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6: On est-tu bien? On est bien, c'est plein soleil sur Québec. Bon matin, bienvenue sur les ondes de Boulevard 102. Mon nom c'est Marceau, son nom à lui c'est Jeff Fortin. Max Salut. Laroche qui est là, salut les gars. C'est 11 degrés sur Québec. Une belle journée selon Environnement Canada qui se dresse devant nous. Max de 28, donc on a augmenté ça de 2 degrés là, pour ce qui est des prévisions météorologiques. Avec l'humidex, Jeff, haute tabarouette. Arrange-toi pour mettre du cornstache là. Si tu as marché longtemps, hein, soit dit en passant, avec l'indice humidex, ça pourrait monter jusqu'à 30 aujourd'hui.
7: Oh, oh! Ouais, j'ai mon cours de cardio ce soir et on va aller courir dehors.
6: Ce soir, cette nuit, ciel dégagé, minimum de 10. Demain, jeudi, généralement ensoleillé, avec un max de 28. Vendredi, ce serait nuageux avec un maximum de 21. Samedi, c'est des nuages avec des probabilités d'averse à 60%, maximum de 22. Et dimanche, ce serait le retour.

0: Tour du soleil avec un maximum de 22 degrés. Pour joindre en studio, c'est le 88-971-1021. 88-971-1021. Comment allez-vous, messieurs?
1: Très bien.
0: Hey, vraiment quel bien. Match de hockey hier qu'on a connu entre les Hurricanes de la Caroline et le Golden
1: C'était
0: Knights
1: vite.
0: De Vegas.
1: L'as-tu connu?
0: C'était vite. Après 25 secondes, je me suis dit, mais qu'est-ce qui se passe avec les gardiens de but? Ils sont pas capables d'arrêter le premier shot.
2: Ben, ouais, faut dire que c'était tout qu'un shot. Là.
1: Mais en général, on l'a...
0: Hier, j'aurais pas arrêté moi non plus.
1: On a vu qu'est-ce que ça donne une équipe contre les Hurricanes qui envoie des rondelles au filet.
0: Oui.
1: Je vais le dire demain.
2: Puis qui envoie des rondelles en fond de territoire aussi. Oui. Parce qu'à 2-0 Hurricanes, là, Vegas se dit parfait. On envoie la rondelle dans le fond de territoire. On contrôle la rondelle le long des rampes. Vegas a gagné énormément de batailles le long des rampes.
0: Ouais.
2: Puis dès qu'on a une chance, ploup, la petite noire s'en va au but.
0: Mais c'est pas ça le plan de match qu'on avait donné.
2: Ben,
0: au
2: c'était pas mal ça que le Canadien n'a pas fait pendant.
0: Il y avait juste à nous écouter.
2: Ben oui. Mm. Ben, en tout cas, ils ont écouté John Tortorella hier.
0: Hi, quand il a demandé son. Pendant la pause, là, il a jasé avec ses gars. À partir du moment où il a jasé avec ses gars, là, c'était fini pour la Caroline.
2: Mm. Ouais.
0: C'était tout simplement.
1: Quelle histoire ce serait que les Golden Knights gagnent la Coupe avec le congédiement de Cassidy? Il restait quoi, 4 games à la saison régulière ou à peu
2: plus
1: près?
2: 8 à peu près.
1: Ah oui, c'était les Islanders qui restaient 4 games. Fait qu'il restait à peu près une semaine et demie, deux semaines à la saison régulière. On congédie le coach alors qu'on est dans les séries.
2: Ouais.
1: On embauche le vieux John Tortorella qui va ramener probablement une coupe à Vegas.
0: No means no! No means no! Tabarouette, comment ça que les partisans se sont mêlés de ça? C'était en référence à Carter Hart?
1: Ben oui. Un des co-accusés d'équipe Canada junior pour les événements allégués de 2018. Finalement, les gars qui sont non coupables, mais en tant que partisan, il y a pas de merci.
0: C'est-tu bas un peu, ça?
1: C'est bas, mais c'est moi, j'ai aucun problème avec ça.
2: Ça fait partie de la game, là.
0: Ça fait partie de la game.
1: Moi, il y a plus de règles.
2: Je veux dire, t'as été dans sûrement... un des procès les plus médiatisés de l'histoire du sport.
0: Ouais, mais si c'est pas... Mettons qu'il est innocent, là.
1: C'est pas le problème de la foule, ça.
2: Non, ça va toujours rester fragile.
1: C'est beau. C'est beau.
0: C'est très beau.
1: Ouais, c'est très beau. Mais moi, en série, t'es rendu en finale, je vais te crier des affaires s'il faut. Là.
0: Fait qu'eux, ils étaient accusés d'agression sexuelle sur une jeune femme.
2: Ouais, ils étaient exactement 5 joueurs de hockey.
0: Ils ont été déclarés non coupables.
2: Ouais.
0: Puis là, la foule se servait de ça pour déranger le gardien de but de l'autre côté.
2: Exactement.
0: Hey, je suis capable de faire bien des affaires au hockey, là, mais ça, j'irais pas là.
2: Ouais, mais là, t'es partisan. Tu veux déconcentrer le gardien de but.
0: Oui, mais il est innocent. Tu comprends qu'il est innocent, puis il a vécu tout ce procès-là. Ça a dû être une dose de stress épouvantable. En fait, il y en a qui vont dire il est innocent, mais il est probablement coupable. Là, ça, j'ai déjà joué dans ce film-là, j'ai déjà entendu. Mais il est innocent jusqu'à preuve du contraire.
2: Je suis d'accord avec toi.
1: Mais ça agace.
0: C'est une victime. Parce qu'il est accusé par le système de justice, à tort. Puis, il y a eu la publicité qui ne lui revient pas. Donc, on l'a accusé d'être un prédateur sexuel. Finalement, ça n'en est pas un. Puis là, t'as des gens dans la foule qui le traitent de merde. Non, c'est ça.
2: Il s'est quand même retrouvé dans un méchant gangbang.
0: J'aime mieux... c'est-tu le premier à avoir fait un gangbang? Jeff,
2: non,
0: on va pas là matin.
2: Non, on va pas là, mais de toute façon, je l'ai jamais fait.
0: Quoi?
2: Jamais fait de gangbang.
1: T'as fait ça, toi?
0: C'est jamais arrivé, non.
2: Non, je n'ai jamais fait.
0: Ça fait pas partie de mes rêves, ça.
2: Ben, cela dit, il y en a 8 qui ont dit non à l'invitation de McLeod, puis il y en a 5 qui ont dit oui.
0: Ouais, mais c'était pas une agression sexuelle.
2: Je sais, mais je te dis, c'est quand même retrouvé dans cette situation-là.
0: Oui, mais ça vaut pas 25 ans de prison, là.
2: Ben non, mais je sais, il a été reconnu non coupable aussi.
0: Mais c'est quand même
2: placé dans cette situation-là, la foule peut l'écœurer là-dessus.
0: T'sais, on sait pas ce qui s'est passé hier soir dans Via Max. Là. Toi, t'as répondu que jamais, moi j'ai répondu jamais, Max a jamais répondu.
1: Ah, raison. Non, je peux vous garantir, moi, il y a jamais eu plus que 2 personnes impliquées, m'incluant.
0: OK. Tu vois?
1: Ouais,
0: non, tabarouette.
1: Ouais.
0: On parle des vraies affaires.
1: Non, moi, ça glace, là. Moi, ça glace, je suis sans merci. Trash talk, là, moi, j'irais loin.
2: Ah, oui, hey.
0: Ouais.
1: Ouais, moi, j'irais loin.
2: De toute façon, Carter Hart.
1: Il n'y a pas de respect, ça.
2: Carter Hart, c'est un adulte, là. Quand il a pris la décision de revenir dans la Ligue nationale, il savait qu'il y avait ce pedigree-là.
0: Hey, c'est-tu moi qui est problématique, là? Ça serait pas la première fois, là, mais c'est le genre d'affaire où moi, j'irais pas, là. C'est le genre d'affaire où moi, j'irais pas.
1: Ah, moi, je passerais à côté de Carter Hart sur la glace, puis j'en crierais des affaires si j'étais un joueur.
0: Moi, j'aimerais mieux que tu me slashes. J'aimerais mieux que tu me fasses une grosse mise en échec.
1: On va faire les deux.
0: J'aimerais mieux que tu me. C'est dans la foule, j'aimerais mieux que tu me boues. Mais ces affaires-là, là, tabarouette, ça a dû être un cauchemar. Tant pour la victime présumée, bien entendu, que pour les gars qui étaient accusés, qui ont finalement été déclarés.
2: De toute façon, Carter Hart doit être suivi par un psychologue à longueur d'année, là, parce qu'il sait qu'il va faire face à ça.
0: Combien de gars qui est en litige avec leur ex-conjoint, puis l'ex-conjoint en jasant avec l'avocate? Ouais, il était violent. Sexuellement aussi, il était violent. Puis là, ça se rabosse en cours. Tu veux la garde de tes enfants. Puis là, tu te fais dire des affaires de même. Puis après ça, tu t'en vas au hockey. Puis il y a un gars qui t'écœure avec ça.
2: Mais il est à 3 victoires de lever à Coupe Stanley.
0: Ça va être la meilleure réponse qu'il peut donner.
2: C'est ça. Fait que t'es en bonne nez. Il savait. Quand il a décidé de revenir dans la Ligue nationale, il savait que les chances que ça arrive soient quand même assez hautes. Puis il fait face à la musique.
0: Puis c'est-tu un gars qu'on voyait à cette position-là?
3: Ah, vraiment? Ben
0: dominant,
3: oui, vraiment. Ouais. Même le meilleur espoir chez les gardiens pendant un bout. Ah. Là, on le voyait gros, Carter Hart.
2: Il a gagné la médaille d'or avec Équipe Canada Junior. On parlait de lui parce que quand il était avec Équipe Canada Junior, c'était dans les grosses années de Carey Price. Donc, on disait qu'il avait un calme à la Carey Price, qu'il avait un physique à la Carey Price. Vraiment, t'es toute cette histoire-là est venue lui jouer énormément dans la tête parce qu'il y a eu 2-3 années très difficiles à Philadelphie. Puis là, maintenant qu'il s'est mis de côté, redevient le gardien de but qu'il était censé être.
0: Mais Philadelphie doit halluciner un peu de voir aller Carter Hart actuellement.
2: Ouais, en même temps,
3: ils ont décidé.
2: Exactement, ils ont décidé de ne plus faire affaire avec lui. Puis je pense que c'était comprenable aussi, là, dans le sens que ça prenait une organisation qui avait énormément de courage là, pour le ramener. Là. Puis c'est ce que Vegas a fait. Là. Vegas, c'est un peu les bombes de la Ligue nationale aussi. Là. Ces gars-là, eux autres, ça les dérange pas. Ah, ouais, viens-t'en dans l'équipe, on s'en va gagner.
0: Tu t'attendais-tu à ce genre de match-là hier, Max?
3: Je me serais peut-être attendu à un jeu un petit peu plus fermé. En même temps, tant mieux. Ça donne un bien meilleur spectacle qu'un 2-1. Mais moi, j'ai toujours dit que Frédéric Anderson, je le trustais pas. Puis hier, c'est ça que ça a donné. Puis de l'autre bord, tu sais, Carter Hart, autant il y a une grosse. Il y a des grosses séries, puis tout. Ben, il a jamais montré que c'est un gardien encore de l'élite de la LNH non plus, malgré tout le potentiel, malgré. Fait que ça se pourrait que ça soit une série finalement super offensive. Puis si c'est le cas, tant mieux, là. Comme je dis, c'est super bon pour le spectacle. Mais hier, moi, un des gars qui m'impressionne beaucoup, puis bon, ça a été dans la défaite hier, mais Nikolaj Ehlers, là, autant contre le Canadien, il a été très, très bon. Hier, il score les deux premiers buts du match. Le gars qui a toujours eu de la misère avec les Jets de Winnipeg, de se départir d'une certaine réputation de gars qui était pas clutch d'un gros moment. Puis là, bang, arrive première saison en Caroline. Puis, bon, malgré la défaite hier, ben, il est encore à 4 games de lever la coupe. Là.
0: Barbashev, quel joueur, hein?
3: Ben oui, un ancien des Wildcats de Moncton, ça. Dans la LHMQ, c'est un vrai de vrai tough, là. Quand on parle de gars de série, tu sais, quand on parle de genre de gars qui manquent aux Canadiens pour en série, on nomme souvent des gens de Sam Bennett, tout ça. Je rentrerais vraiment Ivan Barbashev dans cette catégorie-là. Des toughs qui vont shotter au net, qui vont y aller au net, qui. J'adore ce gars-là.
2: 22 matchs lors de la Coupe Stanley de 2022-2023 des Knights, 18 points. Là, il est à 13 points en 17 matchs. Un joueur très physique, un gars qui s'est adapté à la Ligue nationale. Il a gagné la Coupe Stanley aussi. Là, il était plus sur un quatrième trio en 2018-2019 avec les Blues. Donc, c'est un vrai bon gars de série, là.
0: All right, aujourd'hui, gros show. Jeff nous a concocté ça hier. Je voyais les confirmations rentrer. Je me suis dit, ce gars-là ne dort pas. Jean-Yves Duclos va être avec nous ce matin vers les alentours de 7h30 pour nous parler du financement du tramway, du financement fédéral. Fait que là, est-ce que le maire a dit que tout ça était bouclé? Là?
2: Tout est barré, tout est bouclé.
0: Tout est bouclé. Est-ce que c'est bel et bien le montant qui a été octroyé qu'on voulait? Parce que là, on parlait hier, c'était l'équipe de Stéphane Lachance au conseil de ville, en fait, à la période d'avant l'avant-conseil disait c'est pas 40, c'est 36. C'est un enveloppe, donc c'est pas uniquement consacré au tramway, mais c'est consacré à plusieurs projets au Québec. Est-ce que c'est l'argent, est-ce que c'est vraiment le bon montant qui est réservé pour Québec? Qu'est-ce que t'en penses?
2: Oui, c'est le bon montant. Ça a été confirmé autant par Christine Fréchette que par Mark Carney. Oui, c'est une enveloppe, mais dans cette enveloppe-là, on certifie qu'au total, ça va être 2,57 milliards pour le tramway. Ça correspond à 36,2 % du coût total. Du côté du fédéral, on dit que ça correspond à 40 % parce qu'on enlève les travaux préparatoires.
0: Ouais, tout ce qui est autour.
2: C'est ça, c'est parce qu'on dit les travaux préparatoires, ça n'a jamais fait partie des subventions du fédéral. Donc, c'est là qu'on joue sur les mots au niveau du pourcentage. Mais l'argent est certifié. Là,
0: parfait. Puis là, le montant a été donné, le pourcentage a été donné sur le montant que tu nous jasais hier, donc le 7,5 milliards
2: exactement,
0: de dollars.
2: Exactement, 7,6 milliards de dollars. Donc, c'est autrement dit 36 % de ce montant-là.
0: Puis 2027, on va être fixé sur les prochains coûts.
2: Ouais, je sais que Stéphane, hier, a parlé du 31 décembre 2026, là, mais hier, dans un article du Journal de Québec, de Taïb Moala, on parlait même de l'été 2027. Là. Moi, j'avais le printemps.
0: C'est ce que j'avais entendu, c'est pour ça que j'ai dit à Steph, ben, 2027. Il dit non, c'est fin 2026.
2: Moi, pour avoir assisté à la conférence de CDPQ Infra, on me disait printemps 2027 à cette conférence-là sur un acétate devant moi.
0: Fait que, en même temps, faire une annonce de cette ampleur-là pendant le temps des fêtes, on y croyait pas.
2: Ben non, c'est ça. Fait que bon, là, Taïb hier a dit été 2027 dans le... Est-ce que ça a changé de quelques mois? Là? Je ne sais pas. Je ne suis pas sur le terrain.
0: T'es-tu outré, Max? Toi, t'es un gars outré souvent. Là. T'es-tu outré que cette conférence de presse-là ait eu lieu à Montréal plutôt qu'à Québec? Qu'on dise au maire Marchand, embarque dans ton char avec ton bodyguard puis monte à Montréal puis on va t'annoncer que tu vas avoir de l'argent pour Québec.
3: Je suis pas outré, mais je trouve ça cave.
0: On a tellement perdu de force, là. Écoute, si l'enfer. Ça avait été fait avec le maire Labeaume à l'époque, Labeaume aurait explosé. Il n'aurait probablement pas été. Puis d'ailleurs, si je me trompe pas, il y a une rencontre entre Christine Fréchette ce matin. Puis on a aussi, c'est-tu le gouverneur des États-Unis qui est à Québec?
3: L'ambassadeur
0: des États-Unis qui est à Québec. Tout le monde aurait pu être à Québec hier.
3: Ben
0: c'est
3: oui.
0: Mark Carney qui descend à Québec avec l'ambassadeur des États-Unis qui est là, Christine Fréchette qui est là, le maire Marchand qui est là. Je trouve qu'on en a beaucoup perdu au profit de Montréal.
2: Je suis tellement d'accord avec toi. Il y a une loi sur la capitale nationale. Puis tu sais, hier, je disais dans mon enjeu, à Montréal, c'est la métropole. Donc normalement, les annonces économiques devraient être à Montréal. Les annonces gouvernementales, il faut qu'ils soient à Québec. Moi, pour de vrai, je suis outré de ça. Parce que la CAQ a complètement passé à côté de cette loi-là sur la capitale nationale depuis des années. On a perdu notre pouvoir politique ici en capitale nationale. Puis la preuve, c'est l'immobilisme qu'il y a eu ici là, pendant les 8 ans de la CAQ.
0: Puis le projet de tramway qui a été retiré au maire Marchand. Puis là, en plus, on pousse le bouchon en disant « Viens faire un tour à Montréal chercher ton argent. »
2: Ouais.
0: Il aurait jamais dû y aller. Je pense que ça aurait été un méchant stunt politique. Là. Pardon. C'est chez nous que vous devez faire ce genre d'annonce-là, puis vous le faites à Montréal, j'y vais pas.
2: Mm-hmm. En effet, faut faire respecter notre capitale nationale. Bon, d'un autre côté, ça fait tellement longtemps qu'il attendait après le financement du fédéral que c'est peut-être dit, ben j'y vais, puis je suis bon joueur. Mais oui, tu sais, moi, je veux quelqu'un qui va protéger notre capitale nationale, puis hier, j'ai pas senti ça du tout.
0: Pasteur Guillot puis Mukendi, là, ça c'est deux prêtres qui présidaient leur église. Là. Mm-hmm. L'église de Mukendi est encore sur Pierre Bertrand. Puis Guillot, lui, est en tôle, mais son église opère encore à ce jour à Québec.
3: Oui. Puis c'est encore lui le président.
0: Et ces gens-là bénéficient encore d'avantages fiscaux de l'Agence de revenus du Canada.
2: Aucun sens.
0: C'est quelle cruauté quand même. Puis ce qui est hallucinant, dans le cas de Guillaume, bon, il est en prison, là, puis il est au Québec, mais moi, c'est l'autre. L'autre qui est sur le continent africain, qui s'est sauvé, qui vit de l'argent des gens de Québec,
2: ouais,
0: qui lui est transféré là-bas. Puis en plus, ici, on lui donne des avantages fiscaux à l'ARC. C'est donc bien tout croche.
2: Ça n'a aucun bon sens.
0: Puis M. Sinoski va être avec nous peut-être ce matin. Là, quand il va se réveiller, il va voir ta demande d'entrevue. Josh Sinoski, qui est une des victimes du pasteur Guillot. Ça devrait être un automatisme. Là.
2: Ben oui.
0: T'es condamné, c'est toi qui diriges cette église-là. où on est sûr et certain que cet argent-là est utilisé à mauvais escient. Donc, même si tu t'es sauvé du Canada parce que tu étais un criminel, tu étais condamné, ben c'est hors de question qu'on te fasse bénéficier de subventions.
2: Exactement. Donc, tu fais bénéficier de subventions, donne des avantages fiscaux aux gens qui te font des dons. Mais tu es le chef d'une secte. Tu as lavé le cerveau de plein de monde. Là, le monde sort le cash. Et c'est comme si on disait au gars qui a donné 400 000 à Lara Fabien, virtuelle.
0: Oui.
2: Hey, quand, voici ton reçu fiscal pour ça, mon homme. Tu mettras ça sur ton rapport d'impôt comme don.
0: C'est n'importe quoi.
2: C'est n'importe quoi, certain. Faut que ça se corrige dès que le chef est reconnu criminellement coupable. Go, on ferme la shop, là. C'est fini. Là. L'église de Mougindi, c'est fini. L'église Baptiste au Québec, c'est fini. That's it.
0: Il y a ça. Tu es un peu plus extrémiste que moi là-dedans. Moi, c'était, tu sais, à partir du moment où l'individu n'a plus rapport avec, exemple, cette église-là, OK, peut-être. Mais dans le cas de Guillaume, il est encore inscrit, là.
2: Ben oui.
0: Il est encore inscrit sur les registres, puis il bénéficie encore d'avantages fiscaux de l'Agence de revenus du Canada. C'est épouvantable. Puis dans le cas de l'église ici, sur Pierre Bertrand, savoir que l'argent transite maintenant en Afrique pour le faire vivre lui...
2: Ça n'a aucun sens.
0: C'est ça. Ça devrait être juste un nom. C'est 12 degrés sur Québec. Ça se réchauffe tranquillement, mais sûrement. Amenez-vous de la petite crème au boulot si vous voulez aller vous promener cet après-midi sur l'heure du midi pour aller marcher. On parle d'un max de 28 pour aujourd'hui. Ce sera plein soleil. Avec l'indice humidex, température ressentie 30. Demain, jeudi, ce sera une belle journée ensoleillée avec un max de 28. Et vendredi, ce sera nuageux avec un max de 21.
1: Sur la route, c'est déjà rouge pour l'accès aux pompiers à la porte direction nord par la 73 où ça refoule déjà quasiment jusqu'à rue Beaulieu. Sinon, 20 ouest dans le coin de Chemin des Îles, petit ralentissement. Même chose, hauteur Taniata.
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0: Bon mercredi, c'est plein soleil. Max de 28 annoncé aujourd'hui. Avec l'humidex, ça pourrait être une température ressentie de 30 degrés. Pour ce qui est de ce soir et cette nuit, minimum de 10 degrés. Demain, jeudi, belle journée ensoleillée avec un max de 28. Vendredi, ce sera nuageux avec un max de 21. Vous avez des choses à nous dire par texto? C'est le 88-971-1021, 88-971-1021.
1: Début d'heure de pointe habituelle pour l'accès aux pompiers à la porte direction nord. Quand tu arrives par la 73, ça ralentit déjà hauteur rue Beaulieu. 20 ouest, déjà des ralentissements par bout là, entre route du président Kennedy et Taniata.
0: C'est le fun, ça? Quand t'as un petit bug, parce que pour les gens qui étaient pas avec nous pendant la pause, vous étiez plusieurs, je pensais qu'on était mardi. Puis là, j'apprends qu'on est mercredi.
2: Hey, ça, c'est le fun.
1: Le contraire est poche en Simonac. Quand tu penses, mettons, qu'on est mercredi, ouais, mais qu'on t'apprend qu'on est mardi, ça, c'est poche.
0: Là, j'ai eu un petit brain freeze. Je me suis dit, on est-tu mardi ou mercredi?
1: Puis là, tu doutais tellement que tu m'as fait douter aussi.
0: Ouais. Là, je t'ai regardé bien droit dans les yeux, puis tu m'as dit, Yann, on est mercredi. Milieu de la semaine. Fait qu'il reste quoi, 2 jours de boulot après? Ouais. Hein?
1: C'est ben, ça. Là, on est comme au début du. Tu sais, on pogne bientôt à moitié.
0: OK. Toi, tu calcules ça de même. À quelle heure qu'on pogne la moitié?
1: Ben.
0: Vers midi?
1: Ben, ça dépend du monde. Le monde normal et l'horaire normal, oui. Nous autres, c'est aux alentours. Tu sais, mettons, moi, je suis vers 8-9 heures. Là, je considère que j'ai fait la moitié de ma journée.
0: Non, parle-moi de ça.
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0: 10h26, on est le 3 juin 2026. Tu nous apprends quoi ce matin?
1: Une jeune fille a été happée par une voiture alors qu'elle circulait à vélo hier en début de soirée à Beauport. Accident qui est survenu un peu avant 18h à l'intersection de l'avenue des Martyrs et de la rue Saint-Victorien. La fillette de 10 ans qui a été transportée à l'hôpital dans un état qu'on qualifiait d'incertain. Plus tard en soirée, bonne nouvelle, le SPVQ a indiqué que sa vie serait hors de danger. Le conducteur du véhicule, un homme de 50 ans, a été arrêté pour conduite dangereuse. L'enquête se poursuivait là, pour mieux comprendre ce qui a mené à l'accident. Là, ça fait deux histoires de même là, en quelques semaines dans le coin de Beauport, les deux en plus. Là. Faites donc attention. Le premier ministre du Canada, Mark Carney, qui a fait pleuvoir les milliards sur le Québec hier aux côtés de la nouvelle première ministre québécoise, Christine Fréchette. 5 ententes ont été conclues entre Québec et Ottawa pour le financement d'infrastructures à hauteur de 10 milliards de dollars. Des sommes qui doivent permettre de financer des projets d'hôpitaux, de transports collectifs, de logements et d'établissements collégiaux et universitaires. Mettons qu'on regroupe ça là, en 3 points pour faire ça le plus simple possible. 6 milliards pour des projets de transport en commun, comme le tramway de Québec, comme la ligne bleue du métro de Montréal notamment. 3 milliards pour rénover, construire des cégeps et universités. 1 milliard pour construire, moderniser des hôpitaux. Les investissements du fédéral, évidemment, qui viennent avec certaines conditions, mais Mme Fréchette assure que les champs de juridiction du Québec, les champs de compétences, seront respectés. Concernant l'investissement sécurisé de 2,75 milliards pour le tramway de Québec, le maire Bruno Marchand, qui était fou de joie, alors que le chef de l'opposition, Stéphane Lachance, ben, est un petit peu resté sur sa faim, là, selon ses dires. 44 % des patients inscrits auprès d'un GMF, un groupe de médecine familiale, et qui obtiennent une consultation médicale sont toujours vus ailleurs, selon des données obtenues par la presse. 34,6 % des patients inscrits qui ont consulté un médecin l'ont fait dans leur propre GMF. 21,6 % ont été vus dans leur GMF ou ailleurs, par exemple en cabinet ou aux urgences. Donc, c'est ça le 44 % qui reste, là, qui ont été vus uniquement ailleurs que dans leur GMF. Alors que normalement, quand tu accèdes au GMF, ben c'est supposé être simple. Tu es supposé être vu dans ton groupe de médecine familiale, puis c'est supposé super bien aller. Le ministère de la Santé et des Services sociaux se défend en disant que c'est un phénomène qui découle pas nécessairement d'un manque de plages de rendez-vous offertes. Il explique à la presse qu'arrimer les plages médicales proposées par les cliniques aux besoins de chaque patient, ben c'est bien compliqué, notamment parce que les médecins de famille font d'autres activités et que de la prise en charge, comme des gardes en CHSLD et à l'hôpital. La Fédération des médecins omnipraticiens du Québec indique que c'est le GAP qui donne les rendez-vous médicaux aux patients et que les groupes de médecins sont tenus d'offrir une plage de rendez-vous par année pour chaque patient pris en charge collectivement. La FMOQ qui note au passage que les plages qui ont été offertes au GAP ont été comblées à 98 %. Fait que ce qu'on comprend, c'est qu'il en manque un petit peu de plages ouvertes. Puis c'est ce qui explique que même si tu es inscrit au fameux GAP, ben dans pratiquement un cas sur deux, tu finis par devoir aller voir ailleurs. La ministre de la Santé, Sonia Bélanger, va laisser Santé Québec décider de l'avenir du dossier santé numérique, le fameux DSN. En mêlée de presse, elle a lancé que c'est Santé Québec qui va décider. C'est une société d'État. Santé Québec va faire l'évaluation puis va faire des recommandations pour la suite des choses. La presse rapporte que la semaine passée, la présidente du Conseil du Trésor et ministre de la Cybersécurité, France-Hélène Duranceau, ouvrait la porte à d'autres solutions pour passer au numérique en santé. Elle disait notamment avoir eu de bons échos d'une autre solution déjà déployée à l'Hôpital Général Juif à Montréal. On en profite pour rappeler que l'Autorité des marchés publics a ouvert une enquête sur le processus d'attribution du contrat à Epic, qui est derrière le DSN. Fait que le déploiement aura coûté très, très, très cher. Puis là, ça a relativement bien été.
0: La fabrication, la formation, le déploiement a coûté très, très cher. Puis c'est pas à la grandeur du Québec qui est
1: non,
0: déployé.
1: Non, c'est deux projets pilotes.
0: À quelques endroits, donc deux endroits où il y a un projet pilote.
1: Deux régions.
0: Puis là, on dit, ouais, on ouvre la porte à d'autres solutions.
2: Ouais.
1: Fait que là, on va se ramasser avec un paquet de logiciels qui communiquent pas ensemble. Puis qui...
2: Je la comprends vraiment pas, celle-là, parce que le déploiement a quand même bien été. Il y a eu quelques petits années croches, mais ça a quand même bien été. Donc, c'est une solution qu'un déploiement dans deux régions quand même assez chargées, là, qui est la Mauricie et une partie de l'île de Montréal a bien été, ben poursuit là-dedans.
0: Des fois, je me dis, puis tu sais, remarque que je vais dire une chose et son contraire, là, ça sera pas la première fois, là, mais tu sais, des spécialistes en informatique, là, c'est... Pourquoi c'est pas eux qui nous dirigent
2: en effet.
0: Dans ces dossiers-là? T'sais. Hélène Duranceau, c'est une femme d'affaires. Elle avait des immeubles à logement. Là, là elle est rendue qu'elle est là-dedans. Là.
2: Non, t'as raison.
0: Elle doit complètement être mêlée. Là. T'sais,
2: ben oui!
0: Une bonne porte-parole de son ministère, puis de répéter un peu ce qu'elle se fait dire à l'interne, mais concrètement, elle sait pas de quoi elle parle. Là.
2: Non, la seule chose qu'elle peut faire, c'est... poser des questions pour s'assurer de rentrer dans l'échéancier, mais elle ne peut pas prendre la décision sur la solution technique.
0: Tu sais, moi, pour mes rapports d'impôts, je confie ça à un comptable ou un fiscaliste.
2: Exactement.
0: Je confie pas ça à Max.
2: Non.
0: Malgré que j'aime ça. Max, puis Max, je le trouve compétent dans plein de domaines. Tu sais, puis là, la chose est son contraire. Il y a quelques médecins qui ont été ministres de la Santé. Ça a-tu amélioré la santé? C'est-tu spécifiquement dans ce ministère-là que quand tu veux un médecin, c'est sûr et certain que ça fonctionnera pas?
2: En tout cas, je te dirais qu'il y a plusieurs réformes qui n'ont pas fonctionné de médecin.
0: Tu sais, de se faire dire, hey, on va travailler sur le DSN, on va faire de la formation, on va l'implanter. Écoute, combien de papiers c'est écrit sur le DSN, à quel point les gens étaient extrêmement stressés, les formations n'étaient pas complètes selon certains. Puis là, ben, t'arrives quelques semaines plus tard, ben, savez-vous quoi, le DSN, c'est quand même bien, mais on ouvre la porte à d'autres choses, là. Ça ferait bien.
2: Ça fait aucun sens. Tu peux pas avoir un système, tu sais, parce qu'on va revenir à la vieille époque, là. Mauricie, puis une partie de l'île de Montréal va avoir son système, sinon il va pas avec DSN. Québec va en avoir un autre, Rimouski va en avoir un autre, puis personne va se parler.
0: Tu sais, elle peut être une bonne porte-parole, là, de son ministère, mais concrètement, elle sait pas de quoi elle parle.
2: Là. Ben non.
0: Tu sais, Mme Duranceau, il y a eu des hackers qui se sont attaqués au DSN. Pouvez-vous m'en parler plus? De quelle façon, par quelle porte sont rentrées? C'est quoi les ports où ils sont rentrés? C'est quoi les tests qui ont été faits? Elle va te dire, moi, j'administre un budget, là. Puis je fais confiance à mon sous-ministre.
2: C'est ça.
0: Max!
1: Le NPD qui a déposé hier un projet de loi anti-transfuge. Concrètement, le projet de loi C-218 propose qu'un député doive siéger comme indépendant jusqu'à temps qu'il soit élu sous la bannière de son nouveau parti. L'élu concerné qui pourrait donc attendre les prochaines élections générales ou encore passer par des élections partielles. Le projet de loi qui devrait rapidement être balayé du revers de la main, considérant que la majorité des libéraux en chambre a été atteinte dans les dernières semaines, ironiquement obtenu grâce à des transfuges, puis de toute façon, le Bloc québécois s'est pas montré non plus en faveur de l'idée. Ce que dit le chef Yves-François Blanchet, c'est qu'au niveau juridique, là, on peut pas retirer la légitimité que les électeurs ont accordée à un député, peu importe ses choix. Lui est élu, il peut faire ce qu'il veut, puis juridiquement, ça peut être compliqué de décider d'entrer là-dedans. Fait que ça devrait rien changer, mais c'est un move un peu plus symbolique, j'ai envie de dire, là, du NPD, de dire les transfuges, c'est assez.
0: Jeff, je veux revenir sur le dossier santé numérique.
2: Ouais.
0: Sais-tu, il y a combien de systèmes informatiques différents au gouvernement du Québec qui touchent spécifiquement le système de santé?
2: C'était 400, me semble, de mémoire.
0: OK. Est-ce que tu as pensé que c'était 400?
2: Ben non. Moi, quand j'ai vu le chiffre, moi, je me disais, bon, il y en a quoi?
0: 5-6?
2: Ouais, ben j'allais plus vers 20-25.
0: Moi, j'aurais dit peut-être 5-6?
2: Oui.
0: T'aurais dit quoi, toi, Max?
1: J'aurais été dans les chiffres de Jeff, je pense, 20-25.
0: Il y a 400 systèmes informatiques différents qui touchent le système de santé. Et le DSN, ça vise à fusionner ces 400 systèmes informatiques différents-là. Et on veut remplacer aussi progressivement une part importante de 10 500 systèmes actuellement utilisés.
2: 10 500 systèmes
0: actuellement utilisés.
2: Dans le système de la santé.
0: Dans le système de santé.
2: Là-dedans, on rentre le fax, j'imagine.
0: Là-dedans, on rentre le fax. Fait qu'imagine-toi, là, depuis des années, on travaille sur le DSN.
2: Ouais.
0: Fusionner 400 systèmes informatiques, 10 500 systèmes qui sont actuellement utilisés, dont plusieurs sont vieillissants, coûteux à maintenir. C'est ce qu'on nous mentionne.
2: Mm-hmm.
0: 10 500.
2: Puis là, on a trouvé une solution qui a quand même bien fonctionné, oui, dans son démarrage.
0: Là, la Duranceau dit, ouais.
2: Mais là, on pourrait faire d'autres choses. Sur quelle planète ils vivent?
0: Tu sais quoi? Le plan fonctionne à merveille. Sortir le pognon de vos poches. C'est, ouais, le plan.
2: C'est vrai.
0: Ils veulent pas que vous alliez rester ailleurs. Ils veulent que vous restez ici. Sortir le plus d'argent de vos poches. Vous appauvrir. Comme ça, vous n'aurez pas un moyen d'aller vivre ailleurs. Vous n'aurez pas un moyen d'aller en Floride. 65 ans.
2: En effet.
0: On veut pas que tu sois là. On veut pas que tu aies de condo en Floride. Snowbird, non, c'est fini. C'est fini. Max.
1: Le ministre fédéral responsable du commerce Canada-États-Unis, Dominique Leblanc, qui était de passage à Washington hier. De ce qu'on comprend, ça n'a pas donné grand-chose. Après une rencontre avec le représentant américain au commerce, Jameson Greer, M. Leblanc, qui n'a pas indiqué aux journalistes qu'il y a eu des progrès de réaliser, dû qu'il y avait eu des propositions, des discussions qu'ils doivent reprendre dans les prochains jours. Dans une lettre envoyée à M. Greer, le ministre Leblanc, qui confirmait que le Canada recommande le renouvellement de la CEUM pour une nouvelle période de 16 ans, plaidant qu'il est très avantageux pour chacun de nos pays et pour l'économie nord-américaine intégrée. Pendant que les négociations sont au point mort avec le Canada, les États-Unis négocient pourtant avec le Mexique. La situation ne semble pas inquiéter Mark Carney, qui dit que les négos sont menés séparément en raison d'une série de questions techniques. D'ailleurs, les États-Unis veulent imposer de nouveaux tarifs douaniers à une soixantaine de pays, dont le Canada. L'AFP qui explique que le Mexique, la Chine, l'Union européenne, le Japon et l'Inde seraient touchés sous le motif qu'elle combattrait insuffisamment l'importation de biens issus du travail forcé. La proposition qui vient d'enquête menée par l'administration Trump dans le but de trouver, bon, comment on pourrait faire pour que ce soit légal d'imposer des tarifs après les tarifs qui avaient été annulés par la Cour suprême. Et là, ben, le représentant américain au commerce, M. Greer, qui propose d'imposer des droits de douane de 12,5% à environ 45 pays. Et pour le Canada, l'Équateur, l'Union européenne, l'Indonésie, le Mexique, le Pakistan notamment, les surtaxes douanières qui seraient établies à 10% parce qu'on ne combat pas assez l'importation de biens issus du travail forcé. Quand on parle de travail forcé, là, c'est les travailleurs qui travaillent dans des conditions qui n'ont pas de maudit bon sens. Ben là, c'est la nouvelle twist des États-Unis. Maintenant, il y avait le fentanyl. Là, c'est le travail forcé. Fait qu'on va imposer des tarifs, notamment au Canada, en disant vous importez trop de biens qui sont faits par, je sais pas moi, des enfants chinois. Je donne cet exemple-là parce qu'il parle beaucoup et ça image bien, là. Fait que c'est ça la nouvelle twist qu'on a trouvée.
2: Il n'y a pas de produits chinois aux États-Unis?
1: Non, mais c'est...
0: C'est quoi? Là, je parle à travers mon chapeau, là. Mais c'est une hypothèse, là. D'après moi, si tu vas proche d'une Trump Tower, là, ou Trump Hotel, là, les produits dérivés avec la face de Donald Trump, si tu regardes en dessous...
2: Ça doit pas mal être du made in China. Non, parce qu'à matin, quand j'ai lu ça, je me suis dit... C'est vrai, crime. La dernière fois que je suis allé aux États-Unis, je n'ai vu que des produits locaux.
0: C'est de la taxation créative, qu'on appelle.
1: Ben, tu sais, c'est vraiment ça, là. T'sais, on le dit, eux autres, depuis des mois, ils travaillent à trouver comment on pourrait réimposer des tarifs. Ah ben, tabarouette, il y a cette twist-là d'un règle. On pourrait dire que le Canada importe trop de produits faits par des enfants chinois. Fait que c'est ça qui est ça. Par communiqué, Jameson Greer qui lance qu'il est inacceptable que nos principaux partenaires commerciaux ne s'attaquent pas à l'importation de biens fabriqués au moyen du travail forcé. À noter que les biens canadiens qui sont conformes à l'accord de libre-échange seraient exemptés. Mais
2: c'est quelqu'un qui peut redire à Donald Trump que c'est pas réglé en Iran? On était bien quand il était
0: était concentré à 100% là.
4: Non, mais il s'en fout complètement. Il travaille énormément, Donald Trump. J'aimerais avoir son énergie à 80 ans. Là.
2: C'est sûr.
4: Mais il s'en fout complètement. Il s'amuse encore avec le 51e état.
2: Ah, oh, il tire partout.
4: On est en récession technique. Pierre Poilievre hier, qui j'entendais Pierre Poilievre avec Mario Dumont.
2: Ouais.
4: Là, Mario Dumont était outré que Pierre Poilievre... Pas outré, le mot est fort, là, mais il était... Il trouvait ça un peu particulier que Pierre Poilievre critique Mark Carney dans tous ses efforts à faire briller le Canada dans le monde entier. Puis là, Pierre Poilievre, il a dit, bon, je comprends, là, mais pour ce qui est de la CM, pouvez-vous me dire pourquoi le Mexique, ça va très bien, puis le Canada, c'est un des pays du G7, c'est le seul pays du G7 où ça va très mal au niveau économique. Et là, t'avais Mario Dumont avec ses lunettes qui savait plus trop quoi faire, là. Il s'est dit, oh, c'est bien vrai, ça, le Mexique, ça semble super bien aller, puis... On va s'entendre, on est à côté, là. T'es à Canada, États-Unis, Mexique. Fait que, bref, le plan de Donald Trump fonctionne à merveille, appauvrir le Canada.
2: Oui.
1: Dernière petite nouvelle pour la route. Une découverte pour le moins troublante a forcé l'intervention de policiers dans le secteur de Saint-Nicolas à Lévis hier. Des ossements pouvant s'apparenter à une main humaine ont été retrouvés sur un terrain vague pas loin du chemin Olivier. C'est un randonneur qui a alerté les autorités. Le service de police de la ville de Lévis qui a rapidement établi un périmètre de sécurité pour protéger la scène. Des spécialistes de l'identification judiciaire ont aussi été dépêchés pour analyser les ossements. Pour le moment, on reste prudent. Ça pourrait être des ossements d'animaux, mais on ne veut pas prendre de chance. Fait que l'enquête se poursuit, puis on pourra vous tenir au courant. C'est peut-être juste un petit chien.
4: Patrick Bruel, es-tu un de tes chanteurs favoris, Max?
1: Pas nécessairement.
4: Jeff?
2: Non, pas du tout. Quoique mes parents en écoutaient beaucoup quand j'étais jeune.
4: Ça virait à télé. Alors, pas à télé, mais à la radio, mon gars, t'as pas idée.
2: Alors, la chanson « Qui a le droit? » On s'était donné rendez-vous dans 10 ans. Je les connais pas mal par cœur.
4: Ça va pas super bien pour lui.
2: Non.
4: Il y a des accusations de viol, d'agression sexuelle qui émanent de partout. Une journaliste de Montréal qu'on n'a pas identifié, là, qui a porté plainte aussi contre Patrick Bruel. À Québec, ça fait déjà plusieurs jours là, qu'on a annulé les représentations de Patrick Bruel à Québec. Je trouve que c'est une bonne chose.
2: Vraiment.
4: Montréal l'ont fait hier. Donc, ils ont annulé toutes les représentations de Patrick Bruel qui étaient prévues. Encore là, ça revient à... Y a-tu été déclaré coupable de quoi que ce soit?
2: Non.
4: Sauf que, quand il y a une trentaine de femmes qui sortent...
2: Ben, c'est ça, il y a un nombre impressionnant, là.
4: T'en as une, c'est un contre un, là.
2: Oh oui.
4: T'en as 30, mais semble que ça aurait dû être une évidence.
2: Exactement.
4: Que ce soit à Montréal ou à Québec, de mettre fin à ce type de spectacle-là. Là, il est en spectacle quand même en France, qu'on nous mentionne. En France, ils ont pas la même vision que nous autres.
1: Mais même là, il y en a une couple qui ont été annulées.
2: Ouais, je pense qu'en Suisse, ça a été annulé.
4: Ouais, en juin, à Paris, ça a été annulé. Mais la semaine dernière, il était encore en spectacle en France. Mm-hmm.
2: Parce qu'il y a des gens qui veulent aller l'applaudir.
1: Ah, puis il y a des gens qui sont allés pour mettre le trouble dans la salle aussi, des manifestants. Là.
4: Ah oui?
1: Ouais, puis je pense que c'est une partie de pourquoi c'est dans les heures après ça qu'il y en a une couple d'annulés parce que tu veux pas que ça arrive. Là. C'est pas bon pour personne quand des manifestants viennent dans ta salle de spectacle pour manifester pendant un show parce que Bruel est là.
2: Puis c'est toujours à géométrie variable aussi, le pardon qu'on accorde aux artistes. Là. Je rappellerai qu'Éric Lapointe a fait un show du jour de l'an au Centre Vidéotron.
4: Oui.
2: Il était reconnu coupable de violence conjugale.
4: Il a été déclaré coupable. Il aurait fait toutes les démarches nécessaires pour se rattraper. Il aurait arrêté de boire.
2: Mm-hmm.
4: C'est-tu vrai, c'est pas vrai, je sais pas, il y a de l'air à bien aller, du moins, de cet
2: incident. Exactement.
4: Mais, tu sais, les gens ont des valeurs à géométrie variable aussi. Là,
2: c'est ça.
4: Écoute, il y en a qui, Éric Lapointe, ça a marqué leur vie, puis quand ils vont le voir, ça leur fait du bien.
2: Ouais.
4: Qui je suis pour dire, hey, va pas là. Mais moi, personnellement, j'irai pas.
2: Non, moi non plus. Les
4: sports. Tout un match hier de hockey, je sais pas si vous avez eu la chance de le voir, mais c'était de l'action. Pas sûr que le Canadien aurait bien paru hier. C'est la glace.
1: En effet, juste savoir comment on n'a pas bien paru contre les Hurricanes. Les Golden Knights, c'est toute une machine de hockey. Et c'est les Golden Knights qui sont revenus de l'arrière pour sortir vainqueurs du match 1 de la finale de la Coupe face aux Canes en Caroline. Thomas Hertel qui a marqué le but gagnant avec 3 minutes à faire. 3 points chacun dans la victoire pour les défenseurs des Knights chez Theodore et Braden McNabb. Chez les Canes, Nikolaj Hillers s'est démarqué en inscrivant les 2 premiers buts du match. Le match numéro 2 qui sera disputé demain toujours en Caroline.
4: Dans le premier 30 secondes, un but.
2: Oui, oh. Paf!
1: Ça se score. Ouais, les Hurricanes ont pris cette habitude-là contre le Canadien de marquer tôt dans les matchs. Puis vraisemblablement, c'est pas une habitude qu'ils ont envie de perdre.
4: Mais sachant que les gars, c'est leur objectif de marquer très rapidement, il n'y a pas quelque chose que les équipes peuvent faire pour s'ajuster.
2: Oui, Shea Theodore a très mal paru sur ce jeu-là. Il s'est repris avec un but 2 passes dans le match. Excellent défenseur des Golden Knights. Mais hey, pinché sur Nicolas Seller quand Heller avait déjà la rondelle en accélération. Là. C'était vraiment pas le bon jeu à faire.
4: Et dans la foule, ça chantait « No means no » en référence à Carter Hart.
1: Le gardien des Golden Knights qui a été accusé d'agression sexuelle dans l'histoire d'équipe Canada Junior 2018 a été déclaré non coupable, mais pour la foule en Caroline, on est sans merci. Par contre, je pourrais me permettre de mentionner que les Hurricanes de la Caroline étaient dans la course pour signer Carter Hart. Ça se jouait vraisemblablement entre les Canes et les Golden Knights.
4: Oh, ouais.
1: Et
4: ouais.
1: Dans le club école des Hurricanes de la Caroline, on a signé Carl Foote, qui était aussi un des accusés. Fait que, tu sais, c'est vraiment dans la game de on écœure Carter Hart. Puis moi, j'ai aucun problème avec ça, honnêtement. Je trouve que
2: avoir
1: ça fait
2: Frédéric
1: partie de...
2: Anderson gaulish, je comprends pourquoi les Hurricanes ont fait ont tendu la perche à Carter Hart. Quand on prend juste hockey.
1: En effet, parce que après ça, c'est un tout autre débat. Fait comme je vous disais, le match numéro 2 qui sera disputé demain en Caroline. La LNH hier qui a annoncé son nouveau format de week-end des étoiles qu'on change à peu près à chaque année parce que là, on sait plus quoi faire pour intéresser le monde. Là, cette année, on y va vraiment all-in. Là, on change tout.
4: OK.
1: Première des choses, le vendredi soir, le concours d'habileté. À partir de l'an prochain, 2027, parce que ça va revenir rien qu'aux 2 ans, parce que le calendrier, ça va être olympique, étoile,
2: quatre nations,
1: étoile, olympique, puis on va rouler de même. Donc, le vendredi soir, Skills Competition, 10 joueurs de 25 ans et moins. Il n'y aura plus de Crosby, il n'y aura plus d'Ovechkin. Le concours d'habileté, 10 joueurs de 25 ans et moins.
4: Mais les gens vont-ils avoir plus d'intérêt?
1: Moi j'aime ça. T'sais, ça va permettre de voir les jeunes stars, des Lane Hudson, des Macklin Celebrini, des Connor Bedard. Moi, j'adore ça.
2: C'est calqué sur ce que la NBA fait. La NBA a ça, son match des recrues.
1: Donc, il va y avoir 6 concours pour commencer. Concours du patineur, puis tous les joueurs vont faire toutes les épreuves. Patineur le plus rapide, le tir le plus puissant, le contrôle de rondelle, le maniement de rondelle, les one-timers, les tirs sur réception, les passes et le concours avec les fameuses cibles que tu tires.
4: Okay, mais le concours de vitesse, là, c'est-tu réservé aux 25 ans?
1: Oh oui, c'est ça que je t'ai dit. Il n'y aura pas un joueur de plus de 25 ans là-dedans.
4: OK, fait que le joueur le plus rapide du monde sur la glace, c'est Connor McDavid. Il pourra pas être là.
1: Non, parce que le concept, c'est pas ça. Fait que là, après ces 6 épreuves-là...
2: On veut vendre
1: là.
2: Nos nouvelles vedettes.
4: Je sais, mais c'est le joueur le plus rapide sur la planète, puis il sera pas là.
1: Ouais.
4: Non.
1: Après ces 6 épreuves-là, les 4 joueurs qui auront eu le plus de points vont passer à une séquence de tirs de barrage. Chaque joueur va finir un des 4 gardiens qu'il va affronter. Fait que chaque joueur va affronter un gardien. Et les 2 meilleurs joueurs de cette séance de tirs de barrage-là vont se rendre en finale et vont faire une course à obstacles. Puis c'est comme ça qu'on va choisir le gagnant du All-Star Skills Competition. Fait que ça, c'est pour le vendredi. Maintenant, pour le samedi, pour le tournoi des étoiles, ce sera plus des divisions. Ce sera pas un repêchage d'un capitaine choisit ses joueurs. Ça va être par pays. Le Canada, la Finlande, la Suède, les États-Unis et le reste du monde, qu'on pourrait aussi appeler la Russie, parce que ça va surtout être des joueurs russes, puis peut-être un genre de Pasternak ou des affaires de même. Chaque équipe va avoir 11 joueurs. En grande majorité, votés par les fans, mais la LNH va se garder un droit de veto pour un attaquant, un défenseur, puis un gardien qui n'aura pas passé au vote des fans, puis qu'on va vouloir amener au tournoi. Puis là, on va avoir un tournoi à la ronde, puis on va avancer jusqu'à une finale un match de 10 minutes entre les deux meilleures équipes. Fait que les 5 et 6 février 2027, à Long Island, c'est ça le nouveau format.
2: Super simple.
4: Je me demande s'il va y avoir plus de monde qui va écouter ça.
1: Moi, j'adore ça.
2: En tout cas, va juste falloir...
4: Mais t'es une bébite, là, Max. Là.
2: Va juste falloir que Max me le réexplique une bonne semaine avant là, pour que je me prenne des notes. Parce que là, j'ai été perdu un peu. Les jeunes, les pays, le reste du monde.
4: Gary Bettman, un des hommes...
2: C'est ça.
4: Gary Bettman, un des hommes les plus détestés, dit « Hey, on va faire une compétition de vitesse avec des jeunes de 25 ans et moins, puis t'as l'autre qui a 29 qui est le plus rapide au monde qui sera pas là. »
2: Ben non!
4: Il y a de quoi de bizarre dans ça. 6h49, on fait une courte pause, on revient. 418-971-101, 418-971-101, s'il se passe quoi que ce soit sur la route, merci de nous en informer.
1: On entre dans l'heure de pointe, Capitale Ouest, là, bon ralentissement hauteur seigneurial, un petit peu plus loin, hauteur Henri Bourassa et Laurentienne aussi, ça reprend. Sinon, les deux ponts direction nord, c'est au rouge, et 20 ouest entre Chemin des Îles et Taniata, c'est au ralenti.
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4: Soixante-quatorze ans, Gary Bettman. Là, on est en train on est en train de penser à son successeur, mais lui mentionne que pour l'instant, tout va très bien.
2: Il est là depuis 1993, je pense, je vais de mémoire.
1: Il a été questionné là-dessus sur la succession, puis c'est ça. Il a dit qu'on commençait à peut-être regarder, à préparer un petit peu, mais tu sais, il n'y a pas l'intention de partir pour 2 cents.
4: Ben, c'est un gars qui est extrêmement payant pour la Ligue nationale de hockey. Là.
1: Ben oui.
4: C'est lui qui l'a fait rentrer
1: on peut dire ce qu'on
4: principalement
1: veut
4: aux États-Unis.
1: On peut dire ce qu'on veut de Bettman puis comment il nous a fait chier à Québec parce que regarde, c'était pas payant d'amener une équipe à Québec puis il a développé le marché aux States.
4: Fait combien de temps qu'il n'y a pas eu de coupe au Canada?
1: Ben, c'est 93.
2: C'est 93, c'est le Canadien.
4: Fait que Gary Bettman a réussi son coup.
2: Il n'y aura jamais eu de coupe au Canada sous le règne de Gary Bettman, non. C'est ça que tu me dis?
4: Ben, quand tu me dis qu'il est là depuis quoi? 93?
2: Ouais, en même temps, réussir son coup, tu sais, à un moment donné...
4: Ouais, ça en dit beaucoup sur l'arbitrage, quand le Canadien joue, là.
2: Sur les équipes canadiennes. Parle pas sur l'arbitrage, là. Il y a des gars de déconqués qui dévisagent un arbitre. Parce que tout le monde chiale contre les arbitres.
4: 12 mois de prison. Puis tu sais quoi? Hier, je jouais au deck, puis les gens étaient très favorables à la décision qui a été prise par le juge. 12 mois de prison pour ce gars-là qui avait peut-être sa part de problème. Parce que hier, ce qu'on me disait, c'est Yann, c'est pas un mauvais gars, il a fait une niaiserie. Ben, quand t'es prêt à prendre ton bâton puis foutre ça dans les dents d'un arbitre parce que t'es pas d'accord avec sa décision,
2: non, c'est ça.
4: Tu dois payer le
2: ben
4: prix.
2: Oui. Il a déjà joué dans une de mes équipes. J'ai déjà arbitré avec lui, je le connais bien.
4: C'est un arbitre au hockey.
2: Exactement,
4: aussi.
2: C'est un arbitre au deck hockey. J'ai arbitré avec lui au deck hockey. Fait que t'imagines, déjà donné des punitions d'antisportif à du monde pour le sauver quand il est arbitre. Mais c'est un geste qui n'a pas sa place. Puis il y a la peine méritée qui va avec ça. C'est un voie de fait très grave. Là. L'arbitre ne peut pas faire son métier dans le domaine de la construction.

0: 2026, c'est 668 dossiers qui ont été soumis pour des plaintes concernant des menaces.
1: 668 dossiers?
0: Ouais, qui visent,
1: c'est énorme, c'est deux par jour.
0: Qui visent les gens à l'Assemblée nationale. 498, ça c'est l'an passé, donc on parle d'une augmentation. On parle d'une augmentation de 34 %, là, c'est majeur. Donc la sécurité a traité 668 dossiers par rapport à 498 l'année précédente. Donc on dit que sur les 668 dossiers, un peu moins de la moitié, donc 296 ont été considérés comme des dossiers d'intérêt. Et donc, ce qu'on nous dit, c'est qu'ils ont été jugés comme sérieux par les corps policiers.
1: Donc, 296.
0: Donc, c'est
1: à peu près un par jour.
0: C'est des policiers qui se sont penchés là-dessus.
1: Aïe, aïe!
0: On parle d'une hausse de 27 % pour ce qui est des dossiers d'intérêt. La direction de la sécurité de l'Assemblée nationale s'occupe non seulement de la sécurité des parlementaires, mais également de celle de leur bureau de circonscription et du personnel qui y travaille. Fait que ça inclut tout le monde qui est sur le payroll de l'Assemblée nationale. Mais ça inclut aussi les bureaux de circonscription. Fait que si ton député est sur le bureau dans le secteur de Beauport, ben le staff qui est là embarque dans les statistiques.
1: C'est donc bien malade, ça.
0: Outre les problèmes de harcèlement à l'interne, on nous dit que d'ailleurs sont en forte augmentation. Les demandes d'information d'aide énormément qui ont été déposées par le personnel politique, ça a l'air que ça va pas très bien. Ça a augmenté de 185 % les demandes d'aide.
1: Ça, c'est les demandes d'aide, exemple, à mon programme d'aide aux employés. Je dis, j'ai des problèmes de santé mentale, je veux rencontrer un psychologue, c'est tout ça?
0: Exact.
1: OK.
0: Fait que ça va. Tu travailles dans un bureau de circonscription,
1: aïe,
0: ça va pas.
1: 185 %.
0: Tu demandes de l'aide à ton employeur, 185. Mais il se passe quelque chose.
1: C'est moi, ben oui.
0: Puis j'ai l'impression que, puis c'est une impression, là, j'ai pas d'informations précises à ce sujet-là, mais le fait qu'à la CAQ, ça va pas super bien, que les gens craignent de perdre leur emploi, le stress qui augmente, ce qui fait en sorte que quand le monsieur arrive pour te parler qu'il n'a pas eu son estifi de chèque, puis là, il t'engueule comme de la merde, tu sais, ça met un peu plus de pression sur ta tête.
1: Le taux d'insatisfaction énorme de la CAQ qui fait en sorte qu'il y a des gens beaucoup plus crainqués aussi qui vont s'adresser à toi.
0: Ouais. Un seul parlementaire a porté plainte, mais 8 parlementaires ont été mis en cause selon les données. On dit qu'une personne mise en cause, c'est une personne qui est considérée comme responsable de harcèlement par la personne qui s'en sent victime.
1: Donc, il y aurait 8 élus qui ont été mis en cause qui auraient harcelé quelqu'un. C'est ça que je comprends?
0: Il y a un seul parlementaire qui a porté plainte.
1: OK.
0: Mais 8 parlementaires qui ont été mis en cause. Fait que c'est-tu 8 personnes qui étaient sur la même personne?
2: Ben, moi, c'est le même que je comprends la phrase.
1: Ouais, t'as raison.
0: C'est juste plate que ça, on le sache pas.
1: Ouais, on sache pas c'est qui.
0: Tu sais, il y a eu des maires qui ont quand même marqué l'histoire là, dans la grande région de Québec, puis on le savait que quand ça brassait dans le bureau, tu sais, le staff politique nous en parlait, là, et quand le maire, il pète un méga plomb, là, puis d'ailleurs, ça s'est ramassé dans l'actualité.
1: Exactement.
0: Quelques semaines plus tard, mais... Moi, je voudrais savoir, c'est qui le député qui harcèle les autres députés?
1: Moi aussi.
0: Ou c'est qui le député qui harcèle le staff politique?
1: Moi aussi.
0: Mais pour l'instant, c'est gardé secret jusqu'à temps qu'il y ait des accusations criminelles. Et cela dit, ce qu'on nous apprend ce matin dans l'article de la presse, c'est qu'il n'y a pas d'accusations criminelles qui ont été données. Donc, on n'en entendra probablement pas parler. Mais les demandes d'aide m'inquiètent beaucoup, Jeff.
1: Moi aussi.
0: 185 % d'augmentation. Ouais. T'es-tu d'accord avec moi pour ce qui est de l'hypothèse là, que la pression augmente
1: c'est clair.
0: Staff de la Coalition Avenir Québec, les insatisfactions, les gens qui se ramassent dans les bureaux de circonscription. T'as-tu déjà été dans un bureau de circonscription pour te plaindre de quelque chose par rapport au gouvernement du Québec?
1: Non, jamais. Toi, t'es-tu déjà allé?
0: Pas du tout, mais ça a l'air que ça se fait. Je parlais avec un député fédéral il y a de ça quelques semaines, puis il me disait que régulièrement, il y a des gens qui vont se plaindre, pour exemple, un chèque d'assurance chômage. Là.
1: OK.
0: Puis là, ben, tu comprends que c'est pas le député qui le reçoit, mais c'est le staff politique qui gère ça.
1: Ouais.
0: Des fois, ça doit pas être évident. Puis on dit que il y a 14 membres du personnel politique qui ont été mis en cause dans des dossiers d'harcèlement aussi. Fait que somme toute, c'est une drôle d'année à l'Assemblée nationale.
1: Très drôle d'année à l'Assemblée nationale avec ces statistiques-là. Souhaitons que toute cette pression-là va diminuer après les élections.
0: Ben, tu sais, s'il y a bien un endroit où ça doit être tolérance zéro, là. Parce que moi, quand j'ai lu cet article-là, je me disais que c'était des citoyens qui menaçaient, qui attentaient à la sécurité physique des députés. Mais c'est pas ça, c'est à l'interne.
1: À l'interne, des députés à l'interne qui jouent les gros bras.

0: Donc, ça doit être assez particulier des fois. Max, sur la route?
1: C'est on est dans l'heure de pointe. 20 ouest à partir de Chemin des Îles jusqu'au pont, c'est au rouge. Par la 113 nord à partir de rue Beaulieu. 20 est, des ralentissements aussi, évidemment. Pont de Québec, c'est jamé, direction nord. Capitale ouest, entre mi-chemin entre Bourg-Royal et Seigneurial jusqu'à Laurentienne, c'est au rouge. Laurentienne sud, entre boulevard Le Bourgneuf et Capitale, au ralenti également. Quatre sud, ça commence tranquillement pas vite pour le ralentissement habituel entre Chauveau-Ouest et Sainte-Geneviève.
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0: 7h07 sur les ondes de Boulevard 102.1. Merci d'être là, les amis. C'est plein soleil. C'est 16 degrés. Ça se réchauffe très rapidement. Ça pourrait monter jusqu'à 28 degrés. Selon les chiffres d'Environnement Canada aujourd'hui, avec un humidex possible, donc température possible ressentie, 30 degrés ce soir, cette nuit, un beau ciel dégagé, étoilé, minimum de 10. Demain, jeudi, du soleil avec un max de 8. Et vendredi, pour terminer la semaine de travail, ben, ce sera nuageux avec un max de 21. 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
1: Capitale Ouest, de plus en plus, c'est au rouge présentement entre Seigneurial et Laurentienne. Nord 4 Sud, ça passe encore pas pire, là, mais ça risque de s'installer dans les prochaines minutes entre Chauveau-Ouest et Sainte-Geneviève. Sinon, ben, c'est vraiment le secteur des ponts depuis tôt ce matin, encore une fois, qui est pas pire problématique. Quand t'arrives par la 20 Ouest, là, ralentissement à partir de Chemin des Îles, ça vous donne une idée.
0: All right. Hey, est-ce que vous avez dans vos cellulaires ChatGPT ou encore Claude?
1: J'ai récemment ChatGPT.
19: J'ai ChatGPT, moi.
0: T'as-tu commencé à gosser un peu avec?
1: Ouais, un peu.
0: T'aimes-tu ça?
1: Oui, ça peut être pratique.
0: Ouais, tu te limites à la correction de texte, j'imagine?
1: Non, je veux pas. Moi, quand j'ai des textes, c'est pas un problème que j'ai.
0: Ouais. Tu ne fais aucune erreur.
1: Pour vrai, non.
0: Non.
1: Je suis vraiment chanceux là-dessus. Je pense que c'est parce que ma mère m'a fait lire beaucoup de livres quand j'étais jeune. Fait que ça, je suis très chanceux. Non, moi, c'est quand pour rechercher des éléments passés en lien avec une nouvelle actuelle, mettons. Que je suis l'intelligence artificielle, ouais. Mettons, qu'il y a une nouvelle qui sort, puis que j'ai comme un souvenir de « Hey, il me semble qu'en lien avec ça, il s'est passé de quoi il y a quelques années.
0: Ouais. »
1: Je trouve que ChatGPT est super utile pour nous ramener cette nouvelle-là dans le contexte.
0: Faut juste que tu contre-vérifies, parce que des fois, il t'invente des références. Là.
1: Ouais, c'est ça. Souvent, je vais voir directement les vieux textes à partir de ce que ça me donne.
0: Exact. Tu l'utilises-tu pas mal?
19: Ouais, pour des recherches comme Max fait.
0: Moi, j'utilise ChatGPT. J'ai commencé une petite formation avec Claude sur Internet. J'aime bien. Je vais probablement regarder tout ce qui a trait aux autres intelligences artificielles qui sont disponibles. Mais là, actuellement, je suis sur Claude puis j'ai l'impression que Claude est meilleur que ChatGPT.
19: OK.
0: Fait que je vous y reviendrai. Mais le graphisme et l'informatique, là, c'était des bonnes professions, ça. Puis là, le problème, c'est que il y a de moins en moins de gens qui veulent faire ce métier-là parce qu'ils se demandent, tu sais, il va me rester quoi là, dans 5 ans, dans 10 ans? Avec toute l'intelligence artificielle, c'est rendu très facile pour quelqu'un de produire un graphique ou encore de faire de belles images ou encore de programmer. Je suis pas sûr qu'il va rester des programmeurs informatiques tant que ça dans 10, 15, 20 ans. Ça va être l'intelligence artificielle qui va faire exactement ce que tu vas lui demander. Puis ça se traduit directement pour ce qui est des inscriptions au cégep. En informatique, puis en graphisme, c'est une catastrophe. Je regarde pour ce qui est de Service régional d'admission au collégial de Montréal métropolitain, donc le SRAM. On est rendu en 2022, on était à 440 demandes d'inscription. 2026, 329.
19: Mm-hmm.
0: À Québec, donc au Service régional d'administration au collégial de Québec, on est passé de 197 en 2022, 249 en 2023, puis on est rendu à 73 étudiants en 2026.
19: Ouais. Ben, c'est tout à fait normal. Hein? Les jeunes ne voient pas d'avenir dans ces métiers-là.
1: Je vois pas ça comme un problème. T'sais, aujourd'hui, des cours de couture, il n'y a plus autant d'inscriptions qu'il y a 100 ans.
0: Je vois pas ça comme un problème parce que tu es encore jeune. Mais quelqu'un qui est diplômé en informatique depuis 10, 15 ans, lui, il se dit,
1: il me reste encore 15 ans à travailler. Là.
19: Ça, c'est clair que pour eux, c'est un problème. Mais je comprends ce que Max voulait dire, puis tu me corriges si je me trompe sur les inscriptions parce que les jeunes vont se lancer vers d'autres métiers.
1: Exact.
0: Ouais.
19: Ben, simplement.
0: Si j'étais eux, je commencerais à étudier l'intelligence artificielle pour être capable de m'adapter. En informatique, Jeff, 1107 demandes. On est rendu à 597. Donc, la moitié moins de demandes maintenant.
19: Hey, les temps changent. Hein? Il fut un temps où va-t'en en informatique, c'est l'avenir.
0: Oui, puis tu sais, c'était des jobs. Je me souviens, là, il y avait le collège multi-exa, ça se peut-tu?
19: Éric Kerr,
0: je pense qu'il avait pogné son cours, là. Il t'assurait quasiment une job à 100 000 par année quand tu sortais.
19: Le taux d'emploi était à 100 %.
0: Fait que tu sais, je me le demande, qu'est-ce que les gens de 30, 40, 50 ans qui sont en informatique, je me demande vraiment vers quoi ils vont devoir aller pour être capables de bien gagner leur vie dans leur domaine. Parce qu'à cette heure, tu es capable de te faire un site web transactionnel sans aucune connaissance.
19: Ouais. Tu es capable de créer par toi-même. Titlant fortin derrière de son écran.
0: Ouais.
19: C'est une chose.
0: C'est ça. Faut-tu gosses, là?
19: Oh, oui.
0: J'ai un de mes chums qui avait les moyens de se payer quelqu'un en informatique qui voulait avoir un site Internet, puis il s'est dit, tiens, je vais gosser, m'a le faire.
19: On va l'essayer, puis ça marche.
0: Ça n'a pas pris deux semaines à temps perdu qu'il a réussi à se faire son site web.
19: Ben, imagine.
1: Mais je l'utilise, moi, pour faire des petits montages photos niaiseux, là, pour, dans mes ligues simulées de hockey, des fois, je veux faire des posts ou pour changer un joueur, prendre un joueur, puis le mettre dans l'alignement des Hurricanes, alors que c'est pas un gars des Hurricanes, mettons. Puis ChatGPT, là, dans les dernières semaines, s'est amélioré à cet effet-là d'en faire des montages photos ou en fait créer des visuels. Là, c'est rendu hallucinant ce qu'il peut faire. Là. Tu y fais une demande souvent, one shot, il te donne exactement ce que tu veux. C'est impressionnant.
19: Tu vois, on a un excellent texto qui est rentré. Ceux qui ont étudié en informatique tel que moi voient une opportunité de développement avec l'intelligence artificielle et non un frein ou une barrière par le développement de projets, par exemple.
0: Ben, c'est une super belle phrase. Oui. Concrètement, je sais pas qu'est-ce que vous allez faire dans 5 ans.
19: Oui, mais peut-être que faudrait que l'auditeur ou l'auditrice puisse développer là-dessus comment il voit l'avenir dans 5 ans, par exemple.
0: On avait vu
19: par rapport à son travail, comment ça va être modifié.
0: On avait vu un reportage, on avait pris l'intelligence artificielle, puis on avait pris une dizaine de médecins,
19: mm-hmm.
0: puis on avait des cas type cliniques de gens qui donnaient leurs symptômes, puis dans 95% des cas, l'intelligence artificielle était capable de dire exactement qu'est-ce qu'avait l'individu qui présentait ses symptômes. Puis dans 30 % des cas, les médecins ont réussi à tomber dessus pile poil. Puis ça vaut la peine de le mentionner, là, parce que ceux qui avaient fait l'étude avaient dit c'est 30 %, mais c'est pas réel. Parce que, exemple, toi, tu es un médecin, Max est un médecin.
19: Ouais.
0: Si tu as les symptômes, puis tu dis, attends un peu, là, j'ai ces symptômes-là, à qu'est-ce que ça pourrait correspondre? Ben si tu le sais pas, tu vas aller consulter Max.
19: Mm-hmm.
0: Puis là, ben, ton pourcentage pour diagnostiquer va augmenter parce que tu vas avoir consulté Max. Mais l'intelligence artificielle, elle est tombée directement dessus.
19: Deux autres textos, un très brillant, un autre qui est une suggestion pour Max qui devrait utiliser l'intelligence artificielle pour ses chansons.
1: Je ferai jamais ça.
0: ça serait notre avantage.
19: Marie-Ève qui nous écrit « Mon conjoint est prof au secondaire en PEI en informatique et doit s'adapter constamment aux réalités technologiques. Je crois que le scolaire va s'adapter, donc un message positif. »
0: All right.
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0: 7h14 minutes, Max, en ce 3 juin 2026. Tu nous mentionnes quoi ce matin?
1: Une jeune fille a été happée par une voiture alors qu'elle circulait à vélo hier en début de soirée à Beauport. Accident qui est survenu un peu avant 18h à l'intersection de l'avenue des Martyrs et de la rue Saint-Victorien. La fillette de 10 ans qui a été transportée à l'hôpital dans un état qu'on qualifiait d'incertain. Plus tard en soirée, le SPVQ qui a heureusement indiqué que sa vie serait hors de danger. Le conducteur du véhicule, un homme de 50 ans qui a été arrêté pour conduite dangereuse. L'enquête se poursuivait pour mieux comprendre ce qui a mené à l'accident. L'église dirigée par le pasteur Claude Guillot continue de bénéficier d'avantages fiscaux fédéraux malgré la condamnation de son dirigeant. Rappelons que le pasteur a été condamné à 8 ans de prison pour avoir brutalisé, séquestré, harcelé plusieurs enfants pendant des décennies. L'église évangélique baptiste de Québec-Est qui conserve pourtant son statut d'organisme de bienfaisance auprès de l'Agence du revenu du Canada, ce qui lui permet toujours d'émettre des reçus d'impôts pour les dons qu'elle recueille. Entre 2020 et 2024, l'organisation a émis des reçus totalisant plus de 150 000 $ en dons. Claude Guillot, âgé de 75 ans aujourd'hui, reste identifié comme président de l'organisme, même s'il est en dedans. L'Agence du revenu du Canada qui confirme que l'organisme demeure enregistré, mais affirme prendre au sérieux les situations d'abus liées aux lois fiscales. Rappelons qu'il y a quelques jours, le bureau d'enquête du journal nous révélait que l'Église fondée par Paul Mukendi pouvait aussi toujours émettre des reçus d'impôts.
0: Ouais, puis tu sais, si on en croit ce qui nous est rapporté à la station par des gens qui ont fréquenté cette église-là, l'argent est recueilli à Québec, cash, pendant la fameuse dîme, là, et serait transiterait vers l'Afrique pour que Paul Mukendi puisse avoir son fameux train de vie. Paul Mukendi fait des messes en direct de l'Afrique qui sont diffusées à Québec, et c'est avec ça qu'il gagne sa vie. Mais comme c'est de l'argent cash, c'est assez difficile... Ouais. C'est assez difficile à suivre.
19: Puis il a réussi à aller se cacher dans un endroit où on n'a pas vraiment de lien avec les services de police et correctionnels là-bas.
0: Puis,
19: donc...
0: ce qui n'est pas dur à trouver, TVA, ben l'a trouvé en deux clics.
19: C'est ça. On ne peut pas aller procéder à son arrestation en territoire étranger sans la collaboration des corps policiers là-bas.
1: Le premier ministre du Canada, Mark Carney, a fait pleuvoir les milliards sur le Québec hier aux côtés de la nouvelle première ministre québécoise, Christine Fréchette. 50 ententes ont été conclues entre Québec et Ottawa pour le financement d'infrastructures à hauteur de 10 milliards de dollars. Les sommes qui doivent permettre de financer des projets d'hôpitaux, de transports collectifs, de logements et d'établissements collégiaux et universitaires. Les grandes lignes, là, c'est 6 milliards pour des projets de transports en commun comme le tramway de Québec, la ligne bleue du métro de Montréal, 3 milliards pour les cégeps et universités, 1 milliard pour construire et moderniser des hôpitaux. Les investissements du fédéral qui viennent, évidemment, avec certaines conditions, mais les champs de compétences du Québec seront respectés, selon ce qu'assure Mme Fréchette. Concernant l'investissement sécurisé de 2,75 milliards pour le tramway de Québec, le maire Bruno Marchand était fou comme de la marde.
8: Péris disait être heureux jusqu'à ce que les plafonniers fleurissent, qui poussent des fleurs partout. Moi, je suis aujourd'hui comblé. Le projet avait son financement, mais maintenant, la part du fédéral qui manquait, donc la part qui a eu lieu, qui a été donnée dans d'autres projets de transport collectif. Donc, c'est une extraordinaire nouvelle. Le projet avance. La ville de Québec va bien, l'économie va bien, et ça va juste continuer. Alors, je peux pas être plus heureux.
0: Il est très heureux.
1: Et ça, c'était en entrevue à LCN, parce que pendant la conférence de presse, on n'y a pas donné le droit de parole.
19: Pardon?
1: Il était là, mais il était pas invité à prendre la parole dans la conférence de presse.
0: Puis on l'a fait monter à Montréal.
1: Ben, j'imagine
19: que c'est ça. Ouais, mais ça, c'est normal. La mairesse de Montréal n'a pas pris la parole non plus, puis il y avait la ligne bleue, là. Il y avait le développement de la ligne bleue. C'était vraiment une conférence de presse Canada-Québec.
0: C'était un peu gênant, pareil. Là. C'était un peu gênant, pareil. C'est le plus gros projet qu'on aura jamais eu à Québec. On parle pour l'instant d'un projet de 7,6 milliards de dollars qui pourrait coûter un peu plus cher si on en croit certains groupes d'opposition. Le maire Marchand n'a pas de conférence de presse à Québec pour se faire confirmer cet argent-là par Mark Carney ou encore Christine Fréchette. Christine Fréchette qui va être de passage aujourd'hui à Québec, soit dit en passant. Il doit embarquer dans son char, monter à Montréal. C'est le genre de conférence de presse qu'on devrait avoir à Québec. Là.
19: Oui, ça, je suis très d'accord avec toi. On devrait avoir cette conférence de presse-là à Québec pour ce qui est du droit de parole en conférence de presse parce que c'est tellement une annonce où on a tout pitché dedans. T'sais, le tramway, la ligne bleue, l'électrification du transport en commun, les bâtiments en éducation, en santé. Donc, on a tellement pitché plein d'affaires dans le 10 milliards que si on avait commencé à donner le droit de parole à tout le monde, je pense que la conférence de presse serait encore en train de rouler. On
1: déjà
19: aurait eu le DG de l'Hôtel Dieu, de Lévis. On aurait eu le DG de Rosemont, l'hôpital Maisonneuve-Rosemont. On aurait eu la ministre de la Santé. On aurait eu la ministre de l'Éducation. Arrêtez-là en vierge.
1: Alors que plus de la moitié des routes québécoises sont jugées en mauvais état et que le déficit d'entretien atteint désormais 31 milliards, des experts veulent un virage majeur dans la façon de construire et d'entretenir les infrastructures. Un regroupement a dévoilé des solutions pour améliorer le réseau routier. Réuni au sein du regroupement pour des meilleures routes au Québec, des entrepreneurs et spécialistes proposent notamment la création d'un fonds de prévoyance dédié exclusivement à l'entretien du réseau routier. Selon eux, ce fonds serait protégé des imprévus et des grands projets pour garantir des investissements constants dans la réfection des routes. Cité par Le Devoir, ils estiment que le ministère des Transports et les municipalités devraient miser plus sur l'innovation. Ils dénoncent le format des appels d'offres actuels qui favorisent le plus bas soumissionnaire et viennent limiter l'utilisation de matériaux ou de techniques plus performants. Parmi les solutions avancées figure l'utilisation accrue de matériaux recyclés et de nouveaux enrobés bitumineux plus résistants aux intempéries et à l'usure. Oui, ça va coûter plus cher à l'achat, mais leur durée de vie, c'est plus long. Ça permettrait de réduire les dépenses à plus long terme. La ministre de la Santé, Sonia Bélanger, laissera Santé Québec décider de l'avenir du dossier santé numérique. En mêlée de presse hier, elle a lancé que c'est Santé Québec qui va décider. C'est une société d'État. Santé Québec va faire l'évaluation puis va faire au gouvernement des recommandations pour la suite. La presse rappelle que la semaine passée, la présidente du Conseil du Trésor et ministre de la Cybersécurité, France-Hélène Duranceau, ouvrait la porte à d'autres solutions pour passer au numérique en santé. Elle disait notamment avoir eu de bons échos d'une autre solution déjà déployée à l'hôpital Général Juif à Montréal. Fait que le système qu'on testait à deux places dans le but de mettre partout pour qu'on ait juste un bon système, ben déjà, il est juste à deux places, puis on commence à parler chez certaines personnes au gouvernement d'y aller à d'autres places avec d'autres systèmes. Fait que je sais pas à quel point on va réussir à venir à bout de tout ça. Le ministre fédéral responsable du commerce Canada-États-Unis, Dominique Leblanc, était de passage à Washington hier, puis ça n'a pas donné grand-chose. Après une rencontre avec le représentant américain au commerce, Jameson Greer, M. Leblanc, qui n'a pas indiqué aux journalistes que des progrès avaient été réalisés. Des propositions ont été amenées sur la table et des discussions doivent reprendre dans les prochains jours. Dans une lettre envoyée à M. Greer, le ministre Leblanc, qui confirmait que le Canada recommande le renouvellement de la CEUM pour une nouvelle période de 16 ans, plaidant qu'il est très avantageux pour chacun de nos pays et pour l'économie nord-américaine intégrée. Pendant que les négos sont au point mort avec le Canada, les États-Unis négocient pourtant avec le Mexique. La situation qui semble pas stresser ben ben Mark Carney, qui dit que les négos sont menés séparément en raison d'une série de questions techniques.
0: Je veux revenir sur le dossier santé numérique, parce que là, il est instauré à deux places. C'est un projet pilote, comme on disait ce matin. On espère que ce projet-là s'étende à la grandeur du Québec. Ça a beaucoup jasé, ça a beaucoup fait jaser le DSN. Et il y a plein de gens qui étaient bien inquiets, des médecins qui disaient que ça allait être le bordel. Finalement, force est d'admettre que l'implantation dans ces deux endroits-là, ça n'a pas été si pire que ça. Malheureusement, il y a des chirurgies qui ont été retardées. Puis ce qui est incroyable, c'est que là, on est en train de se dire « Hey, ça fonctionne relativement bien. C'est un projet qu'on voulait mettre à la grandeur du Québec, mais il y a quelque chose à l'hôpital juif qui semble être intéressant. » Le DSN, là, c'est 10 500 systèmes qui sont actuellement utilisés dans le DSN et on vise à fusionner 400 systèmes informatiques différents.
19: Ouais, 400. Hey, c'est-tu énorme?
0: C'est comme si tu avais des... Tu sais, là-dedans, tu as des systèmes qui parlent pas la même langue. Là.
19: Exactement.
0: Il faut que tu t'organises pour que tout le monde puisse se comprendre.
19: Fait
0: que
19: t'imagines la complexité.
0: C'est complexe. Ça fait des mois et des mois, si c'est pas des années qu'on travaille là-dessus.
19: Ouais.
0: Puis là, tu as la Duranceau qui sort. Oh, pff,
1: ça peut être d'autres choses.
19: Hey, si ça avait été une catastrophe en Mauricie et en Montréal, je crois que c'est beau, c'est correct. Là, c'est de la bonne gestion, on l'a essayé, mais là, c'est pas ça. Ça a bien été.
0: Non, mais le plan fonctionne bien. Vous retirez le plus possible d'argent de vos poches. C'est ça, l'objectif. Quand il y a quelque chose qui marche pas, ça fait leur affaire. Quand il y a quelque chose qui marche, ben ils vont essayer de se trouver d'autres choses qui existent quelque part, qui pourraient peut-être un jour peut-être mieux fonctionner.
19: Ouais.
0: Puis là, ben, on va se pencher là-dessus. Puis là, ça va prendre des études, parce que là, il faut faire travailler les firmes qui nous donnent... qui nous donnent dans nos caisses électorales. Fait qu'on va leur confier un mandat d'étudier à savoir si tel système pourrait être mieux que le DSN. Tout le système fonctionne bien pour vous tirer de l'argent de vos poches.
19: Oui, puis pour être occupé et surtout garder un état mammouth.
0: Cuba du Nord. Max.
1: Les États-Unis veulent imposer de nouveaux tarifs douaniers à une soixantaine de pays, dont le Canada. L'AFP qui explique que le Mexique, la Chine, l'Union européenne, le Japon et l'Inde seraient touchés sous le motif qu'elles combattraient insuffisamment l'importation de biens issus du travail forcé. La proposition qui vient d'enquête menée par l'administration Trump dans le but de trouver une voie légale pour rétablir les tarifs douaniers qui avaient été annulés par la Cour suprême. On le sait, là, l'administration Trump, Donald Trump, cherche des façons d'imposer des tarifs parce que t'es pas supposé commencer à instaurer des tarifs à n'importe qui pour n'importe quoi. Comme année, mettons, c'était le fentanyl. Ben là, ce qu'on dit, c'est OK, comment, puis là, ça fait des mois qu'on cherche comment on pourrait crossailler un peu pour en arriver à imposer des tarifs. Tabarouette, puis là, ils ont trouvé une ligne, puis on fait le travail forcé. Fait que, mettons, de dire, ouais, là, au Canada, là, ils importent des produits qui sont faits par des enfants chinois, là. Fait que, bang, des tarifs. C'est un peu comme ça que je le résumerais. Canada, Équateur, Union européenne, Indonésie, Mexique, Pakistan, ce serait des surtaxes douanières établies à 10 % à cause de ces efforts insuffisants pour l'importation de biens issus du travail forcé pour la combattre. Par communiqué, Jameson Greer lance qu'il est inacceptable que nos principaux partenaires commerciaux ne s'attaquent pas à l'importation de biens fabriqués au moyen du travail forcé. Fait que j'imagine qu'aux États-Unis, là, vous allez jamais voir quelque chose « made in China ». Ça arrivera pas.
0: Les produits dérivés qui touchent les entreprises de Donald Trump, là, qui sont à son effigie, là, le visage de Donald Trump, le buste de Donald Trump, ils viennent d'où?
1: Je serais curieux de le voir.
0: D'après moi, ça vient de la Chine aussi.
1: Je serais très curieux.
0: Ben, c'est des gens créatifs pour imposer des tarifs.
1: J'ai un T-shirt de Donald Trump chez moi.
19: Oh! Pour de vrai?
1: Et je crois, puis je vais rechecker tantôt, mais me semble de mémoire que c'est Bangladesh.
0: Du Bangladesh?
1: Ouais.
0: Bon. Puis toi, t'as acheté ça?
1: C'est un cadeau que j'ai reçu.
0: Ah, OK.
1: Le NPD qui a déposé hier un projet de loi anti-transfuge, concrètement le projet de loi C-278 qui propose qu'un député doive siéger comme indépendant jusqu'à temps qu'il soit élu sous la bannière de son nouveau parti. L'élu concerné qui pourrait donc attendre les prochaines élections générales ou encore passer par des élections partielles. Le projet de loi qui devrait rapidement être balayé du revers de la main, considérant la majorité des libéraux en chambre qui, ironiquement, a été obtenu grâce à des transfuges, mais de toute façon, le Bloc n'est pas nécessairement en faveur de l'idée non plus. Ce que François Blanchet a expliqué, c'est que on peut pas vraiment retirer la légitimité que les électeurs ont donnée à un député, peu importe ses choix, là, que judiciairement, ça pourrait être compliqué. Mm-hmm. Fait que bref, ça se fera pas, c'est un peu symbolique. Là.
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0: 7-27, Max, tout un match de hockey hier pour ce qui est de la finale de la Coupe Stanley.
1: Ouais, les Golden Knights de Vegas qui sont revenus de l'arrière pour sortir vainqueurs du match numéro 1 face aux Hurricanes en Caroline. Thomas Hertel qui a marqué le but gagnant avec 3 minutes à faire. 3 points chacun dans la victoire pour les défenseurs des Knights chez Theodore et Braden McNabb. Chez les Canes, Nicolas Ehlers qui s'est démarqué en inscrivant les deux premiers buts du match. Le match numéro 2 qui sera disputé demain soir en Caroline. Dans la NBA, c'est ce soir à San Antonio que s'amorce dès 20h30 la série finale entre les Knicks de New York et les Spurs, qui sont largement favoris pour l'emporter. MLB, défaite de 4-3 des Blue Jays en ouverture de série face aux Braves d'Atlanta. Deuxième match ce soir, 19h15. Capitale de Québec, 7e victoire de suite hier, cette fois à la maison par la marque de 10-3 face aux Jackals du New Jersey. Ils s'affrontent à nouveau ce soir. Et au tennis, Félix Auger-Aliassime qui affronte l'Italien Flavio Cobolli en quart de finale à Roland-Garros ce matin. 7h25, fait que ça doit être commencé ou ça va commencer dans les prochaines minutes.
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0: Ça se réchauffe. Ça pourrait être une température ressentie aujourd'hui de 30 degrés avec le facteur humidex. Précisément, maximum de 28, c'est ce qui est prévu par Environnement Canada. Profitez-en, les amis. Une petite marche ce midi, une petite marche ce soir. Ça va être très cool. Ciel dégagé. Minimum de 10 degrés pour ce soir et cette nuit. Demain, jeudi, ça va être généralement ensoleillé avec un max de 28. Encore là, on va avoir un facteur humidex qui pourrait faire grimper le mercure à 30 degrés. Et vendredi, ce sera nuageux avec un maximum de 21.
1: On est en pleine heure de pointe et c'est vraiment pas facile pour l'accès aux deux ponts direction nord là, du gros rouge foncé. Capitale Ouest à partir de mi-chemin entre Beau-Royal et Seigneurial jusqu'à Laurentienne au rouge. Robert-Bourassa Sud vers le boulevard Le Bourgneuf au ralenti. Henri 4 Sud entre Sainte-Geneviève et Chauveau-Ouest au ralenti également. Par l'autre bord, quand tu roules vers Shannon, à partir de la route Léo-Major, c'est jamais.
0: Merci beaucoup. Max, tu voulais me parler du financement du tramway de Québec. Ça a été annoncé hier.
1: Oui, c'est majeur ce qui a été annoncé. Des milliards qui ont plu sur le Québec. 50 ans de conclus entre Québec à Ottawa pour le financement d'infrastructures à hauteur de 10 milliards. Là-dedans, il y a 6 milliards pour des projets de transport en commun comme le tramway de Québec et la ligne bleue du métro de Montréal. Et c'est ainsi que dans ce 6 milliards-là, on confirme un genre d'à peu près 40 % de financement pour les 7,6 milliards de tramway de Québec. 7,6 milliards d'ailleurs, qui est un chiffre qui tiendrait toujours, selon ce qui a été mentionné. On dit qu'il n'y a pas d'autre chiffre que ça pour l'instant. Le tramway de Québec doit coûter 7,6 milliards. Donc, 2,75 milliards de financement fédéral. C'est ce qui a été confirmé.
0: En ligne, Jean-Yves Duclos, qui est député de Québec Centre pour le Parti libéral du Canada. Monsieur Duclos, bon matin. Merci d'être là.
9: Oui, bon, mais bonjour Jeff, Maxime et bonjour Yannick. Merci de m'accueillir puis bonjour à tous ceux qui nous écoutent.
0: On va commencer par le bout de plate, monsieur Duclos. C'est pas un peu honteux qu'une si grosse annonce soit faite à Montréal plutôt qu'à Québec?
9: Ben, c'est une annonce, comme je pense Maxime vient de le résumer, là, qui a couvert énormément. Là, c'est plus que 10 milliards. Fait que plusieurs avantages de cette annonce là, pour la grande région de Québec. Il y a aussi d'autres éléments qui touchent à d'autres villes. Là,
0: mais est-ce que le berceau de l'Amérique française est encore important pour les gens au Canada?
9: Parce que pour moi, c'est super important parce que je suis député de la circonscription de Québec-Centre. Il y a Steve Lavoie qui est juste à côté, puis Joël Lightbone aussi.
0: L'avez-vous demandé à M. Carney de faire cette conférence de presse-là ici à Québec, chez nous?
9: Ben, je connais pas exactement tout ce qui a mené au choix de l'endroit. C'est certainement le résultat d'une discussion entre le gouvernement du Québec et le gouvernement du Canada. Fait qu'exactement là, comment ça s'est passé, ça, je voudrais bien vous le dire, Yannick, mais je connais pas les détails.
0: On va mettre ça sur le dos des méchants caquistes qui ont choisi Montréal?
9: J'ai aucune espèce d'idée.
0: Est-ce que vous êtes satisfait de l'entente pour ce qui est du tramway de Québec? Puis le chiffre qui est annoncé, 7,6 milliards, c'est un chiffre qui date de 2004. C'est de l'argent qu'on n'a pas, donc de l'argent sur lequel on va payer de l'intérêt, bien entendu. 2027, Jeff nous mentionnait hier que le nouveau chiffre pour ce qui est du tramway va être annoncé. Est-ce qu'on pourrait bonifier une fois qu'on connaît le nouveau montant du tramway en 2027, si le montant change, ce qu'on pense qu'il va changer?
9: Ben, la première chose que je dirais, c'est qu'on parle beaucoup de milliards, là. Mais c'est surtout une annonce économique qu'on a fait hier. Là. Évidemment, c'est pas d'hier qu'on parle du tramway dans la région de Québec. C'est des milliers de... Je pense que le chiffre exact, c'est 4300 bons emplois dans des métiers spécialisés au cours de chacune des prochaines années qui vont être créés dans la région de Québec. C'est beaucoup de jeunes et de moins jeunes, peut-être, qui nous écoutent aujourd'hui, là, qui se demandent si il va y avoir de la job pour eux autres dans les prochaines années. Bien, il y a 4300 bons emplois pour ces gens-là, des gens de la région de Québec, là, qui vont pouvoir travailler puis construire ce projet-là. Fait que c'est des milliards, oui, là, mais c'est surtout du travail local, des entreprises, évidemment, de la région qui vont en profiter puis qui vont s'épanouir. En raison de ça, c'est aussi beaucoup d'investissements privés qui s'ajoutent à l'investissement public. C'est à nouveau, on parle de milliards, là. C'est autour de 6 milliards de dollars. D'ailleurs, plusieurs de ces montants-là sont en train d'être investis présentement par des gros investisseurs, des plus petits investisseurs en logement, partout autour et pas loin du parcours du tramway là, dans la région de Québec, donc des logements modernes, des logements connectés sur le tramway qui vont attirer pas mal de monde, pas tout le monde là, qui va vouloir vivre proche du tramway, mais il y en a plusieurs qui nous écoutent qui vont vouloir profiter de ces 15 500 logements qui vont être construits dans les prochaines années. Finalement, ben pour ceux qui vont vouloir, parce que c'est pas tout le monde qui va pouvoir le faire, mais qui vont vouloir utiliser le tramway, ben ça va être un mode de transport efficace, ça va être rapide, ça va être confortable, ça va être fiable, puis ça va réduire la congestion sur la route pour les autres usagers qui ne pourront pas ou qui ne voudront pas prendre le tramway. Fait que c'est une histoire qui dépasse largement les milliards. Puis moi, le fait qu'il y a beaucoup de milliards qui viennent à Québec, ben c'est une bonne chose. Moi, c'est ma job comme député de Québec Centre.
1: Mais c'était pas ça du tout la question. C'est est-ce qu'on pourrait en ajouter quand le budget à jour ou la facture à jour estimée va sortir?
9: Ben là-dessus, il y a deux choses. La première, c'est que cet argent, ce montant-là n'est pas sorti de nulle part. Là. C'est des gens de la Caisse de dépôt et placement, du ministère des Transports, de la Ville de Québec, des experts là, qui font ça tous les jours, qui ont calculé ça il y a 2 ans, mais pas pour une construction qui allait commencer il y a 2 ans. Eux, la deuxième chose, c'est que, oui, ce sont des experts, puis en plus, la deuxième chose, c'est qu'ils ont fait des projections à partir de 2026 jusqu'en 2033. C'est pas comme s'ils avaient supposé que le tramway allait se construire en 2024 avec des chiffres de 2024. Ils ont projeté le coût de l'inflation entre 2026 et 2033. Donc, tout ça, c'est déjà canné, entre guillemets, dans les calculs qu'ils ont fait en 2024. C'est des gens en qui on peut avoir confiance, pas tous des nonos, là.
8: Ouais, non, je suis d'accord avec vous, M. Duclos, que ce pas tous des nonos. Mais n'empêche que pour le REM, ils avaient estimé le coût à 7 milliards pour 2024, puis il a terminé à 9,5 milliards. Donc, il y a quand même eu 2,5 milliards de différence, d'où justement le fait qu'on se pose vraiment des questions sur le 7,6 milliards.
0: Puis les nonos qui se sont trompés dans le dossier du REM, on les a-tu mis dehors?
9: Bon, ben, je pense que tout le monde comprend, puis vous le faites très bien, là, que c'est les estimer, c'est une chose, mais la rigueur dans les travaux, c'est une autre chose. Puis je pense que les gens comprennent là, que l'argent ne pousse pas dans les arbres, puis que les relations entre la Caisse de dépôt et placement, le ministère des Transports, la Ville de Québec et les entrepreneurs, entre autres ceux de la région de Québec, ces relations sont super importantes. Il faut que tout le monde fasse sa job correctement pour minimiser le plus possible les coûts de ce projet. Maintenant, est-ce que le projet va coûter plus? On verra. Est-ce qu'il va coûter moins? On verra aussi, parce qu'il pourrait coûter, effectivement coûter moins que le montant estimé en 2024. Mais pour qu'on ait le meilleur ratio avantage.
8: Ça serait étonnant, ça, M. Duclos.
9: Non, mais ce que vous dites, c'est le message principal. C'est qu'il faut que les gens soient rigoureux et sérieux dans le travail qui va se faire dans les prochaines années.
0: Je comprends ça. Monsieur Duclos, quand on fait une demande au fédéral pour recevoir notre dû pour certains projets, est-ce que le projet est étudié dans son entièreté, l'achalandage? Est-ce qu'il va y avoir une augmentation d'achalandage au RTC pour ce qui est des utilisateurs du tramway si jamais on met un tramway à cet endroit-là? C'est-tu le genre de paramètres qui sont étudiés? Ou encore, vous avez des enveloppes et vous vous dites, quand les villes nous demanderont plus d'argent pour le transport en commun, on leur donnera sans nécessairement poser de questions. C'est quoi les paramètres que vous avez?
9: Il y a deux paramètres. Le premier paramètre, c'est le paramètre de faire confiance aux experts locaux. C'est sûr que le gouvernement fédéral, il va pouvoir faire toutes les études que la Caisse de dépôt, le ministère des Transports et la Ville de Québec auront faites. Donc, il y a un élément de confiance aussi. Mais le deuxième paramètre, c'est un élément de redevabilité, de transparence. Une fois que ces gens-là ont fait leur travail et ont fourni les chiffres, bien là, le gouvernement canadien reçoit ça, puis il dit, écoutez, voici ce que vous nous avez dit. On garde ça en réserve et plus tard, on s'attend à ce que vous allez livrer corresponde à ce que vous avez dit que ça allait coûter, puisque ce que vous avez dit que ça allait générer comme avantage pour la région de Québec.
0: Paul Saint-Pierre Plamondon mentionne que vous donnez de l'argent au Québec pour anéantir les souverainistes. Est-ce que c'est vrai?
9: Non, je rentrerai pas là-dedans. Je pense que ma job, moi, c'est pas de travailler pour un parti ou un autre à Québec, à l'Assemblée nationale. Ma job, c'est de défendre les gens de ma circonscription et de la région. Puis je vais éviter d'embarquer dans ces chicanes. Je pense qu'on a assez de chicanes sur la planète et ailleurs au Canada pour éviter d'en faire encore plus ici à Québec et ailleurs au Québec. Je pense que ce qu'on voit, c'est que les gens sont stressés, les gens sont inquiets de l'avenir de leurs emplois, du coût de la vie, le loyer, l'alimentation.
0: De comment on dépense notre argent au fédéral, au provincial.
9: De comment on dépense notre argent. Avec là, on a déjà assez de tensions et de chicanes à Québec et ailleurs dans le monde.
0: Le monsieur orange de l'autre côté. Ah, oui.
9: Oui, effectivement. Mais moi, on en parle. Malheureusement, on n'a pas le choix d'y penser de temps en temps. Mais moi, on en parle de notre voisin américain. Des fois, mieux c'est pour la santé mentale. Mais c'est sûr que ça brasse partout. Les guerres, à nouveau le coût de la vie, les tensions géopolitiques, les difficultés pour nos entreprises à Québec et autour de Québec en matière d'accès au marché américain, le stress que ça impose sur les travailleurs et donc sur les familles et les amis de ces travailleurs. C'est sérieux ce qui se passe, mais je pense qu'on veut éviter, les politiciens veulent éviter de compliquer encore plus la vie des citoyens.
8: Craignez-vous plus un référendum en Alberta qu'au Québec?
9: Moi, je vois pas comment on peut être fort quand on se désunit, quand on passe nos énergies à se chicaner entre nous. Il y en a pas beaucoup, heureusement, en Alberta, qui sont tentés par cette idée de se diviser pour être plus faible devant le président américain, entre autres. Et je crois qu'on va voir en Alberta au cours des prochaines semaines, c'est ce que j'espère, là. Ce sentiment qu'à nouveau qu'en travaillant ensemble. On est un grand pays, Yannick, c'est pas en fait une grande province aussi. Un grand pays, c'est pas tout le temps que tout le monde s'entend 100% du temps sur 100% des choses. Mais à la fin, on est plus fort parce qu'on est on est aussi différents. C'est qu'on se renforce les uns les autres par nos différences.
0: Jean-Yves Duclos, qu'est-ce qui fait qu'on est en récession technique alors que le Mexique, lui, ça semble bien aller là? Tu sais, tous les pays du G7, ça va bien, mais nous, on est en récession technique. Vous attribuez ça à quoi ou encore à qui?
9: Premièrement, faut faire attention quand on parle de récession technique parce qu'il y a différentes définitions. Deuxièmement, quand on écoute les économistes qui se sont prononcés sur cette question-là les derniers jours, puis des gens très très sérieux qui connaissent leur job, on s'aperçoit que le Canada a été résilient et plus résilient que ce qu'on aurait pu penser au cours des derniers mois. La troisième chose, c'est que quand on regarde vers l'avant avec tous les grands projets qui sont en train de se matérialiser au Canada, des organisations comme le Fonds monétaire international disent que le Canada va être parmi les pays avec la plus forte croissance au cours de la prochaine année et de l'année qui va suivre.
0: Mais actuellement, ça va pas bien, puis le Mexique, ça va bien. Pourtant, on est en négociation, tout comme le Mexique. Qu'est-ce qui fait en sorte que nous, ça va plus mal qu'au Mexique?
9: Ben, il y a différents pays, des différentes circonstances. C'est sûr que nous, on a des industries qui dépendent davantage de nos relations avec les Américains. L'aluminium, l'acier, le bois d'œuvre, c'est très, très sérieux. L'automobile, évidemment, en Alberta. Ce sont des secteurs d'économie qui dépendent beaucoup de nos relations avec les Américains. Une bonne nouvelle, c'est qu'on se diversifie de plus en plus vers d'autres marchés. Puis c'est ce que M. Carney fait à peu près toutes les semaines, là, d'aller chercher d'autres marché pour nos entreprises à Québec et ailleurs. Mais c'est sûr qu'on a été historiquement très connectés dans les secteurs industriels clés avec le marché américain. Ça nous rendait plus forts à l'époque, mais ça nous rend plus vulnérables maintenant. Et c'est pour ça qu'il faut développer des nouvelles alliances et des nouveaux marchés ailleurs sur la planète.
0: Le nouveau Parti démocratique, le NPD, souhaite mettre fin à la possibilité pour les élus fédéraux de changer de formation politique sans demander un nouveau mandat des électeurs. Le projet de loi privé C-278 a été déposé mardi et ça obligerait tout député qui décide de se joindre à un autre parti à déclencher une élection partielle dans sa circonscription ou à siéger comme indépendant jusqu'aux prochaines élections générales. Vous en pensez quoi, M. Duclos?
9: Ben un, c'est une vieille idée qui n'est pas donc nouvelle, là, qui a été partagée par plusieurs personnes au cours des années. Puis la deuxième chose que j'ajouterais, c'est que le rôle d'un député, puis j'en suis un, là, le rôle d'un député, c'est de représenter le mieux possible sa circonscription, les gens de sa circonscription. Puis si ce député-là ou si cette députée-là croit à un certain moment qu'il est préférable d'appartenir à un autre parti ou de devenir indépendant, ben c'est son choix, mais c'est aussi sa responsabilité.
0: Mais on a joué un peu avec les démocraties en allant chercher des députés qui étaient pour une autre équipe en les amenant chez les libéraux. Vous êtes devenu un gouvernement majoritaire de cette façon-là. Là. C'est jouer avec la démocratie parce que la population ne vous a pas élu pour être un gouvernement majoritaire. Fait que ça a beau être une vieille idée. C'est une super de bonne idée, M. Duclos.
9: Ben, si je peux me corriger un petit peu, Yannick, là, c'est pas que le Parti libéral est allé chercher avec des menottes là, des députés conservateurs pour les amener au Parti libéral. Là. Les députés conservateurs dont vous parlez, là, ils sont venus librement.
0: Mettons que vous aviez un peu plus à offrir, là, on va se le dire. Vous aviez un peu plus à offrir que le Parti conservateur qui n'était pas au pouvoir puis qui est loin d'être au pouvoir, là.
9: Ouais, puis si vous demandez aux députés concernés, ce qu'ils vont vous dire, c'est que les gens de leur circonscription se sentaient pas bien servis par le fait que les députés appartenaient au Parti conservateur, parce que, bon, là, je fais pas de politique partisane, là, Yannick, là, c'est pas ma job, là, mais quand on regarde le parti, le chef d'opposition, là, il est un petit peu perdu, là, quand il prétendait que l'enjeu avec les Américains n'était pas un enjeu important, qu'il fallait pas en parler, qu'il fallait pas en discuter hey, sur la campagne.
8: Monsieur Duclos,
9: oui.
8: N'empêche que Gabriel Hardy, député ici dans la région de Québec, nous a raconté sur nos ondes qu'il y a 4 députés libéraux dans l'ascenseur qui ont offert de transférer. Donc, il y a quand même certaines magouilles qui se passent dans les coulisses.
9: Ouais, ben j'imagine que Gabriel est un grand garçon là, puis qu'il va faire les choses comme il pense être le mieux pour sa circonscription.
8: Ouais, mais vous avez quand même essayé d'aller en chercher là, si dans un ascenseur vous avez des discussions.
9: Non. Moi, je prends l'ascenseur souvent avec Gabriel, puis on discute de toutes sortes de choses.
0: Étiez-vous dans cet ascenseur,
8: c'est ça, étiez-vous dans l'ascenseur avec les 4 personnes?
9: Non, l'ascenseur n'était pas assez grand cette fois-là, j'imagine. Mais c'est sûr que c'est des députés, c'est normal qu'ils jasent ensemble. Des députés conservateurs qui font l'inverse, qui vont demander...
8: Fait que là, on jase. Es-tu heureux avec ton parti? Si t'es pas heureux, on pourrait être majoritaire. C'est ça qu'on jase dans l'ascenseur?
9: Bon, entre autres, mais on jase surtout des choses qui préoccupent les citoyens de nos circonscriptions. Puis, effectivement, dans la grande région de Québec, on a des enjeux semblables. La circonscription de Gabriel, bien, on parle beaucoup de logement, de tourisme, d'emploi aussi. C'est pas évident, là. Chez lui, c'est pas toujours facile d'avoir des bons emplois. Fait que les députés concernés, les députés conservateurs, entre autres, quand ils décident de se joindre au Parti libéral, ils le font parce qu'ils sont profondément convaincus que c'est bon pour leurs citoyens. Mais ils vont devoir ensuite justifier et expliquer ça à leurs citoyens. Parce que les citoyens sont pas tous d'accord, évidemment, là-dessus. Fait que c'est à eux ensuite de faire leur job, d'expliquer pourquoi ce changement de parti va être bon pour les gens de leur circonscription.
0: M. Duclos, si vous croisez M. Carney dans les prochains jours, dites-lui que le berceau de l'Amérique française, c'est ici, c'est au Québec. On est encore la capitale nationale. Quand il y a des grosses annonces qui incluent notre argent, plusieurs milliards de dollars, on aimerait bien que ça revienne ici, chez nous, plutôt qu'à Montréal, malgré le fait qu'on aime les gens de Montréal.
9: Oui, puis je vais lui dire avec plaisir. Puis la dernière chose que j'ajouterais, Yannick, c'est que je vous ai entendu, je pense, parler de la souche au tout début. Là.
0: Oui.
9: Bon, ça m'a rappelé, la dernière fois que je suis allé vous voir, vous étiez en pleine dégustation de bière. Et quand j'étais rentré, ben, vous m'aviez gentiment offert un verre. Fait que c'est le fun de vous parler à distance, mais c'est encore plus plaisant d'aller vous voir en personne. Et si M. Garnier vient à Québec, ben, peut-être qu'on pourra, en tout cas, je ne vous garantis pas le résultat, mais peut-être qu'on pourra l'inviter à aller... À prendre un verre avec vous là, un bon matin, là, si ça vous convient.
8: Hey, ça, c'est une bonne idée.
0: Monsieur Duclos, je suis un gars de principe, je pourrais jamais prendre un verre avec un politicien. m'attendre à la fin de votre carrière politique.
9: OK. Bon, bien compris, merci.
0: Ça fait plaisir. Bye-bye. Merci, M. Duclos. Jean-Yves Duclos, le très sympathique Jean-Yves Duclos, député de Québec Centre pour le Parti libéral du Canada. 418-971-1021, 418-971-1021 par texto si vous avez des choses à nous dire. Denis Gravel s'en vient pour le Pit Stop. Max sur la route.
1: Capitale Ouest au rouge à partir de mi-chemin entre Seigneurial et Beau-Royal jusqu'à Laurentienne. Robert Bourassa Sud vers le boulevard Le Bourgneuf. Henri IV Sud entre Sainte-Geneviève et Chauveau-Ouest. Secteur des ponts, là, tout ce qui est accédé à la rive nord, c'est compliqué. Et 40 Est entre Duplessis et Henri IV au rouge.
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0: Hey, faut-tu mal me connaître, sérieux, pour me demander de prendre une bière? Un politicien qui me demande de prendre une bière avec. Avec Mark Carney, en plus!
1: Mais là...
2: Tu peux avoir des secrets d'État.
0: C'est non.
1: Mais là, t'as juste à attendre à leur retraite?
0: Oui, bon, à la fin de leur retraite politique.
1: Là, écoute, la bonne nouvelle, c'est que t'auras pas à attendre si longtemps que ça.
0: Puis, je l'ai jamais... Je pense que je l'ai jamais dit en ondes, Denis, là, mais je vous l'ai dit pendant la pause. Moi, Jean-Yves Duclos, j'ai un bon background avec. Là. Il venait me voir pendant 3 heures pour me parler d'économie puis de dossiers qui touchaient l'Université Laval à l'époque.
1: 3 heures?
0: C'était un maudit bon bonhomme. J'avais le show tard à l'époque.
1: OK, pis, oui.
0: C'était un maudit bon bonhomme. C'est quelqu'un que j'aime beaucoup.
1: Hey, j'en doute pas. Ben bon là, monsieur.
0: Mais là, il est rendu politicien. Ouais. Tu comprends? Je peux pas avoir la même proximité avec un politicien qu'avec un gars comme Max.
1: Ben,
0: je peux aller prendre une bière avec Max un jour, là, mettons qu'on se croise dans un bar comme par hasard, là, puis j'ai pas un rave ce soir-là. Je peux aller prendre une bière. Mais un politicien, j'irai jamais prendre une bière avec un politicien. Ça arrivera pas.
1: Ça, vous autres, je l'ai compté aussitôt fille, Sam Ahmad. Je pense que ce qui a fâché Sam Ahmad pendant la campagne électorale. Parce qu'il était fâché après moi.
0: Il était vraiment fâché après toi. Il écoutait nos petits tops et il m'appelait le vendredi à 14h30.
1: Qu'est-ce qui se passe avec Gravel, là?
3: Là, j'écoutais le petit top avec Madame Pascal.
1: C'est que moi, je parle avec Sam Ahmad, retraité de la vie politique.
0: Ouais.
1: Sam Ahmad, je l'aime beaucoup en tant qu'individu, en tant qu'être humain. C'est un gars que j'apprécie. On avait un bon lien, on avait une bonne convivialité. Mais à partir du moment où tu te lances en politique... Faut pas que tu t'attendes à ce que ce soit la même convivialité, puis le même ton, puis la même façon de faire les choses. Là, tu deviens un acteur.
0: Ouais.
1: Nous autres, on colle la game comme on la voit. Puis je pense que ce qui a froissé Sam Ahmad, c'est que je sois pas autant copain qu'avant la campagne électorale. Mais c'est normal que le ton change, la game change. À partir du moment où tu veux devenir maire de Québec, ben nous autres, notre job, c'est de regarder ce que tu fais de bien, ce que tu fais de moins bien, puis de caler la game comme on la voit, tu sais. Puis si on était amis avant, ben on a un peu la même vision des choses, là. Je serais peut-être allé prendre une bière avec Sam Ahmad avant, mais pendant sa carrière politique, c'est non. J'en ai pas d'amis en politique.
0: C'est non. Tu sais, moi, il m'a appelé. Puis on avait jasé avec Pascal ce matin-là. Toi, t'étais là. Puis il était vraiment pas satisfait de la discussion qu'on avait eue concernant la campagne de Sam Ahmad.
4: J'aimerais revenir sur les propos de Gravel.
0: Ouais. Puis là, qu'est-ce que tu veux que je fasse si ce n'est que l'écouter?
4: Ouais.
0: Tu sais, ça a été ça. Puis il y a quelques autres politiciens avec qui j'étais en contact, mais ça se limite à des textos. Là. Jamais je vais les voir dans un bar ou un restaurant pour jaser avec eux autres. C'est non. Mais sais-tu quoi, je me suis dit? Si ces gens-là pensent qu'il y a des gens qui sont conviviales à la Radio de Québec, c'est peut-être parce qu'il y en a ailleurs au Canada, ou peut-être dans le secteur de Montréal, qui acceptent d'aller prendre des bières avec eux autres.
1: Ce qui arrive, Marceau, c'est que c'est dur de pas dénoncer la proximité entre le monde des médias puis le monde des politiciens. Je veux dire, c'est une roue qui tourne.
0: Ouais.
1: T'as fini ta carrière politique, tu deviens animateur de radio, tu te fais flusher comme animateur de radio, tu deviens politicien, tu deviens attaché de presse, tu retournes à la radio. Je veux dire, il y a une proximité qui est évidente, qui fait en sorte que beaucoup de gens, tournent les coins ronds puis disent, c'est normal. Regarde, les médias couchent avec les politiciens, puis tout le monde a ses amis, puis tout le monde a son agenda politique.
0: Moi, ça fait partie de mes valeurs fondamentales. Je pense que Jeff est comme ça aussi, là, tu sais... Ta job, c'est d'être un politicien, mais on va te challenger sur ta job, that's all, ami ou pas.
1: Ben, tu sais, Sam Ahmad est redevenu un retraité, là. Il revient en entrevue là. Moi, je redeviens bodé, là. Puis je prendrais un verre avec Sam Ahmad là.
0: Pense pas que lui le ferait.
1: C'est ça l'affaire. C'est ça l'affaire.
2: Il est un peu émotif.
1: Mais je vais prendre l'exemple de deux équipes de hockey qui s'affrontent en séries éliminatoires. Ouais. Des fois, c'est des frères, des fois, c'est des amis qui s'affrontent. Moi, je veux dire, moi, je joue les coudes haut. Je l'ai tout le temps dit. Je suis un peu bras de marchand. Je lèche pas de face, mais j'aime ça être baveux. Puis je bave des amis aussi qui sont des compétiteurs dans d'autres stations de radio. Je suis fait de même. Mais moi, quand la game est finie, je suis capable d'aller prendre une bière. Je suis pas sûr que c'est le cas de tout le monde, mais quand la game est finie, puis qu'il y a une équipe d'éliminés, puis qu'on serre la main à la fin, je peux aller prendre une bière avec toi demain matin. On va parler de la game, on va s'ostiner, on va avoir du fun.
0: Je sais pas si t'as entendu l'entrevue avec Jean-Yves Duclos, mais je pense que Max était fier de moi. Québec, c'est le berceau de l'Amérique française, c'est le début du Canada, c'est l'histoire au Canada a débuté à Québec.
1: À Québec, oui.
0: Grosse nouvelle pour ce qui est de Québec. C'est un sujet qui est jasé partout dans la province, le tramway ou encore le troisième lien à Québec, on en jase.

0: Carney de Saint-Cyth. Fréchette s'en va le rejoindre à Montréal si c'est pas qu'elle était déjà là. On demande au maire de Québec d'embarquer dans son char pour aller à la conférence.
1: Il était bien déçu d'aller à Montréal.
0: Puis Jeff...
1: C'est une semaine de travail. bien déçu.
0: Tu penses qu'il a pas dormi à l'hôtel?
1: Je pense qu'il était content.
2: Puis Jeff a profité pour faire un petit sleep.
1: Ouais, parce que
0: Jeff m'a dit qu'il n'était pas invité à la conférence de presse pour parler, là, pour faire des allocutions. Je trouve ça misérable, la façon dont la CAQ a fait ça. Puis dont Mark Carney et son équipe, je trouve ça misérable ce qu'ils ont fait.
1: Avant d'aborder ça, monsieur le maire, comment a été votre nuit? Est-ce que j'ai les yeux petits? Oui. Est-ce que j'ai passé de mauvaises nuits? Non.
0: Je vois
1: bon,
0: pas là.
1: On ferme la parenthèse.
2: OK, la parenthèse est fermée.
1: Moi, je te dis, je joue les coudes. Oh, il n'y a pas de problème. Tout ça aurait dû être fait à Québec. Tout ça aurait dû être fait à Québec. Bruno Marchand aurait dû prendre la parole. C'est des accros au décorum qui sont tellement fréquents qu'on banalise ça maintenant, puis on les adresse même plus, mais c'est la CAQ, c'est François Legault, puis là, on voit la continuité avec Christine Fréchette.
2: Ouais, puis ce qui m'énerve, c'est que quand c'était pour une rencontre de travail, exemple entre François Legault et Justin Trudeau, là, on déchirait notre chemise. Voyons, la capitale nationale, ça devrait se passer dans la capitale nationale, ça n'a pas de sens. Mais là, parce qu'il y a un chèque de 10 milliards qui a été tendu, là, il y a plein de monde que... Bah, c'est pas grave, faut comprendre l'agenda de M. Carney.
1: Avez-vous honte?
2: On est la capitale nationale, puis il y a une loi de la capitale nationale qui existe. Oui.
1: Avez-vous honte de donner de l'argent pour le tramway, coudon? Parce que c'était ça le gros de l'annonce pour nous autres à Québec.
2: En effet.
1: De mettre ça à l'avant-plan, puis je comprends que là, c'est des milliards, make it rain à la grandeur de la province pour vaincre les souverainistes, évidemment. Mais ça aurait dû être fait à Québec, ça aurait dû être fait avec le maire de Québec à l'avant-plan. Qu'on aime Bruno Marchand ou pas, ça n'a rien à voir. C'est à Québec, ces rencontres-là, et tout le monde s'en fout au niveau politique. Puis en même temps, ça démontre que la CAQ n'a pas changé. La CAQ est un parti montréaliste, et c'est encore un parti montréaliste.
2: Puis c'est reconnu au niveau journalistique que les journalistes qui couvrent l'hôtel de ville à Québec sont sûrement les journalistes politiques municipales les plus aguerris.
1: Absolument.
2: Et ceux de l'Assemblée nationale sont très hot aussi, beaucoup plus hot que ce qui peut se passer à Montréal ou à Ottawa.
1: Oui.
2: Donc, on s'est tout éloigné de ce monde-là hier.
1: T'as une bonne observation. Les questions sont pas commodes ici. C'est ici qu'un ministre des Finances va s'échapper pour nous dire que le projet de tramway, ça s'est fait sur une napkin.
2: C'est ça.
1: Ou sur un petit bout de papier traînant sur le coin d'un restaurant avec lequel je me suis essuyé ma sauce au poulet.
2: À Montréal, il y a plus un courant, là, puis je ne l'apprends à personne, un courant de gauche. Donc, hier, d'avoir 10 milliards dans le transport en commun, dans la santé, dans l'éducation, les questions viennent faciles.
1: Où on y va à la phonée, là? Mark Carney était à Montréal cette semaine pour annoncer des milliards de dollars pour vaincre les méchants souverainistes. T'sais. C'est pas lui qui va cuisiner le premier ministre.
2: Non, c'est ça
0: m'a fait rire parce que quand l'histoire de la napkin est sortie puis qu'on s'est amusé avec ça le lendemain, je t'ai dit qu'il y avait deux hypothèses. Soit la bombe a appelé en panique l'équipe de cet individu-là, François-Philippe Champagne.
1: Non, mais c'est quoi qui se passe, lui-là? Le Champagne vient-tu de popper, là?
0: Soit le maire Marchand a appelé l'équipe de François-Philippe Champagne et il l'a confirmé dans ton show en entrevue.
1: Oui, Marchand, il a appelé, là.
0: Non, quand j'ai entendu ça, j'ai appelé, là.
1: Qu'est-ce qu'il vient de dire, là?
0: J'ai échappé, c'était une expression. C'était pas une expression, c'est comme ça que ça s'est passé.
1: Oui.
0: Autre sujet, Max nous parlait de ça ce matin, la ministre de la Santé, Sonia Bélanger, qui dit... pas trop être prête pour l'instant d'envisager d'autres options pour ce qui est du dossier de santé numérique, mais la présidente du Conseil du Trésor qui est aussi ministre de la cybersécurité, France-Hélène Duranceau, dit « Moi, je suis en train d'évaluer plusieurs options, même si on a implanté le DSN, parce que le DSN, ça coûte cher. » Denis, le DSN, là, ça fait des années qu'on planche là-dessus. On l'a mis en place dans deux endroits. On a formé des centaines et des centaines de personnes pour pouvoir utiliser le DSN. Ça fusionne 400 systèmes informatiques différents et a remplacé progressivement une part importante de 10 500 systèmes actuellement utilisés, dont plusieurs qui sont en fin de vie et qui sont extrêmement coûteux à maintenir. Et là, on dit, peut-être qu'on regarde d'autres options. C'est-tu pour nous sortir de l'argent des poches? C'est-tu pour constamment faire travailler des bureaux de ci, de ça, d'ingénieurs, de consultants? on a quelque chose sur lequel on planche depuis des mois. Mm-hmm. On l'implante à deux endroits. On nous prédisait la catastrophe, puis finalement, ça va pas si pire que ça. Puis l'autre est là, puis elle dit « Ouais, j'ai vu quelque chose à l'hôpital juif, là. Ça a l'air à bien fonctionner. Ça serait une bonne idée. »
1: Ben, le problème avec le dossier de santé numérique, c'est que ça donne l'impression qu'on est en train de montrer à grand-papa comment opérer un lecteur DVD. On n'est plus là ben, hein? La technologie, ça va vite. Les projets du gouvernement vont pas vite. Le temps de faire une mise à jour, la vie en a fait 22. Mm-hmm. Fait que c'est sûr qu'ils sont en retard. C'est sûr que quand tu vois que tu t'embourbes, que ça devient coûteux, puis que partout ailleurs sont rendus avec d'autres technologies, puis sont rendus plus en avant, ben ça donne le goût de dire, hey, on va regarder pour d'autres choses, parce que la technologie évolue, puis nous autres, on n'évolue pas. Mais on a tellement fait de surplace et on est tellement lent à se préparer et à réagir que le temps de se virer de bord puis dire, hey, nos employés sont formés à opérer un lecteur DVD. Ouais, ben c'est parce que des copies physiques de films, puis d'émissions, puis de séries, il n'y a plus personne qui se sert de ça. Ah, ouais, ben on est peut-être intéressé à regarder d'autres options. Ben bienvenue dans le présent, ça a l'air d'être le futur pour le gouvernement.
0: Mais est-ce que tout ça, c'est planifié? Nous faire sortir plus de pognon de nos poches constamment?
1: C'est planifié par les firmes et par les gens qui travaillent avec le gouvernement dans le sens où eux savent. Mais c'est pas leur job de dire. Eux autres, leur job, c'est d'empocher. Puis quand ils donnent un contrat au gouvernement maintenant, ben dès que tu dépasses les délais puis que tu dépasses les trucs qu'il y a dans le contrat, qu'est-ce qu'il y a? Il y a des pénalités qui sont très coûteuses. Puis c'est pour ça que les coûts de tout ce qui touche l'informatique explosent constamment. Les firmes ont compris comment ça marche. On pourrait supposer qu'au niveau de l'asphaltage et de la réparation des routes, c'est sensiblement la même chose.
0: Ah oui?
1: Ben oui, ben si on fait rien que réparer pour 6 mois, dans 6 mois, c'est qui vont appeler?
0: Hey, ça coûte cher, le
1: béton. Who you gonna call?
0: Denis.
1: Oui.
0: Ça coûte cher, le béton. Là.
1: Ben oui, ça coûte cher.
0: Même si ça dure 50 ans et on n'a pas besoin d'y retoucher, ça coûte vraiment cher, le béton, Denis.
1: On va mettre du goudron, là, du petit goudron. Pis,
0: on va mettre de l'asphalte qu'on fait aux 4 ans ou aux 3 ans, puis on va faire travailler notre monde, puis ça va bien aller.
1: Puis quand les roues vont pogner les canyons là, sur Laurentien, là, dans le milieu de l'autoroute, ben on va revenir, puis on va repatcher, puis on va réempocher. Eux autres ont compris comment fonctionne le gouvernement. Ils savent mieux que le gouvernement comment ça fonctionne. Faites-vous-en pas, il n'y a personne qui va manquer d'argent à travailler pour le gouvernement.
0: Max, on me demande des nouvelles de Toronto.
2: J'ai eu une réponse.
0: Trinité t'a recontacté parce que là, ça faisait 12 heures qu'elle t'avait pas parlé.
2: Ouais. Hier matin, elle m'a écrit. Elle m'a dit bon matin. Puis un peu plus tard, elle m'a dit excusez, je te réponds pas beaucoup. J'ai fait un accident de voiture.
0: Oh, un accident de voiture. Ouais. Est-ce qu'elle est correcte?
2: Ouais, elle m'a dit qu'elle était correcte.
0: Sa voiture, comment qu'elle va?
2: Je sais pas. Puisqu'après, elle n'a pas répondu un autre bout parce qu'elle a travaillé. Puis okay. J'ai vu parce qu'elle m'a envoyé une photo. Puis elle était habillée en Starbucks. Fait qu'elle travaille au Starbucks.
0: Elle travaille au Starbucks. Puis là, est-ce que tu y as reparlé depuis son
2: chiffre? Oui, ce matin, elle m'a envoyé une photo. Là, elle venait de se lever. Là.
0: Est-ce qu'elle t'a demandé de l'argent pour réparer sa voiture? Parce que souvent, ça commence comme
1: ouais,
0: ça.
1: Ouais, ouais, ouais,
2: non,
1: ouais,
2: non. Oui, non. Non, pas encore. Elle m'a pas demandé encore non plus si j'allais au festival d'été. Puis si j'avais de la place pour coucher. Okay.
1: C'est quelqu'un qui semble avoir des problèmes.
2: Quelqu'un
1: qui a tout le temps une histoire. Là. Quelqu'un qui a tout le temps, il m'est arrivé ci, puis il m'est arrivé ça, puis c'est pas de ma faute, mais mon char est scrap.
0: Quand t'as fait le tour des gars de Toronto, puis t'es rendu à Québec, il y a peut-être un problème.
2: Mais là, elle sort d'une relation, là.
1: Oui. Puis elle a pensé à toi tout de suite.
2: Oui.
1: Ouais, tout ça se tient, hein, comme un projet gouvernemental.
2: Je suis inoubliable.
0: Il n'y a rien qui se tient.
2: Je suis inoubliable.
1: Ouais, ceux qui disent ça habituellement, c'est pas flatteur.
0: Il n'y a rien qui se tient.
1: Je suis pas prêt de t'oublier, Max.
2: Quelqu'un a dit, fais une recherche sur Google, c'est sûrement une photo volée. Juste rappeler que je l'ai déjà vue en vrai il y a 2 ans, 2-3 ans. Elle était venue à Québec, on avait eu un match sur Tinder, on s'était vu. Fait qu'elle existe, là. Je suis pas naïf. Là.
1: Ben, tu peux être naïf quand même.
2: Je suis pas naïf sur ce plan-là.
1: OK, bon,
2: elle
1: d'accord.
2: Existe.
1: C'est
2: elle existe. On peut penser bien des affaires sur bien des affaires, mais elle existe.
1: D'ailleurs, salutations, Max. Dans les 24 dernières heures, je t'ai plus vu que ma blonde. Ça me tentait d'adresser 2 problèmes que j'ai eus dans la dernière journée.
2: C'est vrai qu'on s'est vu beaucoup.
1: Beaucoup, beaucoup.
0: Mais pourquoi?
2: Ben, j'étais dans le retour hier.
0: Ouais. Pourquoi?
2: Je faisais un marathon de radio.
1: Audrey avait des rendez-vous médicaux hier, fait que c'est Max qui est allé remplacer. Puis le mardi, ma blonde travaille de nuit, fait qu'on stagne dans la porte. Et j'ai réalisé, rendu chez nous, je sais pourquoi je file pas, c'est parce que j'ai plus vu Max aujourd'hui que ma blonde. Comment veux-tu que je file bien? Comment veux-tu que je me sente bien?
0: Denis, la sécurité à l'Assemblée nationale a traité 668 dossiers en 2025-2026 par rapport à 498 l'année passée, soit une augmentation de 34% selon des données qui ont été rendues disponibles par la présidente de l'Assemblée nationale. On a révélé qu'il y a des enjeux d'harcèlement à l'interne aussi, qui sont en hausse.
1: Oh!
0: 8 parlementaires qui ont été mis en cause.
1: Il y a des gens renés en politique.
0: On parle d'une hausse de 27 % des dossiers d'intérêt. Donc là-dedans, dans les plaintes, il y a des plaintes qui n'ont pas de sens, puis il y en a d'autres que tabarouette, on peut monter un dossier.
1: Ben.
0: Ces 668 dossiers arrivent des bureaux de circonscription. Il peut s'agir, par exemple, de menaces ou de méfaits. 296 qui sont jugés préoccupants par les corps policiers, qui peuvent mener à des enquêtes criminelles. C'est 185 % d'augmentation des demandes d'aide de la part du personnel politique qui a été noté en 2025-2026. Une augmentation de 185%. Puis à matin, moi et Jeff, on a émis l'hypothèse que les sondages sont tellement désastreux pour la coalition Avenir Québec qu'entre les deux oreilles, des fois, avec l'accumulation de jobs, les citoyens de circonscription qui rentrent dans ton bureau puis qui sont en panique parce que ça va pas leur dossier ou qui ont des plaintes à te faire, m'emmener les accumulations, faire en sorte que tu vas demander de l'aide psychologique.
1: Ah, c'est très possible. Écoute, quand ça va pas bien, ça va pas bien. Puis l'autre affaire, c'est que c'est comme n'importe quel milieu de travail où les gens passent énormément de temps ensemble, en meute. Je disais que j'ai plus vu Max dans les 24 dernières heures que ma propre blonde. Il y a bien du monde là-dedans qui voit et qui endure leurs collègues de travail plus souvent et plus longtemps qui voient leur famille, qui voient leur conjoint, leur conjointe. Est-ce que dans les enjeux de sécurité, on surveille encore le sommet de l'Assemblée nationale pour voir s'il y a un agent de sécurité qui filme dans les chambres des hôtels adjacents?
0: C'est plus supposé arriver parce qu'on a changé les angles de caméra.
1: Ah, bon, d'accord.
0: Mais Max, tu devais être trop jeune à l'époque pour te souvenir de ça.
1: C'est arrivé pour vrai, là.
3: J'en ai entendu parler dans les dernières années.
0: Les caméras à l'Assemblée nationale, quand on passe à côté, ça n'a pas l'air de ça, mais c'est des caméras qui sont ultra puissantes puis sont capables d'aller chercher un 10 scènes à 1 km. Et il y a quelqu'un qui a flairé la bonne affaire.
1: Ouais, il filmait des scènes, ouais. Entre autres.
0: Il a dit, tabarouette, à côté de l'Assemblée nationale, il y a le Hilton.
1: Ben oui.
0: Fait que, comme, tu sais, quand t'es au 10e ou au 12e étage, tu te méfies pas nécessairement de te promener tout nu.
3: C'était des chambres des Hilton, Hilton et Delta.
1: On est en quelle année, hein?
3: 2016.
1: Ah, c'est 2016, quand même assez récent.
3: Un sergent de la Sûreté du Québec et.
1: C'était bâti un Great Estate.
3: C'est le sergent Stéphane Demers qui a été destitué là, par le comité de déontologie policière.
1: On sait-tu s'il a gardé ses tapes?
0: On le salue.
3: C'est entre 2010 et 2012 que ça s'est fait. Et là, les pénalités sont arrivées là, quelques années plus tard. Ça se faisait entre 23h et 7h.
1: Si vous avez étampé ou vous vous êtes fait étamper dans une fenêtre d'hôtel entre 2012 et 2016, il y a un sergent qui vous a sur une vieille vidéocassette.
3: Mais on précise, même si la caméra ne lui permettait pas de découvrir l'identité de ses occupants en raison de la qualité d'image, il pouvait, à tout le moins, voir certaines de leurs caractéristiques physiques et leurs interactions lorsque les rideaux de leur chambre n'étaient pas tirés. Fait qu'il pouvait pas voir qui fourrait, mais il pouvait voir que ça fourrait.
1: Que ça fourre, oui.
0: Commentaire, Denis.
1: Oui.
0: Marianne, qui dit « Max, tu mérites une bonne fille. Fais juste attention à ton petit cœur. Amuse-toi, mais attache-toi pas trop vite. »
3: Ouais.
1: T'es dans les années pour t'amuser. Profite-en.
0: Maudit que les gars te gossent.
3: Ben oui, je sais. Vous me lâchez pas. Vous êtes jaloux. C'est ce qu'on se disait hier.
1: Frank. C'est ce qu'on disait hier.
3: Oui, ben moi, je l'ai dit.
2: OK.
0: Frank dit « Fais attention, Max. Peut-être que Trinité... » Ah, l'application Boulevard, puis qu'elle vous écoute.
3: Ouais, ben elle entendrait, elle comprendrait son nom, mais à part ça, elle comprendrait pas grand-chose, là. Elle parle pas français.
0: Max, si tu veux qu'elle revienne, envoie-y pas une de tes chansons.
1: Vrai.
3: Ouais, ça, j'avoue.
2: Ben, remarque qu'ils sont en français.
3: Ouais, mais la voix... c'est pas les paroles, le problème.
1: Le talent de fausser, c'est universel, ça.
0: Un autre auditeur dit, c'est sûr que c'est quelqu'un de la station qui fait une joke à Max.
3: Non, elle existe. Je vous jure.
0: Ouais. Les gens ont pas super confiance en Trinité, là.
3: Ouais.
0: Mais... Ça revient un peu à ce qu'on te disait hier, là. On regarde la population de Toronto, là, qui est de plusieurs millions de personnes. puis c'est toi qui as choisi à Québec.
3: Mais là, je m'en vais dans le Maine en fin de semaine. Là.
2: Ah, vas-tu suivre?
3: Attends un peu. Non, mais je vais aller en rencontrer d'autres.
0: Pardon?
3: J'ai vu hier que MGK, mon artiste favori, a un show vendredi dans le Maine à 4h30 de Québec.
1: T'as décidé que tu y allais, là?
3: Ben oui, j'ai décidé depuis hier. Je cherche encore un lift pis tout. Il y a encore quelques modalités à regarder. Mais c'est sûr, je peux pas voir un show d'MGK qui est à 4h30 de Québec.
1: Mais
3: c'est
1: sûr. Tu y allais pas accompagné de ta cousine?
3: Ben peut-être que c'est une option, là. Regarde ça de son côté. Sinon, j'ai un chum. Je suis prêt à payer quasiment le billet pis l'hôtel au complet, là. Je veux vraiment y aller, mais j'ai pas les...
1: Tu fines ta cousine?
3: Ben oui, elle est fine.
1: OK. Parce que nous autres, au Saguenay-Lac-Saint-Jean, cousine fine, on appelle ça une opportunité.
3: Ouais, non. Non, ça...
0: Max, non. C'est-tu comment...
1: On touche pas au lien de sang. Hein?
0: Max, c'est-tu comment un cousin réussit à trouver sa cousine dans le bois au Saguenay?
3: Comment?
0: C'est-tu comment il la trouve?
3: Comment?
0: Il la trouve pas pire.
3: Wow!
1: Il la trouve pas pire.
2: Maçon, l'humoriste.
1: Oh, très bon. Très, très bon.
0: Denis, on te compte à 14h.
1: Hey, yes, sir.
0: Allez, mon ami.
2: Allez.
0: Merci d'être passé.
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1: Donc, Claude Lemieux qui s'est enlevé la vie à l'âge de 60 ans du côté de la Floride. Trois nuits à peine après sa présence au Centre Bell lundi soir avec le flambeau bien haut. T'as beau avoir gagné 4 Coupes Stanley dans 3 uniformes différents. Quand tu files pas, tu files pas. Puis quand tu files pas, ben faut que tu parles. Coach Jean Perron, bonjour. Parlez à ceux qui connaissent pas Claude Lemieux.
6: Les plus gagnants, spectaculaires, top, gros patineurs. Agitateur, tout ce qu'un coach peut désirer avoir pour gagner des matchs dans les finales de la Coupe Stanley.
1: C'est-tu une bonne analogie de dire que c'était le Brad Marchand de son époque?
6: Oui, oui. Et après sa carrière, il s'ennuyait tellement de hockey, il est allé jouer en KHL en Chine. Il a viré le club à l'envers, puis il a tellement bien fait que les Sharks de San Jose lui ont donné un autre contrat, peux-tu imaginer?
1: Oui, puis c'est un ancien joueur des Red Wings de Détroit avec qui s'est Cole taillé une couple de fois qui a écrit tantôt « Si tu tournes ton dos à Claude Lemieux sur la glace, t'es un maudit fou. Mais dans vie, hors de la glace, je suis le premier à tourner le dos puis à être en totale confiance.
6: Ah oui, ah oui, ah oui.
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1: Merci, Coach Perron.
6: OK, bonne journée.
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0: De Boulevard 102 avec vous jusqu'à 10h. On est Marceau le matin. Mon nom, c'est Marceau. Son nom, lui, c'est Jeff Fortin. Max Larouche qui est là pour ce qui est de la circulation, pour ce qui est des nouvelles, pour ce qui est des sports, pour ce qui est du divertissement aussi. Max est très, oui, très divertissant. Et il aura son show à partir de 10h jusqu'à midi pour le point de Max avec Catherine Bachand. Est-ce que Catherine sera là avec toi aujourd'hui?
1: Oui.
0: Bon, t'as-tu manqué?
1: Correct, là. Ben oui, dans le sens où c'est oui.
0: Moi, j'écoute tout le temps ton show. Je peux te dire que Catherine me manque quand t'es pas là.
1: Ben, je sais. Mais là, heureusement, j'ai Nathan Meilleur qui est venu me prêter main forte là à partir de 10h30. La première demi-heure tout seul, j'ai trouvé ça long.
0: OK, non, ça m'a pas paru. C'est juste que j'aime bien entendre Catherine
1: sur
0: le boulevard.
1: Ben on l'adore.
0: Oui, Nathan aussi, là, mais Catherine, c'est quelque chose. T'sais, ça a été mon enseignante au collège.
1: Ah oui, hein?
0: Oui, c'est la grande dame de la radio.
1: Wow.
0: À Québec, Catherine Bachand, on l'aime beaucoup. Puis à midi, ben, ça sera le chum Jeff Fortin qui va être là dans On en jase avec Antonine Iacarini et Mathias Turcotte.
2: Exactement.
0: 14h, ben, Denis
2: on
0: sera
2: va
0: là
2: avoir
0: avec...
2: bien que tu fun. Ben, en passant, je veux remercier Mathias Turcotte.
0: Bon, ça?
2: 13h, il nous a booké le maire de Québec.
0: Tabarouette!
2: On va avoir le maire de Québec à 13h pour une entrevue de 10 minutes. On va commencer l'émission à midi en vous demandant quelles questions vous voulez poser au maire de Québec.
0: J'aime ça.
2: On va poser, ça va être l'entrevue du peuple.
0: L'entrevue du peuple! Max, sur la route?
1: Toujours pas facile, l'heure de pointe qui s'étire, notamment secteur des ponts, c'est difficile de traverser. Capitale Ouest encore rouge avant Beau-Royal jusqu'à Laurentienne. Capitale 40 Est entre Duplessis, Henri IV au ralenti également. Et pour ce qui est d'Henri IV Sud, hauteur Chauveau, encore un petit ralentissement.
0: Merci beaucoup.
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0: Max, qu'est-ce qu'on parle dans l'actualité aujourd'hui?
1: Une jeune fille a été happée par une voiture alors qu'elle circulait à vélo hier en début de soirée à Beauport. L'accident qui est survenu un peu avant 18h à l'intersection de l'avenue des Martyrs et de la rue Saint-Victorien. La fillette de 10 ans qui a été transportée à l'hôpital dans un état qu'on qualifiait d'incertain. Plus tard en soirée, le SPVQ a indiqué que sa vie serait hors de danger. Le conducteur du véhicule, un homme de 50 ans, a été arrêté pour conduite dangereuse. L'enquête qui se poursuivait là, pour comprendre exactement ce qui a pu se passer. Les États-Unis veulent imposer de nouveaux tarifs douaniers à une soixantaine de pays, dont le Canada. L'AFP explique que le Mexique, la Chine, l'Union européenne, le Japon et l'Inde seraient touchés sous le motif qu'elles combattraient insuffisamment l'importation de biens issus du travail forcé. C'est une proposition qui vient d'enquête menée par l'administration Trump, parce qu'on voulait trouver, OK, comment on peut rétablir les fameux tarifs douaniers qui ont été annulés par la Cour suprême? C'est quoi la nouvelle... je vais appeler ça une crosse. C'est quoi la nouvelle crosse qu'on peut trouver? Il y a eu le fentanyl à un moment donné, alors qu'on savait que c'était pas ça, qu'il fallait juste trouver quelque chose pour imposer des tarifs. Ben là, il fallait trouver autre chose. On a dit, oh! Il y a des trucs au Canada qui sont faits par des enfants chinois. C'est du travail forcé, comme s'il n'y en avait pas aux États-Unis. Mais bref, avec ça, on voudra amener des surtaxes douanières à 10% pour certains pays. Ça va être 12,5 pour d'autres. Radio-Canada qui note que les biens canadiens conformes à l'accord de libre-échange seraient exemptés.
0: Que représentent les échanges commerciaux entre la Chine et les États-Unis, selon vous, pour la Chine? Donc, c'est quoi le pourcentage qu'ont les États-Unis dans les importations chinoises? 8,8%. C'est majeur, là, tu sais.
2: Ben oui.
0: C'est majeur. Mais malgré ça, Donald Trump a fait la comptabilité créative. Et
2: exactement,
0: a décidé que le Canada est un problème dans l'importation de produits chinois ici.
2: Ouais. Pas juste le Canada, plein d'autres pays. Donc, je suis certain que ces pays-là doivent avoir au moins 75% d'importation chinoise. C'est pour ça qu'on fait ça.
1: Et le premier ministre du Canada, Mark Carney, a fait pleuvoir les milliards sur le Québec hier aux côtés de la nouvelle première ministre québécoise, Christine Fréchette. 5 ententes ont été conclues entre Québec et Ottawa pour le financement d'infrastructures. Et notre journaliste Mathias Turcotte était à l'écoute de cette très longue et interminable conférence de presse.
0: Mathias Turcotte, salut!
4: Bonjour!
0: T'étais-tu déçu que cette conférence de presse-là soit pas à Québec?
4: Ben c'est sûr, il y a un peu de déception. Pas le choix. On est à capitale nationale. De deux, le plus gros projet de toutes ces enveloppes budgétaires-là, c'était le tramway. Là, du côté de Montréal, le plus décevant, je pense, c'est la façon qu'était orientée la période de questions. Étant donné qu'on était à Montréal, on avait beaucoup de journalistes qui allaient aller questionner Mme Fréchette et M. Carney sur la ligne bleue. du métro de Montréal. Mm-hmm. Mais pour les gens de Québec, pour les gens avec le tramway, ça ne nous touche pas directement.
5: On n'a pas d'intérêt.
4: On n'a pas d'intérêt. Puis malgré le fait que le tramway, c'était le plus gros projet de cette enveloppe-là, il n'y a pas eu de question nécessairement en lien avec le tramway tant que ça, étant donné qu'on était du côté de Montréal. Donc c'est sûr, ça rend la chose un peu moins intéressante pour nous autres qui vivons ici à Québec. C'est sûr, c'est un peu décevant.
0: All right. Qu'est-ce qu'il y avait à dire, nos politiciens?
4: Oui, donc, on donne de l'argent sur beaucoup de volets. Transport collectif, c'est près de 6 milliards que le gouvernement du Canada va donner au Québec. Ça, c'est avec l'enveloppe de transport en commun du Canada que toutes les autres provinces s'étaient entendues, sauf la nôtre. Ça traînait de la patte depuis plusieurs mois. Sur ce 6 milliards-là, il y a 2,75 milliards qui va aller pour le projet de tramway, justement, que le fédéral va financer à 36 % du montant actuel, du montage financier actuel. Côté santé, c'est 1 milliard de dollars d'ici 2028-2029, notamment pour les hôpitaux Maisonneuve-Rosemont, Nôtel-Dieu-Lévis, Jonquière ou encore Chicoutimi. Également pour les infrastructures à partir du fonds pour bâtir des collectivités fortes. C'est 2,7 milliards pour soutenir les infrastructures en logement, en enseignement supérieur et en eau potable. Pour cette enveloppe-là, on n'a pas nécessairement de détails concernant les projets, mais Christine Fréchette a affirmé que toutes les enveloppes budgétaires vont aller dans des projets qui sont déjà inscrits au PQI, donc qui sont déjà ciblés comme prioritaires par le Québec. Et je termine avec la dernière enveloppe que le Canada a donnée au Québec, c'est pour le transport en commun zéro émission. Donc, c'est 459 millions pour 11 projets d'électrification un peu partout au Québec. Encore une fois, on n'a pas nécessairement des détails concernant quels projets seront touchés par ces 459 millions-là. La question qui revenait le plus, c'est pourquoi ça débloque aussi rapidement? Pourquoi ça débloque maintenant? Différentes théories qui commencent à voir surface, notamment...
5: Ben, c'est les élections qui s'en viennent.
4: C'est les élections qui s'en viennent.
5: C'est 100 premiers jours, puis elle doit annoncer quelque chose à chaque jour.
4: Puis justement, la première ministre Christine Fréchette s'est fait questionner à cet effet-là. Ce qu'elle a affirmé, c'est que ça faisait partie de ses priorités.
6: Et rapidement, vous le savez, je me suis rendue rencontrer M. Carney pour établir un plan d'action en lien avec les infrastructures, parce que c'est incontournable. On doit avancer sur ces projets-là. Il faut voir qu'il y avait des négociations déjà depuis plusieurs mois. Donc, on est venu, aller plus avant sur ce qui avait déjà été accompli par le travail antérieur. On a accéléré le rythme et ça donne le résultat que vous avez aujourd'hui.
5: Oui, probablement des téléphones qui se sont faits dans les dernières semaines, si ce n'est que les derniers mois, pour dire lorsqu'on aura notre futur premier ministre ou notre futur première ministre, ben on va devoir faire ce genre d'annonce-là. Puis l'équipe de Mark Carney a tout simplement acquiescé.
2: Bien, c'est clair que la CAQ n'a pas le choix d'avoir des résultats rapides.
5: Ouais.
2: Et ça en est un, là, qu'on soit pour ou contre le tramway.
5: Qu'est-ce qui explique le 4 % de jeu entre 36 et 40 %? Parce que Québec demandait 40 % d'investissement fédéral. Puis là, ben, on a obtenu 36 %.
2: C'est que le fédéral ne paye jamais pour les travaux préparatoires. Donc, on a retiré l'enveloppe des travaux préparatoires du montant demandé pour le tramway. Alors, ça fait en sorte que le 2,75 correspond à 40 % des travaux, autrement dit, là, d'opération puis d'exécution du tramway.
5: Ouais. L'argent qui est donné, c'est important de rappeler que c'est sur le montant qu'on croit que le tramway va nous coûter.
2: Ouais.
5: C'est un montant qui avait été évalué en 2024. Prochaine évaluation, c'est 2027.
2: Exactement, printemps 2027. Mais Jean-Yves Duflot a dit sur nos ondes, ça se pourrait que ça coûte moins cher.
1: Ça pourrait être plus cher, mais ça pourrait être moins cher.
5: Mais
1: ou moins cher.
5: J'aime les gens positifs.
2: Oui, c'est du good vibes only en tabarouette.
5: Mais j'ai de la misère avec les politiciens positifs.
4: Mark Carney s'est aussi fait questionner à savoir pourquoi ça a débloqué maintenant, puis je pense que sa réponse va plaire à Mme Fréchette.
7: C'est quoi le déblocage, si je peux dire comme cela? C'est à cause de Mme la Première ministre et si je peux dire moi-même, nous avons des priorités. C'est le moment de bâtir un Québec fort.
4: Donc, les deux dirigeants, les deux premiers ministres qui se sont unis pour travailler ensemble de l'avant. Avoir ce discours-là, ça vient un peu... c'est différent de ce qu'on entendait avec François Legault, qui s'entendait pas du tout avec le fédéral, qui s'entendait pas du tout avec le Parti libéral en général, surtout sous Justin Trudeau. Même à un moment, François Legault qui avait appelé à voter conservateur.
2: Oui, Mathias, on n'en a pas su sur ce que le fédéral demandait vraiment comme condition. J'ai entendu parler de données d'achalandage. Il faudrait... faudrait autrement dit distribuer nos données d'achalandage.
5: Jean-Yves Duclos semblait pas être nécessairement au courant de ces données-là puis de ces demandes-là. Je me souviens d'avoir eu une entrevue avec le sergent d'armes de, je pense, c'est Denis Lebel qui était au Saguenay à l'époque.
2: Oui, pour
5: qui
2: les
5: était
2: conservateurs.
5: Pour le Parti conservateur du Canada. Puis lui m'avait dit clairement, Yann, puis j'avais passé 3 heures avec, là, la façon dont nous on gère en portefeuille. Donc on a des budgets qui sont octroyés pour, exemple, le transport en commun.
2: C'est ça.
5: Mais si on nous demande un montant, bon, on va évaluer ce montant-là, savoir si c'est possible, puis on va tout simplement libérer l'argent sur la réception de la facture.
2: Ouais.
5: Puis c'était dans le dossier de l'anneau de glace, ici à Québec.
2: Oui.
5: Je demandais, mais là, c'est parce que l'anneau de glace va servir à combien de pourcentage de la population?
2: Mm-hmm.
5: Puis il était pas capable de me le dire. Mais comment vous faites pour analyser, à savoir si c'est bon ou pas pour le Canada, cet anneau de glace-là? Puis il avait dit que c'était pas sa responsabilité. C'est la responsabilité des villes puis des provinces de faire ce type d'analyse-là. Là, à savoir si le dossier d'affaires serait au fédéral. Ça, il me l'a pas mentionné.
2: C'est ça, exactement. Fait que apparemment que ça serait une demande de la part du gouvernement canadien. Donc, est-ce qu'on veut justement commencer à calculer plus précisément le rapport qualité-prix là, de l'investissement? Ça serait pas mauvais, selon moi.
4: En tout cas, du côté de Mme Fréchette, on semblait dire qu'on n'avait pas nécessairement donné de concession au gouvernement fédéral pour régler cette enveloppe-là. Je vous laisse entendre.
6: Et non, en fait, les exigences s'apparentent grandement à des exigences qui existaient dans des ententes antérieures que l'on a eues. Ça respecte totalement les projets que l'on a dans le plan québécois des infrastructures, également les échéanciers qu'on s'était donnés. Et par conséquent, voilà, ça respecte les champs de juridiction du Québec.
5: C'est des milliards qui tombent sur Québec et Montréal. Est-ce qu'on sait pourquoi on n'a pas eu... la mairesse de Montréal n'était pas à la table de conférence. Pourquoi le maire de Québec n'était pas à la table de conférence?
4: Ben en fait, c'est que la conférence de presse était du côté de Longueuil. Donc, ce qu'on a fait, c'est que c'est la mairesse de Longueuil qui a pris la parole. Par la suite, les premiers ministres qui ont pris la parole. Si la conférence avait été à Québec, ça aurait été le maire de Québec qui aurait pris la parole, puis pas les autres maires. Même chose si la conférence avait été sur l'île de Montréal, ça aurait été la mairesse de Montréal, puis pas les autres maires. C'est comme, pour pas qu'il y ait 26 personnes qui parlent non plus, ce qu'on fait, c'est que la mairesse ou qu'on fait l'annonce, ou le maire ou qu'on fait l'annonce, va prendre la parole, puis les autres vont pouvoir être présents sans nécessairement participer directement à la conférence de presse. Donc, c'est ce qui explique ça.
5: Est-ce que le maire Marchand a quand même parlé hier?
4: Ah oui, il a donné une entrevue à LCN directement après. Puis je peux vous dire qu'il avait de la difficulté à cacher son bonheur.
8: Jusqu'à ce que les plafonniers fleurissent, qui poussent des fleurs partout, moi je suis aujourd'hui comblé. Le projet avait son financement, mais maintenant on a la part du fédéral qui manquait, donc la part qui a eu lieu, qui a été donnée dans d'autres projets de transport collectif. Donc c'est une extraordinaire nouvelle, le projet avance, la ville de Québec va bien, l'économie va bien, et ça va juste continuer. Alors je peux pas être plus heureux.
5: Le maire Marchand a dit que la part du fédéral manquait.
2: Oui, mais pourtant, il nous disait, ben non, c'est assuré. C'est ma première question tout à l'heure à 13h.
5: Oui, c'est ça.
2: Pourquoi êtes-vous si heureux hier? C'était bouclé depuis des mois.
5: Oui, c'est ça. Faisait entendre ce qu'il a dit, là, genre un mois.
2: C'est ça.
5: Puis ce qu'il a dit hier, tu dis, ben là, t'as peu, là. C'était pas bouclé, c'était pas fait.
2: Exactement, c'est la question.
5: Tu vas le mettre dans l'embarras.
2: Ben, écoute, on va savoir s'il nous avait menti. Pourquoi il était si heureux que ça? C'était réglé.
5: Ouais.
2: On n'avait pas à s'inquiéter. On pouvait couper des arbres, on pouvait tout. Là, c'est vrai que c'est réglé. Pour le montant de 7,6 milliards.
5: Ouais. La prochaine étape, Jeff, ça va être 2027, à savoir si on est encore dans le 7,6 ou encore si ça va être un peu plus cher. En même temps, c'est de l'argent qu'on emprunte, c'est de l'argent qu'on n'a pas.
2: Ben oui.
5: Les intérêts vont s'ajouter à ça. 7,6 milliards, c'est énormément d'argent. Le coût de la vie aussi qui a augmenté. Donald Trump, les problématiques qui nous amènent, la récession technique, c'est des choses qui vont jouer, qui vont fluctuer. J'ai bien hâte de voir le montant de 2027, mais une chose que je suis sûr, c'est qu'on ne reviendra pas de l'arrière. Là. Ils dépensent tellement l'argent à vitesse lumière qu'ils vont dire, on a assez investi là-dedans, c'est impossible qu'on recule. Et ça, c'était la technique du maire Labon.
4: Puis en même temps, quand le gouvernement fédéral, le gouvernement provincial et le gouvernement, ben, entre guillemets, la municipalité, veulent faire un projet, que les trois de concert disent, ce projet, on veut le faire. Habituellement, c'est dur qu'on, dans un cas de figure comme ça, ça m'étonnerait qu'on recule.
0: Puis on a-tu abordé le fait qu'on faisait la conférence de presse à Montréal plutôt qu'à Québec?
4: Oui, dans l'entrevue à LCN, ça semblait pas nécessairement déranger le maire. On dit que les rencontres officielles devaient se dérouler dans la capitale nationale, mais ça que c'était une annonce pour le Québec au complet. Donc, du côté du maire Marchand, on n'était pas nécessairement offusqué de ça. Je pense qu'on était surtout content du fait que finalement l'enveloppe pour le fédéral côté tramway était confirmée.
0: Mathias, merci, good job!
4: Ça fait plaisir.
0: Au plaisir de t'en jaser. Ou de te réentendre sur l'heure du midi. Les Golden Knights de Vegas qui ont fait ce qu'on pensait qu'ils allaient faire hier, c'est-à-dire sortir très fort. Mais on a eu un match hier entre le Golden Knights et les Hurricanes.
1: Oui, encore là, les Golden Knights sont surtout revenus fort parce que Nikolaj Hiller avait scoré deux buts, les deux premiers du match, pour faire 2-0 Hurricanes. Après ça, ça a été une partie de ping-pong. Et finalement, avec trois minutes à faire, Thomas Hertel a marqué le but gagnant pour les Golden Knights. Trois points chacun dans la victoire pour les défenseurs Shea Theodore et Braden McNabb. Chez les Canes, comme je vous disais, c'est Nikolaj Hiller qui s'est marqué avec les deux premiers buts de la rencontre. Le match numéro 2 qui sera disputé demain en Caroline. Grosse nouvelle dans la Ligue nationale de hockey. Les Maple Leafs de Toronto sont à la recherche de leur prochain entraîneur et selon ce qu'on nous dit ce matin, un certain Patrick Roy passerait par le processus d'embauche cette semaine. C'est selon Darren Dreger, donc Peter Laviolette également, qui ferait partie là, des entrevues cette semaine. Fait qu'est-ce que Patrick Roy pourrait devenir le prochain entraîneur-chef des Maple Leafs de Toronto? Ce ne serait pas impossible au moment où on se parle.
2: Quelle rivalité ce serait avec Montréal!
1: Incroyable.
2: Ah, c'est fou.
1: C'est ce soir à San Antonio que s'amorce dès 20h30 la série finale entre les Knicks de New York et les Spurs, qui sont largement favoris pour l'emporter. Dans la MLB, défaite de 4-3 des Blue Jays en ouverture de série face aux Braves d'Atlanta. Deuxième match ce soir. Capitale de Québec, 7e victoire de suite, cette fois à la maison, par la marque de 10-3 face aux Jackals du New Jersey. Les deux équipes qui s'affrontent à nouveau ce soir. Et au tennis, Félix Auger-Aliassime, qui est en action actuellement. Et est-ce que c'est une victoire pour Félix Auger-Aliassime. Voyons, la game n'est pas commencée d'après moi finalement. C'est supposé être à 7h30 ce matin, puis ça semble pas être commencé du côté de Roland-Garros. Félix Auger-Aliassime qui est maintenant en quart de finale.
0: Merci beaucoup, Max. De quoi tu nous parles à 10h?
1: On va faire le tour avec Catherine Bachand des gros dossiers d'actualité du jour, évidemment. On va se reparler de Patrick Roy qui risque de devenir l'entraîneur-chef. Est-ce que ce serait la solution à Toronto pour relancer Austin Matthews? Nathan Meilleur va venir faire sa chronique de fin de show. Audrey Pinchot sera là aussi pour l'Open Mic.
0: Merci beaucoup, à tantôt.
1: Salut!
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2: Ah, 8h47. Es-tu prêt à parler d'argent? T'aimes-tu ça parler d'argent, toi, Jeff?
3: Bien sûr, j'adore ça.
2: Les gars, quand ils sont au bord, ils parlent-tu d'argent?
3: Ouais, moi, on parle plus de sport, de nos enfants, de plein de choses comme ça. On parle pas vraiment d'argent.
2: Les filles, ils parlent de quoi? Parles-tu d'argent?
3: Non, ils parlent de leur chum.
2: Ils parlent de leur chum en bien.
3: Ben oui, toujours en bien.
2: Toujours en bien.
3: Puis après ça, ils vont parler beaucoup de leurs enfants.
2: Ouais.
3: Ils vont parler de leur job.
2: De leur job?
3: Ouais. Parles-tu d'argent? C'est beau. Ouais, je demande à ma blonde. Parlez-vous d'argent.
2: Des fois, il y a des émotions. Ils parlent de leurs émotions.
3: Oui.
2: Ouais. T'as-tu déjà eu une blonde qui écoutait des films spécifiquement pour pleurer?
3: Non, jamais.
2: Non!
3: Moi, ça existe?
2: J'ai connu ça, passé quelques années de ma vie avec une fille qui invitait ses chums de filles à la maison quand j'étais pas là. Puis il louait un film, ou là maintenant, tu peux l'écouter sur Netflix. Là.
3: Puis là, il voulait.
2: Mais il louait un film d'amour pour pleurer en gang.
3: OK.
2: Marc-Antoine, toi qui es un homme d'expérience, Marc-Antoine Reed, là, le planificateur financier, c'est normal ça? Amener d'autres personnes à la maison pour pleurer en gang?
4: Hein?
2: C'est ce qui fait la beauté de ces dames-là. Hein?
4: C'est ça, parler d'argent?
2: Oui, oui. Nous autres, on parle d'argent. Moi, je me souviens que quand on est à table avec les chums, ça arrive souvent, les notions d'argent. Ça parle beaucoup d'économie, ça parle beaucoup de politique. C'est sûr et certain que tu t'entends.
4: Ouais.
2: Moi, j'aime bien ça parler de ce type de sujet-là. Fait que je m'entoure de gens qui aiment bien ça parler de ce type de sujet-là. Mais semaine après semaine, quand on jase d'argent. Même dans la chambre de hockey, ça parle d'argent.
4: Dans un souper, dans une chambre de hockey.
2: Ben oui.
4: Oui, au bar, quand ça parle d'argent, c'est pas toujours vrai ce qu'il se dit.
2: Non! Les gars, ont-tu tendance à exagérer ce qu'il dit?
4: Ben, dans un bar, en tout cas, oui, pas mal, je trouve. Quand j'étais étudiant, j'ai travaillé dans l'hôtellerie, des belles places, là, des places le fun.
2: Ouais.
4: J'ai eu pas mal de conversations ou écouté des conversations... de bord, puis rapidement, de par mes études spécialisées en placement, puis tout ça, je me suis retrouvé très impliqué avec une clientèle à valeur de telle vie, une clientèle fortunée.
2: Ouais.
4: Et je me suis vite rendu compte que ceux qui avaient l'air d'avoir de l'argent dans le bar, c'était pas ceux-là que je rencontrais qui avaient vraiment des sous.
2: Non, mais ben moi, l'homme le plus riche que j'ai rencontré dans ma vie, là, il était avec un T-shirt sale, il avait les jeans sales, il y avait ses gants de travail, puis il y avait des immeubles à logement à Québec. Là, je pense que c'est lui qui a le plus d'immeubles à logement encore à ce jour à Québec. Puis c'est un monsieur qui est quand même assez avancé en âge. Il est dans la 70 avancée. Il travaille tous les jours, puis il a pas l'air d'un homme d'affaires.
4: Ouais.
2: Mais c'en est tout un.
4: C'est rare que ça arrive à l'occasion, mais ça transparaît. Souvent, ça transparaît pas que quelqu'un est prospère ou une bonne situation. Ça arrive, c'est des gens simples, c'est des gens qui ont pris de bonnes décisions, qui ont eu le sens de l'argent, qui ont dépensé moins d'argent que ce qui rentrait, qui, avec leur surplus, ils ont fait travailler leur argent aussi. Ça fait que ça, c'est les recettes du succès. C'est pas des recettes flashy ou des fast track ou des voies rapides et faciles pour devenir fortuné. Il y en a quelques exceptions là, qui peuvent faire partie de cette catégorie-là. Mais pour la quantité de gens qui disent ou qui font semblant qu'ils sont dans cette catégorie-là, il y en a un peu d'élus là, avec des recettes faciles et rapides.
2: Exact. Moi, ce que j'aime, Jeff, je sais pas si...
3: Ouais,
2: en fait, on l'a fait une couple de fois ensemble, mais quand il y a des gros montants là, à l'automax, là... Tu sais, un genre de 50 millions. Parce que quand c'est en bas de 50 millions, Jeff, je participe jamais parce que j'ai l'impression que j'en aurais pas assez.
3: C'est ça, mais là, 50 millions,
2: je me dis, OK, là, ça vaut la peine, puis ça me permet de rêver. Puis quand on en jase avec nos chums, on connaît un peu leur valeur. Tu sais, qu'est-ce qu'ils préfèrent avec ce type de montant-là. Il y en a qui se disent, hey, moi, j'arrêterais pas de travailler.
4: Ouais.
2: Ben, quelqu'un qui me dit, hey, j'hérite de 50 millions de dollars, puis j'arrête pas de travailler, ça m'indique que le gars, sa job, il l'aime, c'est un passionné.
4: Oui, absolument. Absolument. Puis c'est un peu mon sujet de la chronique d'aujourd'hui. C'est de parler un petit peu, vous donner quelques conseils. Qu'est-ce qu'on fait s'il y a une somme importante? Qui vient d'entrer ou qui est sur le point d'entrer. Souvent, c'est sous forme d'héritage. Là, avec le vieillissement de la population, il va en avoir de plus en plus. C'est des transferts important de richesse d'une génération à l'autre.
2: Exact.
4: Ça peut être un gars à la loto aussi, tu y as fait allusion. Mais il y a plusieurs erreurs qui se font dans ce moment-là, particulièrement si ces sommes-là tombent dans les mains de quelqu'un qui n'est pas habitué d'en avoir, là, tu sais, qui n'a pas fait ses preuves ou qui n'a pas l'expertise de prendre les bonnes décisions nécessairement avec ses sous. Ça fait que je vous donne quelques conseils, toujours l'angle financier là-dessus. C'est sûr que dans nos conversations, on aime bien déborder un petit peu. La finance, ça touche à plein de choses.
2: Mais moi, j'ai vu deux cas types de gens qui ont hérité de fortune qui était quand même assez incroyable, là, parce que je m'en souviens.
4: Parce que ça a bien
2: été. Et dans un cas, il n'avait jamais travaillé pour avoir ce qu'il y avait. Il a tout flambé. Ouais. C'est sûr qu'à l'époque, je pense qu'il avait 19 ans, Jeff. Puis je pense que tu le connais. Il est venu à l'école avec nous autres au secondaire. Et ses parents étaient quand même assez fortunés.
4: Ouais.
2: Puis il a parti sa dérape. Là.
4: Ouais.
2: Tandis que dans l'autre cas, c'est une famille de prolétaires, là, des gens qui travaillaient de leurs mains,
4: ouais,
2: travaillaient très fort. Ils impliquaient les enfants dans l'entreprise familiale. Les enfants travaillaient fort. Lui, encore, il a fait prospérer la fortune familiale dont il avait hérité. Puis dans son cas, lui, c'était un petit peu plus vieux. Ça doit être autour de 25-26 ans, je me trompe pas.
4: Puis c'est des beaux exemples. Quand tu as inculqué les bonnes habitudes ou les bonnes réflexions financières, plus de chances que ça se passe bien. Si c'est pas le cas ou si c'est votre cas, tu sais, que ça arrive et que vous avez fait des erreurs dans le passé, bien, c'est l'occasion de vous reprendre là, tu sais, avec des sommes qui sont importantes et qui peuvent faire toute une différence pour la suite. C'est que, tu sais, mon premier conseil dans cette situation-là, ça serait de prendre son temps. Pas de gestes précipités. Puis particulièrement là, pour en gérer plusieurs, si les gens des fois sont tentés, ils voient un héritage s'en venir, ils ont des confirmations ou des approximations de ce qui pourrait rentrer, puis ils dépensent à l'avance. Là, je veux dire, ça peut être long, là, toucher un héritage. On parle de 6 à 18 mois en moyenne là, au Québec, régler une succession. Ça peut facilement aller jusqu'à 3 ans. Puis ça, c'est dans un cas sur X, s'il y a des litiges, c'est souvent la cause de chicane principale. S'il y a des litiges, là, ça va s'étirer. Donc, j'ai vu des situations de gens qui ont commencé à s'endetter en disant, ben, l'héritage va m'enflouer. Là. Et ça peut creuser un trou solidement. Mais c'est aussi... À la base, c'est une situation nouvelle, c'est émotif. Puis quand il y a de l'émotion, souvent on prend des décisions qui sont moins éclairées. Fait que souvent, la bonne première étape, là, ça serait de mettre de l'argent dans une solution liquide à intérêt élevé. Présentement, avec les bons produits, on peut aller chercher un petit peu en haut de 2%. Ça bouge pas, puis on se laisse le temps de prendre les bonnes décisions, réfléchir, puis tout ça. Et l'autre question dans cette catégorie-là que je vous dirais, c'est est-ce que vous croyez être avec la bonne personne de confiance? Est-ce que la personne, elle a fait de bonnes choses pour vous? Est-ce qu'elle a une approche de planification financière? Est-ce qu'elle a toute votre confiance? Est-ce qu'elle vous voit ou s'intéresse à vous de façon régulière? Ou elle va revenir de façon un peu opportune si elle apprend qu'il y a des sous de disponibles? Et si vous êtes pas sûr ou dans le moindre doute, puis ça, c'est quand même quelque chose de difficile du point de vue du client, de dire, ben est-ce que j'ai vraiment une bonne approche ou une approche créatrice de valeur ou un bon plan financier, ben c'est demandant autour de vous ou de quelqu'un de confiance que vous connaissez ou que vous entendez à la radio, là, à titre d'exemple, ben de dire, ben je vais aller chercher une seconde opinion là-dessus pour prendre des décisions.
3: On ferme-tu nos médias sociaux pour pas que les gens viennent nous dire...
2: Moi, ce serait mon conseil.
4: Ben, c'est
3: Souviens-toi
4: c'est
3: de
4: sûr
3: moi.
4: Que la loto, là, c'est très visible. Puis là, il arrive toutes sortes de monde autour de ça.
2: Moi, ce serait mon conseil. Retire-toi, parle à ta garde rapprochée.
4: Exact.
2: Les gens que tu vois,
4: les gens qui t'estiment le jugement. Toi, c'est qui ton conseiller?
3: Moi, j'ai déjà ma garde rapprochée en termes... personnel, là, fait que ça serait avec eux autres là, que je réfléchirais à ça.
4: Puis dans l'école de l'auto, même, là, des fois, on peut avoir des surprises, même dans la garde rapprochée, malheureusement.
2: Là, mais ouais, 50 millions, là, j'annonce à ma famille qu'on s'en va sur une île pendant 6 mois, puis le temps de réfléchir, puis après ça, je reviens. Là.
4: Ouais, c'est ça. C'est tu reviens avec 41.
2: Non, mais c'est sûr que je m'en tire pendant 6 mois, parce que ce que j'ai vu, c'est qu'il y a des gens qui cognent à ta porte pour te parler d'histoires tristes.
4: Ouais.
2: Fait que là, toi, tu détiens 50 millions de dollars, mais le médicament qui peut guérir l'enfant de 3 mois que la jeune femme qui vient de cogner à ta porte, il coûte 600. Puis là, elle est en train de pleurer, puis elle dit, tu sais, Jeff, ça coûte juste 600 000, puis tu vas sauver mon enfant. Qu'est-ce que tu vas faire?
3: Et avec mon cœur tendre, je risque de flancher, c'est ça le problème. Fait que c'est pour ça faut que je me sauve.
2: C'est ça. Tu sais, il y a tellement d'histoires tristes qui se passent.
3: Ben oui.
2: C'est, ça m'a donné tu réfléchis. Ça n'empêche pas de
3: donner.
2: Tu peux
3: pas donner à tout le monde.
2: Mais c'est ça, mais ça n'empêche pas de donner par la suite. Mais recule-toi, réfléchis, puis reviens en force.
4: On parle d'histoires extrêmes, là, tu sais, des gros gains, mais c'est souvent aussi dire c'est plus fréquemment un héritage. Mettons quelqu'un qui hérite de 100 000, qu'est-ce qu'il doit faire avec ça? Après ça, ben, deuxième étape, là, puis ça peut même être à peu près en même temps que la première, parce qu'il n'y a pas de risque de se tromper là-dessus. Si vous avez des dettes à taux d'intérêt élevé, là, t'sais, carte de crédit puis tout ça, là, avant de placer l'argent à 2 % rembourser ça. Après ça, ben après à s'assurer qu'on garde un fonds d'urgence, ben si vous avez des dettes aussi, là, t'sais, des prêts avec des taux en haut de 8 %, ça aussi, c'est vous pouvez aller de l'avant ou commencer à rembourser ça. Maintenant, ben, t'sais, ça rejoint un peu le point 1. Je dis, avez-vous quelqu'un de confiance? Comme troisième point, ça vous prend. T'sais, on a réfléchi, on s'est attelé là-dessus. On a réfléchi un petit peu ce que vous voulez. On n'a pas de geste précipité. On veut aller plus loin dans tout ça. Ben, ça nous prend un bon plan financier. Ça fait que pour ça, ça prend quelqu'un qui a une approche de planification financière. On doit se fixer des objectifs. T'sais, de l'argent sans objectif.

0: complet, puis tout ben, ça, t'as des projets qui sont un peu en ligne avec la somme. Avec la
1: somme, c'est clair que si je gagnais 1 million demain matin, ben, j'aurais des projets sûrement d'avoir une maison, d'avoir du concret dans mes mains en termes d'infrastructure.
0: On le voit dans le milieu du hockey aussi. Moi, je suis beaucoup ça, là, des joueurs de hockey qui passent à travers leur fortune, quelques mauvaises décisions d'investissement, mais aussi... ils finissent leur carrière jeune, même si c'est une coupe de millions, si tu penses que tu peux dépenser 500 000 par année, puis t'as 3-4 millions dans le compte de banque, c'est pas assez.
2: Donald Brashear, c'est histoire triste.
1: C'est vrai, t'as entièrement raison.
2: Il a porté des millions et des millions de dollars dans la Ligue nationale de hockey. Malheureusement, il a pas su gérer comme il devait gérer. Puis à un moment donné, ça a mal été. Il était rentré dans un Tim Hortons son chum Sévigny, qui était un Christy de bon gars, qui l'a embauché. Là, tu tombes à 20$.
0: Exact.
1: Ça doit être tough, là. Tu fais le service à l'auto l'hiver en ouvrant une petite fenêtre.
2: Ça doit être tough.
0: Ouf. Et Pierre l'a fait lui-même des fois. Je lève mon chapeau.
1: Il est écœurant.
0: Ça a vraiment accueilli.
2: Salut, Marceau!
1: Mais il y a beaucoup de propriétaires de Tim Hortons qui le font.
0: Je trouve que c'est une belle approche.
1: Proche de chez nous, c'est ça. Le propriétaire qui est là le samedi matin avec ses enfants. Je trouve ça beau.
2: Mais ça paraît qu'il y a le propriétaire d'en place.
0: Ben oui,
2: Jean-Pierre est là. C'est-tu Pierre?
0: Pierre Sévigny.
2: Quand Pierre est là, salut,
1: bonne journée, là!
0: Fait que le plan va permettre de cadrer ça, de dire si la personne veut arrêter de travailler, est-ce qu'on peut le faire? Sinon, ça donne un cadre décisionnel puis des décisions plus assises, plus réfléchies aussi, puis de s'assurer qu'on pose les bons gestes puis on optimise tout ça. Maintenant, je vais vous parler de quelques exemples de questions à se poser. Puis là, vous m'arrêtez. Avez-vous des idées de choses qu'on pourrait faire par la suite, là, tu sais, d'un point de vue financier? Qu'est-ce qu'on fait? Qu'est-ce qu'on privilégie ou qu'est-ce qu'on envisage?
1: Ben, moi, je privilégierais j'en ai parlé, là, si je fais des dépenses, que ce soit des investissements, donc que ce soit de quoi qui peut fleurir. T'sais, exemple, je vais m'acheter une propriété. En m'achetant une propriété, je sais qu'au fil du temps, si j'allais le revendre, je vais refaire du capital
0: dessus. C'est mieux une propriété qu'une voiture.
2: Est-ce que tu payes ta propriété cash?
1: Apparemment que c'est toujours bon d'avoir une hypothèque.
2: Oui, Céline Dion, quand elle avait une maison au Québec, à l'Île-Bizarre,
1: c'est ça.
2: Elle avait une hypothèque sur sa maison.
1: Mais pourquoi c'est toujours bon? Ouais, c'est ça la question que je me pose.
2: Le taux d'intérêt à l'époque, il devait être plus bas. Puis tu fais à peu près entre 5 et 8%, mettons, d'intérêt, toi, si tu places ton argent. Tu vas réussir à te faire plus d'argent.
0: La vraie réponse, ça dépend, mais j'adore votre discussion puis tes points, Yannick. Ça dépend de si tu as une flexibilité ou une tolérance aux variations. Effectivement, un taux hypothécaire, c'est relativement bas. Ça fait que pour la plupart des gens qui sont éduqués au risque, de façon calculée, qui ont une tolérance aux variations, vont faire plus de rendement qu'ils vont payer de frais sur leur hypothèque. Maintenant, je vais aller un petit peu plus loin. L'une des choses qui est souvent oubliée dans cette situation-là, Yannick, c'est que c'est pas tout d'avoir une hypothèque. Dans ce cas-ci, là, si la réponse est « on est mieux d'avoir plus de placements à une hypothèque », faudrait acheter l'immeuble cash et après ça, on refait l'hypothèque et on place l'argent. Je m'excuse. L'immeuble, ça ne change rien, mais la maison, mettons, si on veut grossir la maison, l'exemple que tu as donné, Jean-François.
1: Ouais.
0: On paye la maison, on refait l'hypothèque et on replace l'argent. Pourquoi? Ça devient un placement pour investir. Les frais d'intérêt deviennent déductibles sur l'hypothèque. Voilà. Donc, avec la déduction fiscale, c'est encore plus facile de battre le rendement. Autre petit truc, là, tu sais, l'enveloppe CELI, là, si vous êtes né en 91 ou avant, là, tu sais, vous avez les pleins droits CELI, on est rendu à 109 000 de droits cumulatifs. Donc, une fois qu'on a remboursé les dettes à rendement élevé et qu'on s'est posé la question, est-ce qu'on rembourse partiellement ou en partie l'hypothèque si on en a? Ben, cette enveloppe-là est intéressante. Il n'y a pas d'imposition sur les rendements dans 109 000 qui va gonfler beaucoup plus vite étant donné qu'il n'y a pas d'impôt. Après ça, on peut se poser la question, est-ce qu'on fait un rattrapage REER? Donc là, est-ce qu'on met un montant plus important en REER?
1: Ouais, puis qu'on va aller chercher là, dans notre marge qu'on peut toujours avoir par année.
0: Déduction fiscale. Mais là, c'est ça, c'est un bon point. Jeff, il faut se rappeler la question, si on fait le rattrapage REER, on veut aller chercher un taux de déduction au moins égal au taux d'impôt qu'on s'achète plus tard à la retraite. Fait que c'est important de l'envisager, mais d'être bien guidé, puis d'optimiser tout ça, prendre la bonne décision. Si on le fait, puis on est en couple, est-ce qu'on privilégie le REER de conjoint? Ça peut être intéressant. Donc là, ça fait du fractionnement de revenus à la retraite. Fait que ça, j'en ai quatre là, importantes ici. Là, t'sais. Donc, profiter du CELI. Est-ce qu'on rembourse l'hypothèque ou pas, ou partiellement? Et il y a des stratégies pour la rendre déductible, comme j'ai nommé. J'ai pas parlé des régimes enregistrés d'épargne études. Ça peut être

0: intéressant de les capitaliser ou de les maximiser. Des fois, ça peut être intéressant d'aller jusqu'aux petits-enfants si vous êtes un petit peu plus vieux, très intéressant aussi. Fait que bref, il y a toutes sortes de bonnes solutions à travers un plan financier qu'on peut envisager. Le dernier point que j'aimerais souligner aussi pour les gens mariés, que je fais à l'occasion, la porte close. Des fois, ça peut arriver qu'on sent où il y a des préoccupations sur le couple. Des fois, c'est juste des gens prévenants puis tout ça. L'argent qui provient d'un héritage, ça fait pas partie, ou le gain à la loterie, ça fait pas partie du patrimoine partageable là, quand t'es marié et que tu te sépares. Donc, ça peut être retraçable, mais c'est plus facile si on le met dans un compte distinct. Fait que ça arrive que je fais ça avec mes clients. La personne hérite dessous, elle a déjà un CELI, elle a déjà un compte non enregistré. Ben j'en rouvre un deuxième, puis dans mon système, je le nomme héritage. Donc, l'argent est placé là, est placé de façon distincte. Si jamais 5-7 ans après, il y a des problématiques dans le couple, on est capable de démontrer que cet argent-là et les rendements qui proviennent de cet argent-là proviennent de l'héritage et que ça, c'est pas partageable aussi. Petit point que je trouvais intéressant de mentionner. Fait que, tu sais, on le voit à travers les différentes chroniques qu'on fait. Là, une des choses que j'essaie de transmettre, c'est qu'on a toujours besoin de bons conseils financiers ou d'un planificateur financier, mais il y a des moments charnières dans une vie où on en a encore plus besoin. Donc, changer de maison, c'est une période où il y en a plus. Mariage, héritage, mariage, naissance d'un enfant. Puis héritage, j'en ai un. Héritage ou entrée d'une somme importante, c'en est un aussi. Un point charnière où est-ce que c'est encore plus recommandé de prendre son temps et d'aller chercher de bons conseils.
1: Je me demandais, Marc-Antoine, c'est quelque chose que je vois sur les réseaux sociaux assez fréquemment, puis je veux pas nommer de nom, là, mais que ce soit sur TikTok, YouTube, Instagram ou encore les autres plateformes de diffusion, Twitch, il y a des gens qui font leur promotion de leur vie, puis ça devient comme des influenceurs, puis des gens qui se filment au day-to-day, qui s'associent avec d'autres personnes qui sont très fortunées et qui reçoivent des cadeaux.
0: Ouais.
1: Ça peut être des cadeaux en argent. Donc, tout ça, c'est filmé. Là. Donc, ouais. Un genre de soit, tu sais, je prends un chiffre, là, il reçoit 60 000 pour aller à Vegas. Ouais. Fait que la personne fortunée prend 60 000 cash, donne dans les mains de cet influenceur-là 60 000 puis dit tiens, va t'amuser à Vegas. Est-ce que Revenu Québec peut revenir? Est-ce que c'est un.
0: Absolument.
1: Et tabarouette, OK. Ouais. Fait que c'est un cadeau, mais c'est un cadeau.
0: Exact, c'est un cadeau. C'est des comptables qui nous écoutent, là, ils pourraient vous texter. Là,
1: des montres.
0: Mais me semble que je lance un chiffre comme ça, là, mais il est sans doute erroné, mais c'est dans ce coin-là. Et un cadeau que tu reçois qui a une valeur de en échange de quelque chose puis qui a une valeur d'un certain montant. Là, il me semble que c'est 300 $ quand...
1: Et de tabarouette. Parce que tu sais, il y a des montres qui se donnent...
0: Techniquement, selon la loi, tu dois le déclarer.
1: Tu sais, une montre à 25 000, une montre à 60 000, une montre à 100 000, tu sais, ça va super vite.
0: Même la reconnaissance. Mettons, Yannick, tu sais, tes boss étaient contents de toi. Puis, il t'offre un forfait d'un week-end au manoir Richelieu. Comme ça a une valeur de plus que de temps, ils sont obligés... Techniquement, selon la loi, ils devraient t'émettre un T4 dessus, puis c'était une prestation, un avantage imposable.
1: Ouais. Mais donc, la personne qui accepte ces cadeaux-là puis qui s'auto-promouvoit par Internet va probablement avoir la visite de gens de Revenu Canada, Revenu Québec. Là.
0: Je sais pas, mais on a vu quelqu'un, on a entendu, peut-être tout le monde dit qu'ils les entendent pas, mais on a déjà entendu quelques histoires de chaque coup au Québec qui sont faites revenir
1: Tu vois, Jeff,
0: comme ça.
1: C'est pour ça que je te donne pas de l'argent.
0: Surtout
2: exactement, parce que sinon le gouvernement va en avoir plus de dettes.
1: C'est ça, je veux pas que tu te ramasses avec des dettes.
2: Non, mais tu sais. Mettons
1: que t'as pas une scène, OK?
2: Ouais.
1: Tu vis à la petite semaine, puis je te donne une montre de 100 000. Je te mets dans le trouble.
2: Ben oui.
1: Parce qu'il va falloir que tu payes. À Revenu Québec ou Revenu Canada.
2: J'avais pas le choix de vendre la montre.
0: C'est mieux d'avoir toute notre reconnaissance, notre admiration pour ton excellent travail. Et ça vaut encore plus cher puis c'est pas imposable.
2: C'est vrai. C'est donc bien gentil. Merci de m'apprécier comme ça, les gars.
1: Marc-Antoine Reed, comment on fait pour te rejoindre?
0: Facile à rejoindre. Numéro sans frais qui illustre bien le travail qu'on fait avec les clients. 833 ton plan. Sinon, vous pouvez nous googler équipe Marc-Antoine Reed, R.E.D. Vous allez tomber sur notre site Internet où est-ce que vous pouvez facilement prendre contact. Et si vous voulez réécouter cette chronique et les précédentes, sont facilement retrouvables sur votre site Internet qui est très bien fait, qui est le
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1: ou encore sur l'application BLVD. Vous pouvez nous écouter partout. Toutes les entrevues qu'on fait avec Marc-Antoine sont à cet endroit-là. Marc-Antoine Reed, merci.
0: Hey, merci, bonne semaine.
1: Bye-bye.
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23: Une jeune fille a été happée par une voiture alors qu'elle circulait à vélo hier en début de soirée à Beauport. L'accident qui est survenu un peu avant 18h à l'intersection de l'avenue des Martyrs et de la rue Saint-Victorien. La fillette de 10 ans qui a été transportée à l'hôpital dans un état qu'on qualifiait d'incertain. Plus tard en soirée, le SPVQ qui a indiqué que sa vie serait hors de danger. Le conducteur du véhicule, un homme de 50 ans, a été arrêté pour conduite dangereuse. Le premier ministre du Canada, Mark Carney, a fait pleuvoir les milliards sur le Québec hier aux côtés de la nouvelle première ministre québécoise, Christine Fréchette. 50 ententes ont été conclues entre Québec et Ottawa pour le financement d'infrastructures à hauteur de 10 milliards de dollars. Des sommes qui doivent permettre de financer des projets d'hôpitaux, de transports collectifs, de logements et d'établissements collégiaux et universitaires. Et les États-Unis veulent imposer de nouveaux tarifs douaniers à une soixantaine de pays, dont le Canada. L'AFP qui explique que le Mexique, la Chine, l'Union européenne, le Japon et l'Inde seraient aussi notamment touchés sous le motif qu'elles combattraient insuffisamment l'importation de biens issus du travail forcé. Fait que c'est la nouvelle excuse après le fentanyl. Et au sport, les Golden Knights de Vegas qui sont revenus de l'arrière pour sortir vainqueurs du match numéro 1 de la finale de la Coupe Stanley face aux Hurricanes de la Caroline. Thomas Hurtel qui a marqué le but gagnant avec 3 minutes à faire. Le match numéro 2 qui sera disputé demain en Caroline. Et vous dire que Patrick Roy passerait en entrevue cette semaine pour le poste d'entraîneur des Maple Leafs de Toronto. Imaginez la rivalité avec Montréal.
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26: 15 minutes. Sur les ondes de boulevard 101, mon nom c'est Yann Marceau. Son nom, lui, c'est Jeff Fortin.
27: Yes.
26: Max Larouche qui est là à la circulation, qui est là aux nouvelles, qui est là au sport. Parlant de sport, quel match hier entre les Hurricanes et Hurricanes de la Caroline et Knights de Vegas.
27: Ça joue au hockey,
26: Vegas.
27: Les amis.
26: Ouais, ça joue vraiment au hockey. Puis c'est à se demander si le Canadien avait sa place en finale.
27: Non, pas de la façon qu'ils ont joué contre les Hurricanes de la Caroline. Hier, on a vu deux équipes très rapides, deux équipes très opportunistes. Je m'attends à une série offensive, honnêtement. Là, les deux équipes étaient sur les chapeaux de roue hier.
26: Ouais. Je suis pas un connaisseur de hockey. Je suis pas un fin connaisseur de hockey. Je suis un joueur de hockey depuis mon jeune âge, là, comme la plupart des gars qui nous écoutent. Là. Si j'étais coach, là, mettons que je suis coach de Vegas. Là.
27: Ouais.
26: Mon premier geste, là, mes premières paroles que je dis à mes gars dans la chambre, c'est dans la première minute, il y a de fortes chances que les Hurricanes tentent de vous faire un but.
27: Exactement.
26: Crime! Ils réussissent tout le temps.
27: Tout le temps.
26: C'est Ehlers qui est allé mettre ça dedans.
27: Oui, exactement. Ils commencent avec une pression énorme, les Hurricanes, sur l'adversaire dès la mise en jeu. C'est clair que sur ce jeu-là, là, chez Theodore a mal paru. Il a tenté là, ce qu'on appelle un pinch, là, donc d'aller frapper l'attaquant qui reçoit la rondelle en sortie de zone. Mais Ehlers était déjà parti vers l'avant. Donc ouais. Ehlers l'a simplement évité, s'est retrouvé à 2-1, a décidé de prendre le lancer. Donc oui, si j'étais les Golden Knights de Vegas, ça, les premières minutes, là, je dirais à mes défenseurs. Hey les gars, on reste dans notre positionnement défensif, s'il vous plaît.
26: Tu laisses jouer ton centre un peu en avant, puis t'attends les gars 4 à la ligne.
27: Mais.
26: C'était pas Jacques Lemaire qui faisait ça à l'époque?
27: Oui, avec les Devils du New Jersey, on fermait le centre.
26: La fameuse trappe.
27: Oui, exactement. Puis c'était en plus à l'époque où, souviens-toi, les passes qui faisaient 2 lignes n'étaient pas permises. On l'a oublié, ça là. Un joueur qui était dans sa zone ne pouvait pas faire une passe dépassée à la ligne rouge.
26: C'est vrai, t'as raison.
27: Donc là, tu fais vraiment fermer le centre à quadruple tour. Puis là, le joueur est obligé d'avancer, essayer de dépasser la ligne bleue, mais t'avais des attaquants sur lui. Ouais. Alors, tandis que là, maintenant, ben, la façon de contrer ça, c'est de détirer le jeu. Donc, c'est de mettre des attaquants qui vont aller très loin à l'autre ligne bleue. Arriver là en pleine vitesse, c'est le défenseur qui fait une remise rapide. Là. Imagine comment ça coupait la vitesse du jeu.
26: Puis qu'est-ce qui a fait le succès de Vegas hier? C'est de l'envoyer dans le fond, d'aller chercher. Tout
27: exactement, ça a été ça. Ah oui, dès qu'on a tiré de l'arrière 2-0, on n'avait pas beaucoup de lancers au filet du côté des Golden Knights. On s'est mis à placer la rondelle derrière les défenseurs. On est allé frapper les défenseurs des Hurricanes. Les Kings, tu sais, ont très bien paru contre le Canadien. Ça reste quand même une défensive qui manque un peu de mobilité. Alors, en frappant. Des gars comme Walker, des gars comme Gostebeer. On a réussi justement à aller chercher un momentum. Et les Golden Knights ont été excellents en protection de rondelles. Là, on parlait du Canadien qui s'est beaucoup enlevé la rondelle par les Hurricanes. Les Golden Knights ont bien contrôlé le long de la rampe. Là. Et on savait un peu la recette des Hurricanes aux Hurricanes hier, les Golden Knights.
26: Moi, c'est rare que j'ai la chance de voir évoluer les Golden Knights. Puis Berbatchev, là, quel joueur de hockey.
27: C'est un train. C'est un gars que tu as besoin. Puis justement, tu sais, je trouve tellement qu'on a bien équilibré ce trio-là du côté de John Tortorella parce que t'as Jack Eichel qui est un passeur, qui est un joueur qui contrôle le jeu, qui a besoin d'espace. T'as Dorofeyev qui a un lancé sur réception exceptionnel. Alors, il y en a un Barbatchev qui attire les défenseurs vers le filet parce qu'il est toujours au filet, il est toujours devant le but, il est toujours le nez dans le trafic. Ça laisse cet espace-là à Jack Eichel et puis Eichel a énormément de succès. Là. Seulement 2 buts depuis le début des séries, mais 17 manques. D'assistance.
26: Non, puis le coach de Vegas, on va se le dire, c'est un des meilleurs coachs de la Ligue nationale de hockey. T'sais, on comprenait pas pourquoi il arrivait là à ce moment-là. Puis finalement, ben, regarde, il se ramasse en finale de la Coupe Stanley. Puis quand il a vu que les Hurricanes partaient en fou pendant le temps publicitaire là, qui est octroyé, c'est quoi? C'est une minute à peu près?
27: Oui, exactement, c'est une minute à peu près.
26: Il a parlé à ses gars, puis à partir de ce moment-là, les Hurricanes n'ont jamais été dans le coup.
27: Peu importe ce qui arrive en finale de la Coupe Stanley, on va avoir une première. On va soit avoir John Tortorella, qui a gagné sa première Coupe Stanley en 2004 et qui la gagnera en 2027. Ça va être le plus grand écart pour un entraîneur entre deux Coupes Stanley. Ou on va avoir Jordan Staal en tant que joueur, qui l'a gagné en 2009 avec les Penguins de Pittsburgh, et là, qui la gagnerait là en 2026. Ça va être le plus gros écart entre deux Coupes Stanley pour un joueur. Hey, ça fait 6200 jours que Jordan Staal a levé la Coupe Stanley. C'était l'anniversaire hier, le 6200e jour.
26: Qu'est-ce que ça criait dans l'amphithéâtre en Caroline hier? Puis c'est no means no.
27: Ouais, ça veut dire? Ça veut dire, dans le fond, c'est non veut dire non. Alors, on criait ça justement pour tenter de déconcentrer Carter Hart. On s'en souvient, Carter Hart, au début de la saison, là, c'était cet automne, était dans le procès là, concernant les jeunes d'équipe Canada Junior qui ont eu une relation sexuelle à plusieurs. Donc, ils ont été 5 dans l'aventure avec une jeune femme.
26: Un gangbang.
27: Exactement. La femme disait que c'était une agression sexuelle, mais en cours, on a mentionné que c'était une relation qui était consentante.
26: Donc, les gars ont été déclarés non coupables.
27: Non coupables, exactement.
26: Donc, innocent. Ça veut pas dire que la victime se sent pas moins victime pour autant. Là.
27: C'est
26: J'imagine
27: ça.
26: Que ça doit être épouvantable pour elle. Mais hier, c'est ça, j'entendais « no means no ».
27: Oui.
26: Je vais essayer de vous le faire. No means no.
27: Ouais.
26: On tentait de décourager le gardien de but.
27: De déconcentrer Carter Hart avec ceci. Je te dirais que c'est pas étonnant que ça arrive. Ce que je trouve étonnant, c'est que ça soit seulement arrivé en finale de la Coupe Stanley. Je pensais que ça allait faire plus de ressac que Carter Hart cette année. Mais tu sais, partout où il est allé, ça s'était bien passé. Là, je pense que c'est tout simplement que les partisans cherchaient un moyen de faire gagner leur équipe.
26: 9h21, la météo sera superbe aujourd'hui. 19 degrés actuellement, c'est quand même confortable à l'heure actuelle. Ça va monter jusqu'à 28 cet après-midi. Avec le facteur humidex, ça pourrait monter jusqu'à 30 degrés. Ciel dégagé pour ce qui est de ce soir, minimum de 10. Demain, jeudi, généralement ensoleillé avec un max de 28. Et vendredi, ce sera nuageux avec un maximum de 21 degrés. Pour nous joindre en studio, c'est le 88-971-1021. 88-971-1021. Sous la plume de Catherine Lamontagne, ce matin, on peut lire que l'église baptiste d'un pasteur condamné à 8 ans de pénitencier pour avoir brutalisé, séquestré et harcelé des enfants continue de toucher des privilèges fiscaux de la part du gouvernement fédéral. C'est totalement dégueulasse, cette histoire-là. L'église évangélique baptiste de Québec-Est, qui bénéficie toujours à ce jour du statut d'organisme de bienfaisance, qui lui permet notamment de remettre des reçus d'impôts pour les dons qu'elle collecte. C'est une église qui est pourtant toujours dirigé par cet individu, Claude Guillot, qui a été condamné en 2022 pour avoir maltraité 5 garçons qui étaient âgés à l'époque entre 4 et 20 ans, entre 1982 et 2014. Ça s'est passé à Victoriaville et ça s'est passé aussi à Québec. On a le plaisir d'accueillir en studio une victime de cet individu-là, du pasteur Guillot, Josh Sinoski, qu'on aime bien. Salut, Josh.
3: Salut, Yannick.
26: Merci d'être là. Ça a dû, ça doit pas être des moments faciles. T'as été en cours contre ce gars-là, puis à chaque fois qu'il y a des articles qui sont écrits sur ce sujet-là, les gens veulent te parler. Merci beaucoup, sérieux, de te présenter en entrevue avec nous autres. Quand t'as lu ça, ça doit te dégoûter totalement.
3: Ben écoute, moi, c'est que ça fait des années que je le savais, ça. C'est moi qui a informé Catherine quand j'ai vu, il y a une semaine ou deux, l'article de Paul Mukendi, qui est dans une situation similaire. Lui, c'était quasiment un peu pire. Il recevait des subventions.
27: Ouais.
3: Fait que moi, quand j'ai vu ça, j'ai écrit à Catherine, puis j'étais comme... j'ai dit, c'est parce que Guillaume, depuis qu'il est 2022, qu'il est en prison, il est toujours président de son OSBL. Puis, tu sais, le gars, il reçoit, comme elle a dit, il a reçu à peu près 150 000 piastres de dons sur l'OSBL.
26: 150 000?
3: En 2020-2024. Puis ça permet à l'Église de lui verser un salaire entre 13 et 15 000 $ par année. Donc, depuis qu'il est en prison, s'il l'a confirmé en cours, il continue à recevoir un salaire de cette Église-là.
26: Il est en tôle, puis il continue à recevoir un salaire de cette Église-là. Même affaire pour ce qui est de Paul Mukendi, là, qui s'est sauvé en Afrique suite à une déclaration de culpabilité là, pour agression sexuelle. Lui, il a refusé de faire face à la justice. Il s'est poussé. Fait qu'il fait ses messes là-bas,
27: ouais.
26: Ces messes sont filmées, sont rediffusées à Québec pour ses croyances.
27: Puis il reçoit le cash.
26: Puis on passe la dot, là. Je pense que ça s'appelle la dot ou...
3: Ouais, la dîme.
26: La dîme, c'est ça. On passe la dîme, puis cet argent-là, elle s'en va probablement en Afrique. Là.
27: C'est ça. Elle s'en va directement dans ses poches.
26: C'est inacceptable, ça, Josh.
3: Ah, ben absolument. Mais écoute... Moi, je trouve que ça fait République de banane un peu. Tu sais, on regarde le cas de Mukendi. On a le cas de Mukendi puis le cas de Claude Guillaume. Commençons par Mukendi. On a un gars qui a commis des choses, des agressions sexuelles, des affaires horribles sur deux jeunes filles, je crois. Il est condamné. On lui a enlevé son passeport. Puis malgré ça, il a réussi à se pousser en Afrique.
26: Il a pris le passeport de son frère.
3: Exact.
26: Il est allé à l'aéroport de Toronto. Le douanier n'a pas vu la différence entre la face de son frère puis sa face à lui. Et il a réussi à se ramasser en Afrique.
3: Exact. Puis on a Claude Guillaume qui... reconnu coupable pour des... Il a torturé des jeunes pendant des décennies. Il est condamné à 8 ans de prison. Mais il semble que les organismes gouvernementaux, ça devrait se communiquer un peu, là. Mais il semble que quand un gars qui est reconnu comme un membre du clergé, parce que lui, officiellement, là, il est toujours un homme d'église aux yeux de son statut devant la loi, parce qu'il a été ordonné pasteur en 1992 par l'Association des Églises Baptistes Évangéliques au Québec. Et jamais depuis ce temps-là que cette même association lui ont révoqué son statut de pasteur.
27: Ben, c'est ça, il y a deux choses là-dedans. Premièrement, le gouvernement, dès qu'il y a des accusations, devrait dire, OK, c'est bon, on ferme tout au BNL-là, puis on donne plus de subventions, puis les gens ont plus le droit d'avoir un reçu d'impôt lorsqu'ils font un don.
3: Mm-hmm.
27: Mais deuxième chose, si t'es un OBNL qui te respecte, ben, tu mets ce gars-là dehors, là.
3: Ah, ben c'est ça, mais dans ce cas-ci, c'est que lui est le président, puis c'est lui qui contrôle tout.
27: Ouais,
3: là.
27: C'est ça, c'est fait lui qui a mainmise.
3: Puis oui, ben c'est vrai qu'il y a une responsabilité des gens qui en font partie, il en reste plus beaucoup.
27: En effet.
3: Mais ces gens-là continuent à lui, malgré le fait qu'ils savent qu'il est reconnu coupable, ils continuent à donner de l'argent, puis ben ça lui permet d'avoir un salaire, puis avec son statut là, au niveau fiscal, ben au niveau des impôts, lui, il peut avoir toutes les déductions, les crédits d'impôts qui lui reviennent en tant que membre du clergé. Là.
26: Lui, Claude Guillaume, celui qui est en prison présentement, il était admissible à une semi-liberté ou encore une libération conditionnelle à l'automne 2025 parce qu'il avait purgé plus du tiers de sa peine de 8 ans de détention et sa demande a toutefois été rejetée par la Commission des libérations conditionnelles du Canada. T'as-tu de l'information concernant, excuse-moi de dire ça, mais son genre d'évolution en dedans? Il prend-tu des cours pour être un meilleur être humain? Il fait-tu des thérapies? Est-ce que vous êtes informé en tant que victime de cet individu-là, de sa progression à l'intérieur des murs?
3: Oui. Ben en fait, pas plus tard qu'il y a quelques jours, j'ai reçu une mise à jour, parce que quand on est victime, on peut s'inscrire à ce qu'on appelle le portail des victimes, puis ils nous font des mises à jour au bout de X temps. Puis depuis 2022, il n'y a rien évolué. Pire encore, j'ai assisté à sa demande de semi-liberté en septembre 2025. Et j'ai aussi assisté au procès de l'action collective où ce qui a témoigné, puis le gars, il a rempiré. Là. C'était absolument dégueulasse ce qu'il est venu dire. Il disait, devant la commission, il disait littéralement que si on avait des séquelles, ben c'était un peu de notre faute, là. C'est parce qu'on était des enfants rebelles. Là. Fait que c'est les conséquences de notre rébellion. Puis encore, il est allé dire que c'était lui la victime face à une vidéo que les procureurs en demande faisaient jouer de moi, qu'il me torturait psychologiquement. Il disait, vous voyez, Madame la juge, c'est ça que je vous dis quand je vous dis que je suis un enfant rebelle, puis c'est moi qui est une victime, parce que nous, on l'a hébergé, on a pris soin de lui, puis regardez comme il nous remerciait. Fait que le gars, il a zéro évolution. S'il y a quelque chose, c'est qu'il semble se radicaliser encore plus.
26: Écoute, je regarde son évaluation psychologique actuellement. Là, ce qu'on dit, c'est qu'il y a un trouble de la personnalité narcissique et un risque de récidive violent, jugé modéré à moyen et long terme. C'est un gars qui a 75 ans, puis en cours, Jeff, il a dit qu'il referait la même chose dans le contexte où il était à l'époque.
27: Ça n'a aucun sens.
26: Puis on veut remettre, on va remettre ce gars-là en liberté un jour.
27: On va remettre ce gars-là en liberté un jour, mais là, présentement, il peut recueillir de l'argent. Puis il y a un salaire.
26: Qui recueille de l'argent de la part des gens qui le suivent, qui sont un peu caves, on va se le dire. C'est tel que tel, des caves qui sont dépourvus de.
27: Ouais, mais ils n'ont pas d'avoir à avoir un reçu fiscal, ces gens-là.
26: Voilà. Moi, j'ai pas d'affaires à donner un break à ce gars-là.
27: Ben, c'est ça.
26: J'ai pas d'affaires à ce que mon argent que j'envoie au fédéral puisse l'aider à se tirer peut-être en bout de ligne un salaire alors qu'il est incarcéré. T'as-tu croisé son regard quand tu l'as vu en cours? Il t'a-tu regardé?
3: Pas particulièrement, non. J'ai pas cherché non plus, mais il était assez dans sa bulle. Il était bien entouré d'agents des services correctionnels. Fait que il était assez tranquille, mettons. Là.
26: Tu crains-tu le jour où tu vas revoir ce gars-là dans la rue? Mettons, t'es aux galeries de la capitale, tu le croises, là. Tu y penses-tu, des fois?
3: Pas vraiment, parce que je vais te dire, bien franchement, ce n'est pas le genre de gars que j'ai peur qu'un jour, quand il sera libéré, parce qu'à un moment donné, il peut pas être là indéfiniment, je n'ai pas peur nécessairement qu'il me fasse de quoi, rendu à l'âge qu'il est, rendu avec l'exposure médiatique qu'il y a eu. Je pense qu'il est bien étiqueté. Ouais.
26: Moi, j'ai peur de ta réaction. J'ai-tu raison d'avoir peur de ça quand tu vas le croiser?
3: Je te dirais que oui, de façon générale, sauf que de mon côté, Dieu merci, j'ai quand même fait un grand cheminement personnel.
26: Ouais.
3: Puis moi, je pense pas vraiment à lui. Mm-hmm. J'y pense de moins en moins. Puis moi, ce qui est important, puis ce qui est souvent, c'est ça que les victimes recherchent, c'est qu'on a besoin de se faire reconnaître. L'étape la plus importante pour nous, ça a été quand il a été reconnu coupable en avril 2022.
26: Ouais.
3: Là, d'entendre le juge dire « je vous crois ». Parce que toutes ces années-là de procès, on se dit, mais je l'ai-tu inventé? Finalement, j'ai-tu exagéré?
26: T'as même douté de toi?
3: Ben oui, mais quand t'as la défense qui te démolit en contre-interrogatoire puis essaie de te faire dire que dans le fond, tu le méritais puis que c'était toi le problème, à un moment, tu finis par te dire, puis c'est tellement long, t'attends des années. Fait que là, à un moment, tu finis par douter de toi-même. Fait que là, quand t'as le juge qui dit, non, je vous crois, c'est vrai ce que vous avez vécu. Après ça, la sentence, on souhaite qu'il y ait la plus grosse sentence possible, mais c'est pas ça qui est le plus important pour nous.
27: Te prépares-tu quand même à sa sortie avec les thérapies que tu suis?
3: Je te dirais bien honnêtement, c'est même pas dans mon esprit.
27: Non.
3: T'es
27: fait fort.
3: Ben, je suis une drôle de bébête, on va se le dire, là. Moi, j'ai passé à autre chose dans ma vie, puis je me responsabilise, puis je passe pas mon temps à penser à lui, puis à penser nécessairement au passé. Bien que je comprenne, je te dirais, si on parlait de quelqu'un qui avait, mettons, 40 ans, puis qui aurait des comportements, mettons qu'en prison, on saurait que c'est un gars hyper agressif et tout ça, là, tu pourrais dire, OK, quand il va sortir, c'est quoi qui va se passer? Mais là, on parle de quelqu'un que j'ai vu physiquement, le gars,
26: il est diminué.
3: Ah, il est diminué, là. C'est pas quelqu'un qui va faire grand-chose. Puis les gens autour de lui, c'est des suiveux. Puis il est beaucoup, lui, personnellement, dans l'hyper-victimisation. Fait que lui, là, tout ce qu'il vit, c'est des attaques de Satan, puis c'est lui la grosse victime dans l'histoire. Fait que s'il commençait à devenir l'agresseur publiquement, ça viendrait défaire le discours qu'il entretient. Lui, il aime ça se conforter que présentement, il est en prison comme un homme de Dieu qui souffre pour sa foi. Fait que, tu sais, ça me fait pas peur plus qu'il faut, mais il y a un principe que pour la société. Mais par contre, si ce gars-là, demain matin, il sort puis il rencontre une famille, par ses croyances, c'est sûr qu'il va continuer à faire ce qu'il a fait, là.
26: Bien, ce serait bien que, suite à l'article de Catherine Lamontagne qui a été initié par tes informations, que le gouvernement fédéral puisse intervenir le dossier. Je vous rappelle que l'église baptiste du pasteur Guillaume qui a été condamnée à 8 ans de pénitencier pour avoir brutalisé, séquestré et harcelé des enfants continue de toucher des privilèges fiscaux de la part du gouvernement fédéral. C'est un non-sens. Josh Sinoski, un gros merci d'être passé. Puis t'as pas idée à quel point on a énormément de respect, moi et Jeff. On en parlait ce matin pendant que t'étais pas là. On parlait dans ton dos. On a dit, ce gars-là, là, il pourrait être déplacé des montagnes. T'es vraiment fait fort, puis salutations à toute ta belle gang.
27: Good job, man.
3: Merci Josh.
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11: 36 minutes. On va se le dire, c'est pas Cancun, mais tranquillement, mais sûrement, on s'en va vers la bonne direction. C'est 19 degrés sur Québec, c'est plein soleil, on est vraiment gâtés. Ça pourrait monter jusqu'à 30 avec le facteur humidex aujourd'hui. Oui. Les amis, mes amis, ceux qui font de la moto, faites attention. Ceux qui font des scooters, ceux qui font du scooter, faites attention sur la route. C'est le genre de journée où tu prends ton bike, on va se le dire.
12: Ben oui!
11: Ça fait assez longtemps qu'on attend une température clémente pour faire de la moto. J'imagine qu'il y en aura énormément aujourd'hui, donc faites attention à vous autres. Les amis, pour ce qui est de demain, ce sera ensoleillé avec un max de 28. Encore là, le facteur humidex va venir danser avec nous. On parle d'une température possible ressentie demain de 29 degrés. Vendredi, ce sera nuageux avec un maximum de 21. Samedi, nuageux avec des probabilités d'averse à 60%, maximum de 22. Et dimanche, ce serait ensoleillé avec un maximum de 22 degrés. Pour joindre en studio, c'est le 88-971-1021. 88-971-1021. Parlons infrastructure. Oui. On a un déficit d'entretien sur nos infrastructures. Je pense que je vous apprends rien. L'état de nos routes est catastrophique.
12: L'enfer.
11: On a peut-être trop de routes. Certains diront ça. Il y a trop de routes, ouais. Mais c'est pas nous, en tant que contribuables, qui avons décidé ça.
12: Hein? Non, puis on a peut-être pas assez pris soin de ces routes-là.
11: Exact. On n'a pas assez pris soin, puis on a peut-être utilisé l'argent qu'on envoyait, que ce soit au provincial ou encore au fédéral, à mauvais escient. Puis il y a un groupe d'experts qui se sont penchés sur justement ce déficit en infrastructure. Et ce qu'on nous mentionne, c'est que ça nous prend un fonds de prévoyance pour l'entretien des routes. Jusque-là, c'est assez compréhensible. Et on parle de 5 autres recommandations qui ont été faites par ce groupe d'experts. Et on a le plaisir d'en avoir un. J'imagine qu'ils ont travaillé extrêmement fort. Son nom, c'est Éric Lachance-Tremblay, qui est professeur à l'École de technologie supérieure au département de génie de la construction. C'était un plaisir de vous parler, M. Lachance-Tremblay.
13: Bonjour, bon matin.
11: Bon, je ne suis pas le seul qui constate qu'on a un déficit d'entretien pour ce qui est de nos infrastructures, M. Tremblay.
13: Non, je pense que c'est assez unanime. Hein? Donc, on le voit que l'état de nos routes au Québec est assez catastrophique. Puis, ça n'est le reflet que, on voit pas non plus qu'en dessous, les infrastructures en eau, les égouts,
10: ouais.
13: Elles sont aussi en très mauvais état. Fait que c'est un peu la pointe de l'iceberg.
10: Mais où allait, avec vos recherches, avec votre groupe, là, où allait l'argent qu'on envoyait à cet escient dans les dernières années?
13: Ben, écoutez, l'argent va où? Je pense que c'est des données qui sont accessibles là, sur le site du ministère des Transports.
10: Ouais.
13: Y en a qui est réparti dans chacune des régions et pour planifier des projets de réfection. Mais le problème, c'est que c'est le montant d'argent qui est investi permet pas de rattraper le retard. Fait qu'on est comme toujours en train d'essayer d'investir pour réparer nos routes, mais pendant ce temps-là, les tronçons qu'on décide de réparer, ils sont en meilleur état, mais les autres continuent de se dégrader de manière accélérée parce que quand on a une fissure ou un nid de poule, la dégradation va s'accélérer de manière exponentielle.
10: Mais je me permets de vous dire que c'est probablement des situations d'urgence qui faisaient en sorte qu'on devait agir maintenant sur ce tronçon de route-là où on devait peut-être payer plus cher qu'on aurait dû payer parce que justement, là, c'est le temps de le faire, faut le faire, on est dans le trouble. Fait qu'on donne des contrats rapidement puis parfois, c'est des contrats qui sont peut-être un peu trop chers, là. Mais c'est si on l'avait
13: faire les choses dans l'urgence, c'est jamais l'optimal. Hein? C'est comme si on commence à avoir de la rouille sur notre voiture, puis qu'on la regarde, on se dit je m'en occuperai l'année prochaine. L'année prochaine, ça va être pire.
10: C'est un déficit d'entretien qui serait estimé autour de 31 milliards de dollars. C'est ce qu'on nous mentionne. C'est-tu possible de rattraper ce déficit d'entretien-là dans les prochaines années, 5 ans, 10 ans? Vous voyez ça sur combien d'années?
13: En essayant d'être optimiste, je me dis oui. En étant réaliste, moi, je crois pas de le rattraper un jour parce que il va falloir faire. Je pense qu'on est dû pour une réflexion collective, là, pas juste les ingénieurs de leur côté, mais avec la population générale, avec des économistes, avec des juristes, puis on décide ensemble, collectivement, qu'est-ce qu'on fait avec nos routes. Est-ce qu'on veut en faire le plus de. Faire du patchage ou de la réparation qui est de moins grande durée sur une plus grande surface, hein, couvrir plus de kilomètres, ou collectivement, on décide que non, on donne un coup, on sélectionne les tronçons prioritaires, puis on les réhabilite de manière plus durable. Bien, ça, c'est des choix qui doivent se faire en société. Moi, je pense qu'on devrait en discuter pour avoir vraiment une planification puis une direction à prendre pour comment on attaque notre déficit. Est-ce qu'on va être capable de le rattraper? Je pense, et réalistement, ça va être difficile.
12: Est-ce que on devrait, ça fait partie d'une de vos recommandations, mais est-ce qu'on devrait, dès la sortie de la prochaine campagne électorale, avoir un fonds qui fait en sorte qu'à chaque année, je vois mon déficit d'infrastructure diminuer, puis ce sera au bout de 25 ou 30 ans, mais je vais enfin arriver au chiffre zéro, comme on fait pour le budget?
13: Oui, il faut sécuriser ces budgets-là, en fait. Il y en a déjà qui sont investis, mais il faut les sécuriser. Puis pas, par exemple, quand on a une infrastructure qui... Je prends le tunnel Louis-Paulette-Lafontaine, par exemple, à Montréal. Mm-hmm. Ben là, en urgence, on doit trouver l'argent, alors qu'il aurait fallu le planifier des années à l'avance. Fait que l'argent qui est dédié à l'entretien doit être sécurisé pour faire de l'entretien préventif, pas faire des réparations.
12: Exactement. On le sait, ça, une fois qu'on a construit une infrastructure, là, puis, par exemple, on va construire un pont, bien, on sait à peu près à chaque année combien il va falloir investir en entretien préventif?
13: Bien oui, on peut se mettre un certain, on peut faire des projections, par exemple, une route. Hein, une route, si on la conçoit pour 25 ans, bien, la couche de surface, là, on l'appelle dans le jargon la couche d'usure. Elle n'est pas conçue pour durer 25 ans. Elle, ça a une durée de vie de 7, 10, 12 ans, dépendamment du trafic, des conditions climatiques. Bien, il faut prévoir, même si on a construit une route pour 25 ans, bien, dans 10 ans, 12 ans, il faut venir changer juste quelques millimètres en surface. Comme ça, bien, on va allonger la durée de vie de notre route.
10: Ouais.
13: On vient optimiser notre investissement. Quand on a des fissures qui apparaissent, ce qui est normal, hein, c'est pas, on peut pas prévoir une structure de chaussée qui va avoir aucune fissuration dans 25 ans. Ça va se produire parce qu'on travaille avec des sols naturels, il y a des mouvements d'eau dans le sol qu'on qu'on ne connaît pas toujours, mais quand même, tous ceux qui apparaissent pas à la fin du monde, il faut juste venir la colmater.
11: Oui, exact. Quiconque a déjà voyagé ailleurs dans le monde, hein, prenons l'exemple de l'Italie, tiens, Rome, il y a des routes qui ont été construites 753 ans avant Jésus-Christ qui fonctionnent encore aujourd'hui puis sont bien entretenues. Puis ici, des fois, on a l'impression que l'asphalte va durer un 2-3 ans, puis ça revient à ce que vous nous dites, là, tu sais, l'entretien préventif, puis l'entretien, dès qu'il y a un petit trou, ben il faut le boucher pour être certain que l'eau ne soit pas à l'intérieur puis emporte le matériel. On a-tu les meilleures techniques pour faire des routes au Québec? On a-tu la meilleure technologie aussi pour faire des routes? Puis ma troisième question, c'est est-ce qu'on se nuit en appliquant la politique du plus bas soumissionnaire?
13: Ouf, il y a beaucoup de contexte.
11: Il vous reste 10 minutes.
13: OK, parfait. Bon, c'est drôle que vous citez l'Italie, hein, parce que moi, je collabore avec des collègues en Italie, là, puis je suis allé, puis je suis à même de constater l'état des routes, hein, et parce qu'eux, ils ont une approche qui est totalement différente de la nôtre. Mais quand moi, je partage mes projets de recherche avec eux, je leur pose la question. Puis vous, avez-vous testé au gel de gel ces matériaux-là? Puis ils me disent non, Éric, nous, on s'en fout du gel de gel, ça nous concerne pas. Fait qu'on on a cet aspect climatique-là, là, au Québec, ouais. Qui est propre, mais c'est pas la raison. C'est pas la raison juste à cause qu'on a des cycles de gel de gel que nos routes sont en mauvais état, là. Il y en a dans d'autres régions du monde des cycles de gel de gel. Ensuite, pour votre question, si on a les bonnes techniques, moi, je pense que les Québécois ne le savent pas, mais on a une grande expertise au Québec, tant au niveau des entrepreneurs qui réalisent les travaux, ils sont à même de réaliser toutes ces techniques-là qui se font à l'international. Le problème, c'est qu'on leur demande pas de le faire. Il n'y a pas de concepteur, il y en a très peu, en fait, qui vont demander pour tel tronçon, utilise-moi une technique comme le recyclage à froid, par exemple, qui est une technique où on réutilise 100% des matériaux en place, puis on vient après allonger la durée de vie de notre route, ou le retraitement en place. Donc, des techniques qui existent, que plusieurs entrepreneurs au Québec ont la machinerie, ont l'expertise pour les faire, mais on leur demande juste pas de le faire.
11: Et est-ce que la politique du plus bas soumissionnaire est une problématique au Québec?
13: Ah oui, j'avais oublié ce troisième volet-là de la question. Là. Ben, moi, je pense que c'est une façon de faire qui n'a plus sa place. Là, si on veut prioriser la qualité, la durabilité, surtout l'innovation. Hein, tu sais, si on veut, au niveau des gens dans l'industrie qui réalisent les travaux, comme je le disais, il y a beaucoup d'expertise. Ben, on peut leur laisser une certaine latitude à proposer des alternatives. C'est eux qui ont une grande expertise, une connaissance de leurs machines, de leurs matériaux, comment ils fonctionnent. Ben, il faudrait être plus dans un mode collaboratif pour réaliser des travaux plutôt que de viser uniquement ce qui coûte le moins cher. Hein, donc, on devrait, oui, évidemment, il faut regarder le prix parce que c'est de l'argent public et les fonds sont pas illimités, mais il faudrait regarder aussi différentes alternatives et prendre notre décision basée non seulement sur le coût, mais sur le potentiel technique. Moi, j'en fais des études où je démontre que en investissant, si on prend un tronçon fictif de 2 km, en investissant 100 000 $ de plus pour la réfection de ce tronçon-là, ben, on vient de doubler la durée de vie.
12: Ça vaut la peine?
13: Il faut sortir. Oui, ça vaut la peine. Ben, moi, je trouve que ça vaut la peine. Mais tu sais, en sortant de cette logique-là de on regarde le prix, il faut que ça coûte le moins cher. Il faudrait pouvoir la mécanique de comment ça fonctionne. Je suis pas un expert contractuel, mais on pourrait laisser place à à différentes alternatives quand on fait des documents d'appel d'offres ou même aller vers des projets collaboratifs où le concepteur, le donneur d'ouvrage puis l'entrepreneur sont assis à une table puis ils en discutent ensemble puis ils partagent les risques, ils partagent leur expertise pour faire des travaux qui vont être durables.
12: Vous parlez dans les mesures qu'on pourrait mettre en place de recyclage d'asphalte. Pouvez-vous nous en dire plus? Ça m'intéresse.
13: Oui, bien, le recyclage d'asphalte, quand on vient, une chaussée est en fin de vie, on dit souvent que l'asphalte, c'est un matériau qui se recycle de manière quasi infinie. Hein? On a des roches de bonne qualité, on a du bitume là-dedans, on peut le réinjecter dans une nouvelle asphalte. En ce moment, au Québec, on permet entre 10 à 20 % selon si on est en couche de surface pour une autoroute, par exemple. Mais il y a aussi d'autres techniques qui permettent de venir réutiliser 100% des matériaux en place. Donc, on vient avec certains équipements. On vient un peu concasser la structure de chaussée et on vient mélanger ça avec, on y injecte un peu de nouveau bitume, un peu de ciment. On compacte ça, puis ça fait notre nouvelle base pour notre structure de chaussée. Puis ça, ces techniques-là, ça a des avantages incroyables d'un point de vue technique. Hein. On vient vraiment venir bonifier le comportement de notre structure de chaussée. Ça a des avantages d'un point de vue empreinte environnementale, parce qu'on réutilise 100% des matériaux en place. Ça nous évite de consommer des nouveaux matériaux. Puis, ben, si, c'est sûr que si on regarde juste le prix, des fois, c'est un peu plus cher sur le coût, mais sur le cycle de vie, ben, nécessairement, on est gagnant. Là. Ça nous permet d'allonger la durée de vie, d'économiser sur les matériaux. Donc, ces techniques-là, ça existe, mais il s'en fait un peu au Québec, mais à mon avis, pas assez, parce que ces techniques-là sont méconnues, je pense, dans certaines régions ou certaines municipalités. Hein, on parle souvent des grosses villes comme Québec, Montréal, Laval, le ministère des Transports, mais c'est pas représentatif de la majorité du Québec. Hein. Il y a plein de petites municipalités au Québec qui n'ont pas d'ingénieurs qui travaillent au sein de la municipalité. Fait qu'il faut préparer des outils et il faut donner ces connaissances-là à ces gens-là pour qu'ils puissent avoir recours à ces techniques-là, puis ultimement, ben, avoir un meilleur retour sur l'investissement. Donc, ça passe aussi beaucoup par le partage de l'expertise et la diffusion des connaissances.
10: Éric Lagence Tremblay, vous êtes professeur à l'École des technologies supérieures au département de génie de la construction. Je suis un peu extrémiste dans l'âme. Je sais, vous allez dire, bon, la radio de Québec, c'est tout à fait normal que vous soyez extrémiste, mais je pense que dans l'âme, je suis encore plus extrémiste. Est-ce qu'on pourrait bétonner la 20, la 40 à la grandeur? Je comprends que les coûts sont peut-être un peu excessifs, mais j'ai l'impression que l'avenir du Québec, pour ce qui est de nos infrastructures, ça passe par le béton sur les artères qui en valent la peine.
13: Ben, la 20, tu sais, moi, je fais souvent la route Montréal-Québec, là. J'ai des partenaires à Québec. Puis, il y a une bonne partie de la 20 qui est déjà bétonnée.
10: Oui.
13: Les chaussées en béton ont tout à fait leur place dans l'écosystème des routes au Québec. Moi, ce que je préconise surtout, c'est, peu importe que ce soit en asphalte ou en béton, faut choisir le bon matériau à la bonne place. Si on a une autoroute où il y a des centaines de milliers, c'est peut-être exagéré, là, mais des dizaines de milliers de véhicules par jour qui circulent, et que il y a beaucoup de poids lourds, ben, ça vaut peut-être la peine de considérer le scénario de faire une chaussée en béton. Est-ce que c'est la solution partout? Non. Il faut vraiment regarder c'est quoi qui circule sur notre route et quelles sont les contraintes, puis après ça, choisir. Pas systématiquement, les autoroutes sont en béton. Certaines autoroutes, sont moins sollicitées par des poids lourds. Ben, peut-être qu'on peut aller avec d'autres interventions. Donc, c'est vraiment de regarder, de choisir ce qui est adapté au trafic qui circule sur la route.
10: Éric Lachance-Tremblay, je vous donne deux responsabilités dans les prochaines décennies. La première, je vous nomme responsable des roulières. Des roulières au Québec. Puis la deuxième, c'est j'en veux plus de roulières. Fait que là, vous devez avoir ces deux responsabilités-là. On commence par quoi pour plus avoir ces fameuses roulières-là qu'on voit apparaître des fois quelques jours après qu'on ait refait un tronçon?
13: Bon, si les roulières ou les ornières là, qu'on appelle dans apparaissent après quelques jours, c'est sûr qu'il y a un problème. Là. C'est pas normal. Il y a un problème avec soit le mélange, la qualité du mélange, la façon que les travaux ont été faits. Faut pas oublier l'enrobé bitumineux, là, l'asphalte. Les gens le savent pas, mais c'est un matériau qui est très, très complexe d'un point de vue de son comportement, puis qui est fabriqué dans une grosse usine qui produit des centaines de tonnes à l'heure. Ça peut arriver, malgré toutes les bonnes intentions, ça peut arriver des erreurs. On travaille avec le bitume qui est un dérivé du pétrole, c'est un matériau naturel, et de la roche, c'est un autre matériau naturel. Fait que ça peut arriver. Dans ce cas-là, si ça arrive après quelques jours, il n'y a pas 56 000 solutions, il faut l'enlever. Après, je vais peut-être vous surprendre en vous disant que les ornières ou les roulières, c'est quelque chose qui, à long terme, avec le passage véhicule, qui est normal. En fait, c'est normal que ça apparaisse parce que c'est le matériau, son comportement fait en sorte que il se déforme. sous le passage des véhicules. Puis si on a 70 000 véhicules qui passent chaque jour, ben au bout de 15 ans, c'est normal qu'on observe des ornières. Okay. Après, ce qu'il faut faire, ben, il faut venir les enlever et remettre une couche d'enrobé bitumineux par-dessus, une couche d'asphalte. Il ne faut pas le laisser dans cette condition-là. C'est un processus à court terme, évidemment, c'est pas normal, mais sur le cycle de vie d'une chaussée, c'est quelque chose qui peut se produire, qui est causé soit par juste le poids et le volume des véhicules qui circulent sur notre route, ou les pneus à clous qui sont aussi très très agressifs sur la chaussée. Hein. On frotte du métal sur des cailloux, sur les roches, ben c'est sûr que ça va user les cailloux, puis ça va former des ornières.
11: Mais je pense qu'on s'en est rendu compte en Ontario, parce qu'au sud de l'Ontario, les pneus à clous sont complètement illégaux et au nord sont permis sur une date donnée. Est-ce qu'on va en venir à ça au Québec à un moment donné? C'est-à-dire qu'à certains endroits, ce serait possible d'utiliser les pneus à clous et d'autres non?
13: Bien, ça sort complètement de mon domaine, là, d'en venir à...
11: Mais là, je vous ai mis ministre des roulières pour les 10-15 prochaines années.
12: Oui, mais il va aller consulter un spécialiste, là. Il est pas fou.
11: Ah
12: oh,
11: oui, OK.
13: Non, mais je vais dire à tout le monde de s'acheter des Subaru avec des bons pneus d'hiver, comme ça, on n'aura pas besoin de pneus à clous.
11: Non.
13: C'est ce que je vais prescrire.
11: Ça a été un plaisir de discuter avec vous, M. Lachance-Tremblay.
13: Ça fait plaisir. Bonne journée.
11: Au revoir. Éric Lachance Tremblay, professeur à l'École des technologies supérieures au département de génie de la construction. Franchement intéressant, franchement instructif.
12: Vraiment.
11: C'est un groupe d'experts qui se sont penchés sur un fonds de prévoyance pour l'entretien des routes. Et on a un déficit qui est juste hallucinant. De l'aveu même de M. Lachance Tremblay, c'est que probablement qu'on n'en viendra pas à bout là, dans les prochaines années, mais non. Au moins... faut s'y mettre à la tâche pour tenter de freiner le fait que nos routes soient... On dirait que c'est à certains endroits, là, on dirait que ça a été bombardé par les Russes.
12: Faisons les entretiens préventifs qu'on doit faire. Là. Commençons par ça, puis après ça, on fera le rattrapage sur plusieurs années. Là. Ça peut être 20-25 ans, mais il faut arriver à zéro au bout de cette période-là. Là.
11: Exact. Jeff, à midi, tu nous parles de quoi, cher ami?
12: À midi, avec Antonine Iaccarini, on va revenir sur l'obsession de Simon Jolin Barrette pour une constitution et sur Donald Trump qui se fait aller la marboulette sur le Canada. On a le maire Marchand à 13h concernant l'annonce d'hier sur le tramway.
11: Allez-vous y poser les vraies questions?
12: On va y poser les vraies questions. Dès le début de l'émission, d'ailleurs, on demande aux auditeurs de nous suggérer les questions et on va en poser le plus possible. Mais c'est sûr qu'on va partir avec le fait, comme les auditeurs nous le disent si bien. Pourquoi là, on est enfin content puis on dit enfin que le financement est sécurisé? Mais depuis des mois, le maire Marchand nous disait de ne pas s'inquiéter.
11: Ouais, je peux-tu te donner un truc avec le maire Marchand? C'est un truc que je trouve...
12: je vais faire réécouter lui-même.
11: Super pertinent, là. Mais tu fais une période de questions, là, c'est comme des tirs de barrage.
12: Oui, oui, exactement.
11: Tac, tac, tac, tac, tac. Puis tu sais, des questions courtes, puis il n'y a pas le droit de prendre plus que 15 secondes pour répondre à tes questions.
12: Ah, on va essayer ça.
11: Puis tu vas voir, d'après moi, il devrait passer maître dans l'art de te répondre, je suis à peu près persuadé.
12: Et Farnel Morisset, ancien chroniqueur et député candidat dans Tachereau, vient nous voir.
11: Mon ancien ami Farnel.
12: Ouais, c'est ça. Moi aussi, mon ancien ami. On veut savoir, Parti libéral, il en pense quoi de s'annoncer sur le tramway, l'itinérance, la langue française. Mais on va profiter un peu de lui là, pour parler du fonds d'indemnisation là, des victimes d'harcèlement judiciaire aux États-Unis. Ouais. Donald Trump s'est retiré de ça. On profite un peu de sa compétence à la fin.
11: Cool. Hey, je souhaite de passer une belle journée.
12: Merci.
11: On se reparle à 18h. Denis sera là à 14h avec toute son équipe. Salut. Bye bye.
12: Salut.
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0: que oui! 10h01, bienvenue dans le Point de Max à Boulevard 102.1. Kat Bachand, Max Larouche avec vous pour les deux prochaines heures. Et c'est une belle journée. Ensuite, je sais pas de ton bord, Kat Bachand, mais d'après moi, ils vont aller jouer dehors un petit peu.
1: C'est prévu.
0: C'est ça que tu fais?
1: Ben oui, c'est prévu.
0: J'espère
1: c'est ça
0: donc.
1: Ben, écoute bien. J'avais un traitement en ostéo hier, puis habituellement, le mercredi, je suis au gym. Puis là, elle m'a forcé 48 heures de pause d'entraînement. Fait que j'ai
0: ça
1: fait.
0: Ça tombe bien.
1: Oh non, t'es-tu en train de me dire que pour les deux prochaines journées de beau temps, tu viens de m'enlever ma culpabilité? Mmh.
0: C'est pas mal des copier-coller aujourd'hui et demain, oui. Là, des maximums de 28 avec pas mal de soleil. Déjà, en ce moment, je regarde dehors, pas un nuage à l'horizon. C'est que du bleu dans le ciel. 21 degrés déjà à 10h02. 23 au ressenti parce que oui, il y a de l'humidex qui potentiellement pourrait nous faire dépasser les 30 là, ressenti autant aujourd'hui que demain.
1: Magnifique.
0: Ça va en être des belles.
1: Magnifique.
0: Bon, après ça, vendredi, était supposé faire super beau. Finalement, ça a changé un petit peu. Là, on dit 21 avec des nuages. Samedi, 22 avec des possibilités d'averses. Puis après ça, on retourne dans... Hey, tabarouette. OK, t'as peu. Je vais me rendre là, mais c'est parce que je viens de voir quelque chose. Parce que ça m'a sauté dans la face. OK, on va y arriver. Dimanche, 22 degrés, alternance à les nuages. Lundi, 28 ensoleillé. Puis là, ben, comme on est rendu mercredi, ben, on a le mardi prochain dans... 33 degrés selon Environnement Canada.
1: Je trouve ça fantastique.
0: 33, puis c'est sans l'humidex, là.
1: Je veux pas... Oh, comment je pourrais pas dire ça?
0: Oui, il va faire trop chaud à 33, ça va être dégueulasse. C'est ça que t'allais dire? Moi, je vais le dire.
1: En fait, ben non, moi, je trouve ça extraordinaire. Bon. Moi, j'aime ça, la chaleur. Moi, merci pour la chaleur.
0: Hey, 33.
1: C'est juste que j'ai une pensée pour les jeunes qui sont dans des écoles mal ventilées. On est en période d'examen, de fin d'année. C'est dur pour les kids, c'est dur pour les profs. Ouais. Ça, j'ai une pensée pour eux autres. Je suis très heureuse de cette température-là. Je crie « épépé pourra » et j'ai une pensée pour ces jeunes-là.
0: 418-971-1021 pour nous rejoindre en studio. S'il y a quoi que ce soit sur les routes, n'hésitez pas. D'ailleurs, pour l'accès au pont Pierre-Laporte, quand tu arrives par la 73, là, avant la 20, il y a comme un bon ralentissement. Fait que je ne sais pas s'il se passe de quoi dans ce coin-là. Sinon, l'entrée par la capitale Est, là, quand tu rentres par Henri IV, il semble y avoir un bon ralentissement aussi. Je pense qu'il y a des travaux dans le coin. Fait que c'est ça. S'il y a quoi que ce soit, 418-971-1021. Par texto d'ailleurs, salut Max et salut Catherine. J'ai rencontré Max.

0: 400 personnes. Et toi, Catherine, je voulais aller à ta conférence du 10 juin, mais c'est complet. Auras-tu des supplémentaires?
1: C'est ma conférence de la semaine prochaine, c'est la toute dernière de la saison. Après ça, je n'ai rien d'officiel au calendrier, mais il y a de gros projets qui s'en viennent.
0: Bon, elle peut pas le dire.
1: Je peux pas le dire, c'est ça. Je peux pas le dire. Alors, je ne sais pas qui est cette personne qui texte, mais à toi, je t'envoie, je t'invite à aller t'abonner à mon infolettre à catherinebachand.com pour rien manquer.
0: Donc, Sylviane va t'abonner.
1: Ah, c'est Sylviane. Bonjour, Sylviane.
0: D'après moi, si elle te dit ça, il y a quelque chose qui s'en vient, puis elle peut pas le dire.
1: T'as tout compris.
0: Bon, ben tant mieux. Puis c'était le fun de te rencontrer Sylviane. C'était une des courageuses qui était venue à l'Agora sous la pluie.
1: Ah, okay, c'est une guerrière,
0: quand il faisait froid. Elle était première rangée pour le match du Canadien.
1: Le soir que j'ai pas toffé capitale.
0: Ouais, exactement.
1: Oui, oui. Ouais. Ah oui, ah oui, ah oui.
0: Non, fait que Sylviane était une vraie. Fait que j'ai pu jaser quelques secondes. C'était super cool, toujours
1: Est-ce
0: le fun de voir.
1: Est-ce que t'as écouté le match d'hier?
0: Non.
1: Non?
0: Non.
1: Est-ce que t'as décroché?
0: Ouais.
1: OK.
0: Puis, tu sais, si c'était la fin de semaine, je regarde. Tu sais, mettons samedi soir, quoique là, en même temps, je dis ça, mais samedi soir, il y a deux shows que je vais aller voir en même temps. J'ai déjà un conflit d'horaire. Je veux déjà aller voir Jonathan Roy à l'Agora, puis Arkells au Grizzly Fuzz.
1: Okay.
0: Fait que j'ai déjà deux affaires. Fait que ça marche comme pas, là. Puis j'ai remarqué hier que samedi va être le seul match de la finale que le lendemain va être un jour de congé. À part ça, ça tombe tous des jours de la semaine ou dimanche. Fait que je pense pas regarder un match au complet de cette finale-là, à part peut-être samedi si. Puis encore là, non, comme je dis, j'ai déjà d'autres plans.
1: D'ailleurs.
0: Ça se peut que je sois dans le Maine aussi. Ça, c'est une autre affaire dont je. Depuis hier, j'ai une. Tu sais, quand tu penses à quelque chose, puis là, t'as une idée en tête et tu ne penses qu'à ça, là.
1: Ça, je te comprends. À quoi tu penses?
0: Là, j'ai un plan dans ma tête, OK? Qui est très limité par le fait que j'aille pas de foutu char. Parce que sinon, tout serait réglé, puis j'aurais pu me sortir ça de la tête, puis j'aurais hâte de vivre mon plan. Mais parce que là, je suis dans la grosse logistique d'essayer de convaincre du monde de
1: pour
0: venir.
1: Pour te trouver un livre, tu veux aller où?
0: MGK, Machine Gun Kelly, mon artiste préféré, est en show à Toronto dimanche prochain. Pas celui qui s'en vient, l'autre d'après. Puis là, j'arrêtais pas de checker ça, puis je trouvais ça tannant, puis... là, j'étais sur le bord d'aller demander au boss, hey, je sais que je suis dernière minute, je peux-tu avoir congé lundi, il faut que j'aille voir MGK à Toronto, tu sais. Puis là, je me dis, hey, je vais aller voir s'il n'y a pas d'autres dates, je ne sais pas, dans le coin, mettons Boston, dans un samedi.
1: C'est plus proche Boston que Toronto, déjà.
0: Exact, un samedi qui pourrait fitter. Fait que là, je check les prochaines semaines, puis il n'y a comme pas vraiment de date qui fit après, je check autour du show à Toronto, puis d'un jour après, mettons pour le week-end suivant, ou tu sais, la semaine de la Saint-Jean où je vais être en congé, puis là, il y a comme rien qui marche, puis là, je vois que y a un show à soir, je me souviens plus où, puis après, il y a un show vendredi, puis là, je vois Bangor.
1: Eh, Bangor, c'est loin, ça, là.
0: Ben, je sais, puis là, je vois ME, OK, dans le Maine, Kim, c'est à côté, il y a des chances que ce soit pas. Puis là, je check, c'est 4h30 de Québec.
1: C'est insoupçonné, Bangor, d'ailleurs. Il y a beaucoup de shows qui vont là. On est souvent surpris.
0: J'ai fait le saut en regardant, puis là, je tombe sur ce show-là. Fait que par la force des choses, je check un peu, puis là, je tombe sur, en effet, les prochaines semaines de shows dans cette ville-là. Puis pour vrai, en trois mots, what the fuck, là?
1: Oui.
0: Hey, c'est à 4h30 de Québec.
1: Oui.
0: C'est Gab Marino qui est, je pense, déjà allé justement pour un show country qui m'a dit.
1: Il y en a plein.
0: Ben ça, il m'a dit.
1: Des gros artistes country qui vont là.
0: Il m'a dit c'était le fun. Tu sais, le monde est jeune, le monde est le fun.
1: Cool.
0: Fait que lui, il m'a vraiment encouragé à aller vivre mon trip là. Fait que vendredi, je veux être à Bangor pour aller voir MGK. Fait que là, c'est ça, je gosse mes amis, puis je leur dis comme, « Hey, pour vrai, je paye ton billet. » Je suis quasiment rendu au point de te dire, « Hey, toute dépense payée, là. »
1: Comme, t'es-tu capable d'avoir des billets?
0: 35$, les billets les moins chers.
1: C'est malade.
0: C'est une joke,
1: mais non,
0: là.
1: Mais non.
0: Des billets, tu sais, c'est un genre, de ce que je comprends, c'est un genre d'agora, la salle de spectacle où c'est présenté le show vendredi. Puis, il y a les billets vraiment par terre, qui est un mini par terre, que ça, c'est au-dessus de 400$, oublie ça. Mais sinon, comme les billets assis les plus proches, là, c'est 78$. Là. C'est une vraie joke, là.
1: Fait que là...
0: Pour vrai, je pourrais m'en sortir, payer les billets, payer l'hôtel, payer le gaz. Comme, je pourrais m'en sortir... Pour deux personnes, je pourrais tout payer. Je m'en sortirais en bas de 600-700$ pour...
1: Ça te coûterait plus cher que ça, Toronto, là.
0: Ben oui, vraiment.
1: Vraiment.
0: Y aller tout seul.
1: Ah oui.
0: Fait que non, c'est... Fait que c'est sûr que j'y vais. Demandez-moi pas comment encore. mais c'est, je peux pas ne pas être là.
1: Fait que là, on est mercredi. Toi, tu vas aller voir MGK à Bangor dans le Maine vendredi.
0: Depuis hier midi, quand j'ai vu qu'il était là, je n'ai que ça en tête, mais c'est une obsession parce que là, je pense, j'arrête pas de penser à bon qui. Parce que là, j'ai demandé à quelques personnes, certaines que je sais qui aiment MGK et tout. Faut que ce soit quelqu'un qui puisse partir vendredi aux alentours de midi quand on finit le show. Mais je vais trouver, j'ai pas le choix.
1: C'est sûr. Sais-tu quoi? Moi, je suis sûr que tu y vas. Je suis sûr que tu y vas.
0: Oui. Ben oui, je le sais que j'y vais. C'est sûr que j'y vais.
1: Là, il y a des auditeurs qui textent Communauto, mais je pense pas que tu puisses traverser Communauto à la frontière. Là.
0: Ça, puis j'ai pas encore mon permis.
1: T'as pas encore ton permis, Minou.
0: Ben, mais ça fait...
1: Je pensais que c'était fait.
0: Ben, ça fait 2 ans qu'il me reste juste mon dernier cours, mon examen.
1: Puis pourquoi tu le fais pas?
0: Parce que là, je suis de même. Ça me tente pas. Ouais. Fait que c'est ça, s'il y a des fans d'MGK dans la salle, 88, 9... Ben, je l'ai déjà fait, ça, aller voir des shows à Toronto avec des inconnus auditeurs, là.
1: OK.
0: Ça, c'est déjà. Fait qu'en même temps, c'est un appel à tous. Je l'ai fait 2 fois, embarquer avec des auditeurs jusqu'à Toronto.
1: OK, tu vois, là, moi, j'allais te dire, Max, j'étais certaine que c'était fait ton permis. Je savais que t'as pas full d'intérêt à avoir une voiture, puis ça, moi, je respecte ça fois 1000. Mais je pensais que ton permis, c'était fait. Fait que là, je me disais, là, t'es rendu à 25 ans, en plus, tu vas pouvoir louer une voiture. Facile,
0: non, mais ça, mes parents sont bien découragés. là, on me dit « shame on you, Max ». En effet, oui, c'est très gênant. Là. C'est déplorable là, que j'aille pas encore fait le petit cours qui me manque puis l'examen. Là.
1: C'est surtout si t'es à ce point avancé dans tes démarches. Ça aurait pu être un choix. Puis moi, je trouve que c'est un choix très personnel et légitime. Il y a des gens qui aiment pas ça conduire puis qui sont pas à l'aise. Puis tout le monde a ses raisons, puis c'est correct. Je trouve ça vraiment, vraiment correct. Puis, mais sinon, tu sais, mais là, t'as déjà tout fait ça. Faut que tu te rendes au bout, Max, là.
0: Oui, je sais. On me demande si j'ai un passeport. Ça, oui. Ça, okay. Oui, depuis que je suis allé en voyage, pas l'hiver passé, mais l'autre d'avant, Noël, avec ma famille aux États-Unis. Ça avait été un gros chiard avant mon passeport.
1: Je m'en rappelle.
0: La grève de Poste Canada.
1: Je m'en rappelle.
0: Je l'avais eu le jour avant de retourner en Abitibi pour partir avec mes parents.
1: Seigneur.
0: Le jour avant, ça avait été catastrophique. Là, il avait perdu mon passeport à l'entrepôt à Gatineau. C'était le bordel. Mais là, oui, j'ai un passeport qui est valide. Beaucoup de textos qui rentrent. Max demande à Steve... C'est drôle que Steve Woutet de la NSPW est un grand fan de MGK.
1: OK.
0: Puis c'est drôle, j'y ai texté hier. Puis il m'a dit, j'étais supposé y aller. Puis là, il y a une grosse semaine avec la NSPW. Fait qu'il
1: peut pas... Sylvain Vézina écrit, j'ai déjà accompagné Max et c'est un charme y aller en show.
0: Avec Sylvain, on était allé à Toronto voir le dernier show ever de Sum 41, qui faisait son tout dernier show avant de se séparer. Fait que c'est ça que je m'étais tapé comme trip avec Sylvain. C'est une des 2 fois, en effet. Max, on voudrait t'inventer, on serait pas capable. Ça prendrait de l'imagination. Ça fait-tu partie du concours de fret, nous demande Kim, concours qu'on a sur nos ondes actuellement?
1: C'est
0: non, c'est pas un concours. C'est seulement une invitation. Pas juste tes parents, Max, tes futurs blondes aussi sont découragés. Ben, en fait, les filles arrêtent de me parler quand ils savent que j'ai pas de permis, pas de char, fait que ça règle le problème. T'es pas un vrai gars de campagne si t'as pas de permis. En effet, j'aurais de la misère en ce moment à vivre en campagne. C'est pour ça que j'habite juste à côté de la station. C'est
1: 20h40, si tu décides d'y aller en vélo, te rendre jusqu'à Bangor. T'as le temps.
0: Hier, je checkais les possibilités, évidemment. Puis, en autobus, tu sais, je me suis dit, il y a peut-être moyen, tu sais, ça prendrait du temps, mais tu sais, ça me ferait sûrement passer par Montréal, puis après ça, genre 19h40, le chemin le plus court en autobus, là, ils font faire Québec-Montréal, Montréal-Boston, qui est à l'autre fucking bout, puis après ça, c'est Boston vers le Maine.
1: Oui.
0: T'as comme, fait que c'est, non, c'est, ça n'a comme aucune logique. Mais c'est ça, c'est la petite bulle que j'ai dans la tête depuis hier. Puis je vais y aller, je vous jure que j'y vais.
1: Ben, moi, je crois à ça, il n'y a pas d'hasard, tu le sais.
0: Il n'existe pas un monde dans lequel je ne suis pas à Bangor vendredi soir pour voir MGK. Puis non seulement il y a MGK, il y en a beaucoup qui font le saut quand ils apprennent c'est qui la première partie de ce show-là. Puis ça, lui, je ne l'ai jamais vu en show. C'est un gars dont vous connaissez assurément plusieurs chansons, peut-être elle. Sinon, vous connaissez assurément cette tune-là.
1: Ah oui,
0: vous connaissez aussi

0: en train de donner le goût à du monde, hein?
1: Ben, je savais
0: que... Il y a des gens qui sont en train de... T'es en campagne électorale, dans le fond, là,
1: exactement. Je me suis dit, bon, MGK, peut-être. Je me suis dit, le dernier clou dans le cercueil de mon speech, on sort Wiz Khalifa. C'est mon candidat vedette, Wiz Khalifa, que je présente.
0: C'est malade.
1: Fait que c'est ça, je vais vous tenir au courant de mon périple, là, au courant de la semaine. Puis... ceux qui me connaissent savent que ça se peut que vendredi matin, ce soit pas ficelé encore, puis que ça se ficelle vraiment dernière minute, puis que je sois là pareil. Là. C'est pas parce que ça sera pas fait vendredi matin que ça se fera pas. Mais dans tous les cas, je vous tiens au courant, assurément sur mes réseaux sociaux en fin de semaine, et lundi matin, for sure. Dans la prochaine heure, Georges Mercier, analyste politique, va venir faire son tour via la technologie en studio, parce qu'il y a beaucoup de stock là, à l'international, notamment là, Donald Trump, qui en avait pas assez de gérer l'Iran, là, il commence à se pogné avec Israël, puis il se fâche après Benjamin Netanyahou. Les États-Unis qui veulent imposer de nouveaux tarifs à une soixantaine de pays.
0: Et là, on vient de sortir d'une boîte de Cracker Jack une nouvelle excuse pour envoyer des tarifs.
1: Il y avait le fentanyl. Ça marchait plus, le fentanyl. Fait qu'ils ont cherché, puis ont dit « Hey, les pays qui amènent des affaires de la Chine, là, qui importe, c'est du travail forcé, les enfants, tout ça, des tarifs. » Comme si les États-Unis importaient absolument rien qui était issu de ce qu'on appelle le travail forcé. C'est vraiment une joke, là. C'est vraiment aussi ridicule que l'était l'excuse du fentanyl. Fait qu'on va en parler avec Georges Mercier. Il y a l'ambassadeur des États-Unis au Canada, Pete Hoekstra, qui est à Québec actuellement. Est-ce que ça peut donner quelque chose? À date, tout ce que ça donne, c'est un genre de controverse parce que là, lui parle de 51e État, puis il y a un malaise. Les négociations Canada-États-Unis, le Mexique, qui négocie avec les États-Unis, mais pas le Canada.
0: Donc, ça va pas bien.
1: Ça va faire partie de notre discussion avec Georges Mercier aussi. Au retour de la pause, les nouvelles avec Kat Bachand. 88-971-1021, le numéro pour nous rejoindre en studio par texto.
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12: h 23 dans le Point de Max à Boulevard 102.1. 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C'est 21 degrés à Québec, 23 ressentis. On attend un maximum de 28 aujourd'hui avec 10 gros soleil. Et demain, c'est une journée qui va pas mal ressembler à ça aussi. Fait que profitez de votre mercredi, profitez de votre jeudi aussi, parce qu'après ça, c'est deux journées un petit peu plus nuageuses et peut-être même pluvieuses qui nous attendent. Catherine Machand, dans l'actualité, il y a quelques dossiers qui retiennent l'attention pas mal plus que les autres.
13: Oui, puis on va se le dire, il y a des communiqués des fois qu'on reçoit de la police qui viennent nous serrer le cœur plus que d'autres. Notamment cette nouvelle au sujet d'une jeune fille qui a été happée par une voiture alors qu'elle circulait à vélo hier en début de soirée. On est du côté de Beauport. Ça s'est passé un peu avant 18h à l'intersection de l'avenue des Martyrs et de la rue Saint-Victorien. La petite de 10 ans a été transportée à l'hôpital. On ne connaissait pas vraiment l'étendue de ses blessures, son état. Mais plus tard en soirée, la SPVQ a indiqué du moins que sa vie était hors de danger. Le conducteur du véhicule, qui est un homme de 50 ans, a été arrêté pour conduite dangereuse. L'enquête se poursuivait pour mieux comprendre ce qui a mené à cet accident-là.
12: Parce que ça vient d'arriver encore il y a quelques semaines.
13: Les deux jeunes qui rentrent de l'école, conduite dangereuse, collision entre deux conducteurs, puis on va faucher les deux kids qui marchent sur le bord.
12: Puis là, t'as cette autre histoire-là. Heureusement, dans les deux cas, on s'en sort relativement bien. Là, il n'y a pas de décès. Il y a eu des blessures importantes de ce qu'on comprend dans les deux cas, mais il n'y a pas de décès. Mais c'est parce que ça reste des répercussions. La famille est venue à Boulevard. Le papa est venu parler à Boulevard là, dans le cas des deux petits gars il y a quelques semaines. C'est parce que ça a des dommages, même s'il n'y a pas de décès. Là. Et ça te scrape une couple de mois de vie facile. Là.
13: Un accident, c'est un accident, mais de savoir qu'il y a quelqu'un qui a été arrêté pour conduite dangereuse, c'est le genre de choses aussi qui doivent être punies.
12: Puis là, c'est le cas dans les deux.
13: Exactement, il y a des accusations. Ben, en tout cas, du moins, là, il y a quelqu'un qui a été arrêté. On verra après ça qu'est-ce que ça va donner.
12: Faites attention, les amis, soyez prudents,
13: s'il vous plaît,
12: Simonac.
13: S'il vous plaît. Le premier ministre du Canada qui était de passage du côté de Longueuil hier, une pluie de milliards, mon Max, qui est tombée sur notre province. En fait, la dernière à être touchée par la pluie de milliards qui tombe du fédéral. 50 ententes qui ont été conclues entre Québec et Ottawa pour le financement d'infrastructures à la hauteur de 10 milliards de dollars. Les sommes doivent permettre de financer des hôpitaux, du transport collectif, du logement, des établissements collégiaux universitaires. Si on découpe ça, c'est 6 milliards pour des projets de transport en commun, dont le tramway de Québec et la ligne bleue du métro de Montréal. 3 milliards pour les cégeps et les universités puis 1 milliard pour construire et moderniser des hôpitaux. Je sais que tu veux nous faire entendre des extraits par rapport à ça.
12: Oui, exactement. À commencer par Mark Carney qui explique pourquoi c'est là que ça débloque puis que c'est là que ça tombe.
14: C'est quoi le déblocage, si je peux dire comme ça, comme cela? C'est à cause de Madame la Première ministre et si je peux dire moi-même, nous avons des priorités. C'est le moment de bâtir un Québec fort.
12: Donc, Mark Carney qui dit c'était François Legault le problème. Il l'a pas dit dans ces mots-là. Mais de l'autre côté, Christine Fréchette dit un peu le contraire parce que elle dit non, ben elle dit qu'elle n'a pas fait de concession, qu'il n'y a rien qui a changé. Fait que si c'est le cas, pourquoi ça marchait pas avec Legault puis ça marche avec elle s'il n'y a rien qui a changé?
0: Et non, en fait, les exigences s'apparentent grandement à des exigences qui existaient dans des ententes antérieures que l'on a eues. Ça respecte totalement les projets que l'on a dans le plan québécois des infrastructures, également les échéanciers qu'on s'était donnés. Et par conséquent, voilà, ça respecte les champs de juridiction du Québec.
12: Traitez-moi de complotiste, là. Mais pourquoi ça arrive là? Ben, c'est à cause du Parti québécois.
13: Ça, j'en doute pas une seconde, mais reste aussi que ça a toujours servi à quiconque était premier ministre d'être en rififi avec le fédéral. Ça, de n'importe quel premier ministre qui était là, puis qu'on voyait qu'il était pas, tu sais, qui se battait pour les intérêts du Québec et tout ça, là, ouais. Ça a toujours servi le gouvernement qui était en place. Fait que ça, c'est mon côté complotiste à moi aussi. Je comprends que la montée du Parti québécois, la faveur qu'ils ont actuellement dans les sondages, ça pourrait jouer là-dedans, mais ça a toujours été bénéfique. Jusqu'à ce que tu arrives en élection, puis voyez comment j'ai réussi à faire aboutir, qu'on est allé chercher ce qui nous revient, notre juste part.
12: Mais c'est pour ça que le timing est bon.
13: Ben oui.
12: Parce que là, avec la CAQ, t'as comme les deux, t'as, ah, vous voyez, ben là, moi, j'arrive, et là, moi, ça fonctionne avec le fédéral. Et dans les dernières années, on s'est battu, mais là, ça fonctionne, puis on n'est pas obligé d'être dans grosse confrontation. Voyez les milliards. Oui. Le timing est excellent pour ce type d'annonce-là. Puis, il y en a qui se demandent qu'est-ce que Mark Carney gagne à faire cette passe-là, sa palette à Christine Fréchette. Ben, il n'y a pas besoin de rien recevoir de Mme Fréchette en retour, là. Lui, ce qu'il gagne, c'est que.
13: Réception.
12: Ben, c'est pis ça, puis que le Parti québécois rentrera peut-être pas à cause du fait que là, finalement, ah, ben là, t'es bien gentil, le fédéral, on n'a pas besoin du Parti québécois. C'est ça qui gagne, là. Il n'y a pas besoin que Mme Fréchette lui retourne quelque chose en retour.
13: Je comprends ton côté complotiste, définitivement.
12: Bruno Marchand, le maire de Québec, qui était présent, qui n'était pas invité à prendre la parole parce que c'est une annonce à grande échelle, c'était fédéral, provincial, puis les maires étaient dans leur petit coin. Mais Bruno Marchand voulait assister à ça parce que, notamment, on confirmait le nouveau financement confirmé là, du fédéral pour le tramway à hauteur de 2,75 milliards. Puis en entrevue à LCN par la suite, parce que comme je vous dis, il n'a pas pris la parole pendant la conférence de presse, là, mais il a parlé aux journalistes et notamment à LCN. Était fou comme de la merde, Bruno Marchand.
15: Pérus disait être heureux jusqu'à ce que les plafonniers fleurissent, qui poussent des fleurs partout. Moi, je suis aujourd'hui comblé. Le projet avait son financement, mais maintenant, on a la part du fédéral qui manquait, donc la part qui a eu lieu, qui a été donnée dans d'autres projets de transport collectif. Donc, c'est une extraordinaire nouvelle. Le projet avance. La Ville de Québec va bien, l'économie va bien, et ça va juste continuer. Alors, je peux pas être plus heureux.
12: Le questionnement qu'on peut avoir, c'est pourquoi Bruno Marchand répondait tout le temps que c'était ficelé, même avec le fédéral, dans les dernières semaines, alors que là, il dit clairement que là, c'est hier qui est arrivé le financement. Là. Et à 13h, Jeff Fortin va le recevoir. Okay. C'est la première question qui va être posée. Là. Pourquoi Bruno Marchand était fou comme de la merde hier, alors qu'il nous rassurait depuis des semaines et des mois même que c'était ficelé avec le fédéral, puis qu'allait être là le financement fédéral?
13: Mais admettons, je me fais l'avocat du diable un peu là-dessus, le Max. De mémoire, le gouvernement fédéral n'a jamais dit qu'il n'allait pas être là non plus. La question qu'on se posait, c'était quelle part le gouvernement fédéral était prêt à assumer des dépassements de coûts.
12: Exact.
13: Puis là, ça, c'est l'autre spin de Joël Lightbound qui suit. Moi, ce que j'ai comme information, c'est qu'il n'y aura pas de dépassement de coûts. T'as peu. Nomme-moi un projet où est-ce qu'il n'y en a pas eu, là, tu sais. Déjà, avec les délais qu'on a pris, il y a des dépassements de coûts.
12: Ce matin, on avait Jean-Yves Duclos.
13: Oui.
12: Le très sympathique Jean-Yves Duclos, mais au niveau des réponses, beaucoup de textos entraient pour dire qu'est-ce qui se passe entre ses deux oreilles, là.
13: On a toujours l'impression qu'il répond à des questions qui ont été posées sur une autre antenne.
12: Matin,
13: tu poses une question, puis là, il parle. Ouais. Là.
12: Ah, puis à matin, justement, sa première réponse, à un moment donné, me suis fâché. J'ai dit, Monsieur Duclos, c'est pas sa question.
13: Oui, c'est ça.
12: Puis il nous en a sorti une fantastique.
13: Ah ouais?
12: En nous disant que, ouais, mais là, l'estimation de coût, là, ça se peut que ça coûte moins cher aussi que ce qui est prévu. Ouais, ça a été notre réaction. oui, M. Duclos, ça se peut que ça coûte moins cher que l'estimation. Quand est-ce qu'on a vu ça? Moins cher que l'estimation. T'sais, je comprends qu'il disait dans le sens où une estimation, ça peut être en haut, ça peut être en bas. Mais dans le contexte du tramway,
13: ce
12: là.
13: N'est jamais ben arrivé. Non. Ben ce non. N'est jamais arrivé. Surtout que les complotistes, on va rester là-dedans, il y en a qui pensent que c'est bel et bien 13 milliards et non pas le 7 milliards dont on nous parle, parce qu'il y a un député à Ottawa qui l'a échappé.
12: C'était trompé. Mais c'était vraiment trompé.
13: Oui, c'est ça. Fait que ça se pourrait qu'on soit rendu à 13 milliards. Fait qu'au final, on dit que l'argent du fédéral a toujours été au rendez-vous, mais c'était par rapport au dépassement de coûts. Mais reste que ça c'est une belle victoire quand même pour Bruno Marchand. Mm-hmm. C'est là aujourd'hui. On continue-tu?
12: Absolument.
13: Il y a un personnage un peu controversé qui est du côté de Québec aujourd'hui. Il s'appelle Pete Extra. C'est l'ambassadeur américain au Canada. Lui, il est un petit peu dans l'eau chaude depuis quelques jours, alors qu'il a relayé sur son compte Twitter officiel une publication de Donald Trump, dans laquelle Trump qualifie encore une fois le Canada de 51e État. Mark Carney a été questionné là-dessus lors de son point de presse qu'il donnait du côté de Longueuil hier. Il a indiqué, tu sais... Tu peux l'imaginer, son gouvernement continue de travailler avec l'administration américaine malgré les divergences, blablabla. Le chef conservateur a aussi, Pierre Poilievre, rejeté les propos de Donald Trump, les qualifiant de ridicules, puis en disant que ça allait jamais arriver. Là, il y a une pétition qui réclame l'expulsion de l'ambassadeur américain qui a déjà recueilli plus de 14 000 signatures à travers le pays. Le premier ministre Carney a fermé la porte à toute expulsion de M. Extra.
12: Parce qu'il est à Québec aujourd'hui, là.
13: Il est à Québec ce matin. Il a rencontré vers 8 heures et quelques Christine Fréchette. Il s'est défendu, là, d'ailleurs, là, au sujet de sa publication sur son Twitter. Là.
12: Il a dit, ah non, moi, je suis juste un pantin, je suis un perroquet, je ne réfléchis pas par moi-même.
13: Exact. Ça ressemblait un peu à ça parce que sa déclaration, et je vous la lis, elle a été relayé notamment par Sébastien Bovet de Radio-Canada. Il dit « Ma compréhension est que nous relayons 100% des publications du président sur les réseaux sociaux. Mon rôle est de le représenter les vues du président et pas les miennes. »
12: Tu vois, je l'ai traduit un peu autrement, mais ça veut dire exactement ça. Là.
13: Alors, en quoi consistait la rencontre avec Christine Fréchette ce matin? C'était une rencontre qui se faisait hors médias. Alors, c'est difficile de vous en dire plus. Il y aura une autre rencontre cet après-midi pour Christine Fréchette. Cette fois-ci, c'est avec Danielle Smith, qui est la première ministre de l'Alberta. Alors, les deux femmes qui vont se rencontrer cet après-midi, Danielle Smith qui était déjà ce matin à l'Assemblée nationale. Il sera notamment question d'un projet de corridor énergétique Est-Ouest et plutôt, j'ai trouvé ça quand même intéressant cette semaine, plus tôt dans la semaine, elle avait été interrogée sur sa rencontre avec Christine Fréchette et elle disait, écoute, pas première fois que moi, j'encourage le Québec à développer ses ressources naturelles. Ouais. Là, ils ont un grand...
12: Potentiel
13: de ressources. Ils pourraient les exploiter. Ça ferait bien.
12: Merci beaucoup, Kat Bacham.
13: Merci.
12: Les Golden Knights de Vegas qui sont revenus de l'arrière pour sortir vainqueurs du match numéro 1 de la finale de la Coupe Stanley face aux Hurricanes en Caroline. Thomas Hertel qui a marqué le but gagnant avec 3 minutes à faire. 3 points chacun dans la victoire pour les défenseurs des Knights chez Theodore et Braden McNabb. Chez les Canes, Nicolas Hillers qui s'est démarqué en inscrivant les 2 premiers buts du match. Le match 2 qui sera disputé demain toujours en Caroline. Dans la NBA, c'est ce soir à San Antonio que s'amorce dès 20h30 la série finale entre les Knicks de New York et les Spurs qui sont largement favori pour l'emporter. MLB, défaite de 4-3 des Blue Jays de Toronto en ouverture de série face aux Braves d'Atlanta. Deuxième match ce soir, 19h15. Capitale de Québec, 7e victoire de suite, cette fois à la maison par la marque de 10-3 face aux Jackals du New Jersey. Les deux équipes qui s'affrontent à nouveau ce soir. Tout un début de saison pour les Capitales de Québec qui, habituellement, ça finit tout le temps par gagner, là. Mm-hmm, mais des fois, les débuts de saison, notamment sur la route, là on est revenu dans la séquence où on joue plus à la maison, mais les débuts de saison étaient so-so des fois. Là, cette année, départ canon pour les Capitales, notamment offensivement. Là, on marque des points à la pelletée. Au tennis, Félix Auger-Aliassime qui affronte présentement l'Italien Flavio Cobolli en quart de finale à Roland-Garros. Le match qui devait commencer à 7h25, mais à la base, finalement, ça a commencé dans les dernières minutes. Là, ça vient pas mal tout juste de commencer. Fait qu'on va pouvoir suivre ça ensemble. C'est 2-1 Aliassime pour ce qui est du premier set actuellement. Et petit retour rapidement dans le hockey, rumeur intéressante rapportée ce matin par Darren Drager. Patrick Roy, qui passerait en entrevue pour le poste d'entraîneur des Maple Leafs de Toronto cette semaine. Imaginez la rivalité canadien-Maple Leafs si Patrick Roy devait devenir coach en chef des Leafs de Toronto.
13: Mais c'est sûr que Patrick Roy va se retrouver un poste d'entraîneur, là. Pour moi, ça fait pas de doute. Non? Ben moi, je disais aussi que c'était une des raisons pour laquelle on ne verrait pas Patrick Roy porteur du flambeau dans la série du Canadien. Là. Il était encore trop en train de se magasiner une job.
12: Je pense qu'il mérite de se retrouver une job, mais c'est tough dans LNH. Surtout quand t'es peut-être un peu inorthodoxe à la Patrick Roy. Là.
13: Tu
12: fais les choses un petit...
13: Non-orthodoxe, je pense qu'il faut dire en français.
12: On peut pas dire inorthodoxe?
13: Je pense que c'est un anglicisme de dire ça.
12: Mais c'est-tu un anglicisme comme bon matin dans le sens où on s'en fout, genre?
13: Je sais pas.
12: Inorthodoxe. Le terme inorthodoxe, non. Qualifie qui n'est pas conforme aux règles. Fait que ça serait inorthodoxe.
13: Ou peu. Quoi? Ben non. Unorthodoxe, ça, c'est vraiment en anglais. C'est peu orthodoxe. Je pense qu'il faudrait dire en français ou non orthodoxe.
12: En tout cas, il n'est pas comme les autres.
13: Oui, c'est ça.
12: Puis ça, des fois, les DG n'aiment pas ça. Mais bref, moi, je pense qu'à Toronto, pour relancer, entre autres, Austin Matthews, ce serait sensationnel. Fait que c'est ça, on va suivre ça. Au retour de la pause, l'ami Georges Mercier, analyste politique international, sera avec nous pour, entre autres, jaser de monsieur qui arrive au Canada puis qui nous parle de 51e État parce que c'est un perroquet.
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6: Heure 42 minutes sous le soleil à Québec. On va aller chercher pas loin d'un 30 degrés. Puis même au niveau du ressenti, on pourrait dépasser les 30 aujourd'hui à Québec. Fait que profitez de votre journée si vous êtes en mesure de le faire. Une petite marche sur l'heure du dîner. Je pense que ça fera pas de tort pantoute aujourd'hui. Même affaire demain en passant, avant deux petites journées, peut-être un petit peu moins belles là, aujourd'hui puis demain. Ça a bien de l'allure. On va traverser la 20. On va aller rejoindre du côté de Montréal notre ami Georges Mercier, analyste politique international. Salut mon ami.
7: Salut Max.
6: Du côté de Montréal, j'imagine qu'il fait beau puis qu'il fait chaud aussi.
7: Ben, s'il fait 30 à Québec, je ne sors pas de chez moi aujourd'hui parce qu'il risque de faire encore plus chaud.
6: En effet, généralement, c'est comme ça que ça fonctionne.
8: Et tu avais presque réussi à éviter la canicule du côté de Paris, les records de chaleur.
7: C'est vrai ça. Bon, on verra si on aura une canicule ici.
6: Pendant ce temps-là, politique internationale, il y a du stock, puis il y a du stock qui vient nous toucher directement. On va commencer avec le ministre fédéral responsable du commerce Canada-États-Unis, dis-je très mal, Dominique Leblanc, qui était de passage à Washington hier. Puis de ce qu'on a compris de sa rencontre avec les médias après ses meetings là, dans la journée, ça a comme pas donné grand-chose, sa petite mission éclair aux États-Unis à Dominique Leblanc.
7: Pas pour l'instant. Puis c'est drôle, Max, parce que la semaine dernière, on parlait du conflit entre les États-Unis et l'Iran, puis on disait c'est le jour de la marmotte. Mais au niveau des négociations commerciales avec les États-Unis, c'est un peu le jour de la marmotte. Parce que ça va commencer à faire bientôt un an que à chaque 2-3 mois, on a une visite, on revient bredouille, on en discute pendant quelques jours, puis on n'en parle plus, en fait, jusqu'à temps que ça, en espérant que ça reprenne. Manifestement, ce qui se passe probablement en ce moment, c'est que les Américains n'ont pas de volonté de relancer les négociations avec le Canada. Vraiment, au Mexique, on va en parler. Mais je pense que l'administration américaine est persuadée, ça c'est certainement vrai, Donald Trump, qui la semaine dernière ou récemment, nous a encore reparlé du 51e État lorsqu'on a appris que le Canada était en récession technique. Les Américains pensent qu'ils ont le gros bout du bâton sur nous et qu'ils n'ont pas à faire de concessions, alors que le Canada, nous, on semble vouloir des concessions ou à tout le moins le respect de la CEOM actuelle. Les Américains ne veulent pas parce qu'ils veulent garder des tarifs sectoriels sur l'acier, aluminium, l'automobile. Dans ce contexte-là, à moins d'un autre événement extérieur, on ne voit pas comment ça va débloquer.
6: Et le fait que les États-Unis, pendant ce temps-là, négocient déjà avec le Mexique, ça ne doit pas être bon pour le Canada non plus.
7: Non, parce que donc, au niveau du Canada, on a intérêt on est dans une relation à trois. Parce qu'on est plus faible, c'est plus pratique que les partenaires, on a intérêt à nous allier avec l'autre. Donc, si le Mexique négocie de manière bilatérale avec les États-Unis, ça peut nous désavantager. Je pense qu'il y a deux raisons pour lesquelles ça va mieux, toutes choses étant égales par ailleurs, avec le Mexique qu'avec nous. D'abord, l'approche de Claudia Sheinbaum, la présidente mexicaine, a été un peu moins confrontationnelle, un peu moins agressive que celle de Mark Carney. Mark Carney a fait beaucoup d'effets d'annonce. En plus, c'est aussi son super discours à Davos qui avait enthousiasmé tout le monde, qui a clairement antagonisé un président qui est connu pour être très, très susceptible. Donc, peut-être que c'était pas la meilleure approche qu'on a sélectionnée. L'autre élément, c'est beaucoup plus matériel. C'est que les Mexicains peuvent donner aux Américains, dans leurs négociations, des éléments non commerciaux que nous, on peut pas donner. À quoi je parle, je pense? Mais notamment à la lutte contre les cartels, contre le trafic de drogue. Donc, Trump aura beau dire ce qu'il veut sur le fentanyl qui viendrait ou non du Canada, la réalité, c'est qu'il n'y en a pas beaucoup de fentanyl qui part aux États-Unis à partir du Canada, alors qu'au Mexique, c'est un enjeu majeur. Donc, les Mexicains peuvent brandir ces éléments-là sécuritaires, militaires, de coopération militaire aux Américains pour donner autre chose que des concessions commerciales. Alors que nous, au Canada, on peut moins faire ça. Donc, on a beaucoup, beaucoup moins de cartes à jouer. Une carte qu'on pourrait jouer, toutefois, c'est ce fameux achat d'avions de chasse qui est en retard en ce moment. Peut-être que ça pourrait nous dire.
6: On reviendra au fentanyl dans les prochains... En fait, non, on va y aller tout de suite, puis on reviendra sur la visite de l'ambassadeur des États-Unis au Canada à Québec par la suite. Parce que t'as dit fentanyl, puis j'ai pas eu le choix de penser immédiatement à cette nouvelle-là des dernières heures, à l'effet que les États-Unis veulent imposer de nouveaux tarifs à une soixantaine de pays sous prétexte qu'ils importent trop de marchandises issues du travail forcé. Fait qu'on peut notamment penser à des enfants exploités en Chine. Fait que on a fouillé, là, on s'est dit, bon, comment on peut amener de nouveaux tarifs qui, là, seraient légaux, tu sais, qui passeraient. Puis là, on doit avoir trouvé quelque part dans un livre, là, des règles, une petite ligne. Ah ben, tabarouette, on va se servir de ça. Le Canada, par exemple, importe des produits de la Chine qui sont faits par des enfants chinois. C'est vraiment ça, c'est une nouvelle crosse comme l'était le prétexte du fentanyl.
7: Je serais surpris que la Maison-Blanche se soit découvert une empathie pour le travail forcé récemment. Cela étant dit, même si c'est une crosse, c'est très, très astucieux parce que d'un point de vue politique intérieur aux Américains, est-ce que vous voyez des démocrates se lever ou d'autres républicains pour dire qu'ils soutiennent le travail forcé et qu'ils veulent aller contre ces droits de douane-là? Au niveau de la question politique, c'est brillant, parce que tout le monde est pour la vertu, évidemment. Le travail forcé, personne n'apprécie ça. De l'autre côté, ce qui est intéressant, c'est que ça semble légal pour l'instant. On n'oubliera pas que la Cour suprême américaine avait imposé un revers majeur à Donald Trump sur ses tarifs d'urgence. Et là, il y a manifestement une volonté de faire les choses de manière plus rigoureuse pour passer les tests des tribunaux. Et ça, c'est une manière de passer le test des tribunaux par des gens qui semblent peut-être plus compétents que ce que les discours de Donald Trump peuvent nous laisser penser. Ce qui est certain, c'est que du côté de la Maison-Blanche actuelle, l'ère du libre-échange tout azimut, elle est bel et bien terminée. On a une volonté pérenne et à long terme de recréer l'architecture commerciale des États-Unis.
6: L'ambassadeur des États-Unis au Canada, Pete Extra, qui est à Québec actuellement, là, dans les dernières heures, il y a comme une controverse parce qu'il a relayé une publication de la Maison-Blanche puis Trump sur un fameux 51e État. Puis là, lui, sa réponse à ça, et je fais une traduction très libre, ça a été « Ouais, moi, je suis juste un perroquet puis je répète tout ce que dit Trump puis je suis pas capable de réfléchir par moi-même. » C'est une traduction très libre.
8: Très libre.
7: Bien actuel. Qui est tout à fait dominé par Donald Trump. Qu'est-ce qu'il faut en faire de cette visite-là à Québec? Évidemment, on va avoir beaucoup de réunions, on va rencontrer des gens d'affaires, on va peut-être annoncer à terme un ou deux partenariats. L'élément qui demeure là, sur ces négociations-là, c'est qu'on n'en sait pas grand-chose, il y a très peu d'informations qui fuitent. Puis, il y a un moment où le gouvernement canadien devrait nous dire exactement ce que veulent les Américains, parce qu'il va y avoir des arbitrages à faire lors de la renégociation, s'il y a renégociation de l'accord commercial, et les Canadiens doivent savoir quels secteurs vont être privilégiés au détriment de quel autre secteur, et ça, on ne le sait pas, tant qu'on ne le dit pas, c'est très difficile de se faire une tête informée, alors que c'est un enjeu qui implique tous les Canadiens.
6: Pourquoi on le sait pas, hein? Pourquoi on nous le dit pas qu'est-ce que les États-Unis recherchent-tu? Parce que inévitablement, il va y avoir des perdants, puis ça risque d'être le Québec, là, puis je l'avance comme ça, mais on verra rendu là. Mais c'est justement pour pas se mettre le Québec à dos?
7: Écoute, deux hypothèses. Hypothèse, on prend le gouvernement fédéral au mot. En fait, il n'en parle pas pour respecter des négociations qui seraient secrètes. Ça me semble moins plausible. Ce qui est plus plausible, c'est que les Américains font des demandes sérieuses. On peut penser à la gestion de l'offre, parce que Donald Trump parle souvent de l'enjeu de la gestion de l'offre, donc du secteur agricole au Canada. Et il y a des électeurs républicains dans les États limitrophes, au nord des États-Unis, au sud du Canada, qui aimeraient exporter leur lait, leurs produits laitiers ici. Ça serait quelque chose qui serait une victoire concrète que Donald Trump pourrait donner à des électeurs républicains. Donc, c'est peut-être à ça qu'il s'attaque. Et le gouvernement fédéral ne veut pas nous dire qu'on s'en va peut-être vers un chèque en la matière. Un élément sur le gouvernement fédéral, Mark Carney est majoritaire maintenant. Il n'a plus les excuses qu'il avait il y a quelques mois. Là, la balle est vraiment dans son camp, puis il est temps qu'il nous montre des résultats.
6: Donald Trump avait vraisemblablement pas assez de gérer l'Iran. Il se chicane maintenant avec Israël et Benjamin Netanyahou.
7: Ben, ça, c'est ce qu'on apprend de Reuters. Apparemment, Donald Trump aurait engueulé vertement Benjamin Netanyahou, qui veut poursuivre son offensive contre le Hezbollah dans le sud du Liban, alors que les Iraniens veulent qu'un accord de paix comprenne ce qui se passe au Liban. Évidemment, dans la perspective des Américains qui veulent une résolution du conflit, c'est pas du tout positif qu'Israël fasse cavalier seul. Cela étant dit, peut-être à prendre avec des pincettes cette nouvelle-là, parce que dans le contexte américain actuel, il y a un sentiment de plus en plus fort contre Israël. Dès que Donald Trump voulait simplement, en coulant l'information, envoyer un signal qu'il n'est pas simplement la marionnette de Benjamin Netanyahou, comme certains disent, c'est important. Cela étant dit, ce serait compréhensible qu'il y ait un vrai agacement par rapport à Israël, parce que si on peut aboutir à un résultat en Iran, si les Iraniens continuent à insister pour que ça inclue le Liban, bien, ils vont devoir donner quelque chose là aussi.
8: Mais ça peut aussi être bon pour les États-Unis de laisser filtrer cette information-là. Ça pourrait dire, ben, vous envoyez un message à l'Iran, vous voyez, nous autres aussi, là, on pense qu'il faudrait qu'Israël lâche du lest un peu. Peut-être que ça pourrait adoucir un peu les relations avec l'Iran, ou du moins ça envoie un message, une perception d'eux.
7: Ah oui, tout à fait. Ça envoie un signal à la branche dure du gouvernement iranien qui est toujours divisée. Non, d'ailleurs, on ne sait toujours pas exactement avec qui on négocie, quand on négocie, qu'on essaie de maîtriser Israël. Est-ce que ce sera suffisant? Parce qu'il a engueulé d'une certaine manière Benjamin Netanyahou, puis après, il aurait limité les envois d'armes américaines en Israël. Et ça, on est très, très loin de ça. Donc, on aura beau être au niveau des discours, les bombes continuent à pleuvoir sur le Liban. Ouais.
6: Terminons là-dessus, Georges Mercier, parce qu'on s'en était parlé, je crois que c'était la semaine passée, sinon l'autre d'avant, le fameux fonds d'indemnisation contre l'instrumentalisation de la justice de Donald Trump, un fonds d'1,8 milliard. Finalement, Donald Trump a décidé de reculer là-dessus?
7: Il a reculé sur, disons, l'élément qui était le plus controversé, mais il n'a pas reculé sur l'élément qui lui profite directement à lui. Parce que dans l'accord qui avait passé entre l'Agence des revenus, l'équivalent de l'ARC aux États-Unis, il y avait cette idée de créer un fonds de plusieurs centaines de millions de dollars pour indemniser des victimes potentielles de poursuites indues, c'est-à-dire des supporters de Donald Trump. Mais il y avait aussi l'idée que Trump ne pourrait plus être audité au niveau de ses revenus maintenant et pour le futur. Et cet aspect-là, il demeure dans l'accord. Manifestement, c'est celui-ci qu'il voulait garder. Donc, il donne quelque chose aux républicains, l'élément le plus outrancier, mais il conserve ce qui est peut-être le plus bénéfique pour lui-même en ce moment et ses compagnies.
6: Georges, merci. Toujours un plaisir. On se reparle assurément la semaine prochaine.
7: Bientôt, Max.
6: Salut, mon ami. Beaucoup, donc, de dossiers en politique internationale, mais comme je disais d'entrée de jeu, certains qui vont nous toucher directement, entre autres, la visite aujourd'hui même, actuellement, de l'ambassadeur des États-Unis au Canada, Pete Extra, qui est le perroquet de Donald Trump. Il nous l'a avoué lui-même, il n'est pas en mesure de réfléchir dans son rôle. Son rôle comme ambassadeur, ce n'est que de répéter tout ce que Donald Trump va lui dire,
8: la voix du président au Canada et non pas ses vues politiques à lui.
6: Puis tu sais, je fais des farces, là. Je le sais que c'est ça le rôle d'un ambassadeur.
8: Peu importe où il est, de quel pays. Ouais.
6: Mais ça fait drôle dans cette position-là où il y a comme la controverse. Il est au Canada présentement, il fait ce que... Tu sais, tout paraît mal dans cette histoire-là. Puis là, il est comme, ouais, ben là, moi, c'est parce que je fais juste répéter ce qu'on me dit de dire, là. C'est particulier. C'est un malaise. C'est un gros malaise.
8: Mais je ne sais pas si tu as entendu d'autres entrevues qu'il a accordées là, dernièrement, puis Extra. C'est une ligne qui maintient. Puis il martèle aussi les propos de Trump. Puis tu sais, il est bien d'accord avec ça.
6: Je pense pas que soit en désaccord.
8: Il ne défile pas, pas du tout. Puis c'est genre le Canada get in gear. Tu sais, c'est un peu le message qu'il envoie. Fait qu'il est quand même assez cohérent, mais il est assez sous la sellette là, présentement.
6: 418-971-100 2-1, le numéro pour nous rejoindre en studio par texto. Catherine Vachon va profiter du soleil et de la chaleur.
8: Check-moi bien.
6: Et au retour, l'Open Mic avec Audrey Pinchot.
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17: Ok, oui, bienvenue ou re-bienvenue dans le Point de Max à Boulevard 102.1 sous le gros soleil et 21 degrés à Québec, 23 au ressenti. On atteint un maximum de 28 aujourd'hui. Même affaire pour demain, 28 le maximum, généralement ensoleillé. Après ça, c'est deux journées un petit peu moins plaisantes. Vendredi, 21 nuageux. Samedi, 22, 60% de possibilité d'averse. Mais c'est un petit prix à payer pour d'autres journées de beau temps par la suite. Dimanche, 22, alternance soleil-nuage. Lundi, 28 ensoleillé. Et mardi, et là, on ne comprend pas l'humidex, là, on parle du mercure, là. Mardi 9 juin, gros soleil, 33 degrés. Fait qu'avec l'humidex, ça pourrait aller chercher un 37-38. Petite pensée aux enseignants, petite pensée aux élèves qui vont être pognés à faire des examens dans des classes pas climatisées, en espérant que ça se passe bien. Mais pour le reste, pour ceux qui sont en congé puis tout ça, ce sera une bonne nouvelle. Audrey Pinchot, salut!
18: Salut Max!
17: Comment allez-vous?
18: Ça va bien. Fait beau, ça peut pas mal aller. Là.
17: Il fait pas pire beau.
18: Moi, dans ce temps-là, honnêtement, il y a pas vraiment moyen d'atténuer le bonheur que je ressens là.
17: OK, à ce point-là, hein?
18: Ah, mon Dieu. Non, moi, des belles journées de même, honnêtement, c'est ça va très bien même.
17: As-tu su ce que j'allais faire vendredi soir?
18: Non.
17: Je vais voir MGK dans le Maine.
18: Arrête-toi!
17: Bon,
18: qu'est-ce qui s'est passé?
17: Ben, il s'est passé que j'ai vu que MGK était dans le Maine.
18: Puis t'as décidé que tu partais à l'aventure. Toi, tu vas-tu tout seul?
17: Ben là, c'est ça l'affaire. C'est qu'il reste beaucoup de modalités à ficeler. Parce que j'ai pas de char. Ça se fait pas vraiment d'autre façon qu'en
18: t'es
17: char.
18: T'es seul.
17: Fait que je dis que je vois MGK dans le Maine. C'est à 4h30 de Québec.
18: Oui,
17: je veux dire, c'est à côté, là.
18: Ben oui, non, c'est pas loin.
17: C'est à Bangor, c'est 4h30 de Québec. Je peux pas ne pas être là.
18: T'as acheté deux billets?
17: J'ai pas encore acheté les billets, mais je vais être là. C'est sûr que je suis là.
18: Oh mon Dieu, OK.
17: C'est sûr que je suis là.
18: OK. Donc, on rephrase, vendredi soir, tu souhaites être du côté du Maine pour voir MGK.
17: C'est peut-être ça que tu comprends pas, là. C'est que je vais être là.
18: OK.
17: Je sais pas comment.
18: T'as pas un chum de gars, un chum de fille qui viendrait avec toi?
17: Pas tant. Ils sont comme, ouais, MGK. Fait que j'étais aveugle de faire
18: surtout
17: ça.
18: Surtout que les gens qui voulaient le voir l'ont vu à Montréal dans les derniers
17: mais
18: mois.
17: Mais j'étais aveugle de faire ça tout inclus à un de mes chums. Là. À lui dire, je paye l'hôtel, je paye ton billet, je paye tout. Viens-t'en, on va dans le Maine.
18: Tu trouves que c'est un peu abusé?
17: Non. Ou
18: t'as beaucoup d'argent à dépenser, c'est un des
17: Audrey,
18: deux?
17: Il y a des billets à 35$, c'est comme c'est ridicule, je peux pas être là.
18: Okay.
17: Ça me coûterait vraiment pas cher d'aller là.
18: Ben, fais-le, c'est un trip. Pour vrai, si je pouvais, j'irais avec toi.
17: Ton chum, pourrais-tu?
18: Non, il peut pas, c'est
17: pourquoi?
18: Ça. On a de quoi vendredi?
17: Non.
18: Ensemble, lui et moi. Fait que,
17: ouais, mais
18: non,
17: tu pourrais me
18: ça.
17: Le prêter?
18: Non, je te le prête pas vendredi. Et anyway, honnêtement, c'est plate ce que je vais te dire, mais je suis pas sûr qu'il ferait ça pour MGK. Tu serais allé avec un autre artiste peut-être.
17: Mais dans le Maine. Il y a un petit voyage dans le Maine avec moi. Oui, mais il pourrait.
18: Ben, écoute, tu peux y proposer s'il préfère sa soirée avec sa blonde ou avec son ami Max. Puis, écoute, ce sera sa décision.
17: Imagine-tu s'il choisissait. Comment

0: Ben,
1: c'est quoi? Le pire, c'est qu'honnêtement, Max, si j'avais un doute, je t'aurais pas proposé ça, mais je suis assez confiante.
0: C'est l'heure de l'open mic, puis fait que vous suivrez ça là en fin de semaine si je réussis à me rendre dans le Maine ou si je braille chez nous vendredi soir. Oh, c'est l'heure de l'open mic.
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1: Hier, Max, j'ai été absente pour l'open mic. Mais hier, c'était une journée que je considère importante, la journée Lou Gehrig pour la sclérose latérale amyotrophique, la SLA. C'est une maladie qui, même 87 ans après le diagnostic, tue encore 8 personnes sur 10 dans les 5 ans suivant, justement, ce diagnostic. Puis il n'y a aucun traitement curatif qui existe. Fait que c'est pas un diagnostic que tu souhaites dans ta vie, on va se le dire. Puis on dirait que c'est quand même méconnu. La SLA, on entend parler de ça, mais les gens, les symptômes, comment ça se développe, comment ça se traduit.
0: Tu sais, on sait qu'il y avait eu le Ice Bucket Challenge dans le temps qui était lié avec ça.
1: La moitié du monde ne savait même pas que c'était lié à ça. Ben, les réseaux sociaux étant les réseaux sociaux, le monde voulait juste se pitcher un défi.
0: Mais malgré le fait qu'en effet, je pense que c'est une majorité du monde qui avait aucune idée que ça avait un lien, je pense que ça a quand même fait connaître la maladie un minimum.
1: Ben absolument. Du moins, le nom. Là, moi, j'ai envie qu'on la démystifie un peu. On parle avec quelqu'un qui a cette maladie-là ce matin. Jean-François Champagne, qui décide de prendre le micro dans l'open mic. Jean-François, bon matin.
3: Bonjour.
1: Merci de prendre le temps de démystifier tout ça avec nous. Moi, ça me fascine toujours quand on réussit à avoir des gens qui parlent un peu d'un diagnostic qu'ils ont reçu parce que je me dis, vous avez déjà la maladie à combattre. Il me semble que c'est assez, tu sais. Mais en plus de ça, ben vous parlez publiquement pour sensibiliser les gens. Peut-être nous raconter un peu ton histoire, Jean-François.
3: Bon, mon histoire, si on commence par le diagnostic, ça a commencé par un dimanche midi où je suis à la maison et je me fais un dîner du dimanche, c'est-à-dire je me fais un bol de soupe. Et puis moi je suis gaucher. Puis là, je m'aperçois que j'arrive pas à amener de la soupe à ma bouche, là, la soupe tombe de la cuillère parce que ma main tremble. Fait que là, c'est comme ça que ça a commencé. Et puis, le fait que je sois gaucher, ben ça a permis de me rendre compte tout de suite là qu'il y avait quelque chose qui allait pas. Fait que d'une certaine façon, je suis un peu chanceux au niveau des indices que j'ai eus pour me rendre compte rapidement qu'il y avait quelque chose qu'il fallait que dont je m'occupe, dans le fond. Alors que il y a d'autres gens qui sont atteints de la SLA, que ça va commencer dans les jambes, par exemple. Fait que là, ils vont trébucher, mais quand on trébuche dans la rue, on ne se dit pas qu'on a une maladie neurodégénérative.
1: Oui, c'est ça. Justement, comment ça se traduit? Parce que j'ai le sentiment qu'il y a des gens qui... Et on entend « SLA », mais ça ne veut pas dire grand-chose sur comment ça se traduit au quotidien. Les symptômes principaux?
3: Ben, ça varie beaucoup d'un passé à l'autre. Comme moi, c'est les membres supérieurs qui sont atteints. Fait qu'il y en a d'autres, ça sera les jambes qui arriveront plus à marcher. Il y en a dans les cas les plus dramatiques. En fait, tout le monde va finir par arriver là, mais dans les cas les plus dramatiques, c'est la forme de la maladie qui va attaquer dès le départ les voies respiratoires. Fait que je vous dirais, la SLA, ben c'est pas compliqué. On a un système de communication qui est le système nerveux. Puis c'est ce système-là qui est malade puis qui ne réussit pas à transmettre les signaux du cerveau à tous les muscles sur lesquels on a du contrôle. Fait que, par exemple, quelqu'un qui est atteint de la SLA, il n'y aura pas de crise cardiaque parce que le cœur, il marche tout seul. Mais tous les muscles qu'on contrôle nous-mêmes, c'est ça qui, graduellement, on perd le contrôle. Fait que là, moi, ça a commencé par la main gauche, le bras gauche, puis là, c'est rendu dans la main droite, le bras droit, puis éventuellement, ce sera les jambes. Un jour, je serai plus capable de marcher. Éventuellement, je serai plus capable de parler. Puis je vous dirais, la fin du parcours qui est typique pour tout le monde qui sont atteints de la SLA, c'est qu'on n'arrive plus à respirer par nous-mêmes. Fait qu'on a besoin d'un appareil pour soutenir la respiration, puis c'est un peu ça là, qui est l'avenir.
0: À partir de l'épisode du dimanche midi avec la soupe, ça a été quoi le processus pour se rendre au, j'imagine, au départ, un doute de diagnostic de SLA, puis après au diagnostic qui a été confirmé?
3: Ben, tout d'abord, moi, je vous l'ai dit, je me trouve très privilégié. Je suis chanceux un peu parce que le fait que ça soit ma main dominante, puis que la main tremblait, tout de suite, j'ai réalisé qu'il y avait quelque chose qui n'allait pas. Puis deuxième coup de chance, moi, j'ai le privilège d'avoir un médecin de famille depuis quelques années. Fait que là, en dedans de 6 semaines, là, j'avais un rendez-vous avec mon médecin de famille. Puis juste dans ces 6 semaines-là, je me rendais compte là, que ça se réglait pas, ça empirait. Fait que par exemple, à tous les soirs, quand je me couche, moi, je bois un verre d'eau. Ben, au début, j'ai toujours levé le verre d'eau de la main gauche, puis mais là, je me suis aperçu que j'avais la misère à lever le verre d'eau plein. Mais quand il était à moitié plein, là, c'était plus facile. Fait que là, je voyais de semaine en semaine que je perdais de la force. Fait que quand j'ai vu mon médecin, tout de suite, là, c'était clair qu'il y avait quelque chose. Là, après ça, ben, je vous dirais, votre question est bonne. Là, c'est le combat un peu contre la machine du réseau de la santé. Comprenez-moi bien, je suis super bien suivi au CHUM actuellement depuis plusieurs années, mais pour se rendre là, c'est un petit peu plus difficile. Fait que là, on passe dans le système où ton médecin te réfère à un spécialiste. Il y a des cotes pour être vu urgent. Là, la cote, elle change. Fait que là, il a fallu que je me batte un petit peu contre le système. Puis j'ai réussi à avoir un diagnostic en février, donc à peu près 5 mois plus tard, ce qui est très rapide. Puis ça m'aide parce que dans le fond, ça veut dire que peu de temps après, ben je commence à avoir des médicaments. Il n'y a pas de médicaments qui guérissent la SLA, mais les médicaments qu'on a, il y en a 2 actuellement qui sont autorisés, permettent de penser que ça allonge un petit peu l'espérance de vie.
1: Comment on réagit, Jean-François, quand une nouvelle comme celle-là tombe? Parce que ça fesse, là, surtout quand tu réalises qu'il y a une absence de traitement curatif.
3: Ouais, ben là, ça change tout. Moi, quand j'ai été diagnostiqué, j'avais 54 ans. Tu sais, j'ai une belle carrière. Moi, je pense que je vais travailler encore peut-être 12-15 ans. Puis évidemment, ben, comme tout le monde, j'ai des dettes, j'ai une hypothèque à payer. Là, d'un coup, tu te dis, attends un peu, là, il va me manquer 12 ans de salaire. Évidemment, informer la famille, puis tout le parcours professionnel, puis ultimement, ben, tu sais, comment qu'on fait face à tout ça? Moi, dans mon travail, j'ai développé au fil de ma carrière, je suis un spécialiste en gestion du changement. Fait que moi, je travaille avec des gens pour mettre en place des changements compliqués. Et puis je l'ai fait dans plusieurs années dans le bénévolat, mais aussi dans mon travail professionnel. Fait que là, je me suis comme parlé à moi-même. Puis là, il a fallu comme que je trouve le moyen d'appliquer mes propres recettes à moi-même. Puis réussir à prendre une certaine distance sur les choses sur lesquelles j'ai pas de contrôle. Fait que j'ai pas de contrôle sur mon diagnostic, sur la maladie. Mais une chose qui est sûre, qu'il n'était pas question que je donne un pouce de trop à la maladie, donc de reprendre le contrôle sur tout le reste. Donc, qu'est-ce que j'en fais? Qu'est-ce que je fais du temps qui me reste? Donc, c'est un peu ce qui se passe. Puis, je l'ai déjà dit, je me trouve très privilégié. Tout d'abord, j'ai un employeur exceptionnel qui m'accompagne, puis qui me soutient là-dedans, puis qui s'accommode de ce que j'arrive plus à faire. Je suis débrouillard, moi je naviguais dans la bureaucratie, je réussis à tirer mon épingle du jeu, fait que là, mais surtout, l'élément le plus important, c'est que je fais partie des rares personnes pour qui la maladie évolue très très lentement. Fait que là, moi, ça fait 3 ans, hier en fait, j'ai célébré 3 ans et 4 mois de mon diagnostic. Ben, les statistiques, ils disent que l'espérance de vie, c'est 2 à 5 ans après le diagnostic. Fait que là, moi, ça fait 3 ans, 4 mois, je travaille encore, je conduis encore, je suis en train de vous parler avec ma propre voix aujourd'hui.
1: Ben oui.
3: Fait que là, vous comprenez, je suis privilégié parmi les gens qui sont atteints parce que il y a plein de choses que j'arrive à faire que d'autres gens atteignent la SLA. Il y en a des centaines au Québec là, qui n'arriveraient pas à faire une fraction de ce que j'arrive à faire aujourd'hui.
1: Jean-François, j'ai envie de te demander comment tu vis avec le regard des autres. Parce que, tu sais, on te parle aujourd'hui, puis je vais être super honnête avec toi, parce que je sens probablement que c'est la réaction de beaucoup d'inconnus ou de gens à qui tu parles de ton diagnostic. T'sais, j'ai le cœur un peu brisé. T'sais, moi, je trouve ça... Je me compte chanceuse d'avoir personne dans mon entourage qui vit avec un diagnostic comme celui-là. Comment tu fais face au regard des gens qui probablement sont mal à l'aise, pas nécessairement résilients tout de suite sur le moment? Il a fallu que tu l'annonces à ton entourage aussi. Je te sens super positif, super posé.
3: Ben, évidemment, j'ai 3 ans, 4 mois de pratique. Fait que là, fait que c'est plus facile d'en parler aujourd'hui. Mais c'est une super bonne question parce que dans le fond, je l'ai dit, j'ai décidé que c'est moi qui allais contrôler comment ça se passait, pas la maladie. Donc, c'est moi qui a planifié dans chacune des étapes qui j'allais informer, dans quel ordre, comment. Puis je m'assurais, dans le fond, de bien préparer à chaque fois que je devais le faire. Fait qu'évidemment, les premières fois ont été très difficiles, que ce soit mes enfants, mes parents, mes proches. Mais rapidement, au travail ou dans mes bénévolats, j'ai toujours été quelqu'un super actif qui faisait plein de choses. Puis je pouvais pas accepter que tout à coup, je commence à avoir plus de difficultés. Puis que là, les gens me regardent avec un drôle de regard en se demandant, coudonc, qu'est-ce qui se passe avec lui? Il en fait plus autant qu'avant. Fait que c'est moi qui voulais contrôler le message. Donc, c'était devenu clair dans mon esprit que j'allais informer les gens de ce qui se passait. Parce que, ultimement, j'ai pas été gêné de ça. C'est une maladie, tu sais, j'ai pas de contrôle là-dessus. Puis je voulais pas que les gens, s'ils voient que je commence à, tu sais, mon bras aujourd'hui est pas mal paralysé, tu sais, s'ils voient que je bouge pas normalement, je veux pas qu'ils se questionnent sur c'est quoi qui se passe. Je veux qu'ils continuent à parler à la personne que je suis. Fait que là, tu sais, si je réponds tout de suite aux questions, j'annonce qu'est-ce qui se passe, là, ça permet que j'ai la bonne communication avec les gens avec qui j'interagis à tous les jours.
0: Il y a quelque chose que tu as mentionné tantôt par rapport au diagnostic qui m'est resté en tête. Quand tu dis que ça a été rapide, ça a pris juste 5 mois, j'ai été chanceux. Mais c'est quand même, ça doit être long, 5 mois, à pas trop savoir qu'est-ce qui se passe, puis qu'est-ce que j'ai exactement. Et puis là, tu peux rien annoncer aux proches nécessairement, parce que même toi, tu le sais pas, t'as pas encore le diagnostic. C'est long, 5 mois quand même.
3: Ah, c'est un moment super cruel, parce que, tu sais, une fois qu'on est certain là qu'il y a quelque chose qui va vraiment pas, là, on est pris dans cette spirale-là, à se poser des questions sur ce qui se passe. Puis là, je vous l'ai dit, là, notre système de santé, puis d'ailleurs, j'ai le privilège au travail de travailler un peu là-dessus, sur les enjeux de santé au Québec. Le système de santé, c'est une machine qui est un peu brisée. Fait que là, quand ton médecin te voit, puis que le médecin, tu le vois tout de suite, là, il dit, moi, c'est urgent, fait que je te réfère un spécialiste avec des... Il y a un système de cotes là, dans le réseau de la santé. Fait que moi, j'ai été coté avec la cote B, qui veut dire qu'il faut que je sois vu par un spécialiste en dedans de 10 jours. Puis là, je connais ces systèmes parce que j'ai travaillé déjà dedans, puis j'ai fait des recherches. Puis là, tu t'aperçois qu'il y a un organisme à l'intérieur du réseau de la santé qui s'appelle le CDRS. Là, c'est un genre de centre de répartition là qui envoie les demandes aux spécialistes. Eux autres, ils reçoivent les références avec les cotes. Mais quelque chose qui est peu connu, c'est qu'ils peuvent changer la cote. Fait qu'eux, ils ont changé la cote. Ils ont décidé que la cote de mon médecin, d'être vu en 10 jours, c'était trop vite. Fait qu'ils ont changé la cote pour D, à 3 mois.
1: Oh oui.
3: Fait que là, moi, je rappelle mon médecin parce que c'est moi qui y apprends. Votre cote a été changée. Puis vous avez le droit de contester. Fait que là, mon médecin conteste. Oui. Elle avait fait une deuxième référence d'urgence à 10 jours. Devinez, elle a été décotée une deuxième fois. Puis après ça, je revois mon médecin. Là, je suis rendu au mois de décembre. Puis là, mon médecin m'a fait passer des IRM en attendant. Puis là, on arrive encore à la conclusion qu'il faut que je sois vu urgent. Puis là, elle me dit, je vais t'envoyer encore une cote B. Il faut que tu sois vu dans les 10 jours. Mais là, mon médecin était vraiment pas content, vous aurez compris, parce que le système allait contre son avis. Fait qu'elle me dit à moi, elle me dit un peu comment tricher le système. Elle dit là, elle dit Jean-François, on est au mois de décembre, on est le 20 décembre pour être exact. Elle me dit, si il te rappelle pas dans les 10 jours, là, le 1er janvier, je veux que tu débarques à l'urgence, puis ils n'auront pas le choix de te prendre en charge. Fait que, ben, c'est pour ça que c'est
1: ridicule, hein?
3: Fait que le 1er janvier, j'ai vu un neurologue qui était de garde à l'urgence. Fait que pour la première fois, j'ai eu accès à un spécialiste. Puis là, tantôt, tu me disais, ben, qu'est-ce que tu fais, tu sais, quand tu le sais pas? Ben, ça faisait un peu partie de mon problème. C'est que moi, j'ai fait du bénévolat pour la société de la SLA dans les années précédentes. Mmh. Fait que j'avais deviné que c'était probablement ça que j'avais. Mmh. Fait que moi, je me doutais que c'était ça que j'avais. J'en ai parlé avec mon épouse, mais personne d'autre. Mais tu sais, tu te doutes de ça, mais t'as pas confirmation. Fait que, ultimement, il fallait que je sois pris en charge par un neurologue. Puis j'ai eu mon diagnostic au début février.
0: Mais ce qui est déplorable, c'est que quelqu'un a déjà à se battre contre la maladie, puis en plus de ça, faut
1: que tu te fatigues à te battre contre le système.
0: Faut que tu te battes contre la maladie et le système.
1: Je trouve ça ridicule.
0: Puis là, on a un exemple concret qui, tu sais, on le dit souvent que le système de santé, là, cet exemple concret-là, avec les différentes situations, on dirait que j'hallucine.
3: Ben, je dirais, puis c'est un peu bon combat, ça. J'en ai plusieurs exemples comme ça. Je vous en donne un autre. Il existe au Québec un programme d'adaptation du domicile. C'est nos impôts qui payent ça. Pis ça, c'est pour modifier une maison, pour avoir un accès à chaise roulante. Mmh. Moi, je suis chanceux, c'est mes bras qui ont été atteints. Fait que je marche encore. Fait que là, ben, déjà, au niveau du programme d'accès au domicile, j'ai une ergothérapeute au CLSC qui est super bonne, qui m'aide. Puis, on a fait une demande à l'automne 2024. OK? Ben, là, on est rendu, évidemment, des années plus tard. Je viens d'avoir l'approbation pour faire adapter ma maison. Mais là, il faut que je trouve l'entrepreneur. Puis là, l'entrepreneur va faire les travaux sur ma maison au printemps prochain. Fait que là, dans le fond, là, puis là, s'il n'y a pas de retard, évidemment, là, ça va avoir pris 32 mois entre le moment où on a dit Jean-François, il a besoin de, tu sais, d'avoir un accès chaise roulante dans sa maison. Puis 32 mois plus tard, peut-être que j'aurai cet accès-là.
1: J'ai juste compris.
3: Je vous rappelle ce que je vous ai dit tantôt, l'espérance de vie.
1: Exact.
3: Quelqu'un qui a SLA, c'est 2 à 5 ans. Ouais. Fait que vous comprenez, moi, je suis privilégié, mais il y a des gens qui sont atteints de SLA qui n'ont même pas le temps de rentrer dans le programme du PAD. Ils vont décéder avant de recevoir l'approbation de la machine bureaucratique.
1: Je sais pas, Jean-François, si tu es au courant de tout ça. J'ose poser la question parce que, tu sais, on se parle dans le contexte de la journée Lou Gehrig qui était hier, justement, pour la sclérose latérale amyotrophique. Les recherches, les possibles, le traitement éventuel. Est-ce que tu sais si on travaille là-dessus en ce moment? Parce que là, on le dit depuis tantôt, absence de traitement curatif. Mais est-ce qu'activement, il y a des choses qui se font pour essayer justement de traiter peut-être cette maladie-là éventuellement dans, je sais pas, 10, 20, 30 ans?
3: La réponse, c'est oui, mais il y a quelques enjeux. Tout d'abord, c'est une maladie... une maladie qui est peu fréquente. Tu sais, c'est quand même une maladie assez rare. Fait que, évidemment, ça fait que les ressources qui sont investies dans la société pour faire la recherche là-dessus, ben, ils sont plus limités. Mm-hmm. Exemple, tu sais, le cancer, qui est beaucoup plus, qui est une maladie tout aussi horrible, on s'entend, hein, mais il y a plus de ressources dédiées à faire la recherche. Moi, je travaille dans une université, fait que je connais bien les mécanismes de recherche. Fait que, pour que les chercheurs aient des fonds de recherche, ben il faut qu'ils fassent des demandes, puis là ils peuvent recevoir du financement public, du fédéral ou du provincial, mais aussi du financement privé. Tantôt vous parliez du Bucket Challenge il y a 10 ans, ben ça a créé un effet viral, puis là d'un coup il y a beaucoup de sommes qui ont été accumulées il y a 10 ans, puis ça a permis de donner un coup de pouce à la recherche. Mm-hmm. Mais la recherche, dans le fond, il y a des chercheurs qui veulent être là, mais ils sont limités aussi par les fonds de recherche qui leur sont dédiés. Donc les levées de fonds en continu qui sont faites par la société de la SLA permettent entre autres de soutenir la recherche. Il faut en parler plus parce que dans le fond, ultimement, c'est une question d'argent.
1: J'ai envie de te demander, Jean-François, avant qu'on se laisse, selon toi, qu'est-ce qui manque au Québec présentement pour mieux soutenir les personnes qui sont atteintes de SLA, puis leur famille aussi, parce que j'imagine que veut, veut pas, ça a un impact sur l'entourage?
3: Ben, je vous dirais, tu sais, la personne atteinte a besoin de soutien, mais les proches, puis je l'ai vu moi-même, T'sais, ont besoin de pouvoir avoir le soutien qu'ils ont besoin pour réussir à passer au travers de ça. Fait que là, ben, au Québec, on est déjà, la société de la SLA fait déjà beaucoup sur ce volet-là. Aussitôt qu'on est pris en charge, bon, moi, je suis au CHUM, il y a d'autres, le CUSUM à Québec aussi, là, il y a des cliniques spécialisées. Aussitôt qu'on est pris en charge, on est bien soutenu, mais c'est tout ce qui est autour. Donc, tout ce qui est périphérique, je vous ai donné deux exemples. J'en ai un troisième avec la Régie de l'assurance maladie qui refuse de payer une orthèse dont j'aurais besoin qui me permettrait de récupérer mon bras. Ça veut dire que, tu sais, dans quelques mois, je serai plus capable de boire moi-même ou d'ouvrir une poignée de porte ou de peser sur un bouton d'ascenseur. Ben, il existe un appareil qui permet de faire ça. Puis la RAMQ refuse de le payer alors qu'elle paye des fauteuils roulants pour toute la population du Québec qui en a besoin. Fait que c'est plus tout ce qui est périphérique, là, que je vous ai parlé tantôt, différents programmes qui sont pas bien adaptés à quelqu'un qui a la SLA. Puis la SLA, dans le fond, c'est que, tu sais, mes besoins aujourd'hui seront pas les mêmes dans 6 mois et dans un an. Fait que je suis pas un dossier qu'on peut régler d'un coup. Toutes les gens qui sont atteints de la SLA, leur limitation change en continu tout le temps. Fait que là, la machine est trop lente. Elle est pas capable de réagir à ça.
0: Jean-François Champagne, ben un gros merci. Félicitations aussi de prendre la parole comme ça, puis en espérant que ça puisse faire avancer la cause. Si des auditeurs sont à l'écoute, puis se disent « Hey, je vais faire un petit don pour
1: aider la recherche. »
0: Exact, ça sera déjà ça. Fait qu'un gros merci. Vous êtes franchement fascinant. Super intéressant de vous entendre parler, puis on vous souhaite évidemment le meilleur.
3: Ah, mais merci d'avoir pris le temps de me parler, puis dans le fond... C'est vous qui me donnez le micro qui m'aidez.
1: Oui, c'est très apprécié. Merci beaucoup, puis on vous souhaite une belle journée.
0: Bye-bye.
3: Merci. Au revoir.
0: Ça brise le cœur, c'est de voir à quel point c'est une maladie qui frappe rapidement puis qui pardonne pas. Puis là, M. Champagne le mentionnait, lui, il est entre guillemets chanceux, puis on se comprend quand on utilise ce terme-là. Lui, ça frappe plus lentement.
1: Mais ce qui n'est pas la majorité. T'sais, ça tue encore 8 personnes sur 10 dans les 5 années suivant le diagnostic. Il n'y a pas de traitement. Puis j'ai de la misère à comprendre que dans des maladies qui se terminent aussi tragiquement, on ne soit pas capable encore d'encadrer comme du monde. Puis d'au moins essayer de faire en sorte que ces 5 ans-là soient dans le confort le plus possible.
0: Non, c'est absurde le temps que ça prend avant de rappeler. La personne est déjà décédée. C'est ce que je veux dire. C'est inacceptable, les situations très concrètes qui étaient amenées par notre
1: invité. Je vais être honnête avec toi, là, je me sens toujours tellement un peu ridicule et impuissante quand on parle de ces sujets-là en ondes, parce que on fait de la place pour ces sujets-là, on en parle, on en prend conscience. Je sais pas ce qu'on peut faire de plus. Mm. Puis ce sentiment-là d'impuissance, moi, me frustre beaucoup. Fait qu'effectivement, que la seule chose qu'on peut faire, j'ai l'impression, comme citoyen, c'est de donner pour cette cause-là ou toute autre cause qui vous tient à cœur, finalement. Mais on réalise pas, j'ai l'impression, l'impact réel que ça a des fois sur les recherches puis les avancées.
0: Merci beaucoup, Audrey. On t'écoute à 14h. Au retour, Mathias Turcotte pour un bulletin de nouvelles. Vous écoutez Le Point de Max à Boulevard, 11h27.
2: 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Gravel dans le retour.
4: Donc, Claude Lemieux qui s'est enlevé la vie à l'âge de 60 ans du côté de la Floride. 3 nuits à peine après sa présence au Centre Bell lundi soir avec le flambeau bien haut. T'as beau avoir gagné 4 coupes Stanley dans 3 uniformes différents. Quand tu files pas, tu files pas. Puis quand tu files pas, ben faut que tu parles. Coach Jean Perron, bonjour. Parlez à ceux qui connaissent pas Claude Lemieux.
5: Les plus gagnants, spectaculaires. 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

0: 11h34 minutes dans le Point de Max à Boulevard 102.1. On est toujours sous le gros soleil. Ça va être une tabarouette de belle journée. Puis même la journée de demain, ça va pas mal être copié-collé par rapport à aujourd'hui. Fait que profitez-en en ce mercredi. Tranquillement, pas vite, on avance vers la fin de semaine. C'est actuellement 23, je viens de faire un petit rafraîchissement, 23 degrés à Québec, 25 au ressenti, maximum de 28 aujourd'hui. Et demain, ben, quand je vous disais que c'est copié-collé, c'est un maximum de 28 aussi, avec pas mal de soleil. Et je vous transporte rapidement à mardi prochain. 33 degrés Celsius, ça c'est sans l'humidex qu'il pourrait y avoir, là, avec un gros soleil, va faire chaud, tant mieux, puis en même temps, petite pensée aux professeurs, petite pensée aux kids qui vont être pognés dans les classes pas climatisées, je pense à vous autres, pour les examens et tout ça. Là.
1: Les classes qui finissent bien humides aussi, c'est pas agréable cette période-là. On est probablement dans la meilleure semaine, une des meilleures semaines de l'été, la première semaine où il fait chaud pour vrai, mais qui fait pas trop chaud non plus, fait qu'on est capable de profiter de la température sans avoir le goût de qu'il fasse plus chaud, au final.
0: Fait que là, Mathias, tu viens ici avec moi vendredi? MGK en show à Bangor, dans le Maine?
1: Ouais, ben c'est pas avec cette chanson-là que tu vas me convaincre. Là. Tu sais ce que je

0: Ben en fait, en quelque sorte, du retour au rap pour MGK, là, ouais. On peut dire comme ça, je suis pas un gros fan. Ben honnêtement.
1: Parce que pour la petite histoire, hier, parce que j'arrêtais pas de checker pour aller voir MGK à Toronto dimanche prochain. Puis là, j'allais demander au boss comme « Hey, tu sais, je remplace souvent, je pourrais-tu avoir un petit congé dernière minute? Je sais qu'on est low staff ces temps-ci. »
0: Moi, je suis pas là la semaine prochaine non plus.
1: Fait que vu qu'il m'aurait dit non, je me suis dit « On va trouver d'autres possibilités. » Puis là, je check les shows, puis je suis comme « Tabarouette, MGK est à 4h30 de Québec. » En show vendredi cette semaine. J'ai pas le choix d'aller là. Fait que c'est ça. Je vais y aller. Je peux vous le garantir. Je sais pas encore comment je vais faire ça. Puis la première partie est avec Wiz Khalifa.

0: Fait que bref, vendredi soir, je vais être à Bangor dans le Maine. Là. Reste à voir comment je me rends là, avec qui.
1: Ouais, ben, j'aime ton optimisme du fait que Mathias, présentement, t'as personne qui veut y aller avec toi.
0: Je vais être là.
1: Ben, c'est pour ça que je dis que j'aime ton optimisme.
0: C'est pas de l'optimisme.
1: Ben là.
0: C'est la réalité.
1: Max, t'as fait le tour de toutes les personnes du moins proches que tu connais. Personne veut y aller avec toi. T'as pas de voiture. T'as pas tes billets d'acheter. Pis c'est dans deux jours. T'es encore loin du processus d'y aller.
0: Mathias Turcotte, dans l'actualité.
1: Oui, on change de sujet.
0: Ouais, ouais, parce que là, maintenant, moi, me faire taper ça à la tête, là.
1: Je te tape comme, pas sur la tête,
0: comme si mon plan était pas réaliste, juste parce que j'ai aucune façon de me rendre à Bangor.
1: J'ai pas dit qu'il était pas réaliste, j'ai dit qu'il était un petit peu compliqué. Les États-Unis reviennent en force avec les menaces de tarifs douaniers. C'est des Américains, c'est ce qu'on a appris ce matin, des Américains qui voudraient viser 45 pays au total, dont le Canada, la Chine, l'Union européenne, plusieurs pays de l'Union européenne et le Mexique. Ce serait des tarifs de 10 à 12,5%. On serait à 10% pour le Canada. La raison de ces tarifs-là, c'est que les économies en question ne feraient pas suffisamment d'efforts pour combattre l'importation de biens issus du travail forcé. C'est l'excuse qu'on a trouvée du côté de Donald Trump.
0: C'est le nouveau fentanyl. C'est la nouvelle crosse qu'on a trouvée parce que là, ça marchait plus. Puis là, il fallait trouver une nouvelle façon. Fait qu'on a fouillé puis on a fait « Oh, ça, c'est une bonne idée. » On va dire c'est parce qu'ils exploitent les enfants en Chine.
1: Puis cette raison-là nous permettrait d'utiliser la loi sur le commerce datant de 1974 qui nous permettrait de mettre des tarifs en place.
0: On va leur donner le son créatif en Simonac.
1: Parce que je vous rappelle que les droits de douane initialement du président américain avaient été invalidés le 20 février dernier par la Cour suprême qui a dit « Ben, t'as pas le droit de faire ça. » On a ensuite, du côté américain, répliqué avec des droits de douane de 10% à tous les pays, mais qui étaient de façon temporaire. Fait que ça termine le 24 juillet. Donc là, on doit trouver un nouveau moyen pour garder des tarifs en place.
0: Une nouvelle crosse.
1: Puis ça semble être le moyen qu'on a trouvé. Il y a eu différentes réactions dans l'actualité, notamment Mark Carney qui a dit que ce n'était pas nécessairement une surprise, que les États-Unis planifient depuis 30 jours maintenant, selon ses dires. Christine Fréchette qui a dit qu'on veut un cadre stable le plus possible pour l'économie avec des tarifs les plus bas possibles de préférence. L'Union européenne qui ont dit que les droits de douane sont totalement injustifiés, mais qu'on se dit tout de même préoccupé en matière de travail forcé.
0: On a un extrait de la réaction de Mark Carney à ces nouveaux tarifs.
2: Ce n'était pas une surprise de cette action américaine hier soir. C'est important de reconnaître que les exports, la plus grande partie des exportations canadiennes seront exclues.
1: En parlant du premier ministre Mark Carney, il a demandé au CRTC de revoir à la baisse ses redevances supplémentaires qu'il voulait imposer aux géants américains comme Netflix et Prime Video. Cette demande survient alors que le Canada a rencontré les États-Unis hier concernant les tarifs douaniers et les négociations concernant la CE. Le ministre de la Culture et de l'Identité canadienne, Mark Miller, qui annonce du même coup une enveloppe de 600 millions de dollars pour pallier le manque à gagner que le CRTC aurait justement en retirant ces fameuses redevances supplémentaires-là. Les États-Unis et Donald Trump qui avaient d'ailleurs publiquement décrié la hausse des redevances qui s'élevait à 15%, identifiant la politique comme une barrière majeure aux négociations. Je continue dans les États-Unis parce que je vais vous dire, ça brasse en maudit. L'ambassadeur des États-Unis au Canada, Peter Hoekstra, qui était du côté justement de Québec pour rencontrer la première ministre Christine Fréchette à Québec. De son côté, on a affirmé que le président Donald Trump et le premier ministre Mark Carney auront une excellente discussion concernant la négociation de l'ACE. Je vous rappelle que l'ambassadeur des États-Unis, hier, a republié un message du compte de Truth Social de Donald Trump où le président faisait allusion une fois de plus au 51e État. Tout ça la veille avant de venir ici.
0: Et lui, tout ce qu'il répond, c'est « Ah, mais là, c'est parce que je suis un perroquet. Moi, je décide rien. Je suis pas capable de réfléchir par moi-même. Je fais juste redire tout ce que le président dit. » Il l'a pas dit comme ça. J'ai fait une petite traduction libre.
1: Donald Trump, en parlant encore une fois de lui, a confirmé avoir eu un échange intense avec le premier ministre israélien Benjamin Netanyahu. C'est le média Axios qui affirmait que Donald Trump aurait eu des propos injurieux. Là. On aurait même dit que Benjamin Netanyahou, c'était un cinglé. Oui, selon le média en question, on serait allé jusque-là. Dans une entrevue avec le New York Post, le président américain a confirmé que oui, il y a eu un échange tendu, mais on n'a pas voulu confirmer ces propos-là. Ce qu'on a dit, et je vais vous citer Donald Trump, je ne dirais pas que j'étais vraiment en colère. J'étais un peu perturbé par le fait qu'il se batte sans arrêt avec le Liban. À un moment, j'ai dit « Bébé, il faut qu'on arrête ça. » Bébé, qui est le surnom de Benjamin Netanyahou. Selon Axios, encore une fois, en citant des responsables américains, le président américain qui aurait dit à son allié israélien « Tu serais en prison sans moi. Je te sauve la mise. Tout le monde te déteste maintenant. Tout le monde déteste Israël à cause de ça. » Donc, ça commence peut-être à brasser entre le président américain et le premier ministre israélien. Simon-Jeanin Barrette a rappelé l'importance d'adopter la Constitution du Québec parce qu'on est dans le dernier droit du côté de la session parlementaire. Puis le temps commence à presser du côté de la CAQ. Le ministre de la Justice qui a même accusé les partis de l'opposition de partisanerie et de ralentir des travaux parlementaires. On le sait, les principaux partis de l'opposition qui s'oppose face à ce projet de constitution-là. Fait divers qui s'est produit hier, une enfant de 10 ans qui a été heurtée par un automobiliste alors qu'elle circulait à vélo dans le secteur de Beauport. L'accident s'est produit à 18h près du boulevard Sainte-Anne. La jeune fille qui a été transportée à l'hôpital et qui serait désormais hors de danger. Le conducteur, un homme de 50 ans, a été arrêté pour conduite dangereuse. L'enquête est présentement en cours et le suspect est toujours détenu pour être rencontré par des enquêteurs. Dans le Journal de Québec, plusieurs citoyens disaient ne pas être étonnés, affirmant que le conducteur était bien connu du voisinage comme étant imprudent sur les routes. Je termine en vous rappelant l'entente Québec-Canada qui nous a été annoncée hier après-midi. C'est 10 milliards de dollars au total que le Canada va envoyer au Québec sur différents plans, notamment le transport collectif. On parle de 6 milliards au total à travers l'enveloppe de transport en commun du Canada qu'on s'était toujours pas entendu. 2,75 milliards pour le transport en commun. 1 milliard en santé sur 3 ans. 2,7 milliards pour les infrastructures de logement, d'enseignement et d'eau potable. Et transport en commun zéro émission, on parle de 459 millions de dollars.
0: Merci beaucoup, Mathias Turcotte. On t'écoute avec Jeff dès midi et à 13h, vous recevez le maire de Québec, Bruno Marchand.
1: On reçoit le maire de Québec, Bruno Marchand. On va demander des questions d'auditeurs en début d'émission pour par la suite les demander au maire de Québec.
0: Bon, ben, si vous voulez déjà commencer, là, envoyer des questions pour le maire Marchand, 418-971-1021 texto, 418-971-1021 texto. Au sport, en ce moment, du côté de Roland Garros, Félix Auger-Aliassime, le Québécois, affronte l'Italien Flavio Cobolli. Et c'est Félix qui est allé chercher la première manche, 6-4. C'est maintenant 3-3 pour ce qui est de la deuxième manche ou deuxième set manche?
1: Manche puis set, ça marche, je pense.
0: C'est ça, c'est des synonymes. Hein?
1: Ouais,
0: ça,
1: c'est des synonymes, je pense. C'est en anglais, puis manche, c'est en français. Fait que
0: je connais ça.
1: Le terme à privilégier, te dirais, l'Office québécoise de la langue française.
0: Ça, c'est manche.
1: C'est manche. Set, on le mettrait en rouge dans leur petit catalogue les termes sportifs.
0: Bon, ben, Félix qui mène actuellement, c'est ce qu'il faut retenir. À Roland-Garros, on est en quart de finale face à Flavio Cobolli. Oh, OK, les Golden Knights de Vegas qui sont revenus de l'arrière pour sortir vainqueurs du match numéro 1 de la finale de la Coupe Stanley face aux Hurricanes en Caroline. Thomas Hertl qui a marqué le but gagnant avec 3 minutes à faire. 3 points chacun dans la victoire pour les défenseurs des Knights chez Theodore et Braden McNabb. Chez les Canes, Nikolaj Hillers qui s'est démarqué en inscrivant les deux premiers buts du match. Le match 2 qui sera disputé demain en Caroline. Patrick Roy qui passera en entrevue cette semaine pour le poste d'entraîneur-chef des Maple Leafs de Toronto. Imaginez une rivalité canadien-Maple Leafs avec Patrick Roy derrière le banc torontois. J'en salive un petit peu. Dans la NBA, c'est ce soir à San Antonio que ça commence pour ce qui est de la finale 20h30 entre les Knicks de New York et les Spurs qui partent largement favoris pour l'emporter. MLB, défaite de 4-3 des Blue Jays de Toronto en ouverture de série face aux Braves d'Atlanta, deuxième match ce soir. Pour nos capitales de Québec, 7e victoire de suite, cette fois à la maison par la marque de 10-3 face aux Jackals du New Jersey. Ils s'affrontent à nouveau ce soir.
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Festival d'été de Québec a dévoilé les détails de la carte blanche de Soldia le 13 juillet prochain sur les plaines d'Abraham. Le 13 juillet, 13 invités et un 13e album révélé en primeur. Man!

0: sera donc accompagné de DJ Manifest au platine, Tom Vitti à la guitare et Ryan Stevenson à la batterie. Sera également accompagné par moment de Roxane Bruno et son guitariste, Jay Scott, son petit frère, qui sera également présent.
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0: Manu Militari, un rappeur québécois que j'adore. Je suis capable de vous chanter une des tunes de Manu Militari du début à la fin. C'est Je me souviens, le titre, si je me rappelle bien. C'est ironique que je sois capable de chanter la tune au complet sans me souvenir du titre, là. Mais Manu Militari, je trouve ça super cool de l'avoir là. Dion sera là aussi. Lost White B, MB. 514, Rims, Flo DiCaprio, Mariem. Les premières parties, Sensei H et également Fouki et Corias. Fait que ça va être une super soirée. La carte blanche de Soldia le 13 juillet prochain sur les plaines d'Abraham. Soirée carte blanche. Je parlais de Manu Militari, là. La toune. Ouais, c'est ça, c'est bien, je me souviens.

Nord. 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Très solide. Manu Militari, pour vrai, c'est un des bons rappeurs québécois. Je pense pas qu'il y ait eu de gros succès radio tant que ça, là, mais c'est un gars que j'ai

0: Noël.
1: Ça, c'est un ours mal léché de Manu Militari. Fait que non, j'ai bien hâte à la soirée carte blanche de Soldia le 13 juillet au FEC sur les plaines. Manu Militari que je vous fais entendre présentement qui sera l'un des invités. Fait que super belle soirée en perspective. En fait, le FEC au complet là, encore cette année pour ce qui est de la programmation. Moi, vous allez jamais m'entendre chialer sur une programmation de Festival d'été de Québec. Au prix que ça coûte d'aller là, avec la diversité d'artistes qu'on nous offre, là, je vous le dis, vous allez jamais m'entendre chialer sur la programmation du FEC. Fait que ça, c'est une annonce qui est arrivée dans les dernières minutes. Dans les dernières heures, il y a une annonce aussi qui fait réagir un peu. Musique Plus qui est de retour. Bon, il y a des nuances à apporter. Musique Plus sera de retour en exclusivité sur TikTok. Ça a été annoncé dans les dernières heures. Curieux d'avoir votre avis là-dessus au 88-971-1021 par texto. Je trouve ça intéressant parce que je suis... C'est-tu Much Music que je suis beaucoup sur Instagram? Much Music qui est le penchant anglophone de Musique Plus dans le Canada anglais. Et Much Music, c'est ça, sur Instagram, 655 000 abonnés. Je pense que c'est bien suivi sur TikTok également. J'aime beaucoup le contenu. Tu sais, il y a une couple de VJ qui font sensiblement version réseaux sociaux, ce que les VJ faisaient dans le temps. Sur Much Music, sur TikTok, c'est ça. C'est 5,5 millions de followers, de gens qui suivent Much Music sur TikTok. Fait que l'annonce qu'on a aujourd'hui, c'est ça. C'est que Musique Plus revient en exclusivité sur TikTok. On nous dit que la plateforme est devenue un pôle culturel pour les Canadiens francophones et que là, ben, on ramène ça. C'est fait en collaboration donc avec TikTok, avec Attraction, avec Motion Entertainment également. Et c'est le 11 juin que Musique Plus sera de retour sur TikTok. J'ai hâte de voir la forme que ça va prendre. 88-971-1021, allez-vous suivre ça? Quel VJ vous voulez avoir? Moi, ce que j'ai hâte de voir, puis d'après moi, ça va être un mélange des deux, mais est-ce qu'on va y aller en ramenant d'anciens VJ de Musique Plus ou est-ce qu'on va y aller avec des jeunes? Parce que sur TikTok, ce que tu vas aller chercher, c'est beaucoup des jeunes. Fait que, est-ce que tu vas y aller avec des jeunes qui, en ce moment, sont déjà populaires sur TikTok puis qui vont déjà avoir leur crowd qui pourra commencer à suivre Musique Plus dans sa nouvelle formule? Je trouve l'idée super intéressante. Comme je vous dis, moi, je suivais déjà Much Music. Fait que d'avoir le penchant québécois avec Musique Plus qui va être sur TikTok, c'est une idée que je trouve super intéressante. 88-971-1021, comment vous trouvez ça de votre bord? Je vous rappelle que dans les prochaines minutes, Jeff Fortin va recevoir le maire de Québec, Bruno Marchand, dans On en jase. En fait, je dis dans les prochaines minutes. C'est pas nécessairement vrai, c'est dans la prochaine heure ou à peu près, là, c'est aux alentours de 13 heures que le maire de Québec, Bruno Marchand, sera là pour réagir au, entre autres, à l'annonce d'hier sur le financement du tramway de Québec par le fédéral. Envoyez vos questions, 88-971-1021. Pour revenir à Musique Plus, on nous dit « Je vais devoir m'inscrire sur TikTok juste pour ça. Tout le monde nostalgique de Musique Plus. » On nous dit, on nous propose le nom d'Isabelle Desjardins pour plaire peut-être aux jeunes garçons. Je serais pas surpris de voir Isabelle Desjardins revenir comme VJ de Musique Plus sur les réseaux sociaux. Ça me surprendrait pas du tout. Vous rappelez que pour nous écouter à Boulevard 102.1, ben, il y a l'application mobile Boulevard 102.1, le blvd.fm. Il y a les bonnes vieilles ondes FM, évidemment, et vos haut-parleurs intelligents aussi à la maison. Pendant que les textos continuent d'entrer, on propose le chum Reg La Planche. Pourquoi pas sur Twitch aussi? Je suis pauvre, mais je pensais pas que je prendrais TikTok pour ça. Ouais, c'est un point intéressant. T'sais, le retour juste sur TikTok, parce que de ce que je comprends, il y aura même pas Instagram, rien, là. Fait que j'ai hâte de voir comment ça va fonctionner, mais c'est vrai que j'avais pas l'idée d'un genre de Twitch, peut-être une fois ou deux par semaine, de faire des vrais shows Musique Plus, parce que là, c'est ça, ce sera des petites capsules seulement sur TikTok. C'est sûr que tu te prive de bain du public à partir du moment où tu es sur une plateforme. Qui dit c'est cool, mais perso, je m'en fous royalement. Tant mieux pour ceux que ça va intéresser. J'aime ça. Vivre et laisser vivre. Fait qu'au retour, Jeff Fortin s'en vient dans les prochaines minutes. Nous, on se retrouve demain matin dans Marceau le matin, 10h dans le Point de Max. Merci beaucoup d'avoir été là. Je m'en vais profiter du soleil. Ciao, bye.
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5: Bon, merci tout le monde. Bienvenue sur les ondes de Boulevard 102.1 pour ceux qui n'étaient pas branchés au point de max, pour ceux qui l'étaient, mais c'est une continuité. C'est votre émission On en jase, votre émission d'actualité du midi. On met toujours l'emphase sur l'actualité locale. D'ailleurs, on va parler beaucoup de cette annonce. Et on aura le maire de Québec à 13h. On l'a pour un 10 minutes. Très gentil de nous accorder ce 10 minutes, car il y a deux annonces importantes cet après-midi aussi pour la Ville de Québec. Alors, de 13h à 13h10, on a le maire avec nous. On va se lancer dans un petit concours avec vous dans quelques instants. Vous rappelez que c'est 418-971-1021, le numéro pour nous joindre en studio. 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C'est une belle façon de nous écouter. Il y a les meilleurs moments qui s'y retrouvent. L'entrevue avec le maire de Québec va s'y retrouver d'ailleurs après l'émission. 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Et si vous avez un haut-parleur intelligent, vous êtes écouté BLVD 102.1. Comme je fais à chaque après-midi quand je me lève de ma petite sieste pour écouter la gang de Denis Gravel dans le retour. Antonine Iacarini, tu veux dire quelque chose?
6: Faut pas dire Boulevard FM à nos machines. Sinon, c'est quoi donc? Où ça nous mène? Ça nous mène à une autre radio.
5: Oui, ça nous mène à une autre radio. Ou même, moi, quand j'ai juste écouté... quand j'ai juste écouté 102.1 ou écouté BLVD, ça me mène à une espèce de playlist.
6: Oui, c'est ça. Non, il faut vraiment musique, dire ce que tu dis.
7: Ouais, BLVD 102.1.
5: En plein ça. Vous dites ça, puis merci, bonsoir. C'est réglé. Parlant de régler, ben coudonc, le financement du tramway est réglé selon notre maire de Québec qui nous avait dit que c'était réglé, mais là, c'est encore plus réglé. On écoute sa réaction sur les ondes d'LCN hier.
8: Pérus disait être heureux jusqu'à ce que les plafonniers fleurissent, qui poussent des fleurs partout. Moi, je suis aujourd'hui comblé. Le projet avait son financement, mais maintenant, on a la part du fédéral qui manquait, donc la part qui a eu lieu, qui a été donnée dans d'autres projets de transport collectif. Donc, c'est une extraordinaire nouvelle. Le projet avance. La Ville de Québec va bien. L'économie va bien et ça va juste continuer. Alors, je peux pas être plus heureux.
5: Antonine Iacarini, as-tu déjà entendu un maire aussi heureux?
6: Peut-être.
5: Il est vraiment content. Puis je le comprends parce que c'était son projet fort. Il a été élu avec 18 conseillers, puis là, il y a enfin le financement du fédéral. Je le comprends d'être heureux.
6: Puis c'est des gros montants, parce que j'essayais de réfléchir historiquement à des nouvelles comme celle-là, puis ça arrive pas si souvent.
5: 10 milliards.
6: C'est des bons montants.
5: Oui, c'est ça. C'est un méchant bon transfert. On vous l'a dit, 13h, on a le maire Marchand sur nos ondes. Et ce qu'on veut faire, on veut faire un peu différent que quand le maire Marchand est dans le retour, lorsque le maire Marchand est dans le retour, parce que, tout simplement, on veut pas toujours faire les mêmes entrevues à Boulevard. Alors, Mathias et moi, on a eu l'idée d'un concept très original. Ce qu'on va faire, c'est qu'on va poser vos questions au maire Marchand. Donc, ce qu'on veut, dans le fond, c'est faire l'entrevue du peuple.
7: Parce que, veux pas, moi, j'ai l'occasion de le questionner souvent sur le terrain, sur les différents sujets. Toi, Jeff, tu as eu l'occasion aussi par le passé, mais
5: exactement.
7: On fait de la radio pour vous, puis vous n'avez pas nécessairement la chance qu'on a d'avoir les élus ou encore le maire de Québec directement devant vous. Ben là, on vous la donne sur un plateau d'argent.
5: Exactement. On veut poser vos questions. En 10 minutes, on aura le temps d'à peu près 5-6 questions différentes. On prend le temps de la question, le temps de la réponse. On veut avoir vos questions. Évidemment, tu sais, il y a une question qu'on posera pas. Là. Pourquoi, monsieur le maire, un tramway? Là? Parce que là, tu sais, on est rendu ailleurs. Il est financé. Ça a été décidé par les paliers de gouvernement. Par contre, tu sais, je vous donne un exemple d'une question que j'ai bien aimée ce matin qui est rentrée justement de Jonathan. Puis écrivez votre nom avec la question, s'il vous plaît. Je veux vraiment nommer votre prénom au maire. Il trouve pas agaçant le maire de dire qu'il y a de l'argent du fédéral sur la table qu'il faut en profiter lorsqu'on sait pertinemment qu'on est endetté comme pas possible et que le pays est en récession technique. Je trouve que c'est une bonne question. Il en pense quoi, le maire Marchand, de cette récession technique-là? Il en pense quoi, justement, de ces programmes de financement n'en plus finir avec les dettes qu'on a au Canada, au Québec, une dette à rembourser aussi pour

0: la ville de Québec. Alors, je trouve que c'est une bonne question. Donc, allez-y, 418-971-1021. Lancez-vous justement dans vos questions, parce qu'on dit souvent... Ben, écoutons, le maire, il me semble, il n'écoute pas ses citoyens. Il me semble, le maire ne répond pas aux questions de ses citoyens. Donc, vous avez l'opportunité. Bon, Steve nous écrit comment va Monique. Wow, on peut y poser en joke, mais...
1: Ah, je pense que c'est pas... C'est pas le type de question qu'on va sélectionner, mettons. Là. On a Christian. Est-ce qu'on peut faire mieux? Est-ce qu'on peut s'améliorer? Oui, bon.
0: Ouais, c'est ça.
1: On s'entend que ça va pas être ça non plus qu'on va demander.
0: Donc, allez-y, posez vos questions. Toi, Tonine, tu poserais quoi comme question au maire Marchand si tu participais à l'entrevue?
2: Je pense que je voudrais savoir, maintenant qu'il y a l'impression que le projet de tramway, c'est... réglé. On s'entend, là, ça va prendre encore beaucoup de place. Mais ce serait quoi l'autre projet fort pour lui? L'autre projet qui lui tient le plus à cœur?
0: J'adore ça. J'adore ça. Mathias, tu nous prends ça en note, hein, les questions? J'adore la question d'Antonine. Toi, Matt, tu irais avec quoi comme question pour le maire Marchand, même si tu le questionnes souvent?
1: Question très simple à propos du financement du fédéral. Je pense que c'est la question à poser aujourd'hui. Est-ce que le financement du fédéral était... Vous dites que le financement du fédéral était assuré depuis maintenant plusieurs mois, plusieurs années. Pourtant, là, vous semblez dire que on vient d'avoir la confirmation qui est finalisée. C'est quoi ce... Qu'est-ce qui explique ce décalage-là, en quelque sorte?
0: Exactement. C'est la même question que Kim, un de nos auditeurs. Donc, on va poser cette question-là. Puis, sais-tu quoi? On va commencer l'entrevue avec cette question-là. Parce que je pense que c'est la question que tout le monde a sur le bout des lèvres de se dire... Coudonc, le maire Marchand, nous as-tu menti pendant des mois en disant « Faites-vous-en pas, le financement est réglé. Faites-vous-en pas, on coupera pas des arbres pour rien. Faites-vous-en pas, faites-vous-en pas. » Alors que là, hier, c'était vraiment la grande fête parce que oui, c'est vrai que le commentaire a été fait. « Hey Steve, j'aime ça. Comment va la relation avec Stephen Blaney? Est-ce qu'on peut s'attendre à ce que Québec et Lévis retravaillent ensemble prochainement? » J'adore. Question hyper constructive. Question où on se projette dans le temps. J'aime vraiment cette question-là de Steve dans l'ombre d'un doute. Est-ce que dans le budget 2026, on considère l'augmentation probable des policiers sur leur nouvelle convention collective? Ont-ils prévu le coût ou l'argent prévu pour 2026 est déjà dépensé avant d'avoir le verdict de l'arbitre? C'est une très bonne question aussi au niveau des finances publiques. Juste la personne, l'auditeur qui a écrit, l'auditeur-auditrice, juste rajouter ton nom, s'il te plaît, ça serait... très, très, très apprécié. Il y en a qui disent pas de perte de temps sur Monique. Ouais, Carl, c'est plus une question sur la séparation du Québec. Là, il arrive quoi si le Québec est séparé pendant que le tramway se fait? Parce que ça se pourrait que ça arrive 2026, qu'on va lire
2: c'est
0: le
2: PQ. C'est pas une mauvaise question, honnêtement.
0: C'est une bonne question. On va la poser au moment marché.
2: Ouais.
0: C'est une très bonne question, Carl, parce que 2026, arrivée du PQ. Il a dit un référendum dans le premier mandat. Fait que, mettons, on le met à la fin du premier mandat, 2030. Bingo, le référendum passe. Mais le fédéral, comme Carl dit, puis c'est vrai, il paye sur facture.
2: Ben, c'est ça. Puis ça démontre la complexité des négociations qui suivraient un référendum.
0: Non, en effet. T'as entièrement raison, Antonine. Hey, bonne question, ça. Est-ce qu'il y a des changements de prévus pour le déneigement l'an prochain? Mon côté, c'est vraiment catastrophique. C'est Simon qui nous pose ça. J'adore ça. C'est une belle question d'intérêt, d'opération. On le sait, la ville avait changé, justement, sa façon de faire dans le déneigement. Au lieu de sortir à 5 cm au sol, on sortait à 7 cm au sol. Ça a amené une explosion de plaintes. Est-ce qu'on va revenir de l'arrière? Excellente question de la part de Simon, franchement. J'adore. Et vous êtes sur la coche, les auditeurs. Vraiment. Ici, on a une question aussi. On a de la misère à entretenir ce qu'on a déjà. Comment un tramway peut revenir moins cher à long terme et ne pas augmenter les dépenses de transport à la communauté? Ouais, puis si tu, si l'auditeur, l'auditrice permet, moi, Mathias, je la twisterais peut-être avec... On l'a-tu, ce fameux plan-là de rattrapage de nos infrastructures? On va-tu l'avoir, ce plan-là de rattrapage de nos infrastructures, outre le fait de dire au gouvernement provincial, ça nous prend plus d'argent? Moi, j'aimerais ça le voir, le plan de la Ville de Québec. C'est sur comment d'année pour revenir. Puis là, ben, on pourra demander des subventions s'il faut demander des subventions, mais je veux ce plan-là.
1: Ben, c'est un peu ça que l'exercice du bilan des actifs, si je me trompe pas, là, qu'on a fait il y a de cela quelques mois, qu'on a dit voici 5,5 milliards que ça nous prend pour 10 ans. C'est un peu ça qu'on fait à cet exercice-là. Donc, on l'a en partie, mais en même temps, il nous manque beaucoup d'argent sur cet exercice-là. Puis ouais. On sait pas à quel point c'est précis non plus. Fait que non, ça peut être une question intéressante.
0: Puis à quel point la ville peut investir dans ses infrastructures en évidemment délaissant des choses, parce qu'on pourra pas trouver de l'argent à terre autre que de taxer plus les citoyens. Puis ça, ben, je pense pas qu'il y ait vraiment d'auditeurs qui veulent ceci.
2: D'après moi, personne ne va être pour ça, mais tu sais, ça c'est intéressant la question, parce que de mettre en opposition des nouveaux projets avec l'entretien et le maintien des infrastructures. Bon, moi, je suis très contente qu'on ait maintenant cet enjeu-là, qu'on l'ait mis de l'avant dans les derniers mois, puis que ça devienne même un enjeu électoral pour la prochaine campagne provinciale, de dire avant de... Tu sais, le syndrome du découpage de ruban, là, au lieu de faire des nouvelles infrastructures, entretenir les anciennes. Mais il faut pas non plus... Il faut pas en faire un faux dilemme non plus. C'est possible qu'on ait besoin de nouvelles infrastructures.
0: Exactement.
2: Mais puis en plus, c'est que... En fait, je pense que les villes vont devoir, comme tous les paliers de gouvernement, après chaque nouvelle infrastructure, nous déposer aussi un plan de maintien et d'entretien qui soit chiffré et qui soit obligatoire, en fait. Mm-hmm. Que ça devrait faire partie du budget. Puis nous, on devrait l'exiger comme citoyens. Pas juste combien ça va coûter le projet jusqu'à ce qu'on découpe le ruban. Combien ça va coûter pour la suite des choses.
0: Oui, en entretien, on a eu une excellente entrevue. C'est disponible sur le blvd.fm avec un professeur du HEC à Montréal, Éric Lachance-Tremblay, aujourd'hui, justement, qui parlait que c'est ça le problème au niveau provincial de la dette sur nos infrastructures, c'est que on planifie pas bien l'entretien préventif.
2: Ben, c'est ça.
0: Fait que là, on fait juste patcher quand on est rendu à catastrophe.
2: Oui, puis les politiciens n'ont pas d'intérêt à le faire. Parce que tu dis, c'est pas moi qui vais gérer ça. De toute façon, je serai même plus là à ce moment-là.
0: C'est vrai, t'as raison. Donc. Ça s'applique pour le mandat de 4 ans. Très bonne question d'Éric Mathias. Faut la prendre en note. Est-ce que le maire a une solution concrète applicable pour l'itinérance? On semble être encore en mode consultation.
1: Consultation, puis demande auprès du gouvernement provincial. Puis je tiens à dire, c'est normal qu'on le fasse du côté des municipalités, surtout pour l'itinérance, qui est quand même une responsabilité provinciale. Sauf qu'à un moment, faut que tu contrôles ce que tu contrôles aussi, puis il faut que tu mettes des solutions dans la cour que
0: exactement.
1: Tu contrôles. Donc, quelles sont ces solutions précises que lui peut mettre en place sans nécessairement dépendre d'un financement supérieur du provincial, par exemple?
0: Oui, puis vois-tu, ça me fait penser, moi, en sous-question, tu sais, là, on défait les campements, mais on fait quoi avec les itinérants qu'on a scrappé le campement?
1: Parce qu'il faut qu'il aille quelque part,
0: ben,
1: de
0: c'est
1: toute
0: ça.
1: Façon.
0: On attend qu'il refasse un autre campement, puis on scrappe le campement, et on fait quoi? Parce que là, il était dans le parc Jean-Paul Lallier. Il était plus là, il était en dessous des bretelles d'autoroute du frein. On a enlevé ça en dessous des bretelles d'autoroute du frein. Mais là, on sait-tu son rendu? On sait-tu? Sont-tu allés dans des ressources, justement? Est-ce qu'ils ont dormi à l'Aube-Rivière, par exemple? Est-ce qu'on fait le suivi de ces personnes itinérantes-là? Ouais. Ou sinon, ben là, à un moment donné, là, je nomme un endroit comme ça au hasard, mais à un moment donné, on va retrouver à Beauport. Parce que là, à force de s'être fait scraper leur campement, ils vont se retrouver plus éloignés, mais ils sont plus éloignés par accès aux services.
2: Est-ce que la stratégie, c'est de faire en sorte justement que les campements se déplacent? Parce que le problème avec les campements, c'est à un moment donné, ça devient dangereux.
0: Oui, au niveau sécurité, au niveau incendie, au niveau...
2: Mais ça serait intéressant de savoir c'est quoi effectivement l'idée derrière. C'est quoi la vision en arrière de ça?
0: C'est ça.
2: On essaie d'envoyer le monde le plus possible vers les ressources? Est-ce qu'ils sont accompagnés ou est-ce qu'on défait les campements juste à l'infini en attendant que la crise du logement puis la crise de santé mentale se règle?
0: Ben, exactement, parce que moi, je me dis, c'est beau de faire les campements, puis tu sais, je suis pour ça, parce que je crois que si on veut sortir les gens de la rue, ben premièrement, pour l'aspect sécurité que tu dis, Antonine, puis si on veut sortir les gens de la rue, ben il faut les amener vers nos ressources, pour que là, des gens les prennent en main. Mais si on fait juste défaire le campement, mais qu'il n'y a personne, il n'y a pas de travailleur social qui est là ou quoi que ce soit pour dire, hey, viens! Viens à l'Aube-Rivière, viens au répit Basseville, on va prendre soin de toi, on va te donner à manger, on va prendre une douche.
2: C'est un bon point, parce que quand il y a un campement, on sait où les trouver.
0: C'est ça.
2: Mais après
0: sont là.
2: Ça...
0: Exactement. T'sais, c'est un peu comme, comme ça, comme du travail de rue chez les adolescents. Par exemple, c'est Rap Jeunesse qui fait un excellent travail dans la région de Québec là-dessus. Puis, moi, je vais donner l'exemple du Patro Charlebois. Vous savez, au Patro Charlebois, on le sait, les jeunes se réunissaient ces terrains du Patro, polyvalente, cégep Limoilou, l'été. Puis là, ils chillaient là. Puis là, ils partaient un petit feu. Puis là, ils pétaient une bouteille de bière. Puis là, il y avait une bataille une fois de temps en temps. Puis ainsi de suite. Ben, les travailleurs de rue étaient au parfum de ça. Donc, il allait voir les jeunes. On a justement fait quoi de beau? Des terrains de basket, une pump track. Et là, il y a un nouveau skate park qui est en discussion. Donc, on a fait quoi de beau pour que les jeunes se retrouvent là. Puis là, ben, ça permettait aux travailleurs de rue d'aller les voir. de prévenir les méfaits, de les envoyer vers des ressources, parce que là, des fois, tu vas entendre parler justement un adolescent de « Ouais, mon père me bat à la maison. Ouais, il arrive telle affaire. Ouais, moi, je fume trop de potes. » Puis là, ben, on les envoie vers les bonnes ressources après. Donc, est-ce qu'on fait ça avec les personnes itinérantes? C'est vraiment une question là, que j'ai pour le maire Marchand. Merci, guys. 418-971-1021. Vous avez super bien collaboré. Donc, on fera cette entrevue du peuple à 13h tout à l'heure.
1: J'ai pris de tout en note. Si jamais il y a quoi que ce soit pendant l'émission qui vous vient
0: exactement.
1: En tête, faites juste écrire que c'est une question pour le maire et je vais la rajouter à la liste.
0: Merci beaucoup, Mathias Turcotte. Tu fais un excellent travail. En manchette, Mathias, avant de passer au caucus.
1: Les États-Unis reviennent en force avec des menaces de tarifs douaniers. Notre voisin du Sud qui voudrait viser 45 pays au total, dont le Canada, la Chine, plusieurs pays de l'Union européenne et le Mexique, pour mettre en place des tarifs entre 10 et 12,5 %. La raison, les économies en question ne feraient pas suffisamment d'efforts pour combattre l'importation de biens issus du travail forcé. Du moins, c'est l'excuse qu'on a trouvée du côté de l'administration de Donald Trump pour utiliser une loi sur le commerce qui date de 1974. On a eu différentes réactions dans le monde politique ici. Carney qui dit que ce n'est pas une surprise, que les États-Unis planifient depuis environ un mois. Christine Fréchette qui dit notamment vouloir un cadre stable à l'économie avec les tarifs le plus bas possible. Le premier ministre du Canada, Mark Carney, qui a demandé au CRTC de revoir à la baisse ses redevances supplémentaires qu'il voulait imposer aux géants américains comme Netflix et Prime Video. Cette demande survient alors que le Canada a rencontré les États-Unis hier concernant notamment les tarifs douaniers et l'accord des négociations pour la CE. Les États-Unis qui avaient publiquement décrié la hausse de 15 % des redevances qui étaient prévues aux diffuseurs américains, identifiant la politique comme une barrière majeure aux négociations. Et je termine avec Simon Jolin-Barrette qui a rappelé l'importance d'adopter la Constitution du Québec aujourd'hui. On est dans le dernier droit de la session parlementaire du côté de l'Assemblée nationale et le temps commence à presser pour la CAQ, le ministre de la Justice qui a accusé les partis d'opposition de partisanerie et de ralentir les travaux parlementaires.
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0: Le caucus avec Antonin Iaccarini qu'on fait du lundi au jeudi dans l'émission On en jase. Antoine, avant de parler de constitution, parce que Simon Jolin-Barrette a lancé un appel aux oppositions tout à l'heure qu'on va entendre, je veux te parler de la double personnalité de Christine Fréchette. Savais-tu ça?
2: Non.
0: Elle est bipolaire. OK? Non, je te le dis. Check bien ça. Alex Boissonneau du PQ.
4: Ben, moi, je l'ai dit, c'est la CAQ rouge comme Jean Charest. C'est
0: rouge comme Jean Charest.
4: La CAQ qui est un parti libéral 2.0. Mm-hmm. C'est essentiellement ce qu'on est en train de voir, puis on en a une autre démonstration. Moi, je vous dis, de voir Christine Fréchette dire que le Québec n'a pas toujours été un bon partenaire sur un podium avec
0: une pancarte
4: rouge qui était, où il s'est écrit « Bâtir un Canada fort ». Je trouve quand même que c'est une image qui est parlante.
0: Ah, fait que là, j'ai entendu ça, j'ai dit « Ben, coudonc, Christine Fréchette est fédéraliste. »
2: Elle est rouge.
0: Ouais, elle est rouge. Marc Tanguay du PLQ.
5: Madame Fréchette n'est pas capable de dire qu'elle voterait non à un référendum. Madame Fréchette est séparatiste.
0: Hein?
5: Madame Fréchette, là, si elle est élue, là, si il y avait un référendum, elle voterait oui, Madame Fréchette.
0: Ah ouais?
5: Alors là, Madame Fréchette a besoin d'avoir quelque chose sous la main, là. Puis là, regarde la troisième voie, là, finalement, je vais être constructive. Je vais tendre la main. Elle l'aura fait pendant quelques semaines, puis il y a eu des résultats.
0: Ah, puis il y a eu des résultats. Ça se peut-tu que...
2: Oh, mon Dieu!
0: Je leur fais jouer?
2: Non, non okay, surtout parfait. Pas.
0: Ça se peut-tu que Christine Fréchette vienne de frapper le coup de circuit qu'elle avait besoin avec cette entente-là? Là? Parce que moi, quand j'ai vu se déchirer sur « est rouge et bleu », mais pas parler de l'entente, c'est parce que là, elle a gagné sur toute la ligne.
2: Je suis très curieuse de savoir, les auditeurs, est-ce que ça les intéresse de savoir... Est-ce que Christine Fréchette vote oui ou non dans l'urne? Mettons, il y a un référendum. Mm-hmm. Clairement, la CAQ n'en organisera pas de référendum.
0: Non.
2: OK, Marc Tanguay peut se calmer, là. C'est assez clair, là. Ils n'en veulent pas.
0: Moi, ce qui m'a fait très dans son extrait, c'est qu'il termine en disant « Puis là, elle a des résultats. » Ben voilà, elle a des résultats!
2: Pourquoi il dit ça? Hey, c'était confus comme message.
0: Oui, puis là, j'aurais pu le laisser rouler parce que là, les journalistes en rembarquent là-dessus. Ouais, là, vous dites qu'il y a des résultats. Fait que pourquoi la troisième voie ne marcherait pas?
2: C'est embourbé, là.
0: Ouais, mais là, il est séparatiste. Mais non, mais il n'est pas séparatiste. C'est dans le CAQ, tu sais. Fait que là, il s'est embourbé, là. Tu comprends? Ça n'a pas été son meilleur deux minutes à vie.
2: Non, c'est ça. Donc, je suis curieuse de savoir si les électeurs sont aussi binaires sur la question nationale que la classe politique.
0: Hey, en
2: parce
0: effet.
2: Que c'est très inconfortable pour la CAQ, la question. Ils ont l'air mal à l'aise. Bon, il y a eu l'histoire avec Jean Boulay qui a dit qu'il était dans le camp du non. Après ça, Mathieu Lacombe, ministre, autre ministre caquiste, qui a dit qu'il était dans le camp du oui. Puis ça a mis la CAQ un peu mal. Mais est-ce que les gens, ça les intéresse vraiment ça puis ça les préoccupe? Est-ce que c'est si compliqué que ça comme message que la CAQ, ça se peut qu'il y ait des gens qui votent oui ou qui votent non s'il y a un référendum, mais qui n'en veulent pas de... Moi, du coup, je suis capable de le comprendre. Fait que j'imagine, ouais. je respecte ouais. l'intelligence des gens. Je pense qu'ils comprennent aussi.
0: Continuez à interagir, mais jusqu'à présent, je te dirais que c'est 100 % de gens qui disent
2: ils comprennent?
0: Je m'en fous.
2: Ben, c'est ça!
0: M'en fous qui va voter oui, qui va voter non à CAQ. Tu sais, les gens, présentement, là, ce qu'ils veulent, là, c'est leur portefeuille.
2: Ben, je vais même
0: c'est
2: aller plus loin.
0: La vie.
2: Quelqu'un que ça y fait peur que Christine Fréchette, peut-être, dans le fond d'elle-même, voterait oui, d'après moi, il vote déjà libéral.
0: Oui.
2: D'après moi, il...
0: Ben,
2: il
0: exactement. Déjà... Exactement. Ouais. Puis tu sais, moi, personnellement, en tant qu'électeur, m'en contrebalance qui voterait oui, qui voterait non à CAQ. Toi, tu vas la job pour moi, oui, parfait, t'auras peut-être mon vote. T'sais, là, c'est sûr que mon déficit de crédibilité avec la CAQ a été très entaché
2: oui,
0: par les huit dernières années.
2: Oui, ça, c'est un autre enjeu.
0: Mais ça, c'est un autre enjeu. Mais à savoir, t'es une troisième voie, savoir qui est souverainiste. Mettons, on le reprend dans, ouais. dans sa plus simple définition. Je suis une troisième voie. Fait que, tu sais, je veux pas être Papa Canada, mais je veux pas être non plus Souveraineté du Québec. Ben moi, ça me parle beaucoup. Puis à travers de cette voix-là, je m'en fous qu'il va voter oui ou non.
2: Mais t'as mis le doigt dessus, Jeff. Si t'étais Marc Tanguay, est-ce que tu dirais « Ah, oh, t'sais, Mme Fréchette, là, elle va voter oui, là, attention » ou tu dirais « La CAQ, ça a été une catastrophe économique. »
0: Ben, si je dirais bien plus « La CAQ, ça a été une catastrophe
2: Hello.
0: Économique. »
2: Hello!
1: Mais est-ce, oui. que, est-ce que des partis de. Présentement, le Parti libéral et le Parti québécois tentent justement qu'on fasse juste retomber dans un débat sur... le référendum
2: ben
1: pour
2: oui.
1: justement juste pouvoir tasser la CAQ puis que la CAQ soit exclue de ce débat-là?
2: Mais moi, je trouve pas que c'est une bonne stratégie parce que je pense que le principal boulet de Mme Fréchette, c'est le passé.
0: Oui.
2: Donc, si j'étais à leur place, je ne ferais qu'associer Mme Fréchette à François Legault. Et je dis ça avec beaucoup... Tu sais, moi, M. Legault, je le respecte beaucoup. Mm-hmm. Je sais qu'il est usé puis que les gens sont tannés. Mais vous savez, j'ai toujours dit que je pense que l'histoire va quand même retenir des choses positives de M.
0: Ouais.
2: Legault. Mais la réalité, c'est qu'en ce moment... Ça n'avantage pas Mme Fréchette mm-hmm. de se faire rappeler le passé, de se faire rappeler les dossiers qu'elle
0: ça.
2: A portés quand elle était à l'économie ou que son collègue Pierre Fitzgibbon a porté à l'économie. Moi, il me semble que ça, c'est plus efficace. Puis les gens vont se dire « Ah ben oui, c'est vrai, on les haït, eux autres. » J'exagère un peu.
0: Non,
2: pour
0: non, mais c'est pour ça que JQR a frappé un coup de circuit, parce que la semaine passée, c'était facile de la ramener à François Legault, elle avait ressorti le chèque.
2: Mais moi, c'est de raison. C'est un cadeau qu'ils ont fait. C'est pas un bon angle. Puis aussi, autre point là-dessus, j'ai écouté le PQ hier, puis tu sais, c'est sûr, les médias, des fois, vont retenir juste un bout de ce qui a été dit. Okay? Puis là, je lisais grand titre à la fin de la journée. Là.
0: Ouais, mais moi, je l'ai écouté au complet, la conférence de presse de Paul Saint-Pierre
2: dans
0: mon nom.
2: Je trouvais que
0: hier.
2: Le PQ parlait beaucoup du PQ.
0: Oui.
2: Bien, c'est parce que là, parler aux électeurs, parler des électeurs.
0: J'aime tellement ça que tu me dises ça, parce qu'il m'a marqué hier de la conférence du PQ. Là. Ouais, mais là, attends deux minutes, là. La CAQ, ils en ont-tu annoncé des candidats? Nous autres, on est rendus à 49. Qu'est-ce que tu veux que ça me fasse?
2: Mais t'as pas besoin de le dire, on le sait. Puis nous,
0: mais
2: les analystes,
0: ça.
2: On n'arrête pas de le dire.
0: Mais oui,
2: c'est
0: mais,
2: sûr.
0: Mais t'es en bout de ligne, il va en avoir 125 dans chaque partie.
2: Ouais, mais si, moi, je trouve ça quand même intéressant en spin. Dans le sens, mettons, il y a des spins d'objets.
0: Oui, je comprends.
2: Là, ils vont dire, nous autres, on est rendu à tant de candidats. Ça dit quelque chose sur le niveau d'organisation.
0: Mais là, comme
2: de la CAQ,
0: d'être obligé d'amener
2: chef,
0: ça
2: ouais,
0: parce que Christine Fréchette allait faire une annonce de 10 milliards avec le Canada.
2: Et autre point qu'il a dit, c'est Mark Carney essaie de nuire
0: oui.
2: au PQ. C'était comme c'était à propos de lui. Là. T'sais, honnêtement, un peu moins de temps à parler du PQ qui se fait espionner puis du PQ qui se fait enfiroiper par Mark Carney. Un peu plus de temps à parler des gens, de leurs préoccupations, de souveraineté.
0: Oui.
2: Pour vrai,
0: ben oui.
2: C'est super pertinent de parler de souveraineté aussi quand on est un parti
0: souverainiste. Est-ce que quand on est souverainiste, on est trop victime? Tu sais, parce que quand j'écoute Paul Saint-Pierre Plamondon, il est victime
2: question.
0: D'espionnage. Mmh. Il est victime des décisions de Mark Carney, qui veut pas que le Québec se sépare. T'sais, on dirait qu'il se positionne toujours en victime. Puis moi, j'ai le goût de voter pour quelqu'un qui va leader.
2: Ouais, c'est peut-être... Moi, c'est une bonne question. Est-ce que c'est un leadership qui inspire
0: ouais.
2: ce positionnement-là? Tu sais, il faut dire, il passe pas tout son temps à faire ça.
0: Non.
2: Mais je pense que ça devrait être mineur dans son discours.
0: Ouais.
2: Je pense qu'il devrait... prendre les fenêtres de communication pour parler positivement de ses idées. Puis, encore là, c'est un défi parce que les médias vont accrocher. Si tu fais un point de presse, là, 95% de ton point de presse, c'est que tu mets de l'avant tes propositions, t'es constructif, puis qu'il y a un petit 5% où tu vas dire « ouais, je pense que le fédéral m'espionne », tu comprends-tu qu'est-ce qui va être retenu pour le titre? C'est bien sûr que ça va être négatif.
0: C'est à sa gang en communication ou à lui-même de ne pas le faire. Mais des fois, on dirait qu'il...
2: Si tu veux pas qu'on mette trop d'attention sur quelque chose, ben dis-le pour...
0: C'est ça. Des fois, on dirait que ça y tente.
2: Ben oui.
0: Oui, oui, exactement. Mais tu sais, ils ont des super bonnes propositions, là, le PQ, ça l'a dit. Là, si on propose en itinérance, c'est ça à coche.
2: Ils ont apporté plein de sujets qui ont été après repris par le gouvernement.
0: Le temps d'écran, la crise des opioïdes. Donc, c'est vraiment amené par le PQ. Alors,
2: lutte au crime organisé aussi.
0: Oui.
2: Hein, il y en a beaucoup. C'est le PQ qui parlait de ça au départ.
0: Ah oui, même ici dans la région de Québec, Pascal Paradis en a énormément parlé. On parle d'un autre sujet qui fait la manchette à l'heure actuelle, la Constitution. Simon Jolin-Barrette qui tient à ce que maximum vendredi prochain, tout le monde ait dansé la Constitution. On l'écoute.
6: Et jamais je ferai de compromis sur l'égalité entre les femmes et les hommes.
7: Quoi?
6: Je ferai pas de compromis sur l'égalité entre les femmes et les hommes parce que c'est fondamental dans notre société que ça soit inscrit dans notre Constitution que l'égalité entre les femmes et les hommes prime sur la liberté de religion. C'est comme ça ici au Québec qu'on vit. Alors, moi, je les invite à se ressaisir et à faire en sorte que les oppositions collaborent pleinement. Toutes les formations politiques ont souhaité avoir une constitution. C'est une constitution québécoise qu'on a. Moi, je suis prêt à discuter avec eux, mais il faut très clairement qu'ils laissent la partisanerie de côté.
0: Moi, là, quand on sort là, le jeu des valeurs là, pour essayer de faire pleurer tout le monde...
2: T'es contre l'égalité homme-femme, Jeff, je pense.
0: Non.
2: Ben oui, parce que tu dénonces que Simon Jolin Barrette dit, et lui, il ne fera pas de compromis.
0: T'as raison.
2: Sur l'égalité homme-femme.
0: T'as raison. Tu sais, quand on va essayer de passer une affaire à sauvette un peu tout croche, là, ben là, quand on est rendu à frapper le mur, qu'est-ce qu'on fait? On ressort une valeur que personne pourra être contre.
2: Exact.
0: Jamais! Je vais me battre toujours pour l'égalité homme-femme. C'est exactement ça qui fait.
2: Pas mal plus d'affaires que juste ça dans son projet de constitution.
0: Ben, c'est ça. Là.
2: Mais ça, c'est un jeu politique classique. C'est souvent ça avec les motions sans préavis qui sont votées à l'Assemblée nationale là, tous les jours. Je vais mettre quelque chose, là, c'est comme une tarte aux pommes. Là. Tout le monde est pour ça. Puis là, je vais mettre des affaires que le monde ça divise davantage. Puis quand les gens vont voter contre, je vais dire, voyez, ils sont contre la tarte aux pommes. Truc vieux comme le monde, s'il en est un. Le problème avec ça, c'est que c'est pour un projet de constitution. C'est pas un projet de loi ordinaire, une motion du mercredi, là, cette affaire-là.
0: Exactement. Là.
2: C'est comme fondamental. Puis on le sait, là, le timing durant lequel on a déposé ce projet de constitution, honnêtement, ce n'était pas le bon. Si la CAQ avait déposé un projet de constitution en 2023, mettons avant d'annuler le troisième lien, là,
0: mettons.
2: Ça allait bien là, encore. Là. Je pense qu'il y aurait eu plus de chances de passer un tel projet.
0: C'est sûr.
2: Et deuxième condition, il y a pas mal de monde qui trouve que le processus par lequel ce texte-là a été préparé n'est pas adéquat. Parce que quand on fait un projet de loi, il va y avoir des consultations officielles à l'Assemblée nationale une fois qu'on a déposé le projet de loi. Il va même souvent avoir des consultations avant de présenter le projet de loi. Le ministre va rencontrer plein de groupes, il va s'alimenter de plein de choses avant de préparer son premier texte de loi. C'est ça que Simon Jolin Barrette a fait. C'est bien correct pour un projet de loi normal, mais pour un projet de constitution, il aurait fallu faire davantage pour aller rallier le plus de monde possible puis faire quelque chose qui est un peu plus dans la co-création.
0: Oui, mais c'est ça. Le projet de constitution, il faut enlever la partisanerie de ceci puis travailler tous les partis politiques ensemble. Et là, la minute où François Legault l'a mis dans ses priorités pour essayer de remonter dans un sondage à l'automne, bien là, il y a le côté partisan qui est là.
2: C'est ça, puis on peut comme pas sortir de ça à mon humble avis. Puis quand Christine Fréchette a décidé de redéposer à la suite de la prorogation, je comprenais pourquoi elle le faisait, parce que c'est pas à elle de porter l'odieux de flusher le projet de loi. Elle savait très bien que les oppositions n'allaient pas laisser passer ça.
1: Mais au final, on peut dire que tout le monde est partisan dans ce dossier-là. Les oppositions bloquent le projet de façon partisane pour pas qu'il passe avant la fin de la session parlementaire. Puis du côté de la CAQ, le projet naît d'une volonté partisane de remonter dans les sondages.
2: Oui, puis non. Parce que je pense que la démarche de Simon Jolin Barrette a une forme de sincérité. Je pense que c'est un vrai nationaliste qui aurait voulu doter le Québec d'une constitution. Puis moi, je veux pas juger de ses intentions. Je pense qu'elles sont nobles au départ. Puis il y a des gens qui aiment pas Simon Jolin Barrette puis qui vont dire que je me mets le doigt dans l'œil. Je suis prête à accepter ça, mais je vais pas présumer que l'origine du projet est partisane. Mais le timing... Et comment le cabinet du premier ministre, parce qu'en bout de ligne, Simon-Jeanin Barrette, il pousse depuis longtemps pour sa constitution.
0: Oui.
2: C'est le cabinet du premier ministre qui disait, hey, je ne sais pas ça, c'est une priorité pour les Québécois. Là.
0: Mm-hmm.
2: Puis là, à un moment donné, quand il fallait remonter dans les sondages, ça prenait quelque chose de nationaliste. Là, ils ont décidé de... Ben, puis on caricature un peu, mais c'est un peu ça qui s'est passé dans la séquence. Et la CAQ est tellement impopulaire. Je veux dire, quand tu es à zéro siège dans les projections, là, avec les sondages, c'est dur de porter un projet qui est supposé de rallier un grand nombre et d'être transpartisan.
0: T'as tellement raison. Et tu sais, la CAQ, dans le fond, quand tu dis « on va se souvenir de François Legault dans 15-20 ans », moi, je dis qu'on va s'en souvenir pour l'identité québécoise.
2: Ouais, la gestion de la pandémie aussi.
0: Oui.
2: Je sais que c'est des mauvais souvenirs, mais il a été très aimé à ce moment-là.
0: Effet.
2: Mais il faut, tu sais, la CAQ, il faut qu'ils fassent leur deuil. Là. Elle passera pas la Constitution.
0: Non.
2: Ils peuvent accuser les oppositions de partisanerie, mais ce faisant, ils prouvent qu'on fait de la partisanerie. Donc,
0: c'est
2: un piège, c'est un catch when it's tout pour la
0: en
2: CAQ.
0: Plein ça.
2: Puis honnêtement, mettez donc votre temps de commission parlementaire sur autre chose. Il y a plein de projets de loi encore en cours. Reste quelques jours d'Assemblée nationale.
0: D'ailleurs, parlant d'autres choses et d'autres choses très importantes, deux grosses rencontres pour Christine Fréchette aujourd'hui. Il y en a une qui est faite. Elle a rencontré l'ambassadeur des États-Unis au Canada, Pete Hoekstra. Et là, elle va rencontrer cet après-midi Danielle Smith, la première ministre de l'Alberta. On commence avec sa rencontre avec Danielle Smith. Qu'est-ce qu'il faut surveiller? Parce que, bon, quand le PQ va en Alberta, on dit qu'ils s'en vont voir les souverainistes albertains.
2: Ouais.
0: Quand le Parti conservateur du Québec s'en va en Alberta, on dit, bon, ben ils s'en vont là dans l'optique de développer les ressources naturelles, voir le pétrole, le gaz au Québec. Mais Christine Fréchette, c'est quoi son intérêt à s'asseoir avec Danielle Smith aujourd'hui?
2: D'abord, élément de contexte important, c'est Danielle Smith qui a demandé la rencontre.
0: Oh!
2: Donc, c'est de l'initiative de l'Alberta que cette rencontre a lieu aujourd'hui. Bon, moi, je pense que c'est toujours sain que des premiers ministres de province se parlent en passant.
0: Mm-hmm.
2: C'est pas juste pendant les conseils de la Fédération ou quand le premier ministre du Canada convoque des rencontres qu'on doit se parler. D'ailleurs, parenthèse, commerce interprovincial, bruit de grillons.
0: Ouais.
2: On
0: Les barrières.
2: Beaucoup.
0: Ouais. Les barrières interprovinciales qu'on était
2: censé faire tomber ça.
0: Tout enlever. Ouais. Dès que Donald Trump est arrivé avec ses premiers tarifs, Mark Carney n'était même pas là à ce moment-là, Justin Trudeau, François Legault, Christopher Freeland, ils disaient tout, checkez-nous ben, allez, les barrières interprovinciales, on scrape ça. C'était la première étape du plan.
2: Ouais.
0: Là, il y a d'autres étapes qu'on a faites, diversifier l'économie, aller créer des ententes avec d'autres pays, tout ça.
2: Ouais.
0: Mais l'étape la plus facile à faire, on ne l'a pas faite.
2: En fait, je pense que c'était pas facile. C'était facile à dire.
0: Mais facile. On nous le présentait comme étant, il n'y aura pas de problème.
2: C'était un no-brainer.
0: Il y a zéro chasse gardée dans les provinces.
2: Ouais. Donc, je referme la parenthèse, mais ce serait une bonne idée que les provinces continuent de se parler pour augmenter le commerce interprovincial. Donc, je me suis demandé pourquoi. Là, les sujets qui sont à l'ordre du jour, premièrement, le référendum en Alberta, c'est pas un bon sujet pour Christine Fréchette. On est-tu d'accord?
0: Non, pas du tout.
2: On a dit tantôt, c'est un peu inconfortable pour la CAQ. Donc ça, c'est une pelure de banane à éviter. La seule ligne de com de Christine Fréchette acceptable, c'est aux Albertains de décider.
0: Ouais.
2: Est-ce que la clarté référendaire... Ça, le Québec l'a déjà dit, c'est unanime. C'est 50 % plus 1, la clarté référendaire. Fait que ça, c'est réglé.
0: Oui, puis là, même Charles Milliard l'a dit.
2: Ouais, fait que là... Mais on s'arrête là après, là.
0: Oui, on parle pas de référendum.
2: On s'en mêle pas, là.
0: Parce que sinon, ça parle de référendum. Marc, il va nous redire ça.
7: Madame Fréchette n'est pas capable de dire qu'elle voterait non à un référendum. Madame Fréchette est séparatiste. Madame Fréchette, là, si elle est élue, là, je veux dire, là, si il y avait un référendum, ben, elle voterait oui, Madame Fréchette.
0: Et voilà, Marc va nous le dire, ça parle de référendum.
2: Faut quand même y donner, qui est très, très divertissant. Donc, OK, première pelure de banane à éviter.
0: Ouais.
2: Madame Fréchette, évidemment, davantage de raisons de parler d'économie entre les deux provinces. Mais c'est sûr que Madame Smith va vouloir faire la promotion des dossiers énergétiques.
0: Mm-hmm.
2: Puis je ne sais pas si les Québécois sont conscients de ça, mais en Alberta, il y a vraiment une idée très répandue qui est que le Québec, on est bien bon pour se dire très environnemental parce qu'on a des énergies propres. On dit non à des pipelines. Hein? On ne veut pas de pipelines chez nous.
0: Ça passera pas par le Québec.
2: Ça passera pas. Les Albertains sont un peu frustrés de ça parce qu'ils considèrent que leur pétrole, paye nos programmes sociaux.
0: Ben oui, parce qu'il y a la péréquation.
2: La péréquation. Donc, ça crée beaucoup de frustration chez les Albertains. Et en ce moment, bien évidemment, Mme Smith, son objectif, là, c'est de créer des nouveaux marchés, avoir des nouveaux corridors énergétiques. Oui, il y a un projet, une entente qui a été signée avec le fédéral pour un corridor énergétique qui partirait vers l'ouest. Mm-hmm. On a même vu qu'on allait vendre du gaz naturel, mais ça partait par l'ouest. Donc, on va vendre du gaz naturel à l'Europe. Mais il va partir par l'ouest du pays, pense-y.
0: Ah, ça n'a pas de sens, là.
2: C'est capoté, là.
0: C'est capoté. Alors que si on faisait le projet GNL Québec, ça partirait...
2: Oui, mais on a dit non au projet GNL Québec. Donc, probablement que ça va beaucoup animer leur
0: Qu'est-ce
2: discussion.
0: Qu'on peut retrouver comme gagnant-gagnant après cette rencontre-là? T'sais, j'ai l'impression qu'on va être dans un discours de sauce, moi qui...
2: Ben, premièrement, Mme Fréchette, elle est en élection dans quelques mois. Donc, d'après moi, elle va faire preuve d'une grande prudence. Mm-hmm. Donc, montrer de l'ouverture, de l'écoute, mais de là à sortir de là en disant... Ah, je pense qu'on devrait là, vraiment faire des pipelines au Québec. Tu comprends? On
0: n'aura
2: pas des déclarations comme celle-là. Ça risque d'être plus des déclarations du style on a convenu d'augmenter nos échanges, de pousser nos intérêts
0: fait
2: communs.
0: Fait qu'une déclaration de Dominique Leblanc quand il est sorti de Washington hier.
2: Genre.
0: Ça va faire ça.
2: Peut-être un petit peu plus concrète, mais qui
0: ouais,
2: sait.
0: Mais t'es, pas vrai. On est amis, finalement.
2: Oui, ben c'est ça.
0: Ça va être pas mal ça. Quelque Parlant d'amis, Mme Fréchette a rencontré Christine Fréchette, la première ministre, Pete Hoekstra, l'ambassadeur des États-Unis au Canada. On a parlé de libre-échange. Bon, Pete Hoekstra dit que, justement, il soutient que ça prend un nouvel accord versus l'OCEUM. Mais, tu sais, demain fâché contre nous, là, les Américains.
2: Ben, premièrement, le peuple américain n'a pas connaissance de ça, mais oui, les acteurs clés, les acteurs politiques américains qui sont au fait de ce qui se passe avec le Canada, on en jasait hier, sont fâchés contre nous, ils sont dans l'incompréhension, ils ne comprennent pas pourquoi on tient notre bout. C'est fou, hein?
0: C'est fou.
2: Ce qu'ils comprendraient, c'est qu'on se garoche à terre, là, puis qu'on quémande une entente. C'est ça, leur attente comme telle. Donc, je ne sais pas comment va se passer la discussion. C'est passé la discussion entre Mme Fréchette et M. Hoekstra, mais c'est certain qu'il faut être conscient de la perception. Présentement, c'est pas les Canadiens, ils se tiennent debout, puis ils sont forts, puis elbows up, là.
0: C'est que
2: ils sont bien débiles. C'est ça.
0: Les Canadiens, voyons donc, on leur donne tout.
2: C'est incroyable.
0: Ils signent pas, mais non, mais c'est vrai, c'est ça qu'on entend partout, là, tu sais, des hauts ténors américains, là, tu sais, Donald Trump. Mais voyons, crime. On leur donne une économie. Pourquoi ils sont contre nous autres? On les protège. Pourquoi ils sont contre nous autres?
2: Hey, ben, c'est ça. C'est la nouvelle trame narrative. D'ailleurs, Donald Trump, tantôt, Mathias, tu parlais des nouveaux droits de douane de 10% dont plusieurs pays vont bénéficier à leur grand bonheur sous des prétextes de... Ce sont des pays qui ne respectent pas... En fait, qui se foutent un peu du travail forcé.
0: Ouais. Ben, moi, je suis allé aux États-Unis régulièrement, puis honnêtement, tout ce que j'ai vu quand j'étais aux États-Unis, c'était du commerce local.
2: Oui.
0: C'était fabriqué
2: équitable.
0: À même la ville, équitable,
2: bio,
0: tout était respecté.
2: Ben, les chaussures Nike, notamment, je pense que c'est toutes des travailleurs syndiqués.
0: Ouais, ouais, ouais, ben,
2: c'est tout fait à Détroit.
0: Est-ce qu'il y a des boutiques Nike aux États-Unis? J'ai-tu déjà vu ça? Attends, j'étais allé à Times Square. Ouais, je pense qu'il y en a vraiment, vraiment une gigantesque. Mais attends, là, c'est parce que si le produit est aux États-Unis, c'est parce qu'ils se sont assurés que c'était sur la chaîne de production Nike où c'était des adultes syndiqués qui travaillaient là, en Chine.
2: Exact. Exact.
0: Puis ils se sont assurés que la Chine avait un régime démocratique.
2: Donc, vous comprendrez, Jean, c'est à la maison que nous niaisons, OK?
0: Ouais.
2: Et nous sommes très sarcastiques parce que c'est juste un nouveau prétexte que M. Trump a trouvé, là. Mais, puis ce matin, je lisais les articles, puis là, j'essayais vraiment de comprendre. Parce que la dernière fois qu'on nous a sorti des prétextes un peu sortis de nulle part, c'était le fentanyl, vous
0: rappelez? Oui.
2: Mais sauf que le fentanyl, pourquoi M. Trump mettait ça sur le dos du fentanyl? C'est qu'il voulait bénéficier d'un article spécial d'urgence, des tarifs d'urgence.
0: Sécurité nationale.
2: Sécurité nationale qui ont été finalement battus par la Cour suprême,
0: ouais.
2: Même si elle est majoritairement républicaine. Donc, je me suis dit, est-ce qu'on est dans le même genre de choses? Ben non, parce que ça ne justifie pas des tarifs d'urgence comme tel. Après ça, je me suis rappelé que M. Trump n'avait pas très bien réagi quand on a fait une rencontre, une entente avec la Chine.
0: En effet.
2: Travail forcé, Ouïghours, Les Ouïghours en Chine, c'est quelque chose qui est assez connu, que les Chinois, évidemment, nient beaucoup. Moi, j'ai l'impression que c'est un geste pour faire suer la Chine. Et en plus, un peu se venger des pays qui font affaire avec la Chine.
0: Donc, est-ce que ça veut dire que sa rencontre, sa grande rencontre avec Xi Jinping, attends, je le prononce pas comme il faut, le président chinois, c'est pas aussi bien passé parce qu'il était sorti de là en disant « Hey, c'est des ententes économiques incroyables! »
2: Ouais, ben de toute façon, est-ce qu'on peut se fier? C'est un nouveau prétexte. Mais moi, ce qui m'a surpris, c'est que c'est la réaction de M. Carney parce que... Bon, évidemment, il ne peut pas frontalement répondre au président américain sur les questions. Puis en plus, est-ce que vous... T'sais, on est tous pour ça, là, d'empêcher le travail forcé. Là,
0: J'ai sa réaction de ce matin, justement, à son entrée à la Chambre des communes.
8: Ce n'était pas une surprise, cette action américaine hier soir. C'est important de reconnaître que les exports... La plus grande partie des exportations... canadiens seront exclus de cette action. C'est plus de 85% de nos exportations. C'est le même cas qu'avant, en effet. Mais l'objectif des Américaines, nous partageons cet objectif, l'élimination du travail forcé, du travail des enfants dans notre chaîne d'approvisionnement.
0: Ouais, puis il a même ajouté qu'au Canada, on avait des cadres réglementaires là-dessus et tout ça. Donc,
2: on est tous pour ça.
0: Exactement. Alors, tu sais, c'est une autre histoire à la Donald Trump. Comme on disait hier, je pense, le mot, c'est patience.
2: Ben, c'est ça. Puis là, M. Carney, il disait, on pourrait passer un projet de loi, tout ça. Hein? Moi, honnêtement, là, on n'a pas notre agenda législatif, mais on peut décider que c'est une priorité en passant.
0: Oui.
2: Mais notre agenda législatif ne devrait pas être conditionné aux négociations avec M. Trump parce que, je veux dire, de toute façon, il ne vous donnera rien en échange. Il va remettre d'autres des tarifs avec une autre raison. Hey. Donc, bref, attention.
0: Patience. Dans un conflit militaire, l'Iran est en train de gagner parce qu'ils sont patients.
2: Hey, c'est-tu assez terrible? Ça a-tu rien donné, cette affaire?
0: Non, c'est ça. Donc, tu sais, patience. Écoute,
2: patience,
0: on s'en va aux élections de mi-mandat. Pff, il est là pour... Il reste 2 ans et demi. Regarde.
2: Parlant de patience, M. Trump est revenu à la charge avec son histoire de 51e état.
0: Ouais.
2: Cette semaine, ça faisait un petit moment qu'il le ramène une fois de temps en temps. Mais il s'est moqué sur le réseau social Truth lundi du Canada, publiant un article de Bloomberg qui faisait état de la récession technique au Canada. Donc, il a tweeté 51st State avec le lien vers l'article. Donc, tout se passe comme le plan de M. Trump, détruire notre économie pour ensuite dire qu'on est trop faible pour être un pays indépendant.
0: Exactement. Puis, tu sais, je l'ai dit hier, je le redis encore aujourd'hui, on va être dans une période de perturbation économique. C'est clair, ça va être difficile pour énormément de gens au Canada, au Québec. Il y en a qui vont perdre leur emploi. Mais malheureusement, faut passer par là si on va avoir une entente qui a du sens à un certain moment donné. Signer une entente à la panique de cette récession technique-là, ben ce serait justement se mettre dans le trou pour 10, 15, voire 20 ans.
2: La panique, c'est jamais une bonne réaction.
0: En plein ça. Donc, patience, ça va finir un jour, Donald Trump, et ça va finir les idées MAGA. C'est en perte de vitesse présentement aux États-Unis. Puis ça va continuer à être en perte de vitesse parce que quoi que Donald Trump dise, je suis extraordinaire, je suis le meilleur président et on devrait nommer des édifices à mon nom, qui en passant la cour lui dit non, on nommera pas d'édifice à ton nom, pendant ce temps-là, les Américains se détachent tranquillement mais sûrement d'un politicien comme Donald Trump.
2: Et le mouvement MAGA est très divisé.
0: Exactement. Mouvement MAGA très divisé. T'en as parlé hier, affaire Epstein, guerre tarifaire, guerre en Iran.
2: Prix de l'essence.
0: Prix de l'essence. Donc, faut vraiment être patient parce que c'est les Américains eux-mêmes qui vont se tourner contre leur propre chef, contre leurs propres organisations. Ça s'en vient. Au mois de novembre, ça s'en vient avec les élections de mi-mandat.
2: Espérons-le, en tout cas.
0: Ouais, j'ai confiance, moi. Bien confiance dans ma boule de cristal. Antonine Iacamirini, toujours un plaisir. T'es absente demain, malheureusement?
2: Oui, je m'en vais dans Charlevoix.
0: Ah oui?
2: Pour un petit contrat d'animation.
0: C'est donc ben le fun.
2: Vous m'excuserez.
0: T'as-tu le droit d'expliquer qu'est-ce que tu t'en vas animer?
2: C'est un panel sur les autres professionnels. Là, je vous ai dit, oh mon Dieu, les autres professionnels, qu'est-ce qu'il y a d'intéressant là-dedans? Et ça touche plein d'enjeux super intéressants. Moi, ça, je trouve ça passionnant. Donc, on va parler un peu de ces enjeux-là dans le cadre d'un panel avec deux anciens élus. Ça va être super le fun. Je sais pas si j'ai le droit de dire leur nom, fait que je le dirai pas. Mais...
0: Parfait. Excellent.
2: Ça va être le fun.
0: Merci Anto, c'est super apprécié. On se reparle le lundi. Courte pause à Boulevard 101. Par la suite, on revient avec l'essentiel de l'actualité. En attente, évidemment, de notre entrevue avec Bruno Marchand. Entrevue qui aura lieu de 13h à 13h10. Entrevue du peuple. On va poser les questions que vous nous avez envoyées par texto au 418-971-1021. Merci d'avoir participé en si grand nombre.
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9: Donc, Claude Lemieux qui s'est enlevé la vie à l'âge de 60 ans du côté de la Floride. Trois nuits à peine après sa présence au Centre Bell lundi soir avec le flambeau bien haut. T'as beau avoir gagné 4 Coupes Stanley dans 3 uniformes différents. Quand tu files pas, tu files pas. Puis quand tu files pas, ben faut que tu parles. Coach Jean Perron, bonjour. Parlez à ceux qui connaissent pas Claude Lemieux.
10: Les plus gagnants, spectaculaires, tough, gros patineurs. Agitateur, tout ce qu'un coach peut désirer avoir pour gagner des matchs dans les finales de la Coupe Stanley.
9: C'est-tu une bonne analogie de dire que c'était le Brad Marchand de son époque?
10: Oui, oui. Et après sa carrière, il s'ennuyait tellement de hockey, il est allé jouer en KHL en Chine. Il a viré le club à l'envers, puis il a tellement bien fait que les Sharks de San Jose lui ont donné un autre contrat, peux-tu imaginer?
9: Oui, puis c'est un ancien joueur des Red Wings de Détroit avec qui s'est Cole taillé une couple de fois qui a écrit tantôt « Si tu tournes ton dos à Claude Lemieux sur la glace, t'es un maudit fou. Mais dans vie, hors de la glace, je suis le premier à tourner le dos puis à être en totale confiance. »
10: Ah oui, ah oui.
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9: Merci, Coach Perron.
10: OK, bonne journée.
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4: 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On vous le dit toujours, on met l'actualité locale en priorité. Et c'est pour ça qu'on va avoir dans une dizaine de minutes le maire Bruno Marchand en entrevue concernant cette annonce. Il y a 10 milliards de dollars au total. Mais avec le maire, évidemment, on va parler du financement du projet de tramway qui a été assuré du côté du fédéral hier. On le rappelle, assuré pour le budget prévu de 7,6 milliards de dollars jusqu'à présent. Vous voulez interagir avec nous, c'est le 418-971-1021. À la météo, c'est l'été aujourd'hui. Il fait présentement 28 degrés, c'est ensoleillé. Demain, même principe, 28 degrés généralement ensoleillé. On y va avec un 21 degrés nuageux pour vendredi. Il y aura peut-être de la pluie samedi à 22 degrés. Donc, deux superbes journées estivales. 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On est très heureux. En attendant le maire Marchand, Mathias, on va se faire un bon bulletin de news. Qu'est-ce qu'on suit dans l'actualité?
5: Je profite du fait qu'on a teasé le maire Marchand qui va se joindre à nous d'un instant à l'autre pour vous parler d'une conférence de presse qui aura lieu cet après-midi pour Québec, 15h30, sur l'état des avancements des travaux Tramcité et des interventions dans Saint-Roch. Je serai d'ailleurs de passage dans le retour pour en parler à 17h.
4: Excellent. Tu seras de passage demain matin à 7h30.
5: Également. L'homme d'affaires Vincent Blanchette, notamment connu pour avoir cofondé Taizone Chocolato et Shaker, est cité à un procès le 8 septembre prochain. Il fera notamment face à une accusation d'extorsion et une accusation de traite de personnes. La défense contestait ces deux chefs, mais le juge a déterminé que la preuve à son encontre permettait d'autoriser un procès devant juge et jury. C'est entre 2018 et 2025 que Blanchette aurait, sous la menace, inciter une femme à lui fournir des services sexuels. Il est aussi accusé d'avoir rendu accessible une image intime de cette même plaignante sans son consentement. Les États-Unis reviennent en force avec des menaces de tarifs douaniers. Les Américains qui voudraient viser 45 pays, dont le Canada, la Chine, plusieurs pays de l'Union européenne et le Mexique notamment. Ce serait des tarifs de 10 à 12,5 %. On parlerait de 10 % pour le Canada. La raison, les économies en question ne feraient pas suffisamment d'efforts pour combattre l'importation de biens issus du travail forcé. Du moins, c'est ce qu'on laisse entendre du côté de Donald Trump. On voudrait donc utiliser une loi sur le commerce datant de 1974 pour mettre le tout en place. Je vous rappelle que les droits de douane du président américain avaient été invalidés initialement le 20 février dernier par la Cour suprême américaine. On a ensuite rajouté des droits de douane de 10 % mais de façon temporaire à l'aide d'une loi spéciale. Mais ces droits de douane-là prendront fin le 24 juillet. On doit donc trouver de nouveaux moyens de mettre des droits de douane, cette fois-ci un peu plus permanents en place. Différentes réactions dans le monde politique aujourd'hui. Mark Carney qui se dit pas surpris. Du côté de Christine Fréchette, on affirme vouloir un cadre stable pour l'économie avec les tarifs les plus bas possible. Le premier ministre du Canada, Mark Carney, en parlant de lui, a demandé au CRTC de revoir à la baisse les redevances supplémentaires qu'il voulait imposer aux géants américains comme Netflix et Prime Video. Cette demande survient alors que le Canada a rencontré les États-Unis hier concernant les tarifs. Le ministre de la Culture et de l'Identité canadienne, Mark Miller, annonce du même coup une enveloppe de 600 millions de dollars pour pallier le manque à gagner. Les États-Unis, qui avaient publiquement décrié la hausse de 15 % qu'on voulait mettre en place pour les diffuseurs américains, identifiant la politique comme une barrière majeure aux négociations.
4: Oui, exactement. Mark Carney qui avait retiré justement la surtaxe. Là, on revient du côté du CRTC en voulant mettre des quotas, justement, comme on vit ici en radio, là, pour du contenu canadien. Donc ça va être une bataille de tous les instants pour les Américains. Puis honnêtement, je pense que c'est une concession qu'on est capable de faire ici au Canada.
5: L'ambassadeur des États-Unis au Canada, Peter Hoekstra, qui rencontre Christine Fréchette, justement pour parler notamment des négociations concernant les tarifs notamment. Aujourd'hui, en se rendant justement à la rencontre avec la première ministre du Québec, il a affirmé que le président Donald Trump et le premier ministre canadien Mark Carney allaient avoir une excellente discussion concernant les négociations de l'ACEUM. Juste vous préciser que cet même ambassadeur-là s'est fait remarquer en republiant un message du compte Truth Social hier parlant justement du 51e État des États-Unis en faisant référence aux Canadiens. Vous soulignez que Danielle Smith, la première ministre de l'Alberta, est en ville également pour rencontrer notre première ministre, Christine Fréchette.
4: On en a parlé dans le caucus avec Antonine Niacarini. Ça sera disponible sur le blvd.fm.
5: Simon-Jeanin Barrette a rappelé l'importance d'adopter la Constitution du Québec. On est dans le dernier droit de la session parlementaire et le temps commence à presser pour la CAQ. Le ministre de la Justice qui a d'ailleurs accusé les partis d'opposition de partisanerie et de ralentir des travaux parlementaires alors que absolument rien n'annonce avancé dans le dossier hier à l'Assemblée nationale. Musique Plus effectuera son grand retour.
4: Ah oui, j'ai vu ça entendu sur TikTok.
5: Hein? Ouais, vous avez bien entendu, mais comme t'as dit, Jeff, ça va pas être à la télévision.
4: Non.
5: Ça va être sur TikTok. C'est à partir du 11 juin qu'une nouvelle génération de créateurs mettra de l'avant la musique, la culture et le divertissement, notamment à celle provenant du Québec. Les nouveaux visages qui seront présentés lors de l'événement de lancement, justement, le 11 juin. On parle de plusieurs créateurs, pour certains qui sont déjà très connus du public sur les réseaux sociaux. Ils seront tous âgés entre 22 et 34 ans. Un nom qui revient dans les rumeurs serait l'humoriste Maud Landry, mais on n'a pas eu de confirmation pour le moment. Et je termine en vous rappelant l'entente Québec-Canada qu'on a eu hier, 10 milliards de dollars au total, 6 milliards pour le transport collectif, dont 2,75 milliards pour le tramway. Le fédéral vient donc renforcer sa part de financement dans le projet de tramway de Québec qui s'élève à 7,6 milliards. On viendrait donc financer 36 % sur les 40 % qui étaient demandés par le provincial. 1 milliard de dollars côté santé sur 3 ans. Plus localement, ça permettrait notamment de financer l'Hôtel-Dieu de Lévis. 2,7 milliards pour les infrastructures, logements, enseignement et eau potable et 459 millions pour 11 projets d'électrification différents.
4: On reçoit justement le maire Marchand dans quelques minutes après cette courte pause pour parler de cette entente qu'on peut qualifier d'historique à 10 milliards de dollars entre le Canada et le Québec, le financement du tramway qui serait assuré.
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0: L'émission en jazz, il est précisément 13h01. On va de ce pas rejoindre sûrement l'homme le plus heureux à Québec, le maire le plus heureux dans la province, Mathias Turcotte. J'ai nommé Bruno Marchand, maire de Québec. Monsieur Marchand, je ne poserai pas comment ça va parce que j'imagine que ça va très bien.
1: tu te trompes pas.
0: Je me trompe pas, hein? Non, hey, non, j'ai vu ça dans ma boule de cristal, c'est fou.
1: Oui, t'es devant, t'es devant.
0: Merci beaucoup de nous accorder quelques minutes, M. Marchand, dans cette journée très, très chargée pour vous. On a fait un concept spécial pour l'émission en jazz. On va vous poser les questions des auditeurs qu'ils nous ont posées en début de show pour vous. Ça vous va?
1: Avec plaisir, oui.
0: Excellent. Puis, gars, on se donne, si vous permettez, on va se donner un petit défi, des réponses de 25-30 secondes pour qu'on puisse en poser le plus possible.
1: C'est bon.
0: Excellent. Kim qui nous a posé comme question. Est-ce que vous avez menti, M. Marchand, auparavant quand vous avez dit que le financement était déjà accordé alors qu'il n'a été accordé qu'hier?
1: Non. Le financement était complet parce que la Caisse de dépôt et placement investissait des sommes, mais on a toujours dit que le fédéral n'avait pas sa part complète, donc le 40% attendu, et qu'on travaillait là-dessus, mais ça n'empêchait pas le projet d'aller de l'avant. Maintenant, on a la part du fédéral qu'il y a eu partout au Canada dans des projets similaires.
0: Parfait.
2: Est-ce qu'à un moment, il y a un petit stress à propos de ce financement-là que vous commenciez à être stressé, qu'il n'allait peut-être pas arriver?
1: Ouais, non, mais mettons que j'étais impatient, dans le sens que je me disais qu'ils ne pouvaient pas passer à côté de ce qu'ils avaient fait ailleurs. Mais mettons que j'étais tanné qu'on en parle, fait que j'avais hâte que ça aboutisse.
0: Cet après-midi, vous avez une conférence sur Tramcité, c'est une petite question de moi. Est-ce qu'on va revoir le fait qu'on va faire des travaux à l'Université Laval directement en pleine rentrée scolaire? Mettons qu'on aurait déplacé ça en octobre?
1: Non, parce que ce qui est prévu, c'est fait en fonction d'un calendrier qui tient compte, oui, de l'Université Laval, mais d'un paquet d'autres facteurs. Alors, on discute avec nos partenaires, mais en même temps, on veut respecter un échéancier. Le problème qu'on a au Québec, c'est l'hiver. Hein. C'est que c'est pas tous les travaux qui peuvent se faire l'hiver. Fait qu'il y a des choses qu'il faut faire avant, puis des fois, on a besoin de délai pour le faire. Fait que, il y a des choses qu'il faut faire, il y a des choses qu'il faut faire dans une séquence, c'est ce qu'on fait.
0: Ouais, c'est juste que je me disais que pour augmenter l'acceptabilité du tramway, il me semble que ça aurait été bon de pas faire des travaux au mois de septembre à l'Université Laval.
1: Mais on les fait en octobre que le monde va être aussi... J'ai envie de dire, autant vivre les effets.
0: OK. Il y a beaucoup de trafic en septembre. Jonathan qui dit, est-ce que, M. Marchand, vous ne trouvez pas ça agaçant de dire qu'il y a l'argent du fédéral sur la table et qu'il faut en profiter alors que tous les paliers de gouvernement sont endettés et qu'on est en récession technique?
1: Bien, c'est une bonne question, ça aussi. Si on voit l'argent du fédéral comme étant un grand pot où on peut mettre l'argent n'importe où, la question est valable. Mais c'est pas comme ça que ça marche. C'est de l'argent dédié au fédéral pour les transports collectifs. Alors, ou on le prend, ou d'autres le prennent. Moi, comme citoyen de Québec, là, j'ai envie qu'on ait notre juste part. Fait que oui, je vais le prendre.
0: D'accord. Donc, c'est dans ce sens-là que vous êtes.
1: C'est pas un budget familial où tu dis, j'ai 1 000 $, est-ce que je fais un voyage, est-ce que je répare, une pièce d'auto. C'est des argents dédiés en infrastructure, infrastructure de transport. Alors, qu'est-ce qu'on fait? Bien, si le Québec ne prend pas cet argent-là, si la Ville de Québec ne prend pas sa partie, bien, ça va aller à Calgary, ça va aller à Edmonton, ça va aller à Vancouver. Or, on paye des impôts au Canada, on mérite notre somme.
0: Oui, je comprends votre jugement là, dans le sens que le gouvernement canadien met des programmes en place. Donc, à ce moment-là, il faut faire les efforts pour en bénéficier nous aussi.
1: Ben oui.
0: Éric qui pose des questions sur l'itinérance. Est-ce qu'on a une solution concrète applicable pour l'itinérance? Puis moi, je rajoute, tu sais, je vois là qu'on démantèle les campements. Je suis pour ça. Il y a un manque de sécurité à l'intérieur de ça. Faut amener les gens pour les ressources. Mais quand je démantèle un campement, est-ce que j'ai quelqu'un qui amène un itinérant vers les ressources, justement? Comment ça fonctionne?
1: Bien, alors, c'est sûr que le but, c'est pas de faire ça manu militari. On rentre pas là-dedans avec un tank, puis on dit on s'en fout du reste. Mm-hmm. On,

0: travaille avec des gens qui peuvent soutenir et qui peuvent, et la plupart de ces gens-là connaissent les ressources. On a de la place dans nos ressources pour soutenir, accompagner, prendre soin des gens humainement parlant. C'est ce qu'on fait, c'est ce qu'on va continuer de faire. On démantèle les campements pour, comme tu l'as dit, il y a des raisons de sécurité, il y a des raisons de cohabitation, il y a des raisons de criminalité, pas parce que c'est des itinérants, mais il y a des gens qui viennent faire les sales besognes par certaines personnes. Alors, ça n'a pas de sens, ça a pas de, c'est dangereux, c'est même dangereux pour les gens qui sont dans les campements. Et je ne tolère pas les campements parce que c'est pas vrai que je vais accepter cette fatalité-là. Ben maintenant, il y a des campements. Non, on a des places dans des refuges. Est-ce qu'on connaît les solutions pour plus avoir ni de campement ni de refuge? La réponse est oui. Est-ce qu'on en fait? Oui. Est-ce qu'on en fait assez? Pas du tout.
1: Mais en même temps, M. Marchand, on le voit un peu, on démantèle un campement, puis ce même campement-là va aller se déplacer ailleurs, fait qu'on va démanteler le campement ailleurs pour qu'il retourne se déplacer à un autre endroit. Ça semble être un peu une roue sans but, puis ces personnes-là, ben on trouve pas nécessairement de solution pour eux.
0: Ben, t'as tout à fait raison. C'est pas parce qu'on démantèle un campement que tout d'un coup, l'itinérance est partie, là. L'itinérance n'est pas partie. On démantèle un campement parce qu'on refuse que 5, 10, 15, 20 personnes vivent à une place, dans une place publique ou dans une autre place et décident de s'établir là. C'est pas possible. La ville peut pas tolérer ça. Après ça, c'est pas parce qu'on a démantelé un campement que l'itinérance est disparue. T'as tout à fait raison. Et c'est pour ça que je dis depuis plus de 5 ans, il faut viser l'itinérance zéro. Ça veut dire quoi? Ça veut dire de la volonté politique, ça veut dire des statistiques, puis ça veut dire plus de logements pour mettre les gens de l'itinérance visible dans des logements. Ça marche quand on le fait.
2: Ouais,
0: à Québec, il y a un organisme qui fait ça, ça marche. On sort, plus de 80% des gens qu'on sort de la rue deviennent en stabilité résidentielle, ne retournent pas à la rue.
2: Oui, avec le projet Porte-Clés, je salue d'ailleurs les organismes qui font ceci. Est-ce que le modèle finlandais, justement, où on est en appartement, il y a des services de proximité, justement, psychologues pour la santé mentale, des services aussi pour retirer les jeunes de la toxicomanie, est-ce que c'est quelque chose qu'on va voir de concret à Québec un jour?
0: Ben j'espère. Puis moi, je suppose que les gouvernements allaient là-dedans. J'espère. La Finlande l'a réussi, ben pas complètement, là, parce que dernièrement, ils ont arrêté d'investir là-dedans, puis l'itinérance a commencé à réaugmenter. Mm-hmm. Mais ils ont quand même des statistiques impressionnantes. Ils sont passés de plus de 18 000 à presque 2 500. Mais c'est une baisse énorme. Et la première chose qu'ils ont fait, c'est de s'attaquer à l'itinérance visible, et c'est par des logements, comme vous le dites.
2: Ouais, exactement. Je vois que vous n'avez pas utilisé le mot moufette avec itinérant. J'aimerais vous féliciter pour.
0: Ben, je vous remercie. J'ai fait attention. C'est pas parce qu'on a de l'ambition, c'est pas parce qu'on veut de la sécurité, c'est pas parce qu'on vise de la cohabitation que c'est pas au final et même en premier lieu des humains.
2: Humains
0: qui en arrachent, qui mettent un genou au sol. Notre approche, ça doit être humaine. Quand je démonte un campement, c'est pas pour écœurer du monde. Mm-hmm. C'est parce qu'il y a des enjeux de sécurité, c'est parce qu'il y a des enjeux importants de cohabitation, des enjeux liés à la vie à l'intérieur de ce campement-là qui est pas viable. Maintenant, on va prendre soin du monde pareil. On peut faire les deux. On peut prendre soin du monde, on peut sortir de la rue, mais on peut se dire l'itinérance, c'est pas acceptable.
2: Question de Simon, et on va se transporter en hiver, même s'il fait 28 degrés
0: Celsius. Déjà, l'été vient d'arriver, les gars.
2: Ah ouais, mais là, Simon, lui, veut parler de déneigement, puis il a raison. Est-ce que vous allez prévoir des modifications? Tu sais, je sais que là, il y avait eu la modification. On sort à 7 cm au sol au lieu de 5. Il y a eu énormément de plaintes cette année pour le déneigement. Comment la Ville prévoit faire pour l'année prochaine?
0: Bien, dans la politique de déneigement, il y a plein de choses qui ont marché. Il y a des choses qui n'ont pas marché. Il y a des choses qui on l'a vu, entre autres, dans Saint-Roch, où on avait un entrepreneur, dont c'est la première année, quartier Saint-Sauveur, entre autres, qui n'était pas...
2: Oh, est-ce qu'on a perdu le maire Marchand, peut-être?
0: Vous m'entendez?
2: Oui, là, on vous entend. Oui, allez-y.
0: Excusez-moi. Donc, je disais, il y a des corrections qui ont été apportées, notamment dans les relations avec des entrepreneurs, certains qui faisaient pour la première fois. On va continuer de bonifier ça, mais la politique ne changera pas dans la prochaine saison.
2: OK, dernière question. Question de Steve. Comment va la relation avec Stephen Blaney? Est-ce qu'on peut s'attendre à ce que Québec et Lévis retravaillent ensemble prochainement?
0: Ben oui, elle va très bien. Moi, elle était même bonne avec Gilles Lehouillier. On s'entendait pas sur tout. Mais Stephen et moi, on s'entend super bien. C'est un gars très convivial, chaleureux. C'est un gars le fun à travailler. Il y a des enjeux qui sont pas les nôtres, et inversement. Mais moi, je l'avais dit à ma première élection, il faut développer nos villes ensemble. On peut pas faire semblant qu'on vit pas l'un à côté de l'autre. C'est ce qu'on fait, c'est ce qu'on a fait. On a eu des résultats, entre autres, sur le transport collectif, sur d'autres éléments, l'économie. Puis on travaille ensemble. Steven et moi, là, la communication est totale.
2: Monsieur Marchand, je termine en vous disant que moi, je rêve d'avoir un plan clair à la Ville de Québec sur nos infrastructures qui sont en retard. Comment on va faire dans le budget pour revenir justement équilibrer ceci, ouais, reprendre ouais. le retard sur les infrastructures? C'est quelque chose sur lequel vous pouvez plancher, comme on le fait pour la dette, là, le fameux graphique qu'on voit avec la dette?
0: Oui, c'est déjà. Ben, il existe déjà en passant. Hein?
2: Ouais,
0: tout ce qui manque, c'est la contribution des gouvernements supérieurs. Puis là, okay. avec l'entente d'hier, ça va nous aider un peu. Mais on sait à Québec que c'est le déficit d'infrastructure va nous amener à peu près à 5 milliards. Mm-hmm. On sait avec notre bureau de gestion des actifs quel est l'état de nos infrastructures. 95-96% d'entre elles, on connaît leur état. 80% sont en bon état. Donc 20% méritent de l'amour. Puis pour s'assurer que celles qui n'en méritent pas ne passent pas du côté obscur dans les prochaines années, ben il faut faire ce travail-là. Ouais. À Québec, là, on investit plus en infrastructure qu'on n'a jamais investi en argent direct. Puis paradoxalement, on réussit à baisser la dette en même temps. Ça, c'est un exploit. Mais on n'en fait pas assez, et tu as raison de le dire, parce que le déficit augmente, le déficit d'infrastructure augmente. Donc, on a besoin des paliers, le Québec et le Canada. On va continuer de faire notre part. On a besoin de leur argent, parce que ça a toujours été ça. On fait ça à trois pour faire en sorte qu'on fasse un grand chantier et qu'on arrête d'accentuer le trou.
2: Y a-t-il certains rubans qu'on pourrait s'empêcher de couper à Québec justement pour investir dans nos infrastructures existantes?
0: Bien, la réponse est oui et non, dans le sens qu'on est passé de 60 % de nouvelles infrastructures dans l'argent qu'on met à 40 %. Donc, on a inversé. On fait plus de réparations et de maintien qu'on en faisait. En même temps, une ville qui grossit comme Québec, il y a des nouveaux besoins qui apparaissent. Il y a des gens qui s'en vont dans des quartiers, là, il y a plus de monde soudainement, ils veulent une piscine, ils veulent un parc, ils veulent des PAE, des programmes pour les vacances été, des PVE, pardon, des programmes de vacances été. Fait que c'est ça, dans une ville qui grossit, il y aura toujours de nouvelles infrastructures. Mais on va prioriser, on va mettre plus d'argent sur l'entretien de celles qui existent.
2: Bruno Marchand, merci beaucoup de nous avoir accordé ces 10 minutes ce midi. On vous souhaite une belle journée. Deux annonces, notamment une conférence sur Tramcité. Puis mon ami Mathias va être là pour vous questionner. Donc, préparez-vous.
0: Puis il y en a peut-être une belle qui s'en vient vendredi.
2: Ça va être sur quoi?
0: On reste à l'affût. Je vous en reparle vendredi.
2: On n'a pas le droit d'avoir un scoop. On est entre moi et vous, là.
0: Oui, je le sais. Puis on s'apprécie beaucoup. Mais par respect pour tous les autres, on en reparle vendredi.
2: OK, ça va être dans quel domaine?
0: Je pense que ça va être une bonne semaine.
2: Ouais, ça va être dans quel domaine?
0: Ça va être dans le domaine, ça va être dans... Ah non, ça le dit pas.
2: Non!
0: C'est comme disent les Français, stay tuned.
2: Stay tuned. OK, parfait. Hey, vous nous avez dit on est fucking fiers, puis là, vous nous dites stay tuned.
0: Ouais, c'est comme Molière, là, comme les Français disent, là, c'est pas moi.
2: Merci, M. Marchand.
0: Salut.
2: Au revoir, bon midi, bon après-midi. Un maire complètement en feu. Une annonce vendredi, Mathias.
1: J'ai
2: aller courir ça.
1: Ben oui, c'est sûr. En plus, c'est juste avant que je parte en congé.
2: Hein? Fait que le maire, dans le fond, moi, je pense que le maire l'a planifié pour que tu sois là. Il s'est dit, Mathias part en vacances. Jeff va être avec Nathan Meilleur la semaine prochaine. Ah, je vais m'ennuyer. Donc, je vais appeler Mathias le vendredi. Hey, 418-971-109, vous avez réagi justement pendant l'entrevue. Qu'est-ce que vous avez pensé de cette entrevue avec Bruno Marchand? Moi, Mathias, honnêtement, je vois un maire hyper heureux, là, ça transparaît dans son ton de voix. Il était même super ouvert sur les questions des auditeurs. Je vois un maire qui est en maîtrise de ses dossiers à l'heure actuelle, puis je pense qu'une des raisons, c'est que il y a pas d'opposition à l'heure actuelle à l'Hôtel de Ville. Fait qu'il avance, selon son planning, son calendrier. Puis il est bien en contrôle de ce qu'il y a.
1: C'est ça, il contrôle la locomotive, puis c'est lui qui roule. Puis je veux dire, je pense aussi, on dit un maire content, mais c'est surtout que Bruno Marchand, selon moi, est très soulagé.
2: À un moment donné, raison.
1: Ça doit peser lourd toujours se faire poser la même question en lien avec le financement du fédéral. Puis la question était très légitime, mais les journalistes, on la posait souvent, ça revenait souvent. L'opposition revenait avec ça. Nous, les journalistes, on revenait avec ça. Là, le maire Marchand, juste de pouvoir dire cette partie-là du dossier du tramway, du moins, on enterre ça derrière. Je m'en fais plus parler, je me fais plus harceler avec ça.
2: En plein ça.
1: Puis on a entendu là, qu'il s'en venait un peu tanné, un peu pressé d'avoir la confirmation de ce financement-là. Donc, je pense que c'est beaucoup de soulagement que Bruno Marchand a eu hier.
2: Marianne qui nous dit, je l'apprécie de plus en plus, le maire. Mais, c'est hypocrite, sa gentillesse, ça restera à voir. Moi, ce que j'aime, qu'on ait réglé le problème de financement du tramway. Là, puis là, il y a plusieurs qui m'ont dit « Ouais, mais là, c'est juste pour le 7.7, puis le 7.7, vous avez entièrement raison. »
1: On verra ça en 2027.
2: Peut-être qu'il va falloir courir après de l'argent. Vous avez raison. Mais là, ce que j'aime, c'est qu'on va avoir un an où on va pouvoir découvrir Bruno Marchand le maire autre que le tramway. Et vous comprenez, là, c'est quoi qui va nous développer? C'est quoi qui va arriver comme projet? Ou est-ce qu'il n'y aura pas de projet pantoute? Ça va être, hey, savez-vous quoi? Comme il nous a dit, j'en mets 60 % dans la réparation des infrastructures. Ben là, ça va être 70 parce que c'est ça ma priorité. Puis honnêtement, s'il fait ça, je vais être le premier heureux. Mais tu sais, j'ai hâte de découvrir le maire Marchand en dehors du tramway, parce que ça fait 5 ans qu'il est maire, fait 5 ans qu'on parle de tramway.
1: Puis je croise les doigts aussi pour découvrir une opposition en dehors du tramway également.
2: Ah oui, t'as tellement raison.
1: Pour couvrir l'actualité municipale, l'opposition parlait tellement du financement du tramway qu'à un moment donné, ça devient redondant. Là, on arrive à un point qu'étant donné que le financement du fédéral s'est réglé, l'opposition va pas pouvoir arriver puis parler de ça à chaque point de presse.
2: Non.
1: On l'a réglé. On va donc devoir trouver d'autres sujets, d'autres points sur lesquels on va se concentrer. Puis honnêtement, je pense que ça va être pour le mieux pour la ville de Québec.
2: Ça va être pour le mieux. Stéphane Lachance, c'est disponible sur blvd.fm qui était dans Marceau le matin cette semaine, qui disait justement que son équipe de recherche travaillait fort en itinérance, travaillait fort pour l'Hôtel Dieu de Québec. Donc, tu sais, s'informer, aller chercher justement du data. Puis ça va être le gros défi de l'opposition dans la prochaine année, c'est d'aller chercher du data autre que le projet pour lequel on s'est fait élire, c'est-à-dire être anti-tramway. Et c'est là qu'on va voir de quel bois il chauffe, là, justement.
1: On a bien gros critiqué le projet de tramway, beaucoup des feux de foyer, mais ça semble être les deux sujets sur lesquels on a vraiment été capable d'aller chercher de l'attention médiatique, d'aller chercher l'attention des citoyens. Là, on va devoir se diversifier, c'est sûr.
2: En plein ça. Question de Martin qui est super pertinente. Ça ne concerne pas le maire Marchand, mais j'ai la réponse, donc je vais y répondre. Combien de pourcentage de l'argent va à l'itinérant direct? 90 % ça doit être des salaires des édifices. Hey, non, Martin, honnêtement, là, ben, c'est sûr que ça va inclure quelques salaires d'intervenants parce qu'on considère que l'intervenant qui va accompagner l'itinérant, exemple, pour régler sa toxicomanie, pour faire en sorte qu'il est accompagné dans un logement supervisé, ça compte comme un service direct. Mais sache qu'un coût administratif, là, mettons, on prend les bâtiments, l'électricité, le salaire de la secrétaire, de l'adjointe administrative à l'Aube-Rivière, c'est 15 %. Fait que c'est 85 sous sur 1 $ qui s'en va directement en service direct à l'itinérant. Donc, que ce soit la bouffe qu'on offre, que ce soit l'intervenant qui travaille avec. Fait que c'est très, très, très, très, très payant de faire des dons en itinérance. Je vous dirais, les organismes en itinérance, comme les organismes, là, Bruno Marchand a parlé des parcs vacances été, là, des PVE, c'est les organismes à l'heure actuelle qui sont le mieux gérés justement pour le rapport qualité-prix sur le fait que si je fais un don, ça va vraiment directement aux gens. Continuez à interagir au 418-971-1021. On vous lit. On est content d'avoir posé vos questions. Vous aviez des super bonnes questions, auditeurs et auditrices. T'sais, honnêtement, mon mois de juin, là, je salue Simon d'avoir parlé de déneigement. J'y aurais pas pensé. T'sais. Steve, sa question était super pertinente sur Québec-Lévis. Pis on va continuer à mettre de la pression là-dessus, justement, pour qu'on devienne cette grande zone économique qu'on souhaite tant depuis plusieurs années. Courte pause et par la suite, Farnell Morisset vient s'installer en studio. Farnell va venir s'installer comme candidat dans la circonscription de Taschereau au niveau du Parti libéral du Québec. Je le sais, vous l'avez connu à Boulevard 102.1 comme justement chroniqueur, comme vulgarisateur d'actualité. On veut lui poser des questions justement sur Québec. On vient de parler de deux gros sujets, tramway et itinérance. Comment justement le Parti libéral du Québec va voir ça? Mais en fin d'entrevue, Mathias, on se servira de l'ami Farnell comme chroniqueur. Je veux qu'il me parle dans ses compétences de juriste du fait que là, Donald Trump a retiré son fameux 1,5 milliard de dollars qu'il avait promis pour les Américains qui étaient victimes de harcèlement judiciaire, voire ceux qui avaient justement qui avaient fait l'insurrection du Pentagone. Donc, on va poser une petite question à Farnell là-dessus. En fin d'entrevue, restez avec nous. 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
0: Encore une fois, merci, chers auditeurs, auditrices, d'avoir interagi de cette façon avec le maire Marchand. Il y en a plusieurs qui disent « Hey, merci, Jeff, donc ben cool, t'as passé ma question. Hey, merci de nous faire participer comme ça. » Oui, pour moi, pour Mathias, c'est très, très, très important, la voix du peuple.
16: Ça fait partie de l'exercice démocratique.
0: Exactement. On a posé les questions que vous nous avez demandé de poser au maire Marchand. Comme ça, on ne pourra pas se faire taxer, Mathias, de ne pas avoir posé les bonnes questions. Non, c'est pas vrai. Non, on le fait parce qu'on y croit. Non, je le fais parce que j'y crois. Vous avez des préoccupations dans votre secteur. Vous avez des préoccupations personnellement en raison, justement, de prise de décision de politiciens. Alors, c'est important de vous laisser une place et c'est pour ça que je tenais à faire l'entrevue de cette façon-là. Circulation, Mathias?
16: Oui, juste vous dire, capitale direction Est en ce moment entre Pierre-Bertrand, ça remonte jusqu'à boulevard Neuvial. En ce moment, c'est au rouge. Également, Laurentienne Sud pour prendre capitale. Léger ralentissement à prévoir. À hauteur de Taniata, sur Taniata, en fait, à hauteur de rue Sainte-Hélène, c'est encore une fois difficile. Mm-hmm. C'est en travaux dans le secteur. Donc, tout au long de la journée, c'est du pare-choc à pare-choc. Il y a quoi que ce soit d'autre. 418-971-1021, c'est par texto.
0: Vous rappelez qu'il fait 28 degrés, c'est ensoleillé. Demain, ce sera la même chose. 28 degrés, généralement ensoleillé. Vendredi, 21 degrés nuageux. Et peut-être de la pluie à 60%, 22 degrés pour samedi. Bon, on va vivre un moment moment spécial parce qu'il était chroniqueur avec nous à chaque vendredi, le midi. Et là, maintenant, on l'interview à titre de candidat du Parti libéral du Québec dans Taschereau. Farnell, Morisset, comment vas-tu?
17: Ben, j'ai comme l'impression que c'est un vendredi, là.
0: Ouais, c'est ça, hein, exactement. C'est juste un peu plus tard. Moi, je dis toujours, Farnell, je vais me permettre de t'appeler Farnell.
17: Oui, oui, oui. Ce serait bizarre autrement.
0: Ouais, que je t'appelle Monsieur Morisset. De toute façon, quand les auditeurs me connaissent là, maintenant, Boulevard 101, quand j'interviewe un politicien que je connais personnellement, je l'appelle par son prénom. Puis c'est bien de même, puis c'est bien correct de même, puis je me permets de poser des questions. Mais de toute façon, comme vous venez de le voir avec le maire Marchand, de la façon que je pose mes questions, je les pose toujours avec énormément de respect, parce que j'ai beaucoup de respect pour les gens qui s'engagent en politique. Farnell, premièrement, première question bien simple. Comment va la campagne? Comment tu trouves ça? C'est ta première campagne électorale. Es-tu surpris de choses? Y a-tu des choses que tu fais, ça va mieux que je pensais, d'autres choses que tu sais, je pensais pas pantoute, ça fonctionnait de même. Comment ça se passe une campagne électorale?
17: Ben, j'ai déjà été bénévole, j'étais directeur de campagne dans des campagnes dans le passé pour des amis, pour d'autres candidats. Mais ouais, quand c'est moi le candidat, c'est vrai que c'est différent.
0: Ouais, c'est différent.
17: Mais tu sais, il y a des ajustements, c'est sûr. Dans l'ensemble, ça va super bien. Mais quel cadeau incroyable que n'importe qui peut se faire à se dire, moi, là, pour les prochaines semaines, pour les prochains mois, ce que je vais faire, je vais aller parler aux gens. Puis je vais aller leur demander c'est quoi leurs besoins. Puis on va voir là, qu'est-ce qu'on peut faire ensemble. Puis en plus, c'est particulièrement la conjoncture actuelle est super le fun parce que normalement, en politique, un parti aurait déjà à peu près canné son programme.
0: Rendu,
17: alors, tu sais, c'est bien beau de dire on va aller rencontrer les gens, on va leur parler, là, mais je veux dire, le programme, il serait normalement déjà fait.
0: Mais là, vous autres, votre chef, il vient d'arriver?
17: Ben, c'est ça. Alors, le programme, il est encore en train de se bâtir. Ce qui veut dire, c'est un peu plate parce que des fois, je vais faire des entrevues puis je suis obligé de dire, ah, ben, tu sais, on est encore en train de développer le programme là-dessus. Mais ce que ça veut dire, c'est que c'est vraiment le fun, tu sais. Ce matin, j'avais une réunion avec un organisme communautaire, puis je les écoute, puis je leur demande c'est quoi vos besoins, puis après ça, je peux réellement me virer bord, puis pousser ça pour que ça rentre dans une plateforme ou que ça ait de la place en tant qu'engagement local parce que les engagements sont pas tous déjà prêts. On est vraiment en train de faire.
0: Y a-t-il des choses que tu découvres la circonscription de Taschereau que tu pensais pas?
17: C'est une belle circonscription. Je sais que tout le monde dit ça, c'est un cliché, mais ce que je trouve vraiment intéressant...
0: Ben moi, j'adore, c'est de la mixité
17: à côté. Exactement.
0: Là.
17: Taschereau, moi, t'as la rue des Braves et puis t'as Saint-Roch.
0: C'est ça.
17: T'as le Vieux-Québec puis t'as Binox. Tu sais, c'est... je veux dire, t'as le Québec au complet, sauf peut-être le secteur agricole.
0: C'est ce que j'allais dire. C'est une société en soi dans une circonscription.
17: Ouais. Alors, il faut pas s'imaginer que les enjeux... ça n'existe pas, un enjeu qui touche pas la circonscription de Taschereau. Il y en a pas. C'est un excellent monde pour comprendre le Québec au complet.
0: Votre congrès en fin de semaine, ça sert-tu justement à faire votre plateforme électorale?
17: À l'avancer, certainement, beaucoup. Il va y avoir aussi toutes sortes d'annonces, il va y avoir des annonces de candidats, évidemment.
0: Ben oui.
17: C'est super excitant. Puis c'est aussi une bonne place pour beaucoup d'entre nous de se rencontrer entre nous. Tu sais, je pense surtout aux nouveaux candidats, dont moi. Tu sais, je connais pas encore tout le monde. Alors, ça va être une super belle opportunité pour faire ça, faire avancer le programme, se parler entre nous. Et puis aussi, je veux dire, juste généralement, voir où est-ce qu'on s'en va. Puis vraiment, comme je disais, là, la plateforme est encore plastique. Il y a encore vraiment beaucoup d'opportunités pour faire avancer des dossiers.
0: On a la chance à Boulevard 101, dans Marceau le matin, un mercredi à peu près par deux semaines, d'avoir Marois Risky qui vient s'asseoir avec nous à 7h30. Maintenant qu'elle est...
17: Quelle chance!
0: Ouais, c'est ça. Maintenant qu'elle est députée indépendante, elle peut sortir de la ligne de parti, je vais dire ça comme ça. Puis elle m'a dit, ouais, oui, Farnell m'a appelé quand il voulait se présenter en politique.
17: Absolument.
0: Vous êtes parlé de quoi?
17: Ben, on s'est parlé, entre autres, de la ligne de parti. Mais je veux dire...
0: Ouais, parce que là, t'es pas un gars ben ligne de parti, toi, là.
17: Ben, je veux dire, moi, je l'ai jamais caché. Puis une des choses que j'ai beaucoup apprécié de Charles Meilliard puis du Parti libéral, je leur ai dit, écoute-moi, là, la ligne de parti, là, je reste... Il y a deux types de lignes de parti. Il faut faire une distinction. T'as la ligne de parti où, suite à des négociations dans lesquelles tout le monde a été entendu, des discussions où tout le monde a pu mettre son point d'avant, il y a eu une décision qui a été prise, mais tout le monde a réellement été entendu. Et puis, en échange de l'appui de tes collègues pour d'autres choses qui sont vraiment importantes pour toi, t'es prêt à dire, OK, je suis pas tout à fait d'accord avec ça, mais je vais t'appuyer, je vais t'aider dans ton projet, parce que il faut... Tu peux rien faire tout seul en politique. Ce genre de ligne de parti-là, je suis généralement plus confortable avec.
0: Okay.
17: La ligne de parti où je suis vraiment pas confortable avec, c'est du top-down. C'est quand le chef dit, écoute, c'est ça, puis c'est ça, parce que je le dis, puis je suis le chef. Moi, ça m'intéresse pas. Ouais. Là, des affaires de ligne de parti où il y a des votes baillons qui passent à 2 heures du matin pour un projet de loi, que ça fait même pas 24 heures qui a été déposé, là. J'ai hâte que quelqu'un essaye de m'imposer ça.
0: François, justement, parle, t'es un juriste, puis il nous pose la question, il dit, hey, l'UPAC enquête encore. Il arrive quoi si l'UPAC dit le Parti libéral est coupable? Tu fais quoi, toi, en tant que juriste?
17: Ben, la première chose, c'est l'enquête actuelle, de ce que je comprends.
0: Ouais.
17: Et puis, je précise de ce que je comprends, parce que j'ai pas le secret de l'enquête, puis ce serait vraiment inapproprié que je l'aie ou que qui que ce soit l'ait.
0: Bon, oui.
17: C'est que ça touche des choses qui étaient en lien avec une course à la chefferie, et toutes les personnes qui sont sous enquête ou qui sont impliquées, parce qu'une des personnes, c'est Marois, toutes les personnes qui sont impliquées dans l'enquête ne sont pas présentement avec le Parti libéral.
0: OK.
17: Et ont été exclus s'il y a quoi que ce soit, s'il y a eu des accusations ou s'il y a eu des blâmes. Alors, tu sais, je comprends que dans l'imaginaire populaire, ce qu'on dit, c'est l'UPAC fait enquête sur le Parti libéral, mais l'UPAC fait enquête sur des choses en lien avec une course à la chefferie avant que cette personne-là soit chef et des agissements qui ont été faits par des gens qui ne sont plus avec le Parti libéral.
0: Avec le Parti
17: libéral. Moi, avant que je me joigne, une des choses que j'ai demandé à Charles Millard, c'est moi, je veux voir, tu sais, il y a un processus, il y a pas ça le feu vert, là.
0: Oui.
17: Les partis font enquête sur les candidats. Moi, je veux faire mon feu vert à propos du parti. J'ai demandé tous les documents à propos de la première course à la chefferie. Les deuxièmes n'étaient pas encore disponibles.
0: Oui.
17: Et puis, il m'a dit pas de problème. J'ai tout regardé. Et puis, si j'avais pas été en confiance, j'aurais pas fait le geste que j'ai fait maintenant.
0: Fait que là, ça t'a mis en confiance de voir les dossiers. Hey, grosse annonce hier, 11 milliards qui descendent du fédéral pour la province de Québec. Bon, ici à Québec, évidemment, ça vient protéger le financement du tramway pour le projet qui est à 7,6 milliards. Advenant dans le cas que le projet dépasse. Tu sais qu'on arrive, exemple, à 9,5 milliards comme pour le REM, ce qui est arrivé en 2024. Le gouvernement libéral, est-ce qu'il va payer la différence s'il était là au pouvoir?
17: Je peux pas répondre pour le gouvernement libéral au complet, mais moi, je pense que le projet de tramway, c'est un excellent projet. Je crains que ça a tellement longtemps bretté dans manche que s'il y a des dépassements de coûts, c'est que...
0: Ben, tout ce qui traîne finit par un dépassement de coûts.
17: Présentement, il n'y a aucune indication que c'est le cas. Présentement, je vais éclairer, on est dans l'hypothèse, OK? Il n'y a pas de raison de croire que ça va se faire. Mais si ça se fait, je pense pas que c'est pour économiser un quelques points de pourcentage ici et là qu'on devrait mettre le sable dans le projet. Là. Moi, je pense que le tramway, c'est un excellent projet. Je veux dire...
0: Fait, toi, tu militerais. Là. Supposons, là, on se met dans le caucus libéral, puis là, Charles Milliard, qui est le premier ministre, dit, on fait quoi avec ça? C'est rendu à 1 milliard de plus, mais toi, tu militerais pour dire, on y va, go, on fonce.
17: Ben, moi, je militerais pour qu'on respecte la volonté des électeurs de la Ville de Québec qui se sont prononcés, je pense, assez clairement dans l'élection, la dernière élection à la mairie.
0: Tu le vois avec l'élection municipale.
17: Puis je sais qu'il y a eu des sondages depuis, là, mais ça, c'est un peu comme quand tu décides entre dire je veux me mettre en forme puis aller au gym. C'est sûr que quand tu es au gym, tu es un peu moins content, là, mais tu es tellement plus content quand tu es en forme après. Je comprends là, que ça bouge les sondages, mais je veux dire, à quelque part, là, moi tu le sais, là, je suis un grand croyant dans la responsabilité municipale. Le gouvernement municipal, l'administration municipale a pris une décision qui a été appuyée de façon, je crois, très claire par la population du Québec. Si on veut avoir des municipalités qui ont la force d'agir, il faut que le gouvernement provincial les appuie dans leurs décisions. Puis moi, c'est ça que je vais respecter.
0: Je reviens sur un autre grand projet de la région de Québec qui est le troisième lien. Je t'ai déjà entendu dire, je vois pas Québec avec seulement 2 ponts dans 50 ans.
17: Donc, j'avais dit 100 ans, je pense.
0: 100 ans, bon.
17: Mais quand même.
0: Je m'excuse d'avoir dit 100 ans.
17: Mais tu sais, je veux dire, peu importe. Là, moi, c'est ça. Je pense que c'est ça, comme je dis, quand j'imagine la région dans 100 ans, mettons, j'imagine très mal que c'est une région qui a pas une espèce de transport structurant beaucoup plus clair, beaucoup plus étendu.
0: Selon
17: moi, le tramway, c'est l'étape 1 de quelque chose que j'espère qu'on va continuer à bâtir par la suite.
0: Ouais, moi, j'ai toujours dit, tant qu'à le faire, faisons le don qu'on
17: veut. C'est ça, oui.
0: Ça s'est passé sur le Bourgneuf, mais tant qu'à le faire, go.
17: À mesure qu'on le fait, puis la population réalise que du transport structurant, c'est le fun, puis on aime ça, puis on embarque, puis on l'utilise, ça va être plus facile d'en faire d'autres et d'autres.
0: Puis à l'inverse, je me dis, coudonc, vierge. Ça fait 10 ans qu'on chicane pour faire un pont. Ça va pas être compliqué faire un pont, là.
17: Tu sais, alors, ça revient à ce que je disais, là. Quand j'imagine la région, puis c'est pas juste Québec, c'est Québec, Chaudière-Appalaches, puis moi aussi, c'est la Côte-Nord, puis le Bas-Saint-Laurent, tu sais, tout ça va être affecté par ça. Éventuellement, il va en falloir un. Est-ce que ça veut dire que dogmatiquement, je vais dire, il faut absolument, je vais cogner mon poing sur la table puis dire on va le faire à telle date, coûte que coûte, peu importe, parce que non, on fait pas de dogmatisme là-dessus. Là, c'est un projet d'infrastructure. On va le traiter comme n'importe quel autre projet d'infrastructure. sûr. On va le faire de façon intelligente quand ça va être le temps
0: mais
17: de le faire.
0: Mais t'es en faveur.
17: Mais je veux dire, oui, je vais pas mettre des bâtons dans les roues là-dessus par pure idéologie, tout comme je vais pas pousser par pure idéologie pour absolument le faire avant telle date pour faire plaisir à une certaine base électorale, disons.
16: Et la position de ton parti, du Parti libéral là-dessus, est-ce que c'est justement cette position-là de dire qu'il faut garder la réflexion, mais pas le faire nécessairement tout de suite, ou c'est de le faire le plus rapidement possible?
17: C'est pas de le faire le plus rapidement possible. C'est un projet d'infrastructure.
16: C'est de garder la réflexion puis de le faire éventuellement.
17: C'est ça. Comme je disais, c'est un projet d'infrastructure. Les projets d'infrastructure sont à leur meilleur quand ils ne sont pas hyper politisés. Puis malheureusement, on a eu un gouvernement qui a beaucoup, beaucoup politisé l'enjeu.
0: Ben, on va être sur une quatrième campagne électorale avec comme promesse du troisième.
17: C'est ça. Tu sais, je faisais la vieille blague. Je pense que c'était l'époque du Plessis que tu pouvais faire trois élections sur un pont. Là, ben, on est rendu à quatre. ce qui m'énerve, c'est que la surpolitisation du dossier d'un côté amène à une espèce d'hyperpolitisation de l'autre côté aussi. De la même façon où je ne suis pas prêt à dire il faut absolument un troisième lien en telle date, je ne suis pas prêt à dire non plus qu'il y a sous aucune situation, condition imaginable, on va avoir un troisième lien non plus. C'est un projet d'infrastructure. Un projet d'infrastructure, on gère ça selon le besoin. Puis on gère ça, on a une panoplie d'experts qui sont là pour nous conseiller, pour nous aviser.
0: Pour toi, est-ce qu'il y a un besoin présentement?
17: Il va y avoir un besoin éventuellement. Et puis, je pense que c'est pas quand... on sait que ça prend du temps à faire des projets d'infrastructure, c'est normal. C'est pas quand on en a besoin criant demain matin qu'il faut commencer à le faire.
0: Payage, pas payage?
17: Ça, selon moi, ça dépend de la capacité de payer du gouvernement. Je veux dire, moi, je suis dans Tachereau. Je vois dans Saint-Roch des gens qui ont des besoins criants maintenant.
0: Ouais.
17: J'aurais vraiment de la misère à les regarder dans les yeux puis dire non, c'est 100% le gouvernement qui va payer pour un pont de telle place à telle place quand il y a d'autres options, ce qui inclut potentiellement des options où il y a un péage ou c'est fait avec le privé, comme on l'a fait à Montréal, par exemple, et ça fonctionne relativement bien.
0: Tu parles de besoin criant dans Saint-Roch, chemin itinérance, les jeunes nous en parlent
17: on
0: énormément.
17: On peut pas en parler. Je suis tellement content qu'on en parle cette élection-ci parce qu'on a trop laissé traîner ça.
0: Vraiment, je suis très d'accord avec toi.
17: Je dis laisser traîner, je suis pas du tout en train de dire que les gens sont le problème. C'est la situation politique, économique et sociale qu'on a créée pendant trop longtemps à regarder ailleurs, à pas en parler. C'est ça qui nous amène à la situation. C'est nos voisins présentement, c'est des concitoyens comme nous qui ont droit au même respect, qui ont les mêmes droits, qui sont égales en valeur humaine, qui ont besoin d'aide.
0: Présentement, c'est quoi tes pistes de solution?
17: Comme je disais, la plateforme est plastique. Présentement, je suis en train de travailler très fort sur quelque chose qui permettrait aux organismes communautaires d'avoir un financement pérenne qui ne dépend pas de programmes de tel ministère puis de tel ministère.
0: Ah.
17: Ce qui permettrait aux organismes communautaires, après ça, d'être des acteurs économiques et ce qui ferait qu'ils ne sont pas toujours obligés d'espérer que dans 3 mois, ils vont se faire renouveler un budget parce que ça ne fonctionne pas pour eux d'être toujours en espérance, jamais avoir de la certitude, être obligés de brûler leur monde puis de toujours avoir du roulement. C'est pas comme ça que ça fonctionne. Ça coûte extrêmement cher essayer de fonctionner de même. Il faut des solutions. Je suis en train de travailler là-dessus, mais malheureusement, je peux pas.
0: Me détailles déjà ta pensée et je suis en accord avec toi. J'ai déjà été directeur financier d'un organisme à but non lucratif. Puis ce que je décriais, c'est que il y a peu d'argent donné à la mission et énormément d'argent donné par projet.
17: Ben, c'est ça, parce que c'est super le fun pour un ministre pouvoir dire c'est j'ai accordé. La semaine passée, à la une du journal, il y avait tel problème, j'ai accordé X montant.
0: Ben,
17: ça peut pas.
0: Mais là, souvent, le projet répond pas aux besoins que mais t'as besoin d'argent.
17: Les organismes communautaires ne sont pas des soumissionnaires.
0: Ben non, c'est ça, exactement. Non,
17: traiter les organismes communautaires de même, c'est irrespectueux.
0: Parfait. Respect du français.
17: Oui.
0: C'est un gros dossier. Débat, gros dossier au niveau du Parti libéral. Ici, en studio à Boulevard 102, on a l'impression que c'est le caucus libéral de Montréal qui gère le français. Il va arriver quoi si les libéraux sont au pouvoir? Est-ce qu'on va protéger notre langue?
17: Il faut absolument protéger notre langue. Pour moi, c'est une... Je veux dire, quand je vivais à New York, puis j'ai décidé de faire des vidéos en français sur TikTok, puis j'ai commencé de même.
0: J'ai choisi
17: le français. La difficulté présentement, c'est que j'ai l'impression que c'est rendu un espèce de sifflet tellement facile, là, le français, qu'on en perd un peu l'intelligence derrière le dossier. Tu sais, il y a des problèmes à géométrie variable à travers le Québec, et puis on a...
0: Oui, t'es Montréal est différent qu'ailleurs.
17: Les réalités sont pas du tout les mêmes, mais parce que c'est un sifflet qui est facile, le gouvernement puis d'autres groupes politiques décident, écoute, on va faire du mur à mur. On va appliquer une nouvelle loi forte qui va s'appliquer pareil partout. Puis je comprends qu'il y a des enjeux à Montréal. Je vais souvent à Montréal, puis c'est vrai qu'il y a des enjeux, mais c'est pas parce que t'as de la misère à avoir du service en français sur la rue Crescent qu'il faut adopter des lois qui vont rendre ça plus difficile pour une jeune pousse dans Saint-Roch qui veut utiliser le seul logiciel qui existe dans leur domaine, qui est en anglais, puis il va falloir qu'ils payent 10, 15, 20 000 piastres pour le faire français. Ça marche pas parce que, d'un, ça protège pas vraiment le français, faire ça. C'est pas la solution au problème. C'est une espèce de solution qui est là pour que le gouvernement puisse donner l'impression qu'ils sont en train d'agir parce que ça fait plaisir au monde de leur dire on tape fort, mais tu tapes pas sur le bon monde. Puis le problème, c'est que les gens sur qui tu tapes, après ça, eux viennent à associer la défense du français à des pertes économiques, quand ça devrait jamais être ça. La défense du français, c'est un positif, c'est une opportunité économique si on le fait correctement, mais il faut le faire de façon sensible aux besoins des gens. Puis si on le fait correctement, les gens vont vouloir protéger le français, pas juste par amour pour le français, mais en plus parce que ça leur remplit les poches, ça fait du développement économique, c'est bon pour tout le monde.
18: Fait que t'es dans l'adhésion avec ton chef, justement, qui dit on va apporter certaines modifications au niveau, là, justement, des entreprises pour ce qui est de la loi 101, de la loi de protection.
17: C'est pas juste aux entreprises, je pense que cette loi-là, puis j'en ai parlé souvent, a aussi des enjeux de protection de vie privée qui m'inquiètent beaucoup. On parle quand même, c'est une loi qui permet des fouilles et des saisies sur nos téléphones, sur nos cellulaires, dans nos autos, sans mandat dans certains cas. Je veux dire, ça défend pas le français non plus.
18: Oui, OK, je comprends très bien. Hey, je termine en te demandant de remettre ton chapeau de chroniqueur deux secondes. Donald Trump qui se fait renverser son fonds d'investissement d'1,5 milliard pour les gens harcelés par le système judiciaire. C'est preuve que les contre-pouvoirs fonctionnent vraiment aux États-Unis.
17: Oui, puis je t'entendais tantôt, puis je veux dire, c'est quelque chose que moi-même, je le dis souvent, tu sais, comment est-ce qu'on va se tenir, comment est-ce qu'on va s'en sortir avec les États-Unis? Tout le monde le sait, là, c'est maintenant, on sait comment est-ce qu'on fait pour, je veux pas dire battre les États-Unis parce que c'est pas ça le but, mais comment est-ce qu'on fait pour vivre avec les États-Unis quand ils sont dans des passes un peu plus difficiles? C'est, on résiste et on attend.
18: Vraiment?
17: C'est ça. Tu sais, c'est alors... C'est exactement ce qui se passe. Les gens des États-Unis, là, c'est pas du mauvais monde. C'est les mêmes qui étaient là il y a 5-6 ans, c'est les mêmes qui étaient là il y a 2-3 ans, puis c'est les mêmes qui vont être là à l'avenir. C'est des gens qui veulent... c'est pas du monde qui se lève le matin puis qui pense tous comme Donald Trump. Bien au contraire, on est en train de le voir. C'est juste que la façon que la structure de pouvoir aux États-Unis fonctionne, il y a une branche exécutive, la présidence, qui est capable d'agir très rapidement, et il y a après ça la branche législative et la branche judiciaire qui est pas capable d'agir aussi rapidement, mais quand elle agit beaucoup plus fort. Puis c'est ça qu'on est en train de voir présentement. Il faut juste avoir confiance que les gens, nos voisins aux États-Unis, c'est des fois des gens qui se font prendre dans des paniques ici et là, mais éventuellement, c'est Winston Churchill, je pense, qui disait, je vais le traduire en français, tu sais, on peut faire confiance que les gens des États-Unis vont faire la bonne chose après avoir essayé tout le reste.
18: Ouais.
17: Alors, ils sont en train d'essayer tout le reste, puis ils réalisent, finalement, là, ce qui fonctionne, c'est ce qui a toujours fonctionné. On va éventuellement mettre le frein sur ces espèces de dépassements-là qu'on est en train de voir présentement, puis j'ai grandement confiance que notre relation va se rétablir.
18: Fernel Morissette, bonne continuité de campagne électorale.
17: Merci
18: d'être venu en ondes à Boulevard 102. On va te suivre attentivement, puis on va te réinviter en entrevue.
17: Quand vous voulez, ça me fait plaisir. D'ailleurs, j'ai écouté aussi le maire Marchand qui a une espèce de deal avec vous qui vient une fois par mois.
18: Oui, c'est dans le gravel, dans le retour.
17: T'as une exclusivité, mon premier engagement électoral. Là, hein? Si je suis élu, je vous promets...
18: Une fois par mois dans l'émission On en jase?
17: Une fois par mois, si tu veux, je viens.
18: Ben sera... oui!
17: Puis, si tu veux, on fera ça le vendredi.
18: Écoute ça, Mathias, le vendredi, une fois par mois, Farnel Morissette avec nous, puis on va jaser politique.
16: De retour.
18: On va s'assassiner sur le troisième lien.
17: Non, mais tu sais, parler au monde, c'est important.
18: Ben oui!
17: J'aime ça, je découvre que j'aime ça. Ça fait que on va continuer.
18: Ah ouais, ben moi, je savais pas mal que t'aimais ça avant, là, mais bon, c'est pas plus grave que ça. Ah, il y a un auditeur qui dit dommage que tu aies choisi le Parti libéral. Il n'est pas libéral.
17: Ben, écoute, un parti politique, c'est les gens qui le forment. Hein? Alors, je veux dire, moi, je ne regrette pas mon choix.
18: Ouais, exactement. Farnel Morissette, merci beaucoup.
17: Merci.
18: On s'en parle bientôt.
17: Salut.
18: Salut. Au retour de la pause, Block News. Et on revient sur ce premier match de la série finale de la Coupe Stanley entre les Golden Knights de Vegas et les Hurricanes de Caroline. Victoire de Vegas 5-4.
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16: L'émission On en jase qui tire à sa fin. Il est présentement 13h49. Le retour de Gravel va suivre à 14h et c'est Marceau le soir de 18h à 19h. On se lance en manchette avec Mathias Turcotte et par la suite Alex Laramé bien installé pour parler de ce premier match de la finale de la Coupe Stanley. Mathias, qu'est-ce qu'on suit dans l'actualité?
17: Les États-Unis sont revenus avec des menaces de tarifs douaniers pouvant aller jusqu'à 12,5%. On voudrait viser des pays comme le Canada, la Chine, des pays de l'Union européenne et le Mexique. La raison, c'est que les économies des pays en en question ne ferait pas suffisamment d'efforts pour combattre l'importation de biens issus du travail forcé. Ces tarifs douaniers en question ne sont toujours pas mis en place, mais on évaluerait l'option du côté de Donald Trump. Mark Carney a réagi aujourd'hui en disant que ce n'était pas une surprise et que les États-Unis planifient le tout depuis maintenant 30 jours. En parlant du premier ministre du Canada, il a demandé au CRTC de revoir à la baisse ses redevances supplémentaires qu'il voulait imposer aux géants américains comme Netflix et Prime Video. L'objectif, ce serait d'adoucir les relations Canada-États-Unis en vue des négociations de l'ACEUM qui s'en viennent. La PDG du port de Québec, Olga Farman, a défendu son intégrité, son impartialité pour mener à terme les évaluations nécessaires au projet QSL. C'est dans une entrevue à Radio-Canada qu'elle s'est défendue à la suite d'une lettre envoyée à l'Agence d'évaluation d'impact du Canada de la table citoyenne littorale S qui soulignait que Mme Farman siégeait au CA de CDPQ qui était aussi actionnaire à QSL, donc qui avait un conflit d'intérêts. De son côté, on a affirmé qu'on a trouvé ça déstabilisant, puis on tenait à rajouter sur la crédibilité de Mme Farman à mener à bien ses évaluations. Musique Plus effectuera son grand retour, mais pas à la télévision. Ça va être sur TikTok. C'est à partir du 11 juin qu'on va faire le lancement officiel. À ce moment-là, on va annoncer des différents créateurs qui seront présents. Je termine avec des nouvelles qui vont suivre au cours de la journée. Daniel Smith qui va rencontrer notre première ministre, Christine Fréchette. Également, une conférence de presse de la ville sur l'état des avancements des travaux Tramcité et des interventions dans Saint-Roch.
16: Il sera justement 17h dans le retour pour parler des travaux de Tramcité et demain matin, 7h30 dans Marceau le matin.
0: Longe la rampe, revient, la passe, c'est une arde, le tsunami! Quel échange! Thomas Chertel, quelle précision! Il y avait 3-24 à faire, les Golden Knights ont les 25-4.
16: On parle de ce premier match de finale de la Coupe Stanley avec Alex Laramé, notre chroniqueur sportif. Alex, il y avait du talent au pied carré sur la glace hier. Wow, deux belles machines offensives, un match de 5-4, c'était vraiment intéressant. Pourquoi on l'entend pas, Alex?
18: Désolé.
16: OK, c'est bon.
18: Je suis là.
16: Excellent, ben vas-y.
18: Écoute, c'est une finale qui promet là, après ce premier match-là, même si je pense que on va faire des ajustements défensifs là, des deux côtés. Là, je regardais ça, les Hurricanes, des échappées à pu finir. Je pense que John Tortorella a dû friser un peu durant ce match-là. Puis des couvertures défensives ratées, il y en a eu une puis une autre dans ce match-là. Mais avoir une game offensive, c'est toujours le fun. Puis les Golden Knights se sont pas écrasés, hein, même si les Hurricanes ont pris l'avance très rapidement là, grâce à deux buts de Nikolaj Ehlers. C'est très impressionnant de voir ces deux clubs-là, des belles machines de hockey.
16: Point tournant du match, selon moi, l'arrêt de Carter Hart sur Logan Stankoven en échappé alors que c'était 2-1 Hurricanes. T'en parlais, là, c'était revirement par-dessus revirement des Golden Knights. Barbachev revient avec un but rapide en début de deuxième période pour égaler 2-2. Et là, les Knights se sont replacés là, dans leur structure.
18: Ah ouais, 100%. T'sais, on voit que c'est une équipe d'expérience, une équipe qui est rodée. Les gars sont habitués de jouer des games de série. Puis tu sais, c'est les suspects qui sont toujours bons avec les Golden Knights. On a vu une grosse game de Shea Theodore, Ivan Barbashev. T'sais, quelqu'un qui est sous-estimé, mais en série, il se présente tout le temps. Ah, puis vraiment? Encore une fois, Brett Auden qui marque son 11e des séries. Ça n'a aucun sens, mais c'est ça que tu as besoin en série. Tu as besoin de joueurs qui s'élèvent dans les grands moments, puis il faut croire que c'est son année là, pour Brett Auden.
16: Ouais, parlant d'année, je regardais Mitch Marner encore jouer hier. Là. Il voit tout sur le jeu, mais à l'avance. T'sais, il sait déjà quand il y a la rondelle, où est-ce que la rondelle va aller. Et l'avantage numérique à 5 attaquants des Golden Knights, c'est hallucinant comment la rondelle se promène.
18: Ah oui, tu sais, ils ont peur de rien, puis tu parles de Mitch Marner. Tu sais, c'était vraiment une game mentale là, à Toronto qui l'empêchait de déclarer à son plein potentiel, puis on dit ça, tu sais, il marquait presque 100 points par saison.
16: Ben oui.
18: Là. Mais là, tu sais, on voit à quel point ce joueur-là est intelligent sur la glace. Tu sais, sa passe qu'il fait, qu'il regarde même pas, puis boum, directement à sa palette. C'est, il y a très peu de joueurs dans la Ligue nationale qui sont capables de faire ça, puis si les Golden Knights gagne la Coupe Stanley, définitivement, ça va être lui qui va avoir mérité le Conn Smythe.
16: Patrick Roy sera interviewé par les Maple Leafs de Toronto pour peut-être devenir leur entraîneur-chef. OK, Alex, j'y rêve parce que quelle rivalité on va avoir avec le Canadien.
18: Ben, je pense que, tu sais, Je pense que tout le monde aimerait ça. Ça ferait bizarre là, de voir Patrick Roy là, avec un logo des Maple Leafs, je pense, pour tout le monde. Mais je pense qu'on aimerait ça, comme tu l'as dit, pour la rivalité que ça pourrait créer. Il y aurait de l'animosité en partant. T'sais, un Martin Saint-Louis d'un côté, Patrick Roy de l'autre côté, ce serait super polarisant. Puis honnêtement, je pense que c'est un peu le genre de coach que les Maple Leafs ont besoin parce que, oui, ils vont avoir le premier choix, mais on ne semble pas se diriger vers une reconstruction. Là, on veut plus faire un reset. Puis Patrick Roy, c'est définitivement le genre de coach qui est capable de fouetter ses troupes. C'est le moins qu'on puisse dire.
16: Penses-tu que le fait qu'il ait très bien développé Matthew Schaefer, justement, va jouer en sa faveur?
18: Bien, je pense que ça peut aider. T'sais, Patrick Roy, ça reste un coach qui a coaché principalement junior là, dans sa carrière. On sait que c'est quand même un gars qui est dur, qui n'a pas sa langue dans sa poche. Mais il a prouvé quand même qu'il est capable de développer des jeunes. Il sait parler aux jeunes. Puis avec les succès qu'on a vu, Matthew Schaefer, visiblement, c'est McKenna là, qui va débarquer à Toronto. Donc, je pense que oui, ça peut faire partie des réflexions là, du côté de l'état-major des Maple Leafs.
16: Alex Laramain, merci beaucoup. On se parle vendredi pour le deuxième match de la finale de la Coupe Stanley.
18: Yes, toujours un plaisir.
16: Salut Alex. Vous mentionnez que Félix Auger-Aliassime, malheureusement, son parcours s'est terminé en quart de finale à Roland-Garros. Une défaite de 6-4, 4-6, 4-6, 4-6. Donc, un match où il y a seulement eu un bris de service par cette. Mathias, on se parle demain?
19: Yes, sir.
16: Je te souhaite une excellente conférence. Tram Cité. Bonne va voir notre mère.
19: Oui, bonne journée à tout le monde. Yes. Puis on se voit tantôt dans le retour à 17h.
16: Et voilà. Salut Mathias Turcotte. Le retour de Denis suit à l'instant même sur Boulevard 102.1.
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0: Il est 14h01, bienvenue chez vous à Boulevard 102.1, bienvenue chez nous dans le retour et bienvenue dans le beau temps, plein soleil, 26 degrés, que ça fait du bien. Le maximum est à 28 pour la journée, ça reste dégagé et très confortable ce soir et cette nuit, avec un minimum à 12 degrés à l'endroit précis où était le maximum il y a à peine 4 jours. Du soleil demain. Un peu plus venteux, des rafales à 40 km/h, un maximum de 28 degrés. Nuageux vendredi, maximum de 21 degrés. Dans la nuit de vendredi à samedi, début des averses et ça risque de se poursuivre samedi, mais ça devrait dégager le ciel. Et attention, dimanche, soleil 22. Lundi, soleil 28. Et mardi, soleil 33. Degrés.
1: Wow.
0: Est-ce que l'été serait pogné pour de vrai? En espérant que la réponse est oui. Pour nous rejoindre par texto, c'est le 418-971-1021. Pour nous rejoindre par téléphone, le 418-780-1021. Vous pouvez nous écrire directement sur le Messenger de Boulevard. Vous nous écoutez en direct sur l'application Boulevard. Vous demandez à votre haut-parleur intelligent d'écouter BLVD 102.1. Vous utilisez la web radio au blvd.fm. D'ailleurs, si vous voulez réentendre le passage du maire sur nos ondes ce midi, répondait exclusivement aux questions des auditeurs, à vos questions. Ça a été un 11-12 minutes sprint. Beaucoup de questions, beaucoup de réponses. Ça vous tente de réécouter ça? Bien évidemment, vous allez retrouver ça un peu partout. Sur nos plateformes, Gravel dans le retour qui s'installe jusqu'à 18h. Mon nom est Denis Gravel. Véro, bonjour.
1: Bonjour.
0: Audrey, bonjour.
2: Hello.
0: J'ai le goût de refaire ce qu'on a fait il y a quoi, une semaine ou deux semaines quand il a fait beau. À partir du moment où il a fait beau à matin, là, c'est quoi la toune que vous avez mis dans vos oreilles? Je vais voir si aujourd'hui, parce que la dernière fois, on vous a demandé dans quel char vous auriez le goût d'embarquer et sans revenir sur les résultats, là, question de ne pas humilier qui que ce soit. Il y a des gens qui se sont ramassés avec beaucoup de personnes dans leur voiture et il y a des gens qui se sont ramassés dans un char vide.
1: Ouais.
0: Et malheureusement, pour deux personnes de l'équipe, la personne qui aime beaucoup le monde était seule dans sa voiture et la personne qui aime ça être seule dans sa voiture avait beaucoup de monde à traîner.
1: Il t'aurait fallu un autobus.
0: Ça m'aurait pris, tu sais, les petits chars où ils rentrent 22 clowns dedans. Ouais. Là, tu sais pas comment ce qui marche, tu sais pas comment ce qui tienne.
2: Moi, j'ai le feeling qu'aujourd'hui, je serais seule dans ma voiture.
0: Comment ça?
2: Ben parce que la toune que j'ai écoutée aujourd'hui, c'est une toune de Weezer, puis c'est une nouveauté. Fait que je suis pas sûr qu'elle a déjà un public, mais maudit qu'elle est bonne.
0: Ben, nouvelle toune de Weezer, normalement, il y a du monde que ça intéresse.
2: Ça s'appelle We Might As Well Be Strangers.
0: C'est nouveau,
2: c'est
0: nouveau d'aujourd'hui.
2: Nouveau d'aujourd'hui parce que Weezer a annoncé un nouvel album qui va sortir le 21 août avec la pochette dorée, le 20e album du groupe.
0: Weezer qui est passé maître de ce qu'on va appeler des tounes.

0: l'impression de l'avoir déjà entendu, donc c'est bon signe.
1: Oh oui. C'est vrai qu'elle est bonne. Oui, hein? C'est une première écoute qui est un surcoup de festival.
0: We might as well be strangers. Premier extrait de l'album Gold de Weezer. Qui va sortir quand?
1: C'est le 21 août prochain.
0: Okay.
1: C'est drôle, ils ont dit au monde, prenez votre copie d'album, il se vend en vinyle, en CD et en cassette. Prenez-les au show, parce qu'il y a la tournée de Gathering qui s'en vient du côté de Laval. Il va se passer quelque chose de spectaculaire. J'ai aucune idée ce qui va se passer.
2: Mon Dieu.
1: Va acheter la cassette, ça prend moins de place.
0: Fait que dans le char à Véro, c'est la nouvelle toune de Weezer qui joue.

0: Okay. Aujourd'hui, ouais, il y a quelqu'un d'autre qui a pris sa place.
1: Ben, moi, je suis prévisible comme la pluie qui revient sans cesse. Fait que moi, il fait beau, qu'est-ce que je fais? Je sors mes tunes des années 80.
0: Ah oh, ouais, hein? C'est bon, ça.
1: Bon, certain. Philip Bailey. Et Philip Collins. Easy Lover.
2: Là, je suis très à l'aise dans vos deux véhicules.
1: Ah ouais?
2: Ouais.
1: J'ai écouté le caucus Iacarini. J'ai écouté l'entrevue du maire. Puis après ça, j'ai fait faux bon. Je me suis tapé la moitié de Easy Lover de Phil Collins. Parce que si j'écoutais plus que la moitié, je partais direction les pompes, je revenais pas.

0: Et Audrey?
1: Dans mon char aujourd'hui, on était dans les années 90.
0: OK.
1: Crocheté sur Cherry Pie depuis un matin de Warren. Veux-tu la vérité? Il y a une énorme recrudescence de popularité sur cette chanson-là depuis à peu près 2 semaines. Parce qu'une série qui est sortie sur Amazon Prime, qui rejoint, j'ai envie de dire, les plus jeunes et les gens dans la trentaine aussi, qui s'appelle Off Campus.
2: Ah, mon Dieu, la série de hockey, le Mickey Poet, ouais. The Rivalry.
1: Mais c'est comme un... Ouais, c'est ça. On a repris un peu le concept, puis on l'a... C'est un mélange entre The Summer I Turned Pretty, High School Musical, puis on est vraiment dans...
0: On a fait des Ted Rivalry pis on a enlevé tout ce qui était homosexuel, c'est
1: genre,
0: ça?
1: Pour vrai, oui, pour vrai, oui.
2: Pis tu disais les années 90, cette toune-là est probablement une des dernières lignes entre les années 80 et les années 90, parce que oui, elle est sortie en 90, mais si vous regardez les images de Warren, il y a encore beaucoup trop de spray net pour pouvoir rentrer dans cette décennie-là.
0: Hey, trois grosses tounes, je trouve. Hein? La nouvelle toune de Weezer... Un classique de Phil Collins. Et un classique de Poel signé Warren. Yes, c'est gros!
1: Hey, j'ai pas le choix de dire que je l'écoute depuis ce matin parce que je suis allée voir par curiosité la trame sonore de la série parce qu'il y a de la sacrée bonne musique là-dedans. Ils ont dû payer cher les droits pour une coupe de tune, honnêtement, là. Puis ils se promènent autant dans du plus vieux que dans du récent. Fait que ce matin, j'étais dans du Beaches, Warrant. Je me promenais beaucoup.
2: C'est assez éclectique. Hein?
1: Cherry Pie, je te dirais qu'elle joue en boucle pas mal ce midi aussi.
0: Vois-tu, je regarde le playlist officiel de Off Campus. T'as du Billy Idol, du Poison.
1: Ah ouais.
0: Du Elton John avec The Bitches Back.
1: C'est bon, un ça? Mélange entre le hockey, oui. Mais la musique beaucoup aussi, parce que la fille et le gars qui vont tisser des liens, vous comprendrez. Là.

0: avait des choses à jaser aujourd'hui, mais si on est capable de se débloquer un petit 10-15 minutes pour vous demander la question à vous autres, dans votre char, quand le soleil brille comme ça, puis que ça commence à sentir l'été, pour la première fois, on commence à peut-être visualiser nos vacances pour la première fois. C'est quoi qui joue dans votre char pour le fun? Ouais, on va peut-être se donner du gaz aujourd'hui. Ça vaut peut-être la peine. Ouais, ça ferait du bien. Hey, j'ai le goût de commencer avec quelque chose de très drôle aujourd'hui que j'ai vu passer sur les réseaux sociaux. Vous connaissez les pages Spotted?
1: Absolument. Oui.
0: On trouve vraiment n'importe quoi dans les pages Spotted. Puis, il y a quelqu'un qui a décidé qu'il se gâtait aujourd'hui. Probablement qu'il se trouvait très drôle. C'est sur le Spotted Labbé.
1: Hey, je pense que je l'ai vu passer.
0: Ça a été publié hier à 11h47. Je veux saluer mon ami Martin Thomas, qui travaille à la radio au Saguenay, qui a partagé le post. Je l'ai repiqué sans même lui demander la permission.
1: Ah, mais t'es pas le seul. Moi, je l'ai vu passer, puis c'est même pas à cause de lui.
0: J'imagine qu'il m'en tiendra pas rigueur, mais j'ai trouvé ça drôle. Le gars avait besoin, tu sais, normalement, Spotted, tu pointes quelqu'un ou une scène en particulier.
1: Il y a de tout sur Spotted.
0: Oui.
1: Il y en a qui ont besoin de ventiler. Il y a des Spotted qui existent pour des genres de relations toxiques. Là. Mm-hmm. Là, quelqu'un explique une relation dans laquelle ils sont, puis ils disent, là, est-ce que c'est moi le problème? Est-ce que c'est l'autre? C'est vraiment weird, les Spotted.
0: Puis dans les Spotted, t'as de tout, hein, vraiment de A jusqu'à Z. De A, comme Anulingus à Val-d'Or,
1: oui.
0: Jusqu'à Z, Zozo qui a baissé ses culottes sur la rue Racine à Chicoutimi. Oui. Entre les deux, il y a ce post de Spotted Labbé qui a été publié, donc, il y a à peu près 24 heures. Bon, j'ai une maudite bonne nouvelle. Ma femme est enceinte de jumeaux. Les deux bébés sont en santé, tout va bien, puis on est vraiment contents. Par contre, il y a une crise familiale qui se prépare. Ma blonde veut les appeler Kevin puis Steve.
1: Oh boy. On dit que toutes les noms reviennent à un moment donné.
0: Là, je l'aime d'amour, mais sacrement, on est en 2026, pas dans un stationnement de centre d'achat en 1991.
1: Ah, on salue toutes les Kevin et les Steve qui nous écoutent.
0: Je lui ai dit, chérie, on peut pas passer 9 mois à fabriquer 2 êtres humains flambant neufs pour leur donner des noms qui donnent l'impression qu'ils arrivent déjà avec un manteau de jeans, pas de manches et une collection de cassettes de Bon Jovi. Imagine la rentrée scolaire. Bonjour, moi c'est Noah. Moi, c'est Liam. Moi, c'est Arthur. Moi, c'est Thomas. Moi, c'est Jacob. Puis au fond de la classe, les deux sans dessin, nous autres, c'est Kevin puis Steve. Le professeur répond, ah, parfait, les gars, les cours commencent dans 25 ans. Même les bébés vont se regarder dans leur siège d'auto en se disant, tabarnak, sérieux? Fait que je fais appel au public avant que les papiers soient signés. Donnez-moi 2 noms de jumeaux qui ont de l'allure en 2026. Parce que présentement, ma blonde est à 2 décisions de nous sortir un duo Kevin Steve, commandité par un Dodge Caravan beige, un paquet de Players et un catalogue Canadian Tire de 1994.
2: Bon, hein? Mais je le comprends, je compatis, honnêtement. C'est drôle parce que j'ai une amie en ce moment qui est enceinte, puis son chum est en train de lire plein de livres pour essayer de comme s'informer. Puis il est tombé sur un livre audio. Ils attendent des jumeaux. Il est tombé sur un livre audio qui parle d'à quel point tes initiales et ton nom peut avoir un impact social. Il y a Les Kevin ne deviennent pas médecins qui est sorti il y a quelques années.
1: C'est un livre de sociologie, mais oui.
2: Effectivement.
0: Vous croyez à ça, vous
2: sociologique.
1: Autres? Qu'est-ce que tu veux dire, croire à ça?
0: Que le prénom va t'enligner?
1: Oh, yes,
0: moi, j'y crois pas.
1: Je pense que ça peut être une première impression.
2: Mais c'est ça. Je pense que ça rentre juste dans l'effet. Tu sais, c'est niaiseux, mon amoureux s'appelle Kevin. Puis moi, j'avais toujours dit jamais dans vie, je vais sortir avec un Kevin. J'ai tellement ri des Kevin.
1: Fait quand est-ce qu'il change de nom?
2: Ben là, il changera pas de nom, malheureusement.
0: Quand vous êtes dans l'intimité, est-ce que tu l'appelles Kevin? Kev?
2: Si j'ai à prononcer son nom, je dis Kev.
0: Kev? OK.
2: Il m'a irrité.
0: Oh, hey, Kevin!
2: Kevin!
1: Mais quand ça a été la...
0: Arrête pas, Kevin!
1: Quand ça a été la grosse mode des prénoms faits de noms composés, là, dans
0: ben
1: le
0: oui.
1: fond, là, puis que t'es... Mettons, tu l'appelais Théophile Laurent, puis là, il y avait les 2 noms de famille aussi parce que c'était beaucoup ça. Souvent, la première impression était pas bonne parce que le nom est trop long.
0: C'est tout du monde qui se ramasse à travailler à Radio-Canada.
1: Mmh. Ben, t'as des impressions de même qui viennent avec. C'est quoi le cycle avant qu'un prénom revienne à la mode?
0: 30 ans?
2: Oui, ça doit être autour de...
0: Moi, j'ai l'impression que c'est...
2: 45 ans, genre?
0: 30-35.
1: C'est un siècle.
0: Un siècle?
1: Hey. Il faut généralement 100 ans pour qu'un prénom fasse son cycle complet et reviennent à la mode.
0: Fait que Coven, c'est dans 80-85 ans, là.
1: Ben, c'est dans une soixantaine d'années, en fait. Là. Parce qu'on est en 26, ça a été très à la mode, quoi, dans les années 50-60? Non, dans les années 60-70, mettons. Mm. 80?
0: Ouais.
1: Et 80, on était à l'école, fait qu'il était né des années 70.
0: Moi, ce qui me fait rire, c'est que tout le monde tombe dans le même panneau, puis moi, je plaide coupable. Quand ça a été le temps de donner les noms aux garçons, tu cherches original. Mais quand les gens cherchent original, ils cherchent tout dans les mêmes tales.
1: Ben oui.
0: Ça a donné que moi, quand j'ai appelé mon deuxième Arthur, ben l'année d'après, c'était le nom qui avait été le plus donné à des enfants.
1: Absolument.
0: Puis là, tu te dis, ben what the fuck? Moi, il n'y en avait pas d'Arthur quand je l'ai appelé Arthur. Mais tout le monde cherche original en même temps. Fait que tout le monde tombe sur les mêmes en même temps. Tu sais, il y a eu une épidémie de Liam à un moment donné au Québec.
1: Qui est toujours troisième selon les prénoms les plus populaires de 2024.
0: Parce que
1: ça, c'est le site de la Régie des rentes, Retraite Québec, qui à chaque année fait le palmarès des noms les plus populaires. Puis il y a l'incidence de la culture pop. Les prénoms, les noms les prénoms de chanteurs, ça va revenir beaucoup, d'acteurs, des personnages dans des séries télé, dans des films. Puis tu sais, on va pointer qu'il y avait beaucoup d'Anakim, mettons, quand les nouveaux Star Wars étaient arrivés au cinéma. Mais ça, c'est marginal.
0: Là, il va y avoir beaucoup de Joyal cette année.
1: c'est un nom de famille, c'est un peu plus tough. Mais tu sais, comme...
0: Joyal Lambert.
2: Tremblay.
0: Joyal Tremblay.
1: Tu sais, Charlotte est au numéro 4. Même à ma mère a coupé que c'est Charles. Exactement. Ben oui. Exactement.
0: C'est quoi le numéro 1 d'un gars?
1: C'est Noah, encore une fois. Noah, je ne sais pas combien d'années.
0: Ouais, Noah, ça colle. Hein? C'est,
2: moi, Noah, je l'ai eu longtemps sur ma liste, puis ça fait 2 ans que je l'ai sorti. Là.
1: Dans les romans à l'eau de rose qui visent les adolescentes, pendant facilement une décennie et demie, le prénom Noah, c'était toujours le beau gosse.
2: Ouais,
1: et ça joue dans ta... Exactement.
2: Aussi,
1: fait qu'il y a une perception qui vient avec ce
0: mais
1: prénom-là.
0: C'est quoi des noms de méchants, mettons, là? Je comprends que personne ne va appeler son enfant Gargamel.
2: C'est vrai que les bad boys, les gars un peu plus dérangeants vont avoir des noms avec une résonance plus...
1: Damien, c'est tout le temps méchant. C'est soit un enfant possédé du démon ou un pimp.
2: Ben c'est vrai, Damien, d'avant Fugueux, c'est un pimp, c'est vrai. Les Christophe, moi j'avais lu que tout ce qui était plus dur comme nom au niveau de la phonétique, mettons, on va associer ça à un caractère justement certain. Puis là, tu vois, c'est drôle parce que j'ai googlé pour le fun, là. Puis là, c'est vraiment pas en profondeur ce que je vous dis, là, mais les initiales ont un impact psychologique et social réel allant de l'évaluation académique à nos choix de vie. Et là, t'as plein d'affaires sur la réussite académique, l'orientation professionnelle. Puis là, ben là, tu rentres aussi dans la numérologie puis la symbolique et compagnie, mais ça jouerait sur tes traits de caractère.
0: Toi, mettons que tu serais enceinte, là, ton enfant, tu l'appellerais comment? Parce que ta prochaine à y passer, là, vraisemblablement.
2: Oui, est en aide, là. Moi, j'ai vraiment une liste que je tiens depuis probablement une dizaine d'années.
0: 15 noms de gars, 63 noms de filles.
2: Non, je les ai réduits, vois-tu?
1: C'est tout issu de Vampire Diaries.
2: Imagine. Damon.
0: Dracula.
2: Noah, je l'ai toujours laissé là parce que je trouvais ça beau, mais c'est Mathéo, j'ai aimé ça longtemps.
0: Mathéo, il commence à en avoir pas mal aussi. Ouais. Là.
2: Les Théodore.
1: Théo
2: est dixième. J'ai trouvé ça beau. Oh, j'en doute pas pantoute. Liam, moi j'ai encore un coup de cœur pour ça, mais ça me tanne que ce soit aussi populaire. Dans les filles, tu vois Léa, Abigail.
1: Léa a longtemps été très très haute, elle est sortie du top 10.
2: Emma est encore dans le top 10, je
0: numéro
2: pense.
0: 1.
2: Ah, tu vois,
0: numéro 1.
1: Ah oui.
2: Tu sais, j'avais Allison, Olivia
1: Romy. Numéro 2.
2: Romy a été trop populaire pour moi aussi dans les dernières années, mais tu sais, moi je suis beaucoup dans les noms un peu plus short and sweet.
0: T'as-tu des noms qui peuvent faire pour les deux, multigenre?
2: Ben, tu vois, c'est drôle. Hein? Moi, j'ai eu Ellie dans mes tops longtemps. Ah, tu comprendras que je peux pas l'utiliser bien. Ben, j'avais Ollie aussi. O-L-L-I-E pour une fille.
0: Ah, c'est beau ça. Parce que nous autres, on avait trouvé le nom avant de savoir le sexe. Pour le premier, Ellie. C'était sûr qu'on l'appelait Ellie.
2: C'est tellement beau.
0: Puis que ce soit un gars ou une fille, on se disait c'est un beau nom.
1: Si la face fitait pas, t'aurais-tu changé?
0: Ben là, des faces de bébé, c'est tout
1: non,
0: pareil.
1: Non, ma mère a changé.
2: Non, il y a
1: des
2: mots
1: sur mon
2: aussi.
1: Nom. J'avais pas m'appeler Véronique.
0: Moi, j'ai. Je sais pas ce que ça dit sur ma face, mais j'étais supposé de m'appeler Martin, puis elle m'a appelé Denis. Fait que.
2: OK. Moi, tu vois, c'était Mélisange. Mélisandre ou Cassiopée.
0: Eh mon Dieu! On était dans des étoiles puis dans Game of of Thrones.
1: Ouais, non, dans ICQ, là.
2: Il finit en Audrey. Fait que je trouve que c'est moins cute.
0: Ouais, on a. Elle a comme décidé de finalement pas accoucher à Bicoline
2: non,
0: comme prévu.
2: C'est ça,
0: hein.
2: C'est ça. Ouais, c'est ça a droppé tout ça, là. Mais ça aurait vraiment un impact, tu sais.
0: Bon.
2: Là, je l'ai en diagonale, mais tout ce qui est dans les premières lettres de l'alphabet, on va avoir une perception plus positive au niveau des initiales.
1: C'est
2: mettons.
1: Dur pour Zachary d'abord.
2: C'est plus rough pour un Zachary Iaccarini, mettons. T'sais.
0: Zachary Iaccarini.
2: Je prends un exemple, mais ce serait plus difficile
0: Ça a de la swing, ça.
2: Le pire, c'est que oui.
0: Zachary Iaccarini.
2: Oui, Iaccarini.
0: On dirait que c'est un nom qui est condamné à se faire caler par un annonceur du Centre Bell.
1: T'sais. Ah oui, vraiment.
0: Soit en prenant une double mineure ou soit en scorant un but important.
2: C'est vrai,
0: là.
2: Pareil,
0: oui.
2: Hein?
0: Zachary! Iaccarini! Il y a quelque chose là.
2: Il y a des beaux noms qui ressortent aussi par texto.
0: Abigail, c'est-tu beau ça?
2: Abigail, je l'ai dans ma liste. Moi,
0: oui.
2: Au début.
1: C'est aussi une petite vampire dans un film.
2: Oui.
0: J'ai une de mes filles. J'ai une de mes filles qui s'appelle Abigail. Ou Abigail. Est-ce qu'on,
1: ça dépend. Les deux se prononcent selon l'orthographe puis selon justement l'origine.
0: On trouvait ça original il y a 12 ans, mais quand elle est entrée à l'école, il y en avait 5 dans sa classe.
1: Ah ouais.
2: Ah ouais.
0: C'est, avec Arthur, on a un peu le même triste constat. Je pense qu'il y a 2 amis Arthur dans la classe à Arthur.
2: Mais là, il y a beaucoup des petits noms composés aussi ces temps-ci qui sont short. Là. Ivy Rose, Léa Maud revient beaucoup, Léa Rose. On dirait que les noms composés reviennent en mode. Pis, beaucoup de respect pour les gens qui en nomment leur enfant avec des noms composés, mais moi, je trouve ça épouvantablement long. Là. Moi, j'ai un couple de mes parents, là, les 4 enfants, c'est des noms composés. Il y a Anne-Frédéric.
0: Oh, j'aime ça.
2: Lequel?
0: Axel.
2: C'est vrai que c'est
1: comme
2: beau.
1: Comme Axel Rose.
0: Go, fille, Axel. Mmh.
2: Ouais.
0: C'est donc ben une bonne idée.
2: C'est vrai que c'est beau.
0: Là, j'aurais voulu y penser dans le temps.
2: Puis tu vois, c'est ça.
0: Ouais.
2: Elle est là, tu tombes dans le... Il y a Ozzy que j'ai beaucoup aimé aussi, mais j'aime pas la référence à Ozzy Osbourne.
0: C'est trop pointé.
2: Ouais.
1: C'est trop métal.
2: O-Z-I-E, mettons, pour une fille. Je trouvais ça super mignon.
1: Il y a des noms qui se donnent plus aussi. Il y a plus personne qui appelle son enfant Adolphe.
0: Ben, ça, c'est l'autre affaire. Tu sais, des noms qui sont jamais ou qui reviendront jamais à mode. Il doit sûrement en avoir quelques-uns. Là.
1: Ben,
0: c'est Adolphe. Sûr qu'Adolphe...
1: C'était pas une pièce qui s'appelait Le Prénom? Que c'était la discussion autour de ça, le couple d'amis qui avait de mémoire, il me semble que c'était ça.
0: C'est sûr qu'Adolphe, ça vient avec un. Ça vient avec un poids, hein? C'est
2: un
0: petite affaire.
2: Mais c'est comme, tu vois, moi, mettons, j'ai longtemps eu sur ma liste Samaël. Je trouvais ça tellement mignon, mais c'est le démon.
1: C'est pas un démon?
0: C'est le démon, ben oui.
2: C'est le démon, Samaël.
0: Là, tu cours quasiment après, là,
2: ben
0: rendu
2: c'est
0: là.
2: Ça. Si je peux pas appeler mon enfant de non. Même.
0: Quand
2: là.
0: C'est le premier téléphone que tu fais après ton baptême, c'est Ghostbuster, là. Marche
1: en
0: pas,
1: fait,
0: là.
1: En fait, il met l'eau bénite dans le front, puis ça brûle. Ça donne un bon show.
2: Aurore et Séraphin ne reviendront
0: ouais,
2: pas.
0: Ouais, ouais.
1: Ils sont attachés à un enfant martyr et puis un gratuit. Ben,
2: c'est... Le pire, c'est que c'est magnifique, Aurore, mais non, effectivement.
0: Ben, c'est sûr que Lucifer non plus, là, non. Ça marchera
2: pas. Ça marche pas.
0: Ouais.
1: Elvis, il y en a beaucoup, plus que vous pensez.
0: Plus là.
1: Ah oh, oui.
0: Ben, tu sais, des Elvis, quand Elvis est mort, il y en a eu une petite vague.
2: Oui, mais
0: nommé
2: mon hamster de même. Tu donnes pas ça comme nom.
0: Tu sais que tout le monde a des noms humains chez nous. Tu sais, les deux chats, ils ont des noms humains.
2: C'est
0: là.
2: Drôle, ça.
0: C'est Antoine puis Alfred. Fait que là, t'as Antoine, t'as Alfred, t'as Arthur. Arthur était supposé de s'appeler Renaud, mais on s'est pas. On s'est pas entendu. Je voulais l'appeler Renaud. J'étais dans mon trip chanson française, là, puis je voulais l'appeler Renaud.
2: Ah, mais il y a trop une face d'Arthur dans ma tête.
0: Ouais,
2: Arthur,
0: ben, on peut plus reculer.
2: Non, impossible.
0: Ça, c'est sûr.
2: Impossible.
0: Puis niaiseusement parlant, dès qu'on a vu la face, on savait. Oui, c'est Arthur. C'est Arthur.
2: C'est drôle, là. Puis il y a des gens que tu leur regardes la face, puis tu pourrais leur donner un autre nom. Tu serais capable de leur donner un autre nom, mais ton titre, c'est impossible.
0: Ouais. 14h23. Est-ce que Denis un jour a été à la mode et est-ce qu'il reviendra à la mode?
1: Il a été à la mode dans les années 30 et 40.
0: Okay.
1: Il y a eu beaucoup de monsieur qui s'appelaient Denis.
0: Ça veut dire qu'on est sur le bord, là. Tu dis un siècle?
1: Ouais, ça dans une quinzaine d'années, ça va revenir. Si vous voulez être avant-gardiste, là, tu sais, comme mettons mon prénom, il y a comme un décalage entre l'Europe et ici. C'était un prénom d'une madame beaucoup plus âgée, Véronique. Eux autres, c'était plus à mode, mais plus à mode du tout, alors qu'au Québec, ben on
2: en avait quelques-unes. Là. Que tu peux pas faire ça à ton enfant, tu sais. Avec respect en passant, si on a des auditeurs qui s'appellent comme ça, mais moi...
1: Audrey commence toutes ses phrases avec respect. Tu vois que le prénom que tu donnes à quelqu'un, c'est un terrain qui est très glissant.
2: Roger, Gérard.
1: Arrête, je suis allée à l'école avec un c'est Roger qui noms, était cute en salle.
0: C'est des noms de bonhommes.
2: Mais non, mais c'est ça dans ma tête, ouais. C'est que ça sonne trop 70 et plus. Je vois pas mon petit Roger.
0: Je les vois pas revenir à la mode.
1: Ça va revenir un jour. Quelqu'un nous texte, dit le prénom de mon père, c'est Conrad. Je pense pas que ça va revenir. Moi, je suis persuadée
2: Conrad,
1: que ça va...
2: en anglais, c'est hyper populaire. Ah, avec, puis ça, c'est drôle, ça. Il y a eu une vague aux États-Unis de popularité pour ce nom-là après la série de Summer Turned Pretty sur Prime.
0: Parce qu'il y a un Conrad, j'imagine.
2: Il y a un Conrad, puis il est bien cute. Fait que tu comprends que ça s'en pogné. Hein?
0: Ça se dit mal, Conrad.
2: Conrad.
0: Conrad.
2: Oui.
0: C'est vrai. Tu parlais que de que tantôt, là.
2: Oui, mais il y a des noms qui se prononcent mal.
0: Il glisse pas, Conrad.
2: Puis l'autre affaire, c'est qu'il faut que le prénom puis le nom de famille fit. Tu sais, moi, le nom de famille à mon chum, c'est Bartlett.
1: Poire.
2: Je pourrais pas appeler. Oui, les poires.
0: Il s'appelle Bartlett.
2: Non, Bartlett.
1: Je te suggère le prénom Poire.
2: Poire Bartlett, ben oui.
0: Kevin Bartlett.
2: Kevin Bartlett.
1: Il a plus joué au baseball.
2: Mais le point, c'est que je pourrais pas appeler, mettons, ma future fille Juliette.
0: Juliette Bartlett.
2: Juliette Bartlett.
0: Ce serait malade, ça.
2: Ça marche pas, tu sais.
1: Pierrette
0: Bartlett. Huguette Bartlett.
1: Suzette. Alors, la cour demande de se lever pour accueillir l'honorable Suzette Bartlett.
2: Suzette Bartlett. Non, ça ne fonctionne pas,
0: non? Non, Suzette Bartlett peut être tenancière de bordel, mais elle peut pas être juge à la cour suprême.
1: Ça, c'est l'autre affaire. Un prénom d'enfant versus un nom d'adulte.
2: Ouais. Ah, c'est différent, là.
1: Il y a des très beaux noms depuis quelques années. J'ai de la difficulté à avoir des adultes avec ce nom-là.
2: Oui, on dirait qu'il n'y a pas de crédibilité à certains noms adultes. Ben, Noah, pour moi, ça en fait partie.
1: Ah,
2: Noah,
1: vrai?
2: Je trouve ça adorable jusqu'à 12 ans.
1: Noah Dobson, il joue pourtant bien.
2: Oui, c'est sûr, mais je veux dire, un Noah de 50 ans, on dirait que dans ma tête, ça fit moins.
0: Je m'appelle Lola.
2: Lola,
0: J'ai toujours détesté mon nom jusqu'à ce que mon père me dise que jusqu'à la dernière minute, ça devait être Lolita. Finalement, Lola, c'est pas si pire.
1: Moi, Lola, ça avait été le prénom d'une de mes professeurs. J'ai toujours trouvé ça Lola. Beau. Je trouve qu'il y a une douceur là-dedans.
2: Ben, Lola, c'est beau, Lola, non?
1: Lola, c'est un peu
2: c'est ça. L'autre problème, c'est la prononciation que les gens y donnent.
0: Est-ce qu'il y a des noms? Puis là, tu viens de le dire, Audrey. Toi, tu pensais pas sortir à un moment donné avec un Kevin.
2: Non.
0: J'aurais eu de la misère à sortir avec une Huguette.
1: Ah ouais, hein?
0: T'sais, ouais.
1: Mais tu sais, pourtant, dans les autres noms, même Nicole.
0: Non.
1: Nicole Kidman.
0: Non, ben, je chauffe pas avec.
1: Mais on dirait que...
0: Puis beaucoup de respect pour Nicole, qui est ravissante ici.
1: Elle est magnifique.
0: Absolument, là.
2: Mais... On rêve tous d'avoir l'air de Nicole à son âge.
0: Absolument.
2: En passant,
1: j'ai jamais eu l'air de Nicole, même quand j'étais ado.
2: Nicole est en chef,
0: Oui.
2: Mais que tu vois, c'est dans les noms, tu dis Nicole, ça me fait penser à Agathe. Agathe, ça revient.
1: Oh, c'est ma prof de piano, c'est magnifique.
2: Oui, Agathe, c'est un nom qui est quand même relativement vieux, mais ça revient dans les populaires.
0: Tu peux chanter la toune, au pire. Babe.
2: Quoi,
0: I got you, babe.
2: Hop.
0: I got you, babe.
1: Sortir des vieilles blagues des pierres à feu.
0: I got you, babe.
2: Ah, tu vois, il y a des gens qui vont couper les noms. Lovic.
0: Au lieu de Ludovic?
2: Genre.
0: Lovic.
2: Mon garçon s'appelle
0: c'est
2: Lovic.
0: C'est cool, Lovic, je trouve. J'aime ça. Ouais.
2: Agathe est ma petite fille. Tu vois, ouais, ça revient beaucoup, beaucoup, ça.
0: je pensais jamais sortir avec une Céline à 20 ans. Et pourtant...
2: 33 ans,
0: toujours avec.
2: Céline. Mais c'est comme moi, Stéphane, mettons. Parce que là, on sait qu'on en a beaucoup dans nos auditeurs, mais Stéphane.
1: Tu sors avec un Kevin, Audrey.
2: Hey, je le sais que je peux plus parler.
1: Tu t'appelles Audrey.
2: Je sais.
1: Dans ma classe, tu disais Audrey. Il y en avait 10 qui le vendaient.
0: Ben oui, des Audrey, puis des Martin, puis des Isabelle.
2: Mes parents se pensaient hyper original parce qu'il y avait un creux de vague. Puis finalement, là, dans mes classes, c'était pas en
0: table. Oh mon Dieu, dans les noms qui reviendront pas, ma première gardienne s'appelait Fleurette.
2: Fleurette.
0: Tu peux pas sortir avec Fleurette.
1: Il n'y avait pas un conte avec une vache qui s'appelait Fleurette.
0: Tu peux pas demander Fleurette en mariage.
2: Fleurette.
0: Non. Tu l'amènes brouter d'un pâturage, peut-être.
2: La pauvre, tu sais.
0: Une pauvre petite Fleurette, mais...
1: Je dois m'inscrire en faux. Madeleine et Sabine, c'est possible que ça revienne. Des Sabines, il y en a beaucoup, beaucoup, beaucoup de
2: Simone.
1: J'ai des amis qui ont appelé leur fille Simone. C'est magnifique.
0: Simone.
1: Elle est super belle. Puis ça marche.
0: Ouais, je sortirais pas avec une Simone.
1: L'Audrey mal. Puis elle a oublié de dire sa fameuse phrase. En tout respect.
0: En tout respect pour ceux qui ont des noms de marde.
2: Ça, c'est comme mon papy bulle.
0: Oui, mais ça marche pas. On voit à travers.
2: Je comprends que peut-être une petite Simone. Je sais pas. Je l'imagine.
1: Elle va devenir grande. Là.
2: C'est ça le problème.
1: Puis elle va être sexy. Puis elle va être belle. Puis tu vas être comme ah, ouais, c'est
0: une,
1: ça, look.
0: Une ravissante jeune femme qui tient à rester dans l'anonymat vient de m'écrire. Jamais j'aurais pensé sortir avec un gars qui s'appelle Denis.
1: Mais là.
0: Je comprends.
1: C'est mon nom, Denis.
0: Je comprends.
1: Je l'adore, mais il y a 82, tu sais.
2: Mona.
0: Mona.
1: Hey, ma tante s'appelle Mona.
2: Mais le pire, c'est que moi aussi, j'en connais des Mona, mais Mona, dans ma tête, ça peut pas revenir.
0: Avoir une tante qui s'appelle Mona, c'est quelque chose. Avoir un partenaire sexuel qui s'appelle Mona, c'est
2: autre chose.
0: C'est différent.
2: Jacques! Jacques peut pas revenir.
0: Jacques.
2: C'est mon grand-père, Jacques, je sais. Ouais. Mais Jacques.
1: Ça, je trouve ça drôle, puis c'est pas le seul couple que je connais de même, à moins que ce soit eux autres. Je m'appelle Stéphanie et le père de mes enfants s'appelle Stéphane.
2: Ça, c'est drôle.
1: En 79, hey, c'était très populaire. Qu'est-ce que tu veux faire?
0: C'est comme Sylvain et Sylvie, mettons.
1: Denis, mais tu tombes en amour.
0: Denis et Denise.
1: Mais oui.
2: Audrey
1: mais là,
2: et André.
1: Oui. Moi, j'étais safe.
2: Ah, c'est vrai.
1: T'offres d'avoir le masculin de mon nom.
0: À moins que quelqu'un l'appelle Véru. Véro puis Véru. Hey, il est 2h30. On va s'arrêter une première fois.
2: C'est pas sexy.
0: On file. Non, pas bien, bien. Des verrues, c'est jamais sexy. 418-971-1021 pour nous rejoindre. On file soleil. J'espère que vous autres aussi. On a 26 degrés présentement à Québec.
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0: Hey, vous êtes là de bonne heure sous le soleil, 14h37. On va vous gâter un peu. 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Soyez-y, mesdames, messieurs. J'ai une question pour vous autres. J'ai 4 billets à donner. Mmh. Si vous voulez le quatuor de billets. Golden Opportunity, depuis plusieurs années, se déroule à un endroit bien précis et c'est encore le cas cette année. Je veux le nom de cet endroit, au nombre de fois où on s'en est parlé, non seulement cette semaine, mais dans les dernières années. Notre WrestleMania Made in Québec, on le fait où? 418-971-1021. Bonne chance. Parmi les bonnes réponses, on remet nos 4 billets. On va regarder l'essentiel de l'actualité. Ce qui se passe et ce qui se brasse autour de vous autres, autour de nous autres, au-delà du soleil et des 27 degrés à Québec.
1: Je décide de me prioriser avec les nouvelles. Vous savez qu'hier, on a parlé d'un périmètre qui avait été installé du côté de Saint-Nicolas sur la rive sud parce qu'un passant avait trouvé ce qui semblait s'apparenter à une main avec de la chair.
2: Puis?
1: On a reçu le communiqué de la part du service de police de la ville de Lévis. Nous avons reçu les résultats des analyses en laboratoire concernant la main retrouvée sur notre territoire hier. Les résultats indiquent que l'objet n'est pas d'origine biologique.
2: Ah.
0: Ben, moignon donc, toi.
2: Hey, tu sais que je me suis fait reparler de ce segment-là du gars, pas de bras, pas de jambes, homme tronc, qui a
1: oh,
2: tiré
1: mon Dieu,
2: quelqu'un
1: oui.
2: Au volant de sa voiture, genre.
0: Ouais, ouais, ouais.
2: Je m'en suis fait reparler en fin de semaine passée, puis la personne était comme, je me souviens, comment t'étais éclaté de rire. Puis j'en ris encore que vous étiez crampé de main.
0: Ben là, c'est arrivé pour vrai, là.
2: Mais ça n'a aucun sens.
0: Pas de bras. Pas de jambes au volant d'un véhicule.
1: Champion de quel sport déjà?
0: Je me souviens pas. C'était pas aux poches qui jouait?
1: Il me semble que c'est ça.
0: Il jouait aux poches. Pas de bras, pas de jambes. C'est lui qui chauffait. Puis il a réussi. Les autres dans le char ont tous leurs membres.
1: Ouais, jeu de poche.
0: C'est lui qui chauffe le char. Puis en même temps qu'il chauffe le char, il tire quelqu'un.
2: Je m'en remettrai jamais.
0: Puis il réussit à se sauver.
1: Et puis il y avait eu des images de ces médias sociaux où tu le voyais recharger une arme avec ses moignons. Écoute, puis se diriger assez rapidement vers la caméra, là, pour la victime, mais là, c'est ça.
0: Deux bras, deux jambes, je suis limite pour rien que chauffer un char. Imagine-toi faire autre chose en même temps.
2: Même place.
1: Là, maintenant, ma question, c'est si c'est pas d'origine biologique, c'est quoi? C'est une vieille main d'Halloween?
0: Ben, j'imagine.
2: Ouais, pour que quelqu'un pense que ce soit humain, parce qu'il faut quand même. Tu sais, ça a un look, là, une main humaine, là. Je veux dire, c'est...
1: En os, là, avec la petite chair et
2: ouais,
1: tout.
2: Ouais, c'est ça.
1: Peut-être un reste de film. Je sais pas.
0: Y a-tu quelqu'un qui porte des prothèses parce qu'il voulait avoir des belles grosses mains, qui a perdu une de ses belles grosses mains? Je sais pas. Là.
1: Peut-être une main de Terminator.
0: Peut-être.
1: Il y avait ça à un moment donné, là, juste le bras qui est exposé. Là.
0: C'est peut-être le début de la fin.
1: C'est le début de l'intelligence artificielle. Il y aura un procès avec plusieurs chefs d'accusation pour Vincent Blanchette. C'est un nom dont on vous a déjà parlé. Là. Lui, il avait été arrêté une première fois. C'est quoi, c'est en avril, il y a 3 ans de mémoire. Lui était connu, entre autres, parce qu'il était dans le monde de la restauration avec au fondé des chaînes comme Tyson, Chocolato, Shaker. Mais c'est surtout qu'il y avait eu des allégations à l'effet qu'il avait échangé des services sexuels comme contre en mettant de la pression sur quelqu'un de son entourage. Il y a plein de textos qui étaient sortis. Finalement, c'est 8 chefs d'accusation auxquels il devra faire face. Le procès va débuter le 8 septembre. Il a demandé un procès devant juge et juré.
0: Parmi les chefs d'accusation, il y a traite de personnes.
1: Oui, puis ça, c'est particulier. C'est le juge qui l'a ajouté. Parce que, tu sais, il y a eu... on a fait tout le dépôt de ce qu'on avait comme preuve pour pouvoir aller à procès. Il y a plein de chefs d'accusation qui avaient été soumis de manière hypothétique, qui ont été acceptés. Mais on a effectivement ajouté traite de personnes aux autres chefs comme extorsion, partage d'images intimes, possession et trafic de stupéfiants. Il y a 3 chefs de sollicitation de services sexuels, mais traite de personnes. Je suis allée fouiller ce que ça dit en général, puis vous allez voir, c'est somme toute relativement large.
0: C'est pas traiter quelqu'un de nom, là.
1: Non, c'est... De...
0: Non, mais c'est vrai, là. C'est pas ça. Quoi?
2: J'ai une chance que tu le précises.
0: Oui. Ben, moi, trouve que rajouter des éléments d'information, c'est important.
1: C'est dès qu'une personne exerce un contrôle, une direction ou une influence sur les mouvements d'une autre en vue de l'exploiter. Fait que ça peut être du travail forcé, de la servitude, de l'exploitation sexuelle. Souvent, dans ce temps-là, il y a une absence de consentement. Fait que c'est des chefs, somme toute, assez sérieux auxquels il devra faire face plus tard cette année. Il y a de la grande visite à Québec.
0: Qui?
1: C'est la première ministre de l'Alberta, Danielle Smith, qui est là pour rencontrer la Chambre de commerce, le port, des différentes industries, mais surtout la première ministre du Québec.
0: Elle vient à Québec.
1: Elle a fait le voyage.
0: OK, parce que Mark Carney, lui, il vient pas à Québec.
1: Non, il se rend pas à Québec. Il traverse pas les autoroutes. Il y a la chienne, je sais pas. Mais entre autres, ce sera intéressant parce que les deux ont des combats qui peuvent se ressembler en général. T'sais, de base, Danielle Smith l'a pas caché. Elle aimerait qu'il y ait un resserrement des liens entre l'Alberta et le Québec, particulièrement sur le développement énergétique. Par exemple, que le Québec exploite mieux ses ressources de gaz naturel, par exemple, pour peut-être développer de nouveaux marchés qui bénéficieraient aux deux problèmes. Aussi, ça, c'est le
0: titre.
1: C'est l'espèce de petit super en dessous. Là. Si le Québec pouvait faire sa part au lieu de toujours avoir des besoins d'argent.
0: On a été excessivement douchebag avec le reste du Canada.
1: Mais oui.
0: Si seulement on avait les moyens de se séparer parce qu'on traîne le reste des provinces. Mais c'est d'autres provinces qui ont cette impression-là de nous autres.
1: Oui.
0: Puis ça se peut qu'ils deviennent indépendants avant nous autres, au total.
1: Ça, aussi. C'est l'autre lien qu'il y a entre les deux premières ministres à l'intérieur de leur province. Il y a des mouvements séparatistes, puis les deux semblent contre ces mouvements-là. Puis du côté de l'Alberta puis du Québec, un autre combat, puis ça, on s'en est jasé quand même déjà auparavant, c'est l'autonomie provinciale. Les provinces fortes dans un Canada fort, d'éviter, entre autres, que le Canada fasse de l'ingérence dans tout ce qui touche les provinces directement. Puis l'Alberta est sortie fortement par rapport à ça, mais le Québec à plusieurs reprises. D'ailleurs, hier, il y a eu ça qui a été soulevé avec le grand investissement qui a été annoncé du côté de Longueuil, en disant ben ça respecte les compétences provinciales. C'est pas comme si le fédéral venait se foutre le nez dans ce qui appartient aux provinces. Puis je pense qu'elle s'adresse aux médias en français, Danielle Smith, quand elle vient faire son tour, ce qui est quand même assez... oui, exactement. Fait que ceux qui voient peut-être des visées comme peut-être future première ministre du Canada dans une couple d'années.
0: Pourquoi pas?
1: Elle pourrait avoir un CV intéressant pour ça.
0: Hey, permets-moi de revenir en arrière dans ton bulletin sur l'histoire de la traite de personnes, parce que Jean-Pierre a une bonne question. Ça se peut, ça, un juge qui rajoute des chefs d'accusation?
2: Je savais pas, moi non plus. Je me suis posé la question.
1: En fait, de ce que je lisais dans le journal, c'est qu'en regardant tous les détails qui lui ont été soumis, c'est lui qui aurait... il y avait une accusation qui était contestée. Puis quand le juge a entendu la preuve, il a non seulement autorisé le renvoi sur l'accusation d'extorsion, mais il a aussi accepté que la couronne porte un chef de traite de personnes. Fait que probablement qu'il l'avait soumis sans aller trop loin, puis que le juge a comme fait « Oui, oui, ça aussi, ça peut rentrer. »
0: OK.
1: De ce que je peux comprendre. Okay. Mais ça, c'est, tu comprendras que je suis pas une experte
0: en droit. Non, mais s'il y a des gens qui ont un petit peu plus d'expertise dans le légal, qui nous écoutent, puis qui sont capables de nous vulgariser ça, là, texto 971-1021, téléphone 780-1021, on a tout le point d'interrogation entre les deux yeux. Là.
1: Donc, sinon, je t'ai rendu dans mes nouvelles. Ah oui!
0: La main.
1: Non, la main, on l'a fait.
0: Ah, OK.
2: On a commencé avec la main.
0: Ouais. Finalement, c'est une main de robot.
1: Il y a une couple de semaines, le CRTC est sorti en disant il va falloir que les diffuseurs américains, les géants comme les espèces de Netflix, Prime Video de ce monde, aient un 15 % de redevance qui soit payés sur les revenus qu'ils font au Canada, qui seront réinvestis dans les productions qui sont faites ici. Vous savez qu'on est en renégociation de l'entente LACIUM là, avec les États-Unis, Canada, Mexique, le libre-échange. Ottawa a demandé au CRTC de reculer sur ça et Ottawa va allonger 600 millions de dollars pour pallier le manque à gagner.
0: Fait que les seuls quotas sauvages que le CRTC peut imposer... C'est contre du monde qui n'ont aucun pouvoir contre lui?
1: Ça ressemble un petit peu à ça. Oui.
0: Ah, c'est intéressant.
1: Souvenez-vous l'année passée.
0: Sont où nos autorités gouvernementales quand on impose des quotas tellement ridicules que plein de stations de radio sont obligées de changer de format, dont celle que vous écoutez?
1: Il y avait une taxe sur le numérique qui avait été mise en place pour les GAFA, les Google puis les compagnies. Puis en juin 2025, on avait annoncé qu'on annulait cette taxe-là pour aider la progression des négos commerciales.
0: Donc, les gens puissants peuvent faire ce qu'ils veulent, puis nous autres, sur notre propre territoire, pour se battre contre ces gens puissants-là, ben on se fait bouler par un CRTC qui nous impose des quotas invivables. Et pour l'industrie, et pour les médias.
1: Clairement, on n'a pas assez de pouvoir.
0: Eh bien...
1: En terminant, l'Auto-Québec qui a annoncé que pour une quatrième année consécutive, ils ont fait plus de 1,5 milliard de dollars qu'ils ont remis dans les coffres de l'État québécois. Fait que ça, c'est pas les revenus, c'est vraiment ce qu'ils ont fait en over. C'est au terme de l'exercice financier de 2025-2026. Légère progression par rapport à l'année passée. J'ai été très surprise de voir dans quel créneau l'Auto-Québec a augmenté ses revenus. On parle d'établissement de jeux. Et c'est pas la hausse de la dépense qui a fait ça, c'est la hausse d'achalandage. Dans quel groupe d'âge?
0: Ben moi, je vais y aller avec mes préjugés puis dire que c'est les plus vieux, mais si tu poses la question, ça doit pas être ça.
2: J'ai l'impression que c'est les plus jeunes.
1: 18-34.
2: Ouais.
1: Particulièrement chez les 18-34 ans, c'est des propos qui ont été tenus par le boss de l'Auto-Québec un peu plus tôt aujourd'hui. Les casinos et les salons de jeux qui ont connu un bond dans les montants qui ont été dépensés de ce côté-là. Les établissements de jeux, légère augmentation. Puis les loteries, léger recul de 0,5%, mais c'est quand même pas loin d'un milliard de dollars.
0: Crime.
1: L'argent dans les loteries, c'est quand même du stock.
2: Et puis, moi, c'est quand même nouveau dans ma vie, ça.
1: Que t'es parce une joueuse compulsive.
2: Non, mais la gang de chums de gars, mon amoureux, ils ont quand même un trip à aller, mettons, dans un salon de jeu, dans un casino.
0: C'est
2: dans...
0: tout des Kevin ou...
1: Non, il y a des Steve aussi.
0: Il y a des Steve aussi, OK, ouais.
2: Puis, c'est assez fascinant de voir les montants investis par certaines personnes quand tu regardes ces machines-là.
1: Des collègues ici
0: Engloutis,
1: qui...
0: Engloutis, on dit.
2: Non, mais c'est des 10 000 $ et plus. Hein? Non. Au salon de jeu à Beauport, là. C'est complètement capoté ce que les gens peuvent mettre des machines puis du monde qui sont
1: mais
2: là.
1: Tu parles de cette gang-là?
2: Toute
1: ou de...
2: Non, pas d'un gars. Je parle à y avoir été puis avoir fréquenté ces endroits-là dans les derniers mois.
1: J'allais te donner un numéro de téléphone à passer en douce à certaines personnes.
2: Non. Eux autres, c'est à coup de 20$ puis ils sont fâchés quand ils le perdent puis ils s'en vont là. On est correct encore, mais c'est fascinant.
0: T'as fait la vérification des comptes avant l'achat de la nouvelle maison?
2: Oui.
0: Cool.
2: Non, mais c'est une bonne question.
0: On n'est pas une surprise près des fois, là.
1: J'ai déjà entendu des histoires.
0: Moi aussi.
2: Ben le pire c'est que c'est une conversation puis j'ai jamais douté de mais c'est une conversation qu'on avait déjà eue parce que quand de temps on s'est mis à se voir plus sérieusement, le Dooley's avait l'air d'être un endroit avec les machines où les gars sortaient se retrouvaient de temps en temps. Puis j'étais comme ça, c'est comme une affaire mettons de toutes les semaines ou
0: toutes les soirs
2: ça ressemble à quoi mettons là?
1: Judicieuse observation de nos auditeurs. Donc les jeunes gamble plus mais boivent moins.
2: Ben, ils mettent leur argent ailleurs, c'est pas fou.
1: Mais ça part de la SOQ, un vice pour ça s'en va vers l'Auto-Québec.
0: Ce qui m'étonne, c'est qu'ils aillent au salon de jeu pour faire ça, alors que maintenant, tu peux le faire sur ton sel, là, te délecter de la roulette.
1: Oui, mais je pense que le principe d'être rassemblé en groupe...
0: Ouais, ça marche!
1: Tu sais, on s'en est parlé pour les cinémas, qu'il y a une jeune génération qui aime aller au cinéma en gang. Ils débarquent, là, sont entre 6 et 10.
0: Ils sont insupportables, puis ils font en sorte que toutes les autres retournent pas.
1: Je les ai pas trouvés si pires, moi, à date. Ah. Ils vont là pour vivre leurs émotions ensemble.
2: C'est des troupes.
1: Les dernières fois, ça a bien été. Peut-être qu'il y avait trop la chienne de leur film d'horreur, fait que ça les a fait se calmer, je peux pas te dire.
2: Hey, tu parles de films d'horreur. Je pense vraiment du coq à l'âne, mais c'est parce que j'arrête pas de voir des dessous du film que t'arrêtais pas de parler. Non.
1: Obsession?
2: Oui.
1: Ah, c'est tes réseaux sociaux qui font ça, hein?
2: Mais ça a l'air complètement débile, cette affaire-là.
1: Je l'ai dit que c'était bon.
2: Je l'ai encore sur ma liste, mais cette actrice-là, sérieusement, mérite des prix, là.
0: Mais là, il est où, ce film-là? Il est-tu encore à l'affiche au cinéma?
1: Toujours à l'affiche au cinéma. Hey, il a fait le numéro 3 du box-office le week-end passé, de mémoire ou quelque chose du genre. Fait que, même si ça fait 3-4 semaines qu'il est sorti, puis il y avait des super bons chiffres qui sont sortis un peu plus tôt aujourd'hui parce que deux des gros films actuellement, il y a The Backrooms qui est sorti la semaine passée et Obsession. Dans les deux cas, c'est des réalisateurs dans la vingtaine qui, à la base, étaient des YouTubers et qui produisaient soit leurs films ou des éléments hyper créatifs sur YouTube. Fait qu'il y avait déjà beaucoup, beaucoup de gens qui les suivaient. Et c'est cette génération-là qui va au cinéma, qui dépense dès les premières fins de semaine pour aller voir les films. Je trouve ça absolument génial. Ils sont en train de... Ben, je vous l'ai dit, ils ont clenché Star Wars.
2: C'est hot en maudine, puis ils sont même en train de créer une vague de trends sur les réseaux sociaux qui fait en sorte que ça va probablement durer des semaines encore.
1: C'est dans la même lignée que le documentaire dont Denis t'avait parlé, tu nous reparlais il y a pas longtemps, Kaizen, sur l'Everest, là, avec Inoxtag, qui est un YouTuber qui, pendant un an, a fait attention puis a réussi à monter l'Everest. pourquoi ça a réussi à se carrer au cinéma, c'est parce que tous ceux qui l'avaient suivi
0: l'ont suivi là-dedans.
1: Il y a
2: c'est fascinant pareil. Oui. Hein? On l'observe en musique depuis des années, mais là, on dirait que ça s'étend dans tout plein de types d'art.
1: Puis là, j'ai hâte de voir, parce qu'en musique, il y a beaucoup la saveur du mois. Mm. On embarque sur un buzz, on remplit des arénas, on passe à quelqu'un d'autre, puis c'est très, très bref. Est-ce que ces nouveaux réalisateurs-là vont perdurer dans le temps? Ou est-ce que leur gros boom de créativité est à leur premier long métrage, puis qu'après ça, ça va s'amoindrir? Est-ce qu'ils vont être capables de persister? T'sais, ça va être intéressant de suivre ça. T'sais, auparavant, tu avais un grand réalisateur de cinéma, ben il avait fait ses classes pendant des années, puis il avait réussi à émerger à un certain moment donné, puis là, tu suis toute sa carrière. Là, ça peut être très, très, très volatile.
2: C'est vrai.
0: Hey, vu qu'on est dans le show business, nouvelle qui a été confirmée dans les dernières minutes, concernant la carte blanche au Festival d'été qui appartient à Soldia, la fierté de Limoilou, qui a révélé que finalement, sa carte blanche, ça allait être le lancement de son nouvel album.
1: Oui.
0: L'album Monstre, qui va sortir le soir de son spectacle.
1: Le lundi 13 juillet.
0: Un album thématique de ce qu'on comprend avec le son des années 90 dans lesquelles lui a grandi. Il y a un échantillon d'illégal de Marjo dans ses tunes, des collaboration avec Roxane Bruno, entre autres. Puis vous rappelez qu'en première partie de Soldia, ben c'est Corias qui est là, puis Fouki.
1: Mais ils montreront pas sur scène avec lui.
0: Non, non, il y aura pas...
1: C'est bien hermétique, c'est étanche, là.
0: Je le dirais pas à ma mère, mais je la vendrais peut-être pour être là ce soir-là. J'aime cette nouvelle vague-là à ce point-là. Je veux être là. Ouais.
2: Parce que je me demandais, ben là, c'est sûr que je pense qu'il y a une crowd très fidèle qui va être présente, là. Mais je me demande à quel point c'est la place puis à quel point les gens apprécient ce genre de concept-là. Parce que normalement, on en a parlé souvent dans les festivals. Ton artiste va jouer ses grosses tunes.
1: Ah, mais c'est ça qu'il va faire. T'sais. Là, il a annoncé son album qui va sortir cette journée-là, mais il jouera pas au complet.
2: Pas au complet. J'étais comme ça. En tout cas, moi, j'ai l'impression que ça m'attirerait moins.
0: Non, je pense que ça va être le gros party du rap keb. Le party que le rap keb mérite depuis un bout. Puis quand tu vois l'accueil que Big Flo et Oli ont eu l'été passé, moi, je pense que ça donne l'heure là, sur le genre de soirée que ça va être. Corias vient de sortir un album monumental. Soldia, son dernier, était excellent aussi. Les gars sont à peu près tous présentement en mode acquisition de fans, là. C'est pas normal qu'un vieux comme moi de 48 ans se mette à triper sur des rappers du coin, là.
2: Mais ça passe par tes gars en même temps, tu sais.
0: Ouais, mais quand c'est bon, c'est bon. Les gars sont bons, tabarnouche.
1: Je me suis fourvoyé sur la date de l'album, c'est le 5 juin qui sort, mais c'est son 13e album, d'où le lundi 13, tout de suite, c'est quand même cool.
0: Donc, on va avoir le temps de s'habituer au...
1: À la sonorité.
0: On tourne un peu. Hey, on s'arrête quelques instants. Il est 3h05. 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C'est Gravel dans le retour.
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15: On a 26 degrés à Québec avec un maximum de 28. C'est une journée parfaite, extraordinaire. On était dû. Et c'est deux pour le prix d'un, clairement, chez Dame Nature. Dégagé ce soir, cette nuit, minimum de 12. Demain, on remet ça. Maximum de 28 degrés avec du soleil. Vendredi, par contre, les nuages, maximum de 21 degrés. Des averses pour samedi, mais le retour du soleil dimanche. Et ça vaut la peine d'aller fouiller un petit peu plus loin parce que ça va faire du bien au moral. Dimanche, soleil 22. Lundi, soleil 28. Et mardi 9 juin, on prévoit une journée plein soleil et un maximum, attention, de 33 degrés. Sur les routes, Audrey, ça se passe comment?
16: Ça commence à ralentir si vous êtes sur la capitale, direction est à la hauteur de Robert Bourassa. Il y a quelques problèmes ouest, hauteur Laurentienne, mais rien pour appeler sa mère. Là, si vous êtes sur Henri IV Sud, c'est hauteur Charest surtout qu'on sent un ralentissement. Pour la rive sud, il y a quelques petits problèmes hauteur chemin des îles si vous êtes sur la 20 direction ouest. Pour le reste, ça roule à date. Autre chose, 88-971-102 texto.
15: On va aborder les dernières semaines. Ça va être tough. Tough, tough, tough. C'est la fin des classes. Ça veut dire qu'il y a des gamins qui présentement sont pas mal excités, hein? Toutes catégories confondues. Et on le sait, l'été, c'est fait pour jouer, mais en même temps, jouer en gardant certaines notions acquises à l'école, ça peut être intéressant aussi. Puis c'est de ça qu'on va parler aujourd'hui avec notre ami Alexandre de Club Jouet. Salut Alex, comment ça va?
17: Ça va super bien, vous autres.
15: Oui, là, l'idée, c'est pas de casser le party de l'été.
17: Non, oh non.
15: C'est pas ça le point, pas en tout, là.
17: Avoir du plaisir l'été.
15: Oui, et il y a des acquisitions de connaissances qui se perdent plus vite que d'autres, ben on va le dire, là.
17: Puis je me souviens, quand j'étais petit, l'été, j'avais l'impression que j'apprenais plus rien.

0: Oui.
1: Tu sais, c'est rendu un hit d'aller au Salon du livre avec des jeunes parce qu'ils connaissent leurs auteurs préférés. Mm-hmm. Il y a tellement de bons livres et de bonnes séries de livres qui sont faites pour les enfants, pour les jeunes maintenant. C'est extraordinaire.
2: Les bibliothèques ont retrouvé aussi leur lettre de noblesse. Là. Tu mentionnais que tes parents t'amenaient quand tu étais jeune. Ça a bien changé, ça aussi.
0: Ben oui, 100%. Puis lire, c'est pas plate. Moi, je me souviens quand j'avais des livres imposés à l'école, là, à ce moment-là, je trouvais ça vraiment plate. Mais c'est fou à quel point, présentement, comme tu disais, Denis, il y a une variété de livres pour tous les goûts, pour tous les genres. Puis, chez Club Jouet, je sais pas si vous le saviez, mais on a une section livres en magasin. On a des centaines de livres en magasin. Puis, c'est quasiment si on avait une librairie pour enfants, littéralement, dans le magasin. Puis, c'est important de choisir des livres pour les enfants qui vont... avec leur champ d'intérêt.
2: Oh.
0: Autant qu'ils vont apprendre, autant qu'ils vont reconnaître leurs personnages qu'ils voient à la télévision. Des livres, là, Véro, là, le livre « Pourquoi tu te, on se brosse les dents? » C'est Isabelle Nadeau, qui est hygiéniste dentaire, qui est de la ville de Québec, mère de quatre enfants, dont des triplets, qui a écrit ce livre-là. Génial, magnifique livre. Les fans de K-pop Demon Hunters, il y a un livre non officiel qui raconte l'histoire là, de l'univers de K-pop.
2: Oh, wow.
0: Les 100 dragons, tu sais, le jeu, là, le monde dragon que j'ai présenté à quelques reprises, il y a des romans de cette saga-là. C'est vraiment important de prendre le temps avec l'enfant, de juste comme sélectionner des livres pour l'été. Puis on en a plein chez Club.
1: C'est incroyable parce que moi, je me souviens, j'étais un maniaque de lecture. Puis je me souviens de quelques années de ma vie où j'avais hâte d'être plus grand pour avoir le choix des livres, tu sais, pour avoir, mettons, accès à des livres où t'allais avoir un peu de fiction, d'horreur, de fantastique, puis ainsi de suite. Les jeunes, maintenant, ont tout ça. Tu sais, même les séries sur le sport, les Tigui Lapoque de ce monde, puis ainsi de suite. Il y a beaucoup de jeunes qui accrochent à la lecture grâce à ça. C'est vraiment un domaine où on a explosé au Québec, puis c'est pour le mieux.
0: Puis, tu sais, des journées de pluie, on va en avoir cet été. Fait que lire, prendre un moment en famille et lire, ça peut être aussi le fun. Au camping, s'il pleut également. Puis, chez Club Jouet, comme je disais, on a vraiment une belle sélection. Des livres avec des figurines, des livres avec des défis dont vous êtes le héros un peu, là, des enquêtes.
2: J'aime bien les livres pour les plus petits que tu as amenés parce que souvent, quand un enfant tombe en amour avec un livre, ça va être son livre préféré pendant quoi? Un an?
3: Ben,
2: deux
3: oui.
2: ans? C'est lui qui va ressortir à tout bout de champ. Puis, ça crée une habitude. Si, mettons, chaque soir, il regarde une couple de pages de son livre, bien, quand il va augmenter en capacité de lecture, là, ça va être d'autres livres, mais ça va être instauré dans sa petite routine. Là.
0: C'est vrai, puis il va reconnaître les personnages, il va s'accrocher à eux. On a la collection Jolie avec Splat, où il y a différents niveaux de lecteurs, de lecture, où il va avoir des mots avec différentes couleurs, donc l'enfant va pouvoir faire semblant de lire, parce qu'il va savoir que Willy il est écrit en bleu, fait qu'il va pouvoir accompagner le parent dans la lecture. C'est super le fun pour ça aussi.
1: Très bien fait, ces livres-là, puis effectivement, pour en avoir plusieurs à la maison, c'est le fun parce que quand le grand frère a fini de passer à travers puis c'est rendu des livres de bébé, ben là, t'es capable de les passer aux plus jeunes et ainsi de suite. Puis après ça, ben on passe au suivant. Je trouve ça extraordinaire que nos jeunes soient maintenant en mesure de remplir leur propre bibliothèque en l'espace de quelques années. Les connaissances générales, ça, il y a un paquet de jeux le fun. Il y en a toujours des nouveaux en plus en bonus des classiques qu'on connaît bien.
0: Ouais.
1: Et le jeu de Joe Connaissant est rendu dans ces nouveaux classiques-là.
0: Puis dans les dernières années, il y a eu le jeu Le King des Joe Connaissant. Maintenant, je vous apporte le King des Joe Connaissant, famille, junior, si on veut. Le but du jeu, grosso modo, là, il va avoir 5 catégories. Le but du jeu est d'être le King des 3, des 5 des catégories. Il y a le King de la chenoute, le King Safari, le King du sport, le King du monde. Donc, on va explorer la géographie, les animaux, les variants.
3: C'est un des jeux qui pogne le plus chez nous, ça.
0: Tellement le fun. Puis la différence avec le King des Joe Connaissant régulier dans le junior ou le famille, appelez-le comme vous voulez, c'est que des choix de réponse, en fait.
2: Ça, je trouve que c'est une excellente idée parce qu'il y a des questions qui sont somme toute assez pointues, mais une fois que tu as tous les autres, ben là, ça te permet de faire une espèce de comparatif puis de le retrouver. Puis je pense que ça peut-être facilite l'apprentissage.
0: Ben oui, puis même pour le parent, des fois, il y a des questions qui sont plus niches où le champ d'intérêt du parent n'est peut-être pas là. Donc, il va pouvoir payer un écu pour pouvoir avoir des choix de réponse, contrairement à l'autre jeu où il n'y a pas d'écu pour les aider là avec différents choix de réponse. J'ai envie qu'on teste nos connaissances.
1: Ouais, parce que là, nous autres, faut payer là, si on veut avoir des choix de réponse.
0: Oui, on joue sans choix de réponse, mettons.
1: OK, Audrey, t'es dans la catégorie tout ski?
3: Oui, je suis dans la catégorie tout ski qui est ma préférée en plus. Combien il y a d'eau dans un corps humain adulte? D'eau de 100 %, là.
1: C'est 208.
3: Véro?
2: Hey, je sais pas.
3: 206.

0: Ah!
1: Hey, t'étais quand même loin, vraiment.
2: C'est donc bien bon.
3: Ben, je le savais, mais je l'ai. Désolé.
1: Ben, félicitations.
2: Moi, j'ai bugué bien raide.
1: Ah, ouais. Pas été là.
3: OK.
4: Véro, t'as des questions aussi, je pense.
2: Sur quelle civilisation antique les pharaons ont-ils régné? Est facile.
3: Ben, c'est l'Égypte.
2: Exactement, la civilisation égyptienne.
3: Quelle est la plus grande chaîne de montagnes du monde qui s'étend du Venezuela jusqu'en Argentine?
2: C'est la Cordillère des Andes.
3: C'est une bonne réponse.
2: J'ai regardé, moi, les cités d'or.
3: Mais tu sais, quand...
4: J'ai regardé, moi, les cités d'or.
3: Mais mettons...
2: C'est là-dedans que je l'ai appris.
3: Mettons qu'Alex le sait pas puis qu'il droppe un écu, ben, tu sais, avec les choix de réponse, ouais. Tu peux y aller avec de la déduction aussi parce que, vois-tu, t'as les Appalaches, la Cordillère des Andes et l'Himalaya. Donc, il y a moyen de se guider correctement.
1: Si, mettons, quel gaz est le plus abondant dans l'atmosphère terrestre?
3: L'oxygène? L'azote?
2: Ça va être l'azote.
3: C'est l'azote, oui.
4: Ouais. J'aurais dit l'oxygène aussi.
1: Mais tu sais, tu vois, A, ça aurait été dioxygène, le diazote ou l'hydrogène. Mm-hmm. C'est, fait que c'est le fun avec les choix de réponse.
4: On va pouvoir parler avec l'enfant, échanger sur les différentes connaissances qu'on a aussi. C'est un 8 ans et plus. Il se joue en famille. Super le fun pour les plus petits et les plus grands.
3: On essaye le king des sports. Oh. Quelle épreuve se pratique sur un morceau de bois de 5 mètres de long sur 10 cm de large recouvert de cuir?
2: Ah, oh, mais c'est la poutre. C'est ça?
3: C'est la poutre.
4: C'est ça le nom du sport?
3: Oui, oui.
2: C'est la poutre. C'est une épreuve de gymnastique.
1: C'est ça,
3: ben oui. En fait, tu as les barres asymétriques, le plongeon et la poutre.
4: Okay, ouais,
3: si
4: tu essaies
3: le plongeon sur cette plaque-là, ça va mal se terminer. Fait que ça, c'est le Joe connaissant, le king des Joe connaissants, version junior.
4: Exactement.
3: Voilà, voilà. Pour le calcul mental rapide, on parle des connaissances à garder pendant l'été avec nos jeunes.
4: Le jeu Agent Secret, un jeu pour les 8 ans et plus, de 2 à 4 joueurs pour des partie d'environ 20 minutes.
3: Ça, c'est le fun parce que t'as pas l'impression que tu vas avoir un jeu de mathématiques ou un jeu qui va te rappeler l'école en regardant la couverture du jeu Mademoiselle. T'as-tu l'impression que c'est un jeu de mathématiques?
2: Absolument pas.
3: Non, hein, t'as l'impression que c'est peut-être un James Bond pour enfants.
4: Un moment récompense, un moment jeu, mais on va devoir travailler nos ménages et faire des mathématiques. Imaginez un clou mixé avec des maths, c'est exactement ça. On va, en fait, devoir trouver qui est l'agent secret fautif, le menteur, le traître, si on veut,
2: en faisant
4: des mathématiques. Oh. Au centre de la table, on va mettre un plateau de jeu qui est, la carte du monde. Et on va mettre différents traîtres, différents, en fait, là, agents secrets qu'il va avoir, dont il va avoir un traître.
3: Est-ce que tu veux que je nomme certains des agents secrets?
4: Ils ont des drôles de noms.
3: Ben, on dirait que c'est moi qui les ai inventés. Alors, on a Désiré Volver.
4: Elle est bonne.
3: On a Nancy Catrice.
2: Bravo.
3: Rebecca Méléon. Hein? Alex Plosif. Et ainsi de suite, Samy Traillette.
1: Oh, c'est ma mafia.
3: Ben oui,
4: moi, je vis pour ces gens-là.
3: Ah, oui, absolument, absolument.
4: Donc, dans le fond, on va brasser des dés. Puis sur le plateau de jeu, au centre de la table, il va y avoir différents espions qui vont être cachés. Et pour pouvoir avoir accès à différents indices pour savoir est-ce que c'est vraiment lui qui est le méchant, on va brasser des dés et on va devoir avoir une valeur qui est indiquée sur une petite pièce qui est juste à côté de son nom. Par exemple, on veut atteindre 10. On va brasser 4 dés et à l'aide de multiplication, division, addition, soustraction, on va devoir, là, mon Dieu, ils sont mes dés. OK, ils sont là. On va devoir calculer puis faire en sorte que la réponse à notre addition se termine par 10, par exemple.
3: OK.
4: Si ça ne fonctionne pas, on ne peut pas découvrir l'indice. L'indice, on va le découvrir grâce à une petite carte infrarouge.
3: Ah,
4: on va la
3: glisser
4: devant. Puis on va avoir l'indice, par exemple, là, où est-il?
3: Je l'ai vu tantôt.
4: Moi aussi, je l'ai vu tantôt.
3: Ça doit être Audrey qui l'a. Là.
1: Donc, c'est une vraie affaire d'agent secret, cette affaire-là.
4: Donc, à ce moment-là, ça va être écrit, par exemple, notre suspect a une boucle d'oreille, par exemple.
1: Okay.
4: Donc, ça va être comme un clou, vraiment. On va écrire nos indices, on va faire des maths. Ça se joue coopératif ou encore là, tous contre. C'est un super jeu québécois. Je l'ai trouvé.
3: Oui!
4: Il était en dessous de ma boîte. Ça me fâche. Ben non.
2: C'est qui le traître qui l'a caché là?
4: C'est moi le traître.
3: C'est les petites loupes infrarouges. On se servait de ça pour lire les boîtes de céréales.
2: C'est toi, l'explosif.
4: C'est moi. Donc, ne porte pas de chapeau. Donc, je sais que le méchant n'a pas de chapeau sur la tête.
3: Ah, OK. Puis c'est comme ça que
4: ça devient comme un clou.
2: Fait qu'il y a un petit côté aussi. C'était quoi? C'était Guess Who aussi, là, tu sais, qu'on finissait par
4: élimination.
2: Oui, qu'on baissait toutes les petites plaquettes, là.
4: Jeu québécois. incroyable où on travaille les mathématiques.
3: On reste dans la résolution de problèmes mathématiques avec Placotte.
4: Oui, Placotte, compagnie québécoise, encore une fois, qu'on adore chez Club Jouet. Imaginez, là, pendant l'été, devoir combattre des créatures en jouant à un jeu de résolution de problèmes.
3: Ça, c'est excellent,
4: problème.
3: Ça.
4: Je pense qu'on avait déjà joué ensemble en monde.
3: Oui.
4: Premièrement, le matériel est incroyable. Puis, vous souvenez-vous quand vous étiez au primaire ou secondaire où on devait laisser les traces de nos démarches?
1: Oh, mon Dieu, Seigneur!
4: C'est exactement ça, Audrey, mais format ludique. Si on réussit nos cartes, on va gagner des points, des jetons qui vont nous permettre de battre des monstres.
1: Oh, j'aime
4: donc,
1: ça, ces
4: tu veux vraiment réussir tes problèmes mathématiques parce qu'après ça, tu vas pouvoir combattre des monstres et faire des points par la suite. Puis, je ne sais pas si, Audrey,
2: dessins.
4: Tu peux lire un exemple de question.
1: Ben, j'en ai qui sont très imagés, fait que peut-être que les autres en ont des moins.
4: Facile.
2: Vous allez comprendre, vous avez déjà joué à ça.
4: Ouais.
2: Alexandre, Samuel, Teresa et Andrea ont fait une course. On sait que Teresa est arrivée avant Samuel. Samuel est arrivé avant Andrea. Alexandre est arrivé avant Teresa. Dans quel ordre ont-ils terminé la course?
3: Alexandre a terminé premier.
1: Teresa en deuxième. Samuel, puis le dernier, je sais pas quoi, là.
2: On n'a pas les réponses.
4: Il est OK avec les réponses dans
2: voilà.
4: la boîte.
3: Ah, OK.
2: Mais ça, c'est le genre d'affaires qui sont super le fun.
4: C'est
2: là.
4: Tellement le fun, puis... Les enfants vont pas se rendre compte qu'ils font des problèmes de mathématiques parce qu'ils vont s'amuser. C'est super plaisant. Puis, il y a tellement de questions. Les cartes sont recto-verso. Il y en a une
1: c'est
4: centaine.
1: C'est quand même vraiment le fun. T'sais, moi, chaque légume vaut un certain nombre de points. Puis là, évidemment, tu as le nombre de points final avec les légumes. Fait qu'il faut que tu réfléchisses à l'équation. Mais non, c'est vrai que c'est super trippant.
4: Puis c'est un 8 à 15 ans en plus. Fait que les plus jeunes, les grands frères, petits frères, grandes sœurs, petites sœurs vont pouvoir jouer ensemble. Puis, ultimement, on veut battre les bonhommes. On veut battre les monstres. Puis c'est super bien fait. C'est un bel univers. Il y a un feuillet aussi pour les parents pour accompagner les plus jeunes dans ces jeux-là.
1: Il y a quelqu'un par texto qui nous dit bravo, je saigne du nez. À la défense de ceux qui sont au volant, on a des feuilles et des crayons pour nous aider.
3: pour ceux qui ont à faire réviser les mathématiques de vos enfants, on réalise que c'est des notions qu'on perd. Vite.
4: Ah oui, ils sont meilleurs que nous.
3: Mon grand voulait qu'on révise ses maths en fin de semaine. Moi, j'y ai dit, peux-tu donner à papa 3-4 jours d'avance, là, juste que je revienne des notions, là, parce que tabarnouche, on a perdu ça un peu.
4: Je vais devoir réviser.
3: Oui, puis c'est d'ailleurs pour ça qu'on a des suggestions aujourd'hui de la gang de Club Jouet pour garder les notions acquises à l'école dans le jeu. On va parler de concentration, Alex.
4: Oui, concentration, le stress. Là, c'est le dernier sprint avant les vacances, comme tu disais, Denis, il reste comme 2-3 semaines, 3-4 semaines peut-être avant les vacances.
3: Oui, c'est
4: ça va vite.
3: 2 semaines et demie, 3 semaines, puis là, tout le monde est excité, tout le monde est stressé.
4: Grosse période stressante pour les enfants, puis après ça, vient l'été, puis une façon pour gérer le stress, là, je déballe mon jouet, là.
1: T'as pas idée comment ça, là, c'est fait pour moi.
4: Ben oui, les jouets sensoriels, les fidgets, on en a plein chez Club Jouet, on a une section remplie de ça, puis tout ce qui est squishy, nido, c'est super à la mode.
1: Comment ça s'appelle? Tangle.
4: Oui.
1: Ça, là, j'en ai un, c'est le fun. Je le traîne en onde. Ouais, tu nous en avais amené.
4: C'est vrai. Tous ces jouets-là, ça, c'est pas juste le fun à manipuler. Là. Ça favorise la concentration, ça régule le stress. Puis, puis c'est le fun. Tu fais du
2: ASMR. Il y a comme du sable à l'intérieur.
3: On devrait tout avoir ça en studio.
4: Donc, ça favorise la concentration, ça réduit le stress et l'anxiété, ça stimule les sens, ça développe la motricité fine, ça aide aussi à l'autorégulation. C'est parfait en déplacement. J'ai un neveu qui est super stressé en voiture. On dirait que tout le stress en auto, même moi en auto, je peux être stressé. Avoir un jouet qui nous stimule, qui nous garde un peu concentré sur autre chose, ça peut vraiment aider.
2: Puis, tu sais, allez faire votre tour dans la section où ils sont chez Club Jouet. Moi, c'est mon détour à chaque fois parce que c'est pas nécessairement les mêmes qui vont plaire à tout le monde.
4: Exactement.
2: Il y en a qui vont préférer les Tangles, il y en a qui aimeront pas. Tu sais, comme moi, j'ai une texture un peu gluante dans les mains.
4: Ouais.
2: C'est pas tout le monde qui va aimer ça. Les enfants, entre autres, que les textures, les écœurs, ils triperont pas là-dessus. Mais la balle avec du sable, par exemple, c'est un tout autre style. Fait qu'aller en tester, aller en essayer. Là.
4: Fait qu'il reste comme 3 semaines avant la fin des classes.
3: Oui.
4: Faites un coin à la maison où, pendant les études, en fait, là, on manipule les jouets sensoriels. À l'école, souvent, les jouets qui font pas de bruit
2: vont être
4: acceptés.
2: Ça en gèle de même.
4: Fait que c'est super le fun pour
3: ça. Ben, il y a même des. Parfois, c'est recommandé même par les écoles, là, dans certains cas là, de troubles du spectre de l'autisme, de TDAH et ainsi de suite. Ceux qui perdent la concentration très facilement ou qui sont stressés ou angoissés facilement.
1: Mais c'est que tu as besoin, en fait,
3: aider,
1: de faire, de canaliser ton énergie. Tu as besoin de faire quelque chose à tes mains. Fait que c'est sûr que ça aide anti-pépère.
2: Bon, j'ai trouvé mes trèfles.
1: Moi aussi, j'ai mes trèfles.
4: Puis on parle des enfants, mais même pour les adultes au bureau, là, pour vous aider à vous concentrer.
2: Au lieu
4: là,
2: d'arracher la tête d'un collègue.
4: Ah, quelle belle stratégie. Ben,
3: garde-en donc deux, Véro.
4: Avec des faces collées dessus. Ouais, c'est ça.
3: Peux-tu m'en donner le dé qui sent le garage? c'est le mien, ça.
4: C'est ton préféré.
3: Oui. Autant au niveau du toucher que de l'odeur, là, ça me rappelle des bons vieux souvenirs. Hey, Alex, super visite, plein de choses à retenir puis à découvrir aussi pour les parents qui veulent entertainer leurs enfants pendant l'été puis qui perdent pas trop les notions. Et parmi les jeux qu'on a mentionnés, oui, on a parlé des jeux de concentration puis des multiples choix de lecture que vous avez chez Club Jouet. Mais concernant les autres jeux, ben on est en mesure de vous les attribuer
1: oui,
3: aujourd'hui.
1: Oui, trois jeux qu'on va vous faire tirer aujourd'hui. Si vous les voulez, 88-971-1021. Ça va à qui, tiens? Parlez-nous de votre kid là, que vous voulez entertainer cet été. Votre nom, votre numéro de téléphone, en passant, ça me prend ça, sinon on ne peut pas vous faire gagner. Et il y a quelqu'un qui demande, c'est quoi déjà le nom du jeu Placotte, Alex? En passant,
4: oui.
1: Ils sont tous en ce moment sur le Instagram de Boulevard. Puis je les mets dans la petite bulle jeu.
2: C'est une créature énigmatique, c'est ça?
4: Exactement,
2: hein?
4: Oui. Puis je vous rappelle que sur le site web de Club Jouet, on a rassemblé la chronique, donc on va pouvoir retrouver sous un même place, en fait, à tous les jeux qu'on a présentés.
3: Hey, Alex, merci beaucoup.
4: Merci à vous autres.
3: 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Allez faire des provisions pour l'été.
2: C'est sur du sable à la plage, c'est le fun. Pas de sable, ça gosse.
3: Pas de trip sur les déstresseurs avec du sable dedans.
2: C'est incroyable. Moi, j'avais jamais essayé ça avant.
1: Il faut que ça squeeze jusqu'à ce que je puisse purifier. Ah.
4: Vous êtes tellement beau à voir, là.
1: Ça sent le gaz de
4: skidou. Perdu, là.
3: Oui, il y en a qui sentent le gaz de
1: skidou. Ça sent ma côte.
4: Vous fixez le vide,
3: oui.
4: Puis vous jouez avec votre jouet sensoriel.
3: Je ferais ça jusqu'à 6 heures, moi.
1: On est trois à avoir des petits problèmes, je pense.
3: Oh, absolument. Absolument. C'est pas une réalisation de ma part, non.
1: Moi non plus.
3: Je te le confirme pour les trois. Hey, merci, Alex.
4: Merci à vous autres.
3: Il est 15h18. S'il y a des problèmes sur les routes ou ailleurs, ben on se tient au courant. Le 88-971-1021.
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14: Félix Auger-Aliassime est malheureusement éliminé en quart de finale à Roland-Garros. Le Québécois s'est avoué vaincu face à l'Italien Flavio Cobolli, qui est 14e au classement mondial.

0: Arina Sabalenka qui s'est fait jouer le tour. Elle a perdu en 3-7 face à Diana Schneider. Elle est donc éliminée en quart de finale à Paris. Maintenant, quelques nouvelles hockey en ce lendemain de la victoire des Golden Knights dans le match numéro 1 de la finale de la Coupe Stanley. John Cooper est le gagnant du Jack Adams, trophée remis au meilleur entraîneur-chef de la saison dans la Ligue. C'était pas mal le dernier honneur qui manquait au tableau de chasse du coach du Lightning de Tampa Bay. Les Maple Leafs de Toronto continuent de chercher un entraîneur-chef et cette semaine, ils vont rencontrer notamment Pete Laviolette et un certain Patrick Roy. Ça devrait vous dire quelque chose. L'ancien gardien étoile du Canadien se cherche un nouvel emploi depuis qu'il a été congédié par les Islanders avec seulement 4 parties à disputer à la saison régulière. Et on a des nouvelles de Claude Julien qui s'est retrouvé du travail derrière un banc, mais de l'autre côté de l'Atlantique. L'ex-coach des Bruins et du Canadien vient d'accepter le poste d'entraîneur-chef des Lions de Zurich dans la Ligue nationale suisse. Au baseball, les Capitales de Québec y vont pour une 8e victoire de suite ce soir. C'est le 2e match de leur série face aux Jackals du New Jersey. Québec est également invaincu en 4 matchs au Stade Canac depuis le début de la saison. Le coup d'envoi sera donné tout juste avant 19h. Et c'est également le début de la finale de la NBA ce soir qui mettra en vedette les Knicks de New York contre les Spurs de San Antonio. Pour les Knicks, ils tenteront de mettre la main sur un premier titre depuis 53 ans. Tandis que pour les Spurs, bien évidemment, tous les yeux seront tournés vers le phénomène de 7 pieds 4 Victor Wembanyama qui en sera à sa première finale à seulement sa 3e année dans la Ligue. Le premier match est présenté du côté de San Antonio à compter de 20h30.
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0: justement ce midi l'édition France du Rolling Stone magazine qui sont sous le charme d'angine de poitrine. Ils ont vu en France, à un endroit où on devait accueillir le duo de Chicoutimi, dans une salle de 300 personnes. Et finalement, on a réussi à changer de salle pour quelque chose de deux fois plus gros. Et les quelques centaines de billets supplémentaires se sont envolés en l'espace d'une quarantaine de secondes. Mais c'est drôle de voir les intellectuels français qui trippent sur le matrock d'angine de poitrine, tout comme Gene Simmons de Kiss, qui est tombé lui aussi dans la angine de poitrine mania.
1: Je pensais qu'il aimait juste les poitrines.
0: Ben, dans un sens ou dans l'autre, c'est comme ça qu'il l'a viré. Lui aussi, he loves poitrine. On le prend comme on veut avec Gene Simmons, évidemment. Vos projets de vacances ressemblent à quoi, vous autres? Est-ce que vous en aviez et que vous en avez pu? C'est sûr que le prix de l'essence fait en sorte, entre autres choses, qu'il y a beaucoup de gens qui vont se garder une petite gêne sur la distance parcourue. Beaucoup de gens qui vont rester au Québec aussi. Des chiffres qui sont partagés par le CAA Québec à toutes les années, qui confirment pas mal ces tendances-là. 51% des répondants qui affirment que le prix du carburant influence leur plan pour l'été. 60% qui mentionnent que la hausse du coût de la vie les amène à revoir leur planification. Fait qu'on va être une crise de gang au camping cet été, hein? c'est un petit peu cela. 47... Hey, en passant, ça, c'est intéressant. C'est maintenant un Québécois sur deux qui prend ses vacances au mois d'août.
1: Oui, ça a changé énormément. La météo, je pense, a beaucoup à voir avec ça. Parce qu'on s'est retrouvé des fois avec des étés tellement rough, puis que t'arrivais au mois d'août, septembre, puis il faisait beau. Ouais. Peut-être le petit break juste avant le début des classes aussi qui fait du bien à l'esprit.
2: Oui, puis tu peux éviter les semaines de la construction.
1: Qui sont plus les pires.
2: Non!
1: Non, c'est quoi?
2: C'est 20... peut-être une perception qui reste.
1: C'est 27 % des gens pendant les semaines de la construction, je crois.
0: Je sais pas si j'ai le détail de ces chiffres-là. Regarde, je l'ai, regarde. Pour juin, c'est 25 %. C'est plus 6 % par rapport à 2025. Ouais. Juillet, avant les vacances de la construction, c'est 31 %. Pendant les vacances de la construction, tu l'avais, c'est 26. Donc, le mois d'août, c'est 47 % du monde. C'est plus 7 points par rapport à l'an passé. Et il y a un 16 % qui est capable d'attendre jusqu'en septembre pour prendre ses vacances.
1: C'est fut un temps où les régions, les municipalités organisaient tous leurs événements à peu près dans les semaines de la construction parce qu'on voulait de l'affluence. Puis ça, c'est à l'époque où voyager au Québec, c'était pas bien, bien tendance. Au fil du temps, ça a changé énormément pour les prix, pour la nouvelle manière de faire les choses. Puis, on voyage au Québec pendant toute la période estivale. Fait que rendu à ce moment-là, ben c'est comme tu as des opportunités tout le temps pour vivre des festivals, pour vivre des activités, etc., etc.
0: 67 % des Québécois prévoient prendre des vacances. La majorité d'entre eux qui vont les passer au Québec. Les destinations top 5 du Québec? Véro, t'es connais?
1: Oui.
0: Audrey, d'après toi, qu'est-ce qui est quelles sont les régions les plus populaires? Écoute, dans le top 5, ils sont quasiment tous au même pourcentage. Là,
1: moi, j'en visite une pour même pas une fin de semaine et ça a tout pris pour trouver une date avec une chambre de libre.
2: C'est-tu, ben là, j'imagine que Capitale-Nationale, Québec, j'imagine c'est là.
0: C'est au numéro 3 à 15 %.
2: Ah oui, pas plus haut?
0: Non, ben c'est comme je te dis, ils sont comme 5 dans le même moton. Le plus haut à 17 %.
2: La Mauricie?
0: C'est Charlevoix.
1: Non. Morissy n'est pas là.
0: C'est Charlevoix.
2: Ça n'est pas de ça, Morissy qui n'est pas là, par exemple.
0: La Gaspésie est à 16 %.
2: Ah ben oui.
0: Cantons de l'Est sont à 14 %.
2: Puis dis-moi la Côte-Nord.
0: Non, le Saguenay, Lac-Saint-Jean.
1: Tu sais, les...
0: À 12 %.
1: T'as-tu vu, c'était quoi la première?
2: Ben là, il vient de le nommer.
0: Charlevoix.
1: Charlevoix, OK, oui. Ben c'est tous des lieux qui ont comme une espèce d'aura très instagrammable.
2: Oui, mais le pire, c'est que moi, je nommais la Mauricie parce que de plus en plus, ils s'inspirent de Charlevoix pour les beaux petits spots. Eux autres, ils en ont de l'eau puis de la forêt, là. Mm-hmm. Fait que ça se développe beaucoup.
0: Si on regarde les provinces canadiennes les plus visitées par les Québécois, l'Ontario arrive première, 45 %.
1: Ça se fait en char.
0: Nouveau-Brunswick, 25 %. Nouvelle-Écosse, 23 %, probablement pour les mêmes raisons. L'île du Prince-Édouard est à 15 %.
1: Les plages. Tu sais, ceux qui allaient dans les plages du côté du nord-est américain, il y a de magnifiques plages dans les Maritimes. J'ai l'impression que ça appelle beaucoup. Puis tu sais, pendant des années, Ils se payaient des campagnes de pub. Venez voir l'eau chaude du Nouveau-Brunswick. Puis, c'est tout le temps, non, nous autres, on préfère aller se geler les pieds dans l'eau aux États-Unis. Puis là, il y a comme une espèce de rattrapage qui se fait.
0: 10 % des Québécois qui vont changer de province pendant l'été vont aller voir les Newfies, Terre-Neuve et Labrador.
2: Ils existent, eux autres.
0: Une personne sur 10. Les Newfies existent, Audrey. Oui, c'est du vrai monde, ça. Les gens qui quittent le pays s'en vont où, d'après vous autres? Les Québécois qui vont dans voyager l'air. Pendant l'été.
2: Dans le Maine?
0: Les États-Unis, on est à 4 % encore cette année.
2: Ouais.
0: C'est le même chiffre que l'an passé. Oui, les Québécois boudent les États-Unis dans leur destination. Il n'y a pas le Sud, non?
1: Il y a plein de pays que tu peux plus voyager, Cuba, il n'y a plus rien.
2: Fait que là, on est plus dans des destinations Europe, mettons?
0: Ben, pense à un voyage que vous avez fait
2: récemment.
0: L'Italie est au numéro 1.
2: Le Portugal, a rien dessus?
0: Ben, l'Italie, c'est un grand bond par en avant. C'est 30 % des Québécois qui voyagent cet été, qui vont en Italie. C'était 18 % en 2025. Ah. Fait qu'il y a eu du bouche à oreille qui s'est fait.
1: Non, on appelle ça des Jeux Olympiques.
0: Penses-tu?
1: Quand pendant un peu plus de 2 semaines, tu montres les charmes de Milan, la bouffe, les paysages, les montagnes. Parce que c'est quoi le pays européen qui a vécu la plus grosse drop? L'as-tu vu?
0: C'est lequel?
1: C'est Paris. Paris, on était à 29 %, puis c'est comme si avait vu les Olympiques de moi, c'est la France, excuse-moi. On avait vu les Olympiques en France. Des belles images, tout ça. Il y a comme eu un gros boom touristique. Ça, c'est ma théorie à deux semaines.
0: Ben, c'est drôle parce que la France passe de 29 à 14 % en un an, puis l'Italie passe de 18 à 30 %.
2: Non.
0: Fait que, clairement, il y a du tourisme olympique. On ne le dira pas que les Olympiques sont finis.
1: Non, mais c'est parce que, tu sais, tu as tout le temps les médias sociaux, soit des athlètes, des compagnies, que tu vois les reportages sur la bouffe, les beautés, l'histoire. Mmh. Tu sais, tu regardes les Olympiques, là, t'as le goût de partir sur un moyen temps puis d'aller visiter ces places-là.
0: L'Espagne est au numéro 2. C'est un grand bond par en avant aussi. L'Espagne, c'est 23 % des Québécois qui vont quitter le pays, qui vont s'en aller là. C'est 10 % en 2025.
1: Beaucoup de retraités qui avaient tendance à aller vers la Floride et l'Arizona s'en vont maintenant vers l'Espagne.
0: OK. Le Portugal est la destination internationale numéro 4 avec 14 %. C'est à peu près le même pourcentage depuis 2023. Donc, tu as toujours un 14-15 % de gens qui s'en vont au Portugal.
2: Tu as beaucoup de gens aussi qui vont mélanger les destinations. Il y a beaucoup de monde qui vont faire Portugal, qui vont descendre vers le sud puis aller rejoindre l'Espagne. Puis
0: En tout cas, l'Italie, l'Espagne, la France, le Portugal, je regarde les pourcentages. Ça, c'est 100 % d'écœurant. Ça, c'est sûr.
1: Puis là,
0: on est tous jaloux.
1: Ils ont sorti aussi le budget moyen par famille pour les vacances estivales, puis c'est une moyenne. Puis c'est la première fois depuis la pandémie que le budget n'augmente pas d'une année à l'autre. En moyenne, par famille, là, c'est 2095. Vous comprendrez que là-dedans, il y a un petit fragment qui va en Europe, puis que le reste, ben c'est le plancher des vaches, puis c'est le quotidien, puis on va faire autour de chez nous, parce que 2095$, il y en a bien que c'est en bas de ça,
2: tu
1: le
2: vois,
1: budget de vacances.
2: J'avais fait, c'est-tu la semaine passée, un petit sondage là, sur les réseaux sociaux auprès des auditeurs, des gens qui m'entourent, puis la moyenne dans ce que les gens me disaient, c'était entre 500 et 1000 par personne, fait que ça fit, là.
0: Dernière série de chiffres du CAA Québec. Les Québécois, pendant leurs vacances, ils font quoi en frais d'activité? 39 % font du tourisme. 35 % se reposent ou font rien. Ça m'encourage, ça en prend beaucoup. Visiter des parents ou des amis, 28 %. Mm-hmm. La beach, 26 %.
2: Festival, j'aurais pensé que ça se serait retrouvé plus haut.
0: C'est plus bas. Vois-tu, il y a faire de la randonnée pédestre ou d'aventure, 22 %. Assister à un ou des événements culturels, les festivals rentrent là-dedans, 19 %. Puis faire un road trip à 17 %. Fait que c'est des chiffres qui ont été publiés ce matin du CAA Québec. Vous autres, vos vacances sans ligne, comment? Et est-ce que vos plans ont été révisés parce que tout coûte trop cher? Moi, je suis passé d'avoir des possibles plans à pas avoir de plans.
2: Même place que toi.
1: Moi, j'ai pris une décision il y a quelques années parce que je voyageais à l'étranger en été. Puis les prix ont tellement augmenté, je me suis rendu compte que ça n'a pas de bon sens, j'en ai pas pour mon argent. Puis, exception faite de l'été dernier, l'idée d'Oasis d'annoncer une tournée réunion pendant l'été, moi, je me suis dit, je vais profiter de mon été au Québec puis autour du Québec, faire des petites escapades, faire des week-ends, profiter du secteur le plus possible. C'est une question en partie économique, mais l'autre affaire, c'est que je me rends compte que, tu sais, quand tu voyages, il y a une fatigue qui vient avec ça, autant dans l'organisation,
0: mais oui,
1: tout ça, puis que dans la période estivale, il y a manière d'être plus doux avec soi-même aussi.
2: Définitivement.
1: Fait que c'est un peu la décision que j'ai prise dans les dernières années. Là.
2: C'est vraiment spécial parce que ma première portion de vacances va commencer autour de la Saint-Jean. Puis c'est la première fois de ma vie que littéralement, j'ai rien au calendrier. Mais quand je dis rien, là, j'ai aucune idée de ce que je vais faire. Là.
0: T'as encore le temps de remplir ça, je
2: ben,
0: te connais.
2: Oui, mais
0: avec des affaires qui te tentent pas.
2: Ah, mais
0: dire
2: ouais.
0: Oui à du monde.
1: Puis après ça, dire, ah, je sais pas pourquoi j'ai,
0: ah, en même temps, j'ai dit oui à ça. Là.
2: C'est des vacances où je vais être seule aussi pour la première fois. Dans le sens que mon amoureux travaille, c'est ce que je veux dire.
0: Ah,
2: on déménage pas mal plus tard dans l'été. Moi, je suis toute déjà pactée.
0: Je pensais que j'avais manqué un bout de nouvelles.
2: Non.
0: T'as eu le temps d'en laisser un autre?
2: Non, franchement.
0: Ouais.
2: Mais bref, j'ai hâte de voir comment je vais patcher le temps, mais je pense que ça va être beaucoup, beaucoup avec du local. Puis j'avais des vacances de prévues à l'automne où je voulais partir à Londres. Puis vois-tu, mais on a remis ça en question.
0: Tu fais bien de garder du temps pour cet été, là. Ça va te laisser du temps pour vendre ta deuxième maison.
2: Hein? T'es vraiment comique.
0: C'est une blague. C'est une bonne blague remplie d'humour.
2: C'est de l'humour.
0: Oui.
2: À ben oui.
0: C'est drôle de même.
2: C'est bon enfant. C'est
0: drôle, quoi? Hein?
2: C'est hilarant, là.
0: C'est un auditeur. Ouais, ouais.
2: Ouais,
0: ouais,
2: oui.
0: C'est, moi, je serais pas méchant de même.
2: Il y en a qui se sont pas gênés que toi pas.
0: Ah ouais? OK. Ben, ouais. C'est ça. C'est un auditeur. C'est lui, là.
2: Mais ce que vous savez pas, c'est que je redirige ma carrière, fait que je me pratique.
0: Ah, bon, d'accord.
2: Ouais, je commence avec des tests personnels, puis éventuellement, ben, peut-être faire mon cours de courtière, puis m'en vendre vos maisons.
0: T'en viens bonne?
2: Ça s'en vient. Il est
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8: Journée extraordinaire sur Québec présentement, 15h46. On a 27 degrés. Le maximum est à 28. Le minimum est à 12. Pour ce soir et cette nuit, quelques nuages, mais demain encore, c'est plein soleil, mur à mur. Pour l'essentiel de la journée, maximum de 28. Vendredi, sous les nuages à 22 degrés. Samedi, sous les averses à 18. Et après ça, ça repart par en haut. Dimanche, soleil 21 degrés. Lundi, soleil 27 degrés. Et mardi, soleil, on parle maintenant de maximum de 31 degrés. On va regarder l'essentiel des nouvelles et de l'actualité. Alors que Mathias Turcotte va venir nous parler tantôt, le maire a fait quelques annonces cet après-midi. Notre journaliste terrain, Mathias Turcotte, qui était là d'ailleurs ce midi pour poser vos questions au maire Marchand. Un sprint de questions des auditeurs de Boulevard. On a fait ça aux environs de 13h, puis l'entrevue est disponible sur toutes nos plateformes, le blvd.fm, et également sur l'application Boulevard. Fait que Mathias va être des nôtres tantôt. Comment ça va sur les routes, Audrey?
9: Mal. C'est comme très, très, très bien installé en ce moment. Au moins, il fait beau. Vous pouvez mettre de la petite musique, nous écouter. Si vous êtes sur la capitale en ce moment, direction Est, c'est entre Henri IV et Laurentienne que ça se passe, ouest, hauteur. Laurentienne, Henri IV Sud, c'est de Charest au pont, même chose pour Duplessis Sud. Si vous êtes sur Henri IV Nord, dans le coin de Val-Bélair, quelques ralentissements à prendre en compte. Devant la base militaire aussi à Shannon, route de la Bravo, dans les deux directions. Route de Fossambeau, c'est entre des Érables et de la Jacques-Cartier. Pour ce qui est du boulevard Laurier, comme à l'habitude, là, avec les travaux, c'est un peu le bordel. Là, fait que dans les deux directions, entre Barbourassa et les ponts, c'est toujours aussi au ralenti. Et la 20 direction ouest, c'est entre la route du président Kennedy et Taniata direction est. Il y a aussi un problème dans le coin de Taniata et Guillaume Couture dans les deux directions à la hauteur de la route du président Kennedy. Autre chose, 88-971-102. Un texto.
8: Vous savez qu'on a un système judiciaire qui est très, très lousse et très, très permissif. Puis ça, ça veut dire que quand, selon notre système judiciaire, t'es devenu un plaideur quérulent...
10: Ah oui, mon Dieu!
8: Ça veut dire que t'es une méchante tâche à marde.
10: Ça veut dire que tu ralentis le groupe.
8: Et
10: là,
8: t'es un cas humain très, très, très lourd. On en a eu un, il y a pas si longtemps, un monsieur Risky, qui s'appelait?
10: Je pense que c'est ça, oui. Oh, oui.
8: Qui, lui, là, avait même menacé des avocats, des avocates, des juges. Il avait traumatisé bien du monde au total tout. Il y a un nouveau plaideur quérulent dans les médias aujourd'hui et lui semble s'être désorganisé au nom de Dieu et de Jésus.
10: Ben, voyons, je vais tomber, mais ça.
8: Ouais, c'est une histoire qui nous est racontée dans le journal Le Soleil d'aujourd'hui. Un homme condamné à rembourser 27 000 $ à la fabrique de la paroisse Saint-Philippe de Windsor. Un gars qui s'appelle René Gagnon, qui était marguillier.
10: Marguillier, c'est celui-là qui, entre autres, rembourse la quête.
8: Oui, exact. Donc, lui est maintenant déclaré plaideur quérulent et doit rembourser près de 17 000 $ de plus à la fabrique. L'histoire commence et devait se terminer le 26 septembre 2025. René Gagnon a été démis de ses fonctions de marguillier, un membre du conseil de la fabrique, et a été condamné à rembourser plus de 27 000 $ en raison de comportements inadéquats, harcelants et intimidants. Il était déjà quérulent dans l'âme, hein, on va se le dire. Ça a même paralysé les activités de la paroisse en 2024. Un jugement qui aurait dû être la fin d'une malheureuse saga judiciaire. Mais c'est pas ça qui est arrivé. À la suite de ce jugement, René Gagnon s'est donné de l'importance et a multiplié les recours en déposant plusieurs documents au palais de justice de Sherbrooke. Selon le jugement, ces documents contiennent notamment un appel au pape Léon XIV pour qu'il vienne témoigner. Ça part fort, hein? Monsieur Gagnon y allègue... Oui. Parce que M. Gagnon, c'est quelqu'un de très important, tu vois.
10: Ah oui. C'est pour que le pape témoigne.
8: Sûrement, parce que le pape est au courant de ce qui se passe. Et selon M. Gagnon, ce n'est pas le seul. Mais on va y aller dans l'ordre, OK? M. Gagnon allègue que les procédures doivent tomber puisqu'il manque le mot « de ». D-E. Dans l'appellation corporative complète de la fabrique. Donc, c'est écrit, par exemple... Fabrique paroisse Saint-Philippe de Windsor. Et on aurait dû écrire paroisse de Saint-Philippe de Windsor. Donc, les procédures doivent tomber. OK? Ça c'est l'appel numéro un. Il soutient que le dossier relève du droit canonique et qu'il aurait dû être entendu en cour ecclésiastique. Donc, au Vatican.
10: Bonne Sainte-Anne.
8: Oui, c'est le cas de le dire. Selon lui, certains documents sont imprimés en format recto verso, ce qui serait contraire aux règles de la cour. Ce qui fait en sorte que la cause serait caduque, parce qu'il y a des documents qui sont imprimés recto verso. Il fait également valoir que puisqu'il est désigné comme gagnant dans le jugement avec son nom de famille, il estime que tous les gagnants du monde sont visés par le jugement. Il veut peut-être essayer de splitter le montant qu'il doit à la gang. Non, c'est toutes des démarches sérieuses qu'il a entreprises dans la dernière année.
9: Faut vraiment saluer, ceci dit, la réflexion et le brainstorm pour en arriver à ça. Là.
8: Mais c'est pas tout!
10: Moi, je salue pas ça. Je pense que ça prend une camisole qui s'attache en avant. Là.
8: C'est pas tout! Il interprète également de façon erronée la mention JCS. Ce qui veut dire juge de la Cour supérieure. Mais pour lui, c'est pas ça que ça veut dire. Donc, les documents sont irrecevables. Pour lui, JCS, c'est pas juge de la Cour supérieure.
10: C'est le jugement dernier.
8: C'est Jésus-Christ sauveur.
9: Arrête.
8: Et Jésus-Christ sauveur peut pas le juger, tu comprends?
9: Non, parce qu'il est trop bon.
8: Monsieur Gagnon a de plus déposé plusieurs contestations officielles dans les mois qui ont suivi.
9: Jésus-Christ sauveur.
8: Ouais.
10: C'était peut-être Jésus-Christ Superstar. Y a-tu vérifié?
8: Peut-être. Ben, Jésus-Christ Superstar, ça aurait fait aussi.
10: Il y a fallu qu'il chante, par contre, sa décision.
8: Je vous lis un extrait du document de cour. Le tribunal perçoit aussi un certain narcissisme dans la conviction qu'affiche M. Gagnon à l'effet que des personnes importantes s'intéressent à lui. Les papes François et Léon, le ministre de la Justice et l'UPAC. Il en va de même de son impression qu'un complot impliquant des francs-maçons, évidemment, et des personnes influentes de l'Église existe pour lui cacher de l'information au sujet de la situation financière de la fabrique.
10: Mais ça, c'est un gros appel à l'aide, non?
8: Quand tu te désorganises comme ça, au nom de Dieu, Jésus devrait revenir sur Terre juste pour le ramener à l'ordre.
9: Mais c'est des problèmes de santé mentale majeure.
8: Mais ça vous montre-tu à quel point il faut en mettre et en mettre pour que la justice dise « Hey,
10: c'est
8: man,
10: assez.
8: C'est assez. »
10: Va-t'en
8: un point. Moi, je pense à un cas malheureux où un gars aurait dû être nommé plaideur quérulent, ou à tout le moins, t'essayes d'entrecuter la cour, puis on arrête tes démarches. Un cas malheureux où il y a une victime malheureuse. Mm. Le cas Laroche.
10: Ah oui.
8: Tu sais, là, c'est drôle, là. C'est un fêlé au nom de Dieu qui écrit des conneries. À la limite, il n'y a pas de victime, à part lui-même. Là.
10: Non, puis dans ses propos, mon Dieu, c'est tellement poussé que tu peux juste faire... Oh, il n'est pas tout là, tu sais, mettons. Là.
8: Mais quand un agresseur sexuel qui a agressé pendant des années une mineure qui a considéré comme un chiopette personnel...
10: Fait tout
8: ce qui est possible et impossible pour garder le spotlight sur sa petite personne minable et faire en sorte que les démarches durent le plus longtemps possible. Puis c'est fait par méchanceté, c'est fait par mesquinerie à l'endroit de la victime pour la punir de l'avoir dénoncée. Moi, le fait qu'un juge mette pas un point sur la table puis dire « Regarde, si c'est pas plaideur quérulent, c'est trou de cul officiel. M'a trouvé une expression là, qui va faire en sorte que tes tentatives de relancer procès, on arrête ça là, puis c'est fini. C'est final bâton,
10: la
8: effectivement.
10: La justice ne semble pas avoir de poignée là-dessus.
8: C'est malheureux.
10: C'est le conseil de la magistrature qui récemment a eu de nouveaux outils pour être capable d'être plus sévère, mettons, avec des juges qui errent, pas nécessairement juste dans leur pratique, là, mais en général. Mm-hmm. Mais ça aura pris combien de temps avant de se rendre à peu près là? Mais là, tu as donné un exemple, mais ces exemples-là se multiplient, ceux qui sont capables de repousser, de repousser, de repousser constamment. Puis effectivement, il y a des victimes de tout type d'actes dans ces histoires-là.
8: C'est triste en tabarnouche. Ouais, il est 15h55, fait que tenez-vous-le pour dit, ça en prend beaucoup pour écœurer la cour, mais la journée où vous voulez devenir plaideur quérulent, ben demandez à deux papes, à l'UPAC et au ministre de la Justice de témoigner dans votre procès.
10: Mais c'est Jésus-Christ qui a pris la décision.
8: Les francs-maçons, même. Les francs-maçons sont là-dedans.
10: Un peu plus, puis il y a des enlèvements extraterrestres. C'est un peu triste.
8: C'est quelque chose. Ouais. Qu'est-ce qu'on a dans les news aujourd'hui? On est mercredi, on est le 3 juin, puis il fait beau en tabarnouche.
10: Oui, puis je vais me tasser tout de suite l'histoire de Palais de Justice. Là. C'est que ça a été décidé que finalement, c'est le 8 septembre prochain que l'homme d'affaires et restaurateur Vincent Blanchette aurait son procès devant juge et jury. Il y a plusieurs chefs d'accusation auxquels il devra finalement faire face. En fait, c'est 8, dont entre autres traite de personnes, extorsion, partage d'images intimes, possession et trafic de stupéfiants et 3 chefs de sollicitation de services sexuels. C'est un dossier qui est somme toute assez lourd. Il avait été arrêté il y a quelques années de ça. Ça avait fait les médias énormément. Puis là, on attendait de voir sous quel chef il allait être en mesure de comparaître. Fait qu'on aura l'opportunité de s'en parler à l'automne prochain. Faut que je revienne sur notre histoire demain, retrouvée hier du côté de Lévis, dans le secteur de Saint-Nicolas. Finalement, tu sais, on a fait un périmètre de sécurité. On n'a pas pris de chance. On a pris des photos. On a ramassé tout ce qu'on pouvait trouver pour ce qui semble s'avérer être un accessoire, soit de mannequin, où je lisais tantôt un accessoire d'effets spéciaux, très, très, très bien fait pour laisser penser que ça pouvait être une main avec un peu de chair dessus, un squelette. Là.
8: Mais le but d'avoir laissé ça là, c'était quoi?
10: En fait, c'est peut-être un tournage amateur, puis ils ont oublié un bout de derrière.
9: Ça peut être super banal.
10: Ça peut être hyper, hyper banal. Fait que, tu sais, l'origine de tout ça, on le sait pas. Je sais pas si quelqu'un va aller réclamer sa main au service de police de la ville de Lévis, mais le communiqué du service de police était tellement laconique. Nous avons reçu les résultats des analyses en laboratoire concernant la main retrouvée sur notre territoire hier. Les résultats indiquent que l'objet n'est pas d'origine biologique.
8: Ben, moignons donc.
9: Je m'attendrais juste jamais.
10: Moi non, celle-là, je me tanne
8: pas. Ben,
9: non, elle est comme parfaite.
10: Ben oui, tu sais, il y en a plusieurs de ces jeux de mots qui me gossent. Ça, non, j'aime ça, vraiment
9: c'est, ça. C'est soigneusement.
8: En tout cas, bon. Je suis content que la police réussisse à régler cette affaire-là par tous les moyens. Les moyens.
10: Parlons d'autres choses pas mal plus sérieuses. Et sortez vos calendriers. Parce qu'il y avait un point de presse cet après-midi. C'était une mise à jour sur les travaux du projet Tramcité. D'ailleurs, notre collègue Mathias Turcotte va venir s'asseoir avec nous autres un petit peu plus tard dans l'émission parce qu'il y a sûrement eu des réactions de part et d'autre. Mais c'est les 12 interventions pour préparer Saint-Roch aux travaux majeurs de 2027.
8: Les 12 travaux de Saint-Roch?
10: Denis, c'est vraiment ça.
8: Ouais.
10: D'abord, puis il y a du stock. Je vous avertis. D'abord, le tramway, lui, va passer au centre de la rue de la Couronne. Mm-hmm. Fait que ce sera un axe qui est déjà achalandé, qui va être encore plus achalandé, parce que tu comprendras qu'on va être obligé de déplacer la circulation à contresens sur Dorchester. Fait que ça, on va commencer à faire ça plus tôt que tard, c'est parce audacieux. Que c'est une réorganisation. Ouais. Permanente de la mobilité. J'espère qu'ils vont boucher tous les trous dans ce coin-là. Là.
8: Il y en a quelques-uns.
10: Et dans ces deux rues-là, Denis, ça n'a aucun rapport. Ben oui. Ce n'est plus des trous, c'est des cratères. Ensuite de ça, on a la date pour la démolition de la passerelle Adrien-Pouliot.
8: Oui.
10: La passerelle Adrien-Pouliot, c'est celle où on fait de l'affichage, entre autres, genre Salon du Livre ou Salon du Métier d'art ou telle affaire. Là. 19 juin. Donc, c'est très bientôt.
8: Ben oui.
10: J'ai vérifié, les capitales sont à l'extérieur.
8: Okay.
10: Because on va fermer complètement l'autoroute Laurentienne à partir du vendredi 19 juin en soirée au lundi matin 22 juin.
8: Pour toute une fin de semaine?
10: Pour toute une fin de semaine. On nous avait dit que ça allait prendre peut-être 2 fins de semaine. On se concentre sur une.
8: Évitons la ville.
10: Et il y aura une fermeture partielle. Donc, le maintien d'une voie dans chacune des directions du vendredi 3 juillet en soirée au lundi matin 6 juillet. Au moins, le festival d'été cette année commence le 9 juillet. Fait que la circulation qui va être plus, j'allais dire, torride, plus aride dans ce secteur-là, au moins, on est en marge des grands événements. Il y aura des parcours du RTC qui vont être modifiés. On va ajouter des liens cyclo-piétons dans ce secteur-là pour faciliter les déplacements. Fait que ce sera un gros début d'été dans un secteur qui avait... J'allais dire, avait été épargné. C'est pas vrai. Là. Il y a tellement eu de travaux dans ce secteur-là. Tu sais, j'ai chopé ta balle dans ta bouffe.
8: Audrey joue avec une bébelle pour soulager le stress depuis qu'Alex de Club Jouet est parti. Puis là, tu viens de l'échapper dans ton plat de
10: bois. Dans ses asperges.
9: Dans mes asperges. Et vous dire comment le cœur me lève, ces affaires-là, ça n'a aucun sens.
8: C'est pas comme si t'as poignassé depuis à peu près une heure et demie.
9: Je sais
8: là.
9: Pas, la boule a passé où avant d'être dans mes mains, tu comprends? Fait ouais. Que là, dans mes asperges, on dirait que je la file moyen. Là.
8: Mettons que c'est une heure et demie de stress au moins que t'avais mis dans ce boule-là. Là.
9: Puis là, tout d'un coup, il est revenu dans mon corps.
10: C'est-tu ce qui est weird? Elle taponne la balle depuis maintenant presque une heure. Mm-hmm. Elle sait pas être allée où avant. Mais tantôt, Audrey va manger. Puis je le sais très bien qu'elle va prendre ses carottes à un moment donné avec ses doigts.
8: Oui.
10: Que la balle touche à ses asperges, ça l'écœure. Mais que ses doigts qui ont touché la balle voilà. Touchent aux carottes puis qu'elle est dans sa bouche, ça, c'est pas grave.
8: C'est ouais, on appelle ça...
9: Non, mais regarde.
8: On appelle ça le paradoxe humain.
9: Oui, c'est ça. On a tous nos contradictions, Véronique. Ouais. Oh, oui. C'est la
10: mienne. Mange une asperge tout de suite.
8: Hey, y a des gens qui nous indiquent que le site où on a retrouvé la main, là,
10: ouais.
8: C'est l'endroit où était la maison hantée de Saint-Étienne.
10: Ah, c'est peut-être un reste.
8: Fait que ce serait un reste d'Halloween qui est peut-être parti au vent ou quelque chose de même.
10: Ah,
8: là.
10: Ça pourrait être drôle.
8: Hey, on cherchait ben trop pour rien. Il y a de la circulation à ajouter.
9: Salut Mike qui nous dit qu'il y a un accident sorti Pont-la-Porte direction nord en ce moment. Ça ralentit.
8: Les autres nouvelles, Véro?
10: Oui. Il y a un point de presse qui s'est tenu au courant des dernières minutes, dont on aura vraisemblablement les échos sous peu. C'était la mêlée de presse avec la première ministre du Québec, Christine Fréchette, et la première ministre de l'Alberta, Danielle Smith, qui passait la journée à Québec. On veut renforcer les liens entre les deux provinces. On veut un meilleur développement énergétique du côté de l'Alberta. On parle d'autonomie provinciale des deux côtés. On veut que Ottawa soit présent, mais qu'il ne s'ingère pas trop dans les compétences de chacune des provinces. J'aurais aimé ça être un petit oiseau pour entendre ce qui s'est dit, entre autres, parce que Mme Smith, semble-t-il, avait l'intention d'abord

0: mouvement séparatiste du côté de l'Alberta. Oui. L'Alberta qui peut être riche comme Crésus s'ils veulent, même si on essaie de faire valoir le fait que ça coûterait, le chiffre qui est sorti, c'est-tu 400 milliards de dollars?
1: De quoi?
0: Ça coûterait 400 milliards de dollars à l'Alberta s'ils se séparaient. C'est parce que...
2: Ça va bien.
0: Ben là, tu comprendras que le mouvement qui se crée, qui est pour la séparation, dit non, non, non, c'est pas les bons chiffres, c'est pas vrai, on va devenir plus riche après ça de toute manière. Fait qu'on se chicane un peu sur les chiffres. Tandis qu'au Québec, le mouvement séparatiste, c'est pour de toute autre raison. Mais dans les deux cas, c'est des jasettes qu'ils ont probablement eues au courant de la dernière heure. Ottawa va finalement payer le montant qu'on sera allé chercher dans les poches de Netflix, d'Amazon, de tous ces gros producteurs-là de contenu qui devraient avoir une espèce de redevance de 15% à payer au Canada parce que les États-Unis n'aiment pas ça, des affaires de même. Fait que c'est finalement Ottawa qui va payer le 600 millions de dollars pour favoriser la production de contenu au Canada qui vont ensuite de ça bénéficier aux plateformes que nous autres, on veut payer en s'abonnant.
1: Donc, les seules personnes à qui le CRTC ne peut pas imposer de quotas, c'est les gens qui ont du pouvoir.
0: Ensemble à ça.
1: Ouais.
0: C'est quand même assez cocasse.
1: Les autres, pendant ce temps-là, ceux qui sont tout petits, c'est crevé. Hein? Les petites entreprises canadiennes qui essayent de faire de la radio avec des quotas qui sont ridiculement élevés, qui obligent, entre autres, des stations soit à disparaître ou à changer de format, incluant la station que vous écoutez présentement. Donc, le CRTC qui n'est pas capable de faire valoir son pouvoir dans le vrai monde, se rabat sur les petits après ça.
0: T'sais, l'année passée, il avait fallu qu'on abandonne une taxe sur le numérique qui touchait les Google et compagnie parce qu'on voulait aider les négociations commerciales qui, depuis, avaient été rompues. Là, on a recommencé. Semble-t-il que ça a bien été hier, les rencontres. Mais là, les États-Unis qui veulent imposer de nouveaux tarifs douaniers à 60 pays, dont possiblement le Canada. Mais avez-vous vu pourquoi? C'est un 10 % qu'ils voudraient mettre parce qu'ils disent qu'il y a des pays partenaires qui importent des items qui ont recours au travail forcé.
1: Tu veux dire?
0: Tu sais, qui sont faits, mettons, dans des sweet factories. Mm-hmm. Mais là, les États-Unis ne sont pas capables de le démontrer. Mais pour eux autres, c'est une manière de mettre une pression sur la Chine et sur des pays partenaires et d'arriver avec de nouveaux tarifs. Par contre, ça ne pourra pas être appliqué immédiatement. Il va falloir que ça passe devant un comité au mois de juillet, non. Mais c'est assez ratoureux comme manière d'aller chercher de l'argent.
1: Il est 16h06, on a 27 degrés présentement à Québec. Vous êtes à Boulevard 102.1 et on en profite. Demain, c'est 28 avec du soleil. 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

0: de pointe et je pense que vous êtes nombreux à avoir excessivement hâte d'arriver à la maison, ce qui fait en sorte que, ouais, c'est pacté pas mal sur le réseau routier de la grande région de Québec, Audrey.
1: Peut-être commencer par vous rappeler cet accident sur, à la fin du pont La Porte direction nord qui cause des ralentissements. D'ailleurs, si vous tentez d'aller rejoindre les ponts direction sud, que vous soyez sur Duplessis ou Henri IV, c'est totalement au ralenti à partir de Charest. Henri IV nord, je dirais que de Charest est à peu près... Sainte-Geneviève, dans le coin de Val-Bélair, il y a un gros, gros ralentissement inhabituel dans ce coin-là aussi. Si vous êtes sur la capitale, direction est, entre Henri IV et Laurentienne, c'est pas terminé. Ouest, ça se passe entre Bourg-Royal et Laurentienne. Quelques problèmes aussi sur Robert Bourassa, direction nord, entre Charest et la capitale. Plus haut, dans le coin de Shannon, devant la base militaire, route de la Bravo, dans les deux directions, même chose qu'à l'habitude, c'est super difficile. Route de Fossambeau, c'est entre Désirable et de la Jacques-Cartier, comme d'habitude aussi, où c'est au rouge. Et pour ce qui est de la Rive-Sud, c'est la 20 direction ouest. Quelques problèmes par tronçon là, à la hauteur de la route du président Kennedy, de Chemin des Îles et de Taniata dans les deux directions. Même chose pour ce qui est de Guillaume Couture. Dû à des travaux depuis quelques semaines, il y a des problèmes à prévoir aussi, là, entre autres à la hauteur de Taniata et de la route du président Kennedy. Autre chose, 88-971-102 texto.
0: Je veux saluer notre collègue de notre station Sœur Week-end de radio, l'ami Mathieu Marcotte. D'ailleurs, Véro, depuis quelques semaines, fait de la radio avec Mathieu Marcotte tous les midis au 91.9. Mm-hmm. Et si vous avez remarqué que Véro a tendance à parler vite, vite, vite depuis quelques semaines, ben c'est qu'à week-end, vous savez, ils n'ont pas beaucoup de temps. Là. Fait que vous avez peut-être vu que là, ça va un petit peu plus vite. Faut qu'elle se rappelle qu'à Boulevard, on a le temps, on n'est pas pressé. Mais je veux saluer ta nouvelle moitié de couple, Mathieu Marcotte. Oui, sais-tu pourquoi? Il me disait hier, il dit « Hey Denis, je pense que c'est la première semaine de ma vie où personne ne me parle de Musique Plus, puis ça fait tellement du bien. »
1: C'est impossible.
0: Je sais que sa semaine est scrappée aujourd'hui, donc c'est vraiment malheureux pour lui. Vous pensez quoi de ça? Musique Plus qui annonce son grand retour sur TikTok.
2: Moi, je pense que ça peut être une bonne idée, considérant que ce qu'on veut faire, c'est ramener ce que Musique Plus était à base, non pas une chaîne où on présentait des émissions de télé-réalité traduites, mais où on était en mesure de faire des découvertes musicales. Il y a un tas de sites qui se spécialisent là-dedans. La seule affaire, c'est qu'ils ont choisi de reprendre une marque de commerce qui, au Québec, ont des échos chez une frange de la population qui est clairement pas, par contre, le public qu'ils vont viser sur TikTok.
0: Ouais, ben c'est le bout que j'ai de la misère à suivre. Puis, tu sais, à un moment donné... Pis s'il y en a un pour qui Musique Plus a été important dans sa jeunesse, c'est moi.
2: Mais voyons,
0: là.
2: Ça construit mes influences musicales.
0: Mais des fois, faut accepter que on est rendu ailleurs.
1: Mais je suis pas d'accord.
0: Tu sais, ben, attends un petit peu, je vais juste finir mon raisonnement, puis après ça, tu t'ostineras.
1: Elle est prime, elle!
0: Puis je suis le premier à avoir bien de la peine par rapport à ça, parce que Véro me l'a fait réaliser hier avec le film des Maîtres de l'Univers. Les critiques sont bonnes pour le film He-Man, puis je lisais que les pronostics disaient déjà que ça allait flopper au box-office. Puis c'est même pas important, à la limite, que le film soit bon ou pas bon. C'est juste qu'on s'adresse à un public qui est trop niché, puis qui est trop dans une tranche d'âge précise, sans avoir d'autres grips sur d'autres publics. Donc déjà, les gens, puis je trouve ça fucking chien, parce que ça a l'air que le film est bon, il est drôle, puis tout. Puis moi, j'ai le goût d'aller le voir avec mes enfants. Mais les spécialistes, ils disent, c'est un mauvais choix de brand. Et le film a beau être bon, il va flopper en fin de semaine au box-office.
2: Oui.
0: Puis là, je vois qu'aujourd'hui, des acteurs du film essayent de faire plein de vidéos virales là, avec des petites danses pendant qu'ils tournaient le film et tout ça. Il y a plein d'affaires drôles, là, mais tu sais, on dirait qu'ils ont comme pris sur eux autres de dire « Ah ouais, le film va flopper, ben on va essayer de faire parler de nous autres un peu. » Puis je trouve ça cute au bout. Musique Plus, dans ma tête, c'est un peu comme les Nordiques. Ça a été important pour une génération, vitale même. Mais ça veut plus rien dire pour personne, malheureusement.
1: Je suis pas d'accord.
0: Pourquoi?
1: Parce que je pense que tu peux... Il y a plein d'affaires là-dedans. Max vient d'écrire quelque chose que j'allais t'amener en argument. Ils vont juste copier Much Music qui pogne énormément sur TikTok.
2: Ce que Musique Plus faisait à l'époque, Much Music, qui eux autres copient MTV.
0: La tradition continue,
1: c'est
0: donc.
1: Ça. Ouais. Mais tu sais, je pense que tout est cyclique et tout revient. Puis là, ça va être un drôle de parallèle, mais les jeunes, en ce moment, trippent sur les vinyles, recommencent à écouter des albums.
2: Le vintage.
1: Recommencent à apprécier les clips musicaux. Recommencent à prendre le temps quand on parle de musique parce que justement, ça va trop vite. Puis j'ai l'impression que ce genre de conte-là va venir rejoindre ce que la jeunesse recherche
2: le,
1: en ce moment.
2: Le genre de conte, mais ça aurait pu s'appeler n'importe comment.
1: Ben oui, mais tu sais, ce branding-là va faire un clin d'œil peut-être voilà. aux gens dans la mi-trentaine, début quarantaine.
0: Qui sont pas sur TikTok.
2: Non, mais qui vont en parler à leurs enfants. Puis tu sais, la grande différence entre les maîtres de l'univers et Musique Plus sur TikTok, c'est la plateforme. Le cinéma, c'est plate, là. Mais on s'en est parlé dans la dernière semaine, ça vivote.
3: Ouais.
2: TikTok, t'es capable de faire pogner une bine en feu si tu le souhaites. N'importe quoi. Si c'est bien fait, si tu passes par la bonne manière de faire les choses, si tu tagues les bons artistes, c'est capable de lever. Je pense que les maîtres de l'univers pourraient lever sur TikTok plus qu'au cinéma.
1: Tu vois, c'est quand même un 30 à 35 % des gens sur TikTok, des adultes qui sont dans la tranche de la trentaine.
3: OK.
1: Fait que définitivement, c'est quand même une application qui n'est plus que dense pour les 15 ans. Là,
0: là on dit qu'on va mettre en valeur une nouvelle génération de VJ et de créateurs. On veut mettre en avant la musique, la culture, le divertissement. Mais tout ça se fait tellement déjà.
1: Oui.
0: Et en français et en anglais.
2: Mais tu les rassembles.
0: Ouais, mais tabarnouche, nos algorithmes le font déjà à notre place,
1: mais
0: non?
1: Mais check ce qui va se passer. Là. Je ne sais pas c'est qui les VJ qui vont ramener. J'ai pas tous les
2: ça
1: détails.
2: Ça va être des influenceurs. Là.
1: Mais c'est exactement ça. Ils vont aller chercher des Chloé de Blois qui est super populaire sur les réseaux sociaux, qui, elle, écoutait Musique Plus. Ils vont aller chercher ces influenceurs-là qui ont une grande majorité déjà d'abonnés puis qui vont faire la promotion de ce Musique Plus-là sur TikTok. Ça va être facile. Là.
0: C'était le fun, Musique Plus, parce qu'on était un peu pris en otage dans notre province.
1: C'est sûr.
0: C'était tellement dur d'aller chercher de l'information et même une connexion ailleurs parce que tu avais des trucs qui étaient faits pour les jeunes très jeunes, tu avais des trucs qui étaient faits pour les adultes, puis entre les deux, tu avais un Christie de trou,
1: ouais.
0: Un canyon immense où si tu étais ado, tout le monde se sacrait de toi un peu. Puis là, Musique Plus est arrivé, puis nous autres, soit qu'on voulait tous travailler à Musique Plus, où on voulait tous aller faire notre demande spéciale dans le
1: oh,
0: bout de caméra
1: Dieu,
0: de Musique
1: oui.
0: Plus. Notre vie, tu sais, moi puis ma gang de chums, notre vie était orientée sur Musique Plus. On tapait les concerts plus en sachant même pas ce qu'il allait mettre le samedi soir.
2: Ouais, je l'ai-tu regardé, celui de Guns N' Roses à l'Hippodrome de Paris?
1: Mais j'ai l'impression que la force d'un compte comme celui-là, ça va être le fait que les informations sur la musique, les artistes à la mode, trendy, vont se retrouver toutes à la même place. On est dans un océan d'informations à ce moment qui fait que des fois, on manque dans une journée une sortie de tune tellement il y en a. Tandis que là, j'ai le sentiment que ça va même devenir... Moi, je sais que je vais être abonné pour être sûr de ne pas en manquer une shot parce
0: ah
1: que...
0: Ouais?
1: Ben,
2: ils sont mieux d'être à jour, par exemple.
1: Exactement.
2: Parce que tout va tellement vite que leur compétition... Pas au Québec, c'est mondial.
1: Parallèle, il y a une couple d'années, le magazine Rolling Stone a fait une portion, ils ont fait la sortie de Rolling Stone Québec.
0: Mm-hmm.
1: Il y avait eu, pendant le Festival d'été de Québec, le lancement de cette affaire-là.
0: Ça existe-tu encore?
1: Oui.
0: Okay.
1: Mais pendant un bout, moi, j'allais regarder, puis je me suis rendu compte, avec respect et amour, que c'était pas encore assez rapide pour moi, pour la job qu'on fait.
2: T'avais d'autres manières d'aller chercher l'information en avance.
1: Fait que ça, pour moi, ça a floppé, je le consulte plus depuis des années. Mais tu vois, si un TikTok qui est fait, c'est ça TikTok, c'est sur mesure, c'est dans l'instantané, c'est là. S'ils sont capables d'aller chercher des gens qui peuvent faire en sorte que l'info, on l'a sur le bout des doigts,
0: parce que ceux
1: ça
0: qui
1: va
0: sont,
1: marcher.
0: Ceux qui sont déjà influenceurs, ils n'ont pas besoin d'un Musique Plus parce que leurs affaires sont déjà upfront. Ils ont déjà leurs millions d'abonnés.
1: Ils ont
0: déjà
1: cachet, par exemple.
0: Ils ont déjà leur following, ah oui?
1: Ben non, mais c'est on va les payer,
2: c'est
1: ces influenceurs-là. Ils vont faire de la publicité à une marque qui s'est un peu éteinte, qu'on veut remettre.
0: Écoute, je suis très, très, très sceptique parce que j'ai l'impression que pour n'importe qui en bas de 40 ans, Musique Plus, ça veut absolument rien
2: dire. Justement, ils ont le luxe de pouvoir se redéfinir, se réinventer. J'aimerais ça aussi que ça devienne une plateforme visuelle pour la relève québécoise qui se fend le cul à faire des clips, qu'ils installent sur Internet, qu'on en jase une fois de temps en temps, que c'est eux autres qui se propulsent de manière individuelle.
0: Ça va permettre à du monde pas connu comme Engine de poitrine de briller à la grandeur de la planète.
2: Non, mais tu comprends ce que je veux dire. T'sais,
1: mais sans
2: Musique
1: blague,
2: Plus, il y avait ça. Hein?
1: Ça peut être une belle maison pour rassembler tellement d'affaires.
2: Mm-hmm. Parce qu'il y a des artistes québécois... que vous verrez pas dans les shows de variété à TV parce que le public du show de variété, c'est pas le public cible, mais qui ont des belles affaires à offrir, qui pourraient scorer chez les plus jeunes ou qui scorent déjà chez les plus jeunes. Puis, tu sais, Musique Plus, c'était aussi faire découvrir tout ce qui était neuf avant qu'on sache que ça allait devenir gros. T'sais, moi, je me souviens très bien de la demi-heure de 17h30 qui a fini par s'appeler La Courbe. Mm-hmm. C'est là que j'ai découvert c'était quoi la musique alternative.
0: Ben, ouais,
2: ça a défini le reste de mon existence en frais de musique. S'ils le font bien, s'ils se définissent bien, puis pas juste par des personnalités, il faut qu'il y ait de quoi un petit peu à dire. T'sais, c'est plate, là. À cause des quotas, on a de la misère à mettre de la musique à radio. C'est super poche, tu sais. Puis encore là, on est un média d'audio. Eux autres, c'est un média de visuel. Il y a peut-être de quoi faire, là.
0: Puis ceux qui ont fait partie de Musique Plus, sont-tu dans ce projet-là?
2: Je veux dire,
0: tu sais, les Reg de ce monde, les Mathieu Marcotte, justement, ben,
2: Isa Desjardins. Ils n'ont pas d'écho chez les jeunes, eux autres non plus.
0: Ouais,
2: là.
0: Mais. Rendu là, mon point est suivant. Rendu là, pourquoi t'appelles ça Musique Plus? Appelle ça, je sais pas, moi,
2: Denis,
0: Patate Plus.
2: Veux-tu qu'on change le nom d'un quotidien parce que c'est plus les mêmes journalistes qui travaillent là?
0: Non, c'est pas la même chose. C'est que t'as une continuité. Là, t'as un gap, t'as un trou. Puis là, hey, on repart Musique Plus. Je souhaite le mieux. Moi, je l'ai vécu avec quelque chose que j'aimais beaucoup quand j'étais plus jeune. Ça a floppé après un mois. C'était G4 TV, qui était une TV hyper jeune, hyper branché, avec des animateurs extraordinaires. Ils parlaient de tout ce qui était tendance sur YouTube, les réseaux sociaux, la musique, la techno, les jeux vidéo, puis ainsi de suite. J'ai trippé sur ce poste-là, j'ai trippé sur Attack of the Show. Ils ont reparti un peu avec le même genre de plateforme, puis je voulais les suivre, je voulais que ça marche, je voulais que ça dure. Après un mois et demi, c'était, le trip était fini, puis j'avais de la peine pour les gens qui avaient essayé de relancer ça, que j'aimais beaucoup, puis qui a fait partie de ma vie. Là,
1: mais
0: t'sais.
1: Je souhaite que si on décide de sortir avec une annonce comme celle-là, justement, les recherches aient été faites, qu'on ait un plan de match assez solide pour être sûr que tout fonctionne. Puis moi, je pense qu'il y a moyen de faire un pont intéressant de temps en temps, peut-être avec les premiers VJ. Il y a peut-être quelque chose de le fun à aller chercher. Puis tu vois, il va falloir qu'on change notre perception parce que c'est pas le seul texto qui est entré là-dessus, mais il y a quelqu'un qui dit « Denis, désolé, mais j'ai mis trentaine. Mes amis que moi, on a tous TikTok, puis on est tous de cette génération-là qui ont aussi écouté Musique Plus. »
2: Facebook a été lâché de plus en plus. Tu sais, on consulte Facebook comme on ouvre les circulaires en prenant un café. Là. Tu regardes qu'est-ce que t'as besoin, puis c'est pas mal tout, surtout que maintenant, on n'a plus d'informations, exactement. Mais tu sais, les gens ont bougé d'Instagram vers TikTok parce que TikTok, si à base, c'était des danses, maintenant, tu peux te faire un fil d'actualité. Tu peux décider selon tes intérêts. Exactement,
1: tu vas avoir
2: exemple.
1: Des Farnell Morissette. Tu vas avoir des gens qui vont parler d'autres choses que les niaiseries d'adolescents.
0: Moi, je pense qu'il faut... si tu ramènes Musique Plus puis que tu ramènes le brand Musique Plus, il y a des choses qu'il faut qu'ils reviennent. Moi, je pense que c'est important de ramener de l'heure à clip. Ah, vous êtes là!
2: Love is everywhere. Plus que jamais. Parlons de ça.
0: Si on ramène pas Pierre Nadeau et Girls Boys, on perd notre temps.
2: Le soir, là, mettons la fin de semaine, quand il n'y a plus de hockey, j'aime beaucoup mettre YouTube avec un concert. Les hostos de pub sur YouTube, où maintenant c'est un artiste avec un vidéo poche qui se paye un 3 minutes que tu peux pas arrêter, là, dans un style musical que t'as pas choisi.
0: Je
2: là.
0: Sais pas de quoi tu
2: T'es-tu
0: parles.
2: T'es-tu sérieux? Ouais. Hey, moi, je suis envahie ces temps-ci. Je regardais le spectacle que The Cure avait enregistré à la BBC l'année passée, qui était un spectacle absolument génial. Puis à tout bout de champ, il y avait deux tonnes qui arrêtaient. Puis là, il y a une pièce qui part d'un style wannabe Linkin Park d'un Ben Nobody. C'est sponsorisé. Il me sac ça au milieu d'un show. Impossible de l'avancer. Impossible de la skipper.
0: C'est ça que ça coûte, le gratis.
2: Oh!
0: Eh oui.
1: Je
0: pense que D-Natural doit avoir une fenêtre d'opportunité avec le retour de Musique Plus.

0: Bonne chance. Tant mieux si ça marche, puis tant mieux si ça peut avoir la moitié de l'impact que ça a eu pour nous autres, pour une nouvelle génération. Mais je demeure sceptique. Puis en même temps, si on n'essaye rien, bien, la nouvelle génération, elle va juste flyer puis continuer d'être influencée par des Suisses, des Algériens, des Français.
1: Voilà.
0: Il n'y a pas de problème là-dedans. Là. C'est juste qu'on écoute parler nos flots puis on comprend pas à moitié de ce qu'ils disent. Il est 16h24. 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
4: Oh. 16h31, bienvenue chez vous à Boulevard 102.1, bienvenue chez nous dans le retour. Il fait beau, il fait chaud, de l'été plein la peau. C'est un vieux slogan de bière, ça.
5: Ensuite, t'allais dire, sortez vos maillots, ça, c'est Guylaine Gagnon.
4: Il fait beau, il fait chaud, de l'été plein la peau. C'était qui, ça?
5: Hey, c'est qui, cette pub-là?
4: J'ai bière dans la tête, mais c'est peut-être, c'est peut-être de la gomme aussi.
5: Ouais.
4: De la gomme qui goûte la bière? Ou de la bière qui goûte la gomme ballon? Je le sais pas. À suivre, 27 degrés présentement à Québec. Ciel un peu nuageux pour ce soir et cette nuit, mais ça reste très confortable, minimum de 12 degrés. Demain, plein soleil, 28 degrés. Vendredi, des nuages, max de 22. Samedi, de la pluie, max de 18. Et après ça, on revient en mode été. Dimanche, du soleil, maximum de 21. Lundi, du soleil, maximum de 27. Et mardi, du soleil, maximum de 31 degrés. Audrey, sur les routes.
5: Beaucoup de choses à vous mentionner. C'est quand même très au rouge en ce moment. Si vous êtes sur la capitale, direction Est, c'est entre Henri IV et Laurentienne. Ouest, entre Bourg-Royal et Laurentienne. Robert Bourassa, direction Nord, ça se passe entre Charest et la capitale. Si vous êtes sur Henri IV Sud, de Wilfrid Hamel au pont. Super compliqué, Duplessis Sud, Charest au pont. Henri IV Nord, ça se passe de Charest à la capitale. Un peu plus haut dans le coin de Shannon devant la base militaire.
4: Oh, c'est beau. Audrey est en train de devenir une adolescente. Elle est en train de muer.
5: Oh,
4: oh notre petite Audrey qui grandit.
6: C'est donc ça, les poils de menton.
5: C'est la liberté. Donc, si vous êtes devant la base militaire dans le coin de Shannon...
4: Oh, route... ça te fait bien ton acné.
5: Route Labrador dans les deux directions, c'est au ralenti. Route de Fossambeau, c'est entre des érables et de la Jean-Cartier.
6: J'ai un bon petit shampoing pour t'aider avec tes cheveux.
5: Mes cheveux gras,
6: c'est
5: hein.
6: Ouais.
5: Hey, c'est tellement dégueulasse avec les bras trop longs, il n'y a rien qui fait.
4: Oh. Nothing compared to you.
5: Ça va être bon, hein? Si vous êtes sur le boulevard Laurier en ce moment, entre Robert Bourassa et les ponts, toujours ralenti aussi, c'est des ralentissements habituels. Là. La rive nord, rive sud, ça arrive sud. La 20 direction ouest.
4: C'est un des deux, hein?
5: Oui, c'est ça.
4: 50-50.
5: On s'en va sur la rive sud. 20 ouest entre la route du président Kennedy et chemin des îles. Il y a des problèmes aussi à la hauteur de Taniata et Guillaume Couture. Même problème depuis à peu près 2 semaines avec les travaux. Là, c'est dans les deux directions, à peu près à la hauteur de la route du président Kennedy. Il y a des problèmes aussi dans le coin de Taniata. S'il y a autre chose de plus précis que vous observez, 88-971-102 texto.
4: Ma tête a fait un peu de freebase dans les dernières minutes. Puis j'ai dit, il fait beau, il fait chaud, de l'été plein la peau.
6: Je sais pas si c'est la bonne chose.
4: C'est un vieux slogan que j'associe dans ma tête à de la bière ou de la gomme ballon. Je pensais que c'était peut-être de la Juicy Fruit ou de la Miller.
6: On va voir si c'est elle, mais tu comprendras que je ne l'ai pas écoutée.
4: Là, j'ai une pub de Miller.
6: On va prendre on va faire un test.
4: On prend une chance. C'est celle-là.
7: Il fait beau, il fait chaud, l'été plein la peau.
4: Yes, sir!
5: Dans le ciel chaud, il y a un clash générationnel.

0: c'était l'époque de la bouteille ouvre bouteille.
1: C'était la caisse Bob.
0: OK, je sais qu'on dit pas ça, là. Genre jamais, là. Puis dites pas, les enfants, si vous écoutez d'un char, on dit pas ça jamais, là. Mais la bouteille ouvre bouteille, c'est l'affaire la plus BS qu'on a jamais inventée de notre
1: Pourquoi?
0: Vie.
1: Okay?
0: Oh, c'était terrible.
1: Mais là, c'est vrai que l'idée... c'était un peu comme s'allumer avec son botch de cigarette.
0: Oui, l'idée, c'était ça. Attends pas de finir ta première bière pour ouvrir la deuxième, mon cochon.
2: Bon, en même temps, c'est bright niveau marketing.
0: C'était... En tout cas, ça a marché.
2: Je veux l'essayer.
1: Ouais, t'as-tu déjà vu ça?
2: Non.
1: T'avais l'équivalent d'une... de la forme d'une capsule dans le fond de la bouteille. Fait que tu mettais... ta bouteille capsulée dans le fond de ton autre bouteille, tu twistais puis tu l'ouvrais.
2: C'est comme un motte, là.
0: Fait que, ouais, il fait beau, il fait chaud, de l'été plein la peau. Qu'est-ce que ça vous tente de faire?
2: D'écouter de la musique.
0: Ouais, moi aussi.
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0: Quand il fait beau, quand il fait chaud, quand il y a de l'été plein la peau, c'est quoi la toune que vous partez en premier? On a fait le tour de nos chars respectifs tantôt. Audrey était dans le vieux poêle avec Cherry Pie de Warren. J'étais dans le vieux Ketan des années 80 avec Phil Collins et Philip Bailey qui chantent Easy Lover.
1: Moi, vu que je suis jeune et branchée.
0: Véro écoutait la nouvelle toune de Weezer qui est sortie aujourd'hui.
1: We Might As Well Be Strangers qui va se retrouver sur leur album Doré qui, lui, va sortir le 21 août prochain.
0: Weezer, qui est un habitué des tounes d'été,
1: oh, oui.
0: Qu'on pense à Island in the Sun et plusieurs autres. Mais vous autres, vos tounes d'été, là, la première affaire, la première note à laquelle vous pensez quand vous startez votre char, puis là, vous vous dites, « Hey, Boulevard, c'est super, les entrevues, l'actualité, puis tout, mais là, je vous fais faux bon, puis pendant 4 minutes, je me gâte. Les lignes sont déjà pleines. On va aller au téléphone. 418-780-1021. Vous pouvez nous texter, mais vous n'aurez pas priorité. Donc, par téléphone, le 418-780-1021, on veut vous parler. » Voilà en ligne, ça vous tente-tu?
1: Yes.
0: C'est parti. Hello, Boulevard, comment ça va?
5: Salut, ça va très bien, toi?
0: Oui, ça va bien. C'est quoi ton nom?
5: Sébastien.
0: Hey, Sébastien. Oui. Sébastien, quand il fait chaud, quand il fait beau, quand t'as l'été plein la peau, c'est quoi que t'écoutes?
5: Moi, de ce temps-ci, c'est une tune, c'est un remix, c'est Fortunate Son par Seth Daisy.
0: Fortunate Son. Là, quand t'as dit remix, là, j'avais peur qu'on réécoute du Madonna. Là, je commence.
2: Il dit non, non, non, non. Hein.
0: Peux-tu taper Fortunate Son, puis c'est quoi le...
5: The Dead
0: Daisies. The Dead Daisies, OK, je l'ai ici. Oui, merci Génial. Beaucoup. On joue ça là. Oh!
2: Je le
0: file. C'est bon, ça. Comme dirait Audrey, merci copain. On va aller voir un autre copain, une autre copine. Allô copain, comment vas-tu?
6: Hey, ça va numéro un toi aussi?
0: Oui, c'est quoi ton nom?
6: Moi c'est Gab.
0: Quand tu fais chaud Gab, t'écoutes quoi?
6: Hey, c'est Beer, The Real Big Fish.
1: Ah ben oui, hein?
0: Ah ben oui, écoute. Quand on parle d'un classique, c'est drôle, ça c'en est une qui ressort souvent. Hein?
2: Toujours aussi bonne.
0: Toujours.

0: Hello, Boulevard, comment ça va?
1: Hey, salut!
0: Oui, ton nom c'est?
1: Jean-Pierre.
0: Jean-Pierre, qu'est-ce que t'écoutes dans ton char quand il fait beau, quand il fait chaud, quand t'as l'été plein la peau?
1: Moi, je reste dans le même tel que vous aviez la dernière. On s'en va du Planet Smashers, peu importe la toune.
0: Oh, ah ouais. C'est un excellent choix, ça.
2: Là, tu vois, il y avait Surfing in Tofino qui venait de sortir, voilà, ouais, des Planet Smashers sur le texto.
0: Bon, ben, on va y aller avec ça, on va faire plein.

0: fait chaud, là. Quasiment sur le bord de pogner des coups de soleil. Commence à plomber sur le bord des oreilles. Hello, boulevard, comment ça va?
1: Oui, salut.
0: Hey, comment ça va, mon ami?
1: Ça va-tu bien, vous autres?
0: Oui, ça va. C'est quoi ton nom?
1: Martin.
0: Il fait chaud, Martin. C'est quoi que t'écoutes dans ton char?
1: Ben, c'est ça. J'ai mis une coupe, là, mais je vais y aller pour un des meilleurs shows que j'ai vu, c'est Pleine. Zach Brown Band, Knee Deep.
0: Oh!
2: Ouais, j'aime, on change de mood.
0: Quand tu m'as dit j'en ai une coupe, je voulais savoir si tu connaissais Audrey, là. C'est laquelle du Zach Brown Band tu vas entendre?
1: Knee Deep.
0: Maybe?
3: Knee Deep.
0: Knee Deep?
3: Ouais.
0: OK, je cherchais Maybe.
1: Yes,
0: je pouvais même pas en trouver. Oui, yes sir, certain.
3: Fait que là, Denis a son appareil pour l'apnée du sommeil, ses lunettes, la

0: définition d'été. Oui. Oh, oui, oui, absolument.
1: Mais moi, dans ma tête, faut que la fenêtre soit baissée, t'as ton bras un peu tendu sur ton volant, gros soleil. C'est faux ça, là.
0: Parce que moi, c'est peut-être les étés de mon enfance qui prennent le dessus sur le reste, mais moi, l'été, c'est la pop des années 80. Mais tout ce que vous m'envoyez dans le corps, là, depuis qu'on se donne du gaz, ça marche. Là, ça marche. La thématique est simple, les lignes sont pleines, c'est malade. 418-780-1021. Une journée de même, là, c'est quoi que vous écoutez dans votre char? Hello, boulevard! Hello?
2: Oui?
0: Oui, bonjour!
2: Oui, ah, salut!
0: Salut, comment ça va?
2: Ça va bien, toi?
0: Tu pensais que c'était à toi? Ben, c'est en plein ça!
2: Ben, moi, c'est les années 80.
0: Oui!
2: Let's Get a Rock de Def Leppard.
0: Oh! Nice. Def Leppard! Est-ce qu'on est encore dans les années 80 avec Let's Get Rock, par exemple?
2: Ah, début 90, peut-être, mais gros max.
3: Ouais, oui, c'était au combat des clubs, je m'en souviens.
0: On l'a fait tantôt, Musique Plus, là. On passera pas l'après-midi.
3: 92, évidemment. C'est le référentiel d'âge.
0: Moi, je l'aurais battu à... Voyons.
3: Esther.
0: À Esther. Ça s'en vient. Gardez la ligne, soyez patient. Moi aussi, je m'en viens.

0: Hello, Boulevard 102.1, Gravel dans le retour, te salue.
1: Bonjour, bonjour.
0: Hey, quel est ton nom, cher ami?
1: C'est Alex.
0: Alex, t'es-tu rendu à la maison?
1: Eh oui, puis j'ai les deux mains dans la piscine en train d'enlever des petites grenouilles. Là,
2: oh!
1: Ouais, ça fait réchauffer.
0: Il y en a pas mal de la petite grenouille cette semaine, hein? Quelle tonne tu veux entendre? Là, il fait beau, il fait chaud, on te fait plaisir.
1: Écoute, je vais être champ droit totalement. C'est un nouvel artiste que peu de monde connaissent. C'est Maxime Gun Kelly. Non, c'est pas
2: ça. Oh mon Dieu Seigneur!
3: Hey, t'as fait me faire mourir du cœur!
0: Moi, de pitcher dans la piscine!
1: Non, regarde, je serais pas hyper original. C'est une vieille tonne que tout le monde adore, mais ça fait toujours du bien avec le toit ouvert. Melon Collins Fox.
2: Ben oui.
1: De Melon Collins?
0: Oui. Écoute, il n'y a pas de mauvais choix. Hein, puis de toute façon, faire plaisir au monde, là, c'est pas un défaut. Là, faut pas que tu le voies de même.
2: Yes. Hey, profite, l'ami.
0: Oui, salut. Profite-en pour ceux qui ont plus de piscine.

0: J'imagine qu'on a des textos, mesdemoiselles.
1: Oh, couvre-toi. Ouais,
0: on va essayer d'y aller, là, mais je veux vider les lignes d'abord, puis ça va laisser la place à d'autres. Elle est au boulevard.
2: Salut.
0: Hey, quel est ton nom, mon ami?
2: Éric.
0: Éric, qu'est-ce que tu veux entendre? Fait beau, fait chaud, c'est le fun.
2: C'est un cover. Le groupe, c'est Any Given Sin.
0: Any Given Sin, oui.
2: La tune c'est I Just Die In Your Arms Tonight.
0: Ah, ben oui, on connaît ça. Oh. On connaît l'original de Cutting Crew, effectivement. J'aime déjà ça.
1: Il
0: n'y
1: avait pas d'hiver dans les années 80, c'est ça, hein?
0: L'hiver n'existait pas.
1: Ouais.
0: Hey, je me souviens, là, de tous ces après-midi à faire de la planche à voile.
1: Oui!
0: Oh, oui.
1: En planche à voile, avec un chandail du harnais.
0: Oui! En écoutant du Wong Chung.
1: Oui!
0: Ouais.

0: côté, Volbeat.
1: Ça passe, ça.
0: La voix, trouves-tu?
1: Oui, c'est vrai.
0: J'en ai besoin.
1: Moins dîner, là, mais...
0: Hey, j'ai vécu un moment, Max Larouche, en passant.
1: Un malaise?
0: Non, un moment où tu te dis... c'est pas le temps de vous compter ça, là.
1: Garde-le, OK?
0: Ouais, je vais le garder, OK?
1: Un moment, Max Larouche,
0: ouais,
1: je le note.
0: Ouais, note-toi-le, je vais le compter demain, OK?
1: Moment... Demain?
0: Ah, demain. Non? Aujourd'hui,
1: attends,
0: tu fais, je compte aujourd'hui.
1: Oui, on fait ça tantôt.
0: J'étais supposé de faire une toune avec Big Muff Unplugged, le show à Jeff Fortin.
1: Ah ben là, il va falloir qu'on en parle.
0: Ouais, mais on l'a pratiqué, puis je l'ai entendu, puis je me suis trouvé tellement pourri.
1: T'as reculé.
0: Puis c'était tellement une toune que j'aime... que ça m'a brisé le cœur, puis j'ai fait non. J'ai dit, vous êtes trop bon, puis moins pas assez.
1: Mais
0: puis,
1: pourquoi t'as pas choisi une toune safe que
0: non,
1: tu fais
0: mais
1: tout
0: je voulais.
1: Le temps?
0: Ben, c'est ça. C'était une toune safe que je fais tout le temps, puis okay. Non, ça marchait pas. Mais c'est pas important, puis je veux pas le dire, parce que quelqu'un va la faire à ma place, puis ça va être crissement meilleur. Fait que je veux pas. Oui, ça m'a brisé le cœur de voir que.
1: Tu participais pas.
0: Fait que, ouais, ma carrière de chanteur, qui a jamais existé, est maintenant morte et enterrée.
2: Mais ça, c'est pas ça faire du Max Larouche.
1: Parce que Max, en fait, il persévère.
0: Ouais, mais c'est Je dirais que l'expérience Max Larouche fait partie des facteurs qui font en sorte que je ne serai pas au spectacle de Big Muff Unplugged. En tout cas, pas sur la scène. Pour votre plus grand bonheur en passant. Puis c'est parce que Big Muff en version Unplugged sont vraiment écœurants. Puis tu sais, l'Unplugged, si tu chantes pas juste, ça pardonne pas.
1: C'est vrai.
0: Ouais. Fait que c'était. J'avais l'impression que les gars jouaient trois ligues au-dessus de moi.
1: Caroline, mais là, je suis curieuse.
0: Je suis vraiment désolé. Je peux pas. Ben regarde, je vais te le dire à micro off, là, parce que c'est.
1: Ah oui,
0: je
1: le
0: sais.
2: C'est un beau cadeau à l'immunité que t'as fait de reculer le char. La carrière de chanteur de Max Larouche, c'est un zombie.
0: Ouais, je sais. Hey, désolé pour l'aparté déprimant. Là.
1: Il y a du monde, c'est libre.
0: Il fait beau, il fait chaud, il y a du monde au téléphone. Là, on va aller vous voir. Là. Ça va être beau, là, ma carrière de chanteur wannabe qui a jamais existé. Allô, Boulevard, comment ça va?
3: Allô, c'est pour une tune. Moi, c'est un van qui est dans mon tracteur, puis moi, dans ce temps-là, c'est du punk rocky. C'est ASAP. Hey, j'ai de la misère avec son nom. C'est
1: ASAP Rocky.
3: Rocky. Mm-hmm.
0: Comment?
1: ASAP Rocky.
0: ASAP Rocky. On le prononce-tu comme ça, lui? Ou...
3: Ouais, ASAP Rocky. Mais en tout cas, la tune, c'est punk rocky.
0: La tune, c'est.
1: Pop Rocky. Baisse la sonne de ta radio, mon ami.
0: Punk Rocky?
1: Ouais.
3: Ouais, Punk Rocky.
0: Ah ouais, on l'a.

Ça m'étonne que Max Larouche nous ait pas encore appelé pour faire entendre du nouveau Corias. Moi puis Max, on a un trip commun depuis vendredi.

0: Mais là, l'album franco de l'année.
1: Ah, il est vraiment, vraiment.
2: On en a reparlé hier, puis.
1: Vraiment bon.
2: Il y a du bon stock, je peux qu'on.
1: Vraiment, vraiment, vraiment bon.
0: Mais là, je vais le réécouter.
1: Tu sais, quand tu pognes un album, puis tu calles l'achat tout de suite, là. Là, je disqualifie le mois de juin, de juillet.
0: Parce que Max, je peux pas y faire confiance là-dessus. Le Max, toute nouvelle toune qui sort, c'est la meilleure affaire au monde.
1: Ouais, mais regarde là-dessus, là, la jeunesse folle et l'expérience vacillante s'entendent.
0: L'expérience vacillante. Okay, oui. Il vient de se qualifier d'expérience vacillante.
1: Retiens le vacillante. C'est une preuve d'humilité. Hello, Boulevard.
3: Salut, ça va bien?
1: Oui, ça va bien, toi.
3: Oui, ça va bien, merci. Hey, question avant de vous donner ma toune, Denis. Le nouvel album de Coria, c'est-tu ton nouveau engin de poitrine?
1: C'est mon nouveau engin de poitrine, c'est mon nouveau ghost. C'est la nouvelle affaire sur laquelle je suis crocheté puis que je vais vous écœurer probablement pour encore un mois et demi, deux mois.
3: D'accord. Ma toune de soleil, là, moi, c'est Bob Sinclair, Love Generation.
0: Ah, ben oui.
1: Bob Sinclair, Love Generation.
0: T'étais-tu là au FEC cette année?
3: Ben, non, je suis pas de Québec.
0: Ah, Caroline, il t'a manqué de quoi, m'a dire, là?
1: T'es dans quel coin?
3: J'étais à Trois-Rivières.
1: Oh! Je pense qu'il nous écoute avec l'appli, lui.

0: Ok.
1: Ouais. Ça joue d'une pub, ça, hein?
2: Dans plein de pubs. Ouais. Une pub de voyage, à un moment donné.
1: Ouais, ouais, ouais. Hey, on a le temps, on s'amuse, il fait beau, il fait chaud, on est en retard, mais c'est pas grave.
2: Les paroles viennent me chercher, là. From Jamaica to the world. Ça chante pour vrai?
3: Oui, ça chante.
1: Hello, Boulevard, comment ça va?
3: Allô?
1: On dirait qu'on n'est pas sur le même fuseau horaire avec les auditeurs oui, aujourd'hui, hein?
3: Allô, es-tu là?
1: Allô? On est en onde. Roger! Es-tu là? On va prendre une autre ligne.
3: Allô?
1: Allô?
4: Hello!
1: Hello! T'es là. Ben, comment vas-tu?
4: Ça va bien, vous autres?
1: Oui, ça va. Hey, qu'est-ce que tu veux entendre, toi, quand il fait chaud, quand il fait beau de même?
4: Hey, Doudou, il aime bien ça attendre. Time Bomb de Rancid.
1: Time Bomb de Rancid. OK, ouais. Là, je réalise que, de façon générale, le punk est vraiment à la mode quand il fait beau puis quand il fait chaud. À quelque part, dans le Québec, Reg s'est réveillé. Son punk sense vibre, puis il sait pas pourquoi. C'est son ancienne station de radio qui fait jouer toutes ses tunes.
3: On le salue!
1: Le

0: dernière pour la route, puis peut-être quelques textos pour faire plaisir aux demoiselles.
1: Yes.
0: Hello, Boulevard!
2: Oui, c'est Christian.
0: Hey, Christian, comment ça va?
2: Ça va très bien. Hey, moi, je suis un vieux poêle.
0: Yes, sir!
2: C'est un vieux poêle. Moi, Firehouse, Overnight Sensation.
0: Yes, c'est le gros! On va te faire jouer ça, certain.
2: Dans le piton, dans le char.
0: Dans le piton. Ben là, ton volume, c'est toi qui t'en occupe. Fait que, monte ça dans

0: vous avez le choix des cadeaux. Je ne sais pas où est-ce que vous avez le goût d'aller.
1: Bien, on va changer de style un peu. On nous propose Beach Boys, Wouldn't It Be Nice, qui est revenu deux, trois fois dans les textos.
2: Ils veulent entendre chanter, pas la, Denis chanter, ils veulent entendre la chanson.
0: Personne ne veut entendre Denis chanter.

0: L'autre qui est revenu à plusieurs reprises, puis chez Véro, tu en as noté une coupe aussi, là, c'est Summer of 69 de Bryan Adams. Oh, ça, honnêtement, je l'ai vu popper une coupe de fois. J'ai l'impression qu'on va faire plaisir à du monde.
1: Ben oui.

0: de ton côté, on te parle de quoi?
1: En fait, on va corriger une grave erreur qui a sévi depuis le début de On se donne du gaz. Il n'y a pas eu de Sublime encore.
0: Oh! Oh, oh!
1: Et Santeria est la chanson qui est revenue le plus souvent sur le texto.
0: Je pense qu'on a notre point de chute, mesdemoiselles, parce que quand on parle de toune d'été, c'est vrai qu'on a commis un péché, là. Un péché ensoleillé. Ouais, ben ça a été le fun. Bravo à tout le monde. Merci pour les belles suggestions. Si ça n'a pas mis un peu d'été dans votre été, je sais pas ce que ça prend.

0: tuer une fois de temps en temps, quand ça nous tente, quand le feeling est bon ou quand on a juste besoin pour se changer les idées, on se donne du gaz. Dans ce temps-là, vous appelez, puis des fois, il y a des thématiques, des fois, il y a des règles. Souvent, il n'y en a pas. Et on fait juste écouter de la musique ensemble. La dernière fois, on avait fait les covers. On avait fait plein de belles découvertes de groupes. Puis là, ben, on est dans l'été, on est dans le fun, on est dans le plaisir.
1: On a ajouté une coupe dans ma playlist, là.
0: Bon. Vous êtes à Boulevard 102.1, c'est Gravel dans le retour. 27 degrés, du soleil, même chose demain.

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5: Merci, Monsieur Dallaire. 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

0: J'ai une question, une colle pour vous autres. Il est 17h01, vous êtes à Boulevard. Fait beau, fait chaud, on a 27 degrés. Demain, on en annonce 28. La journée déprimante, c'est la journée de samedi. On prévoit des averses, puis le maximum est moins élevé. Mais après ça, dimanche, lundi, mardi, c'est du soleil, puis des maximums entre 22 et 32 degrés. Le 32, c'est pour mardi prochain. Dans la prochaine semaine, c'est de l'été, sauf samedi. Je pense qu'on va le prendre.
1: C'est ce qui me fait peur avec ces affaires-là?
0: Ces affaires-là étant.
1: Le gros soleil,
0: ouais.
1: De même, en grosse séquence.
0: Qu'est-ce qu'il y a, là?
2: T'as pas caressé pour tes vacances?
1: Non, mais je me dis, normalement, quand il fait beau, même sur une stretch, il pleut solide après.
0: Ah,
1: moi, j'ai besoin
0: là.
1: Que le
0: non,
1: 13 pas... juin, il fasse beau.
0: Ouais, mais là, c'est pas le temps de parler de ces affaires-là, là. Là, on profite du beau temps, puis on verra après.
1: T'as raison. Vive dans le présent.
0: Oui, il faut se discipliner. Je veux dire, des journées d'été, des vraies au Québec, il n'y en a pas plus que 10.
1: T'as raison.

0: travail.
1: Oh!
0: Au sens juridique du terme. C'est ça ma question, Cole.
1: Ben, j'ai l'impression que ça se défend.
0: Non seulement ça se défend, ça se gagne.
1: Me?
0: Oui. Journal Le Soleil.
1: OK, ça t'est pas arrivé, là.
0: Non, moi, non.
1: C'est parce que ça arrêtait ton genre. Ça arrêtait vraiment non. ton genre.
0: Moi, ça m'est pas arrivé. C'est arrivé à quelqu'un, par exemple, puis il a gagné sa cause.
1: Ah, je comprends
0: c'est,
1: toujours pas, là.
0: Je trouve ça weird, mais il y a quand même deux cours, deux instances qui se sont prononcées dans le même sens pour dire qu'il s'agissait bel et bien d'un accident de travail. Très bon texte en passant de Félix Lajoie dans le journal Le Soleil. Donc, un travailleur ayant ingéré le morceau d'un bâtonnet à café a bel et bien subi une lésion professionnelle dans le cadre de son travail.
2: C'est un bâtonnet en bois, hein?
0: Oui, les fameux bâtonnets, là.
1: Mais tu sais, ça dépend, là. Parce que mettons que ça y a déchiré de quoi, tu comprends? Ou qu'il faut qu'il y ait un suivi par rapport à ça. Ben, je comprends.
0: Ben, le point n'est pas là. Le point légal, puis oui, il y a eu des dommages. Le point légal, c'est que le travailleur est en pause.
1: Ah, OK. Oh,
0: ouais.
1: OK.
0: Le travailleur est en pause, puis il prend un... lui, il se faisait un chèque de protéines.
2: Sur son lieu de travail.
0: Sur son lieu de travail. Et ce que l'employeur plaidait, c'est que c'était du temps de pause, puis que l'employeur lui demande pas de se faire un chèque de protéines dans le milieu de sa journée, là. Tu sais? Donc, la Commission des normes de l'équité, de la santé et de la sécurité du travail avait statué dans le même sens que le tribunal administratif du travail. Décision rendue le 2 octobre 2024, mais l'employeur ArcelorMittal contestait le verdict. 25 mai dernier, le tribunal administratif du travail rejette la contestation de l'employeur. On dit que le travailleur a subi une lésion professionnelle et ce dernier a droit aux prestations qui sont prévues dans la loi. Accident de travail, comment ça fonctionne, le savez-vous?
1: Non. Ben non, puis je me demandais, ça enlève-tu vraiment quelque chose à l'employeur?
0: Les deux premières semaines après l'accident de travail, l'employeur doit verser des prestations équivalentes à 90 % du salaire du travailleur, donc ça répond à ta question. Après les deux premières semaines, c'est la CNESST qui verse les prestations. Donc, l'histoire dans le détail. Le bâtonnet gate. Le 1er mai 2024, le travailleur profite d'une pause en après-midi à la cafétéria de l'entreprise. Pendant cette pause, il se prépare une boisson personnelle à base d'eau et de poudre de moringa. Moringa?
1: C'est pas un champignon, ça?
0: En tout cas, c'est un supplément qui est riche en nutriments. Et afin de mélanger son breuvage, il prend un bâtonnet à café fourni par l'entreprise. Mm-hmm. Pour une raison ou une autre, le bâtonnet s'est brisé. Comment on fait pour briser le bâtonnet? Ça, je sais pas.
2: Ma théorie à deux cents, c'est qu'il y a une faiblesse, puis tu poursuis accompagné de bâtonnet. Là.
0: Comment tu fais pour pas t'en rendre compte?
2: Ça se peut.
0: Ça, c'est une deuxième question. Ouais,
2: voyons combien de monde sont vidés du lait caillé dans leur café sans s'en rendre compte.
1: Tu sais, des fois, tu. Non, mais ça j'y crois.
0: Non, là, mais quand tu lèves le bâtonnet, tu le vois.
1: Non, mais il y a des gens qui parlent, puis je dis, tu lèves le bâtonnet, tu le mets dans. Tu sais,
2: c'est la même affaire avec le lait caillé. Tu jases en le versant, tu regardes pas, puis là, tu le vois, puis il y a un caillou.
1: C'est un champignon en passant, c'est une plante. C'est une feuille d'arbre, le moringa. Je l'ai juste.
0: Donc, c'est une plante, un champignon et une feuille d'arbre. Merci, Audrey.
1: C'est toutes ces affaires-là.
0: Oui, bonnes informations, oui, effectivement.
1: C'est vrai, c'est plein de minéraux.
0: Ça vient de la nature. Donc, l'employeur, ou plutôt l'employé, boit le mélange. Il ingère le morceau de bois du bâtonnet et demande immédiatement l'assistance de l'équipe de secours de son employeur avant de se diriger à l'hôpital en taxi. Il cesse ensuite de travailler. Tout au long du suivi médical et des investigations qui suivront, le travailleur affirme subir des douleurs abdominales persistantes, en particulier lors des repas. À deux reprises, les douleurs sont assez intenses pour le convaincre de se présenter à l'urgence. Appuyé par des rapports médicaux, le tribunal constate que l'ingestion du corps étranger, le bout de bâtonnet, a entraîné de façon probable une perturbation dans la texture des organes ou une modification dans la structure d'une partie de l'organisme. Dans sa contestation, l'entreprise, ArcelorMittal, remet pas en cause le fait que le travailleur ait subi un accident causant une blessure. Il soutient toutefois que la consommation du breuvage relève d'un choix personnel et qu'il n'a aucune autorité ou contrôle sur cette décision et n'en retire aucun bénéfice. Ce que la Cour dit, c'est que les pauses rémunérées par l'employeur sont à la responsabilité de l'employeur.
2: C'est sur le lieu de travail, j'imagine.
0: Et que les pauses sont des activités utiles à l'employeur. C'était à la cuisine.
2: Ouais.
0: Comme n'importe quelle petite cuisinette qu'on a sur nos lieux de travail. Donc, vous le savez maintenant, si vous vous

0: brûlez avec un café. Par mégarde, vous avalez un bout de bitonnet. Ben, vous pouvez maintenant poursuivre votre employeur et gagner votre cause.
1: Mais je me rends compte que même si, mettons ici, là, vraiment de façon sérieuse, j'avais un accident de travail.
0: Ouais.
1: Je sais pas, je m'étouffe avec un bout de moumoute, là, peu importe.
0: Ça peut te ressembler.
2: Au nombre de fois où t'as liché la moumoute, tout est possible.
0: Je lisais l'histoire ce matin, puis en sachant que c'était un employé, j'étais incapable de pas t'imaginer.
1: Non, mais tu sais, j'oserais pas, on dirait, poursuivre mon employeur.
0: Ben, on serait plusieurs à pas oser le faire, alors qu'on devrait, là.
1: Tu sais, à moins que c'est évident, là, dans le sens, si je suis dans une job hyper manuelle, puis il y a un morceau de béton qui me tombe. Oui, non, c'est ça. Il dit, si, t'es rough, Véro.
2: Je voulais pas qu'il y ait de zone grise.
1: Mais mettons, là, je veux dire, c'est clair pour tout le monde. Je pense que même l'employeur est mal. Puis, mais il y a des affaires comme ça. Je trouve que c'est... C'est parce qu'après ça, t'as pas une belle relation avec ton employeur.
0: Mais ici, après presque 5 ans, je suis convaincu que même pour une connerie de même, il suivrait les règles.
1: Je pense que oui.
0: Oui. Oui, oui. Là-dessus, sont assez by the book.
1: Mais je suis pas inquiète non plus, pas en tout, mais je veux dire, je trouve que c'est... Dans ma tête, à un certain point, ça peut être de l'abus. C'est facile d'abuser, ça veut dire.
2: Ben, y a déjà des employeurs qui ont fait suivre des employés desquels ils doutaient véritablement des conséquences d'un accident de travail.
1: Si je fais une connerie pour nos médias sociaux, mettons, là, puis que, je sais pas, je m'étouffe ou je roule sur de quoi, puis ça... Hey, on a mis Pascal CV dans une géante balloune qu'on a gonflée avec un... Mettons que ça avait mal
2: dans
1: viré.
2: Le tiers de seconde que ça a duré, là.
1: Mettons que ben, ça l'avait comme étouffé,
0: ça a de l'air, c'est pour ça qu'elle s'en va, d'ailleurs.
1: Non, franchement.
0: Ça a de l'air que c'est spécifiquement pour ça.
1: On l'a traumatisé. mais je veux juste dire qu'elle était très volontaire à vous, l'être dans la balloune.
0: Tu fais bien de te défendre. Au niveau légal, tu fais bien de te défendre.
1: Non, mais tu sais, on en fait des niaiseries.
0: Ben oui.
1: Tu sais, je me dis... J'oserais pas, même si ça se défend, je pourrais gagner.
0: C'est quoi les conneries qu'on a faites, là, un par-dessus l'autre? Là? C'était quoi? Je me souviens plus.
2: On aurait blessé au dos quand Denis
0: s'était fait. T'aurais pu m'écraser à mort, ça, là, me briser des os. Je suis fait faible.
1: C'était l'histoire du pompier. C'était mettons qu'il y a un feu dans une maison. Comment tu peux sortir n'importe qui, peu importe le temps, il y a le poids.
0: Ça n'a pas marché en passant.
2: Je voulais pas voir ces images-là dans ma tête.
0: Non,
2: qui se roule sur le tapis ensemble.
0: Je vous confirme que je brûle et que je meurs si jamais Audrey doit me sortir d'un incendie.
1: Puis moi aussi, Hello, essayez de me... Ça marche pas, là. On est deux à crever au feu, nous autres.
0: Puis pour des gens là qui ressemblent un petit peu à une pub, qui jouent sur nos ondes concernant les employés de la construction présentement, puis qui me demandent « T'as la barnouche, troulé à terre avec Audrey, t'as-tu filé quelque chose? » Énormément de honte.
1: Oui.
0: Énormément de malaise. Ouais. Et beaucoup de peine, ultimement, de voir que je t'ai rendu trop adipeux. Pour qu'elle puisse me sauver. C'était terrible.
1: C'était honnêtement vraiment terrible.
0: Ah oui.
1: Ouais. Fait que non, bref, j'oserais pas. Mais j'imagine que ça dépend dans quel corps d'emploi t'es aussi. Tu sais, si tu travailles pour une business,
0: ouais, mais là,
1: c'est
0: ça
1: juste
0: rien...
1: un numéro.
0: Ouais, mais là, ça n'a rien à voir. Là. Je veux dire, tu t'étouffes avec un bitonnet de café. Là.
2: Ouais, surtout toutes les bitonnets de café. Ils boivent leur café, ben ils boivent leur café
0: être...
2: mélangé.
0: Non, mais ce que je veux dire, c'est que ça peut être une micro-entreprise où vous êtes juste trois. Puis ça peut être une usine. Là. Je veux dire, c'est une scène de vie tellement commune.
1: T'es peut-être plus à l'aise de poursuivre un employeur que tu ne côtoies pas tant pour qui t'es un numéro qu'un employeur que tu côtoies tous les jours de façon proche.
0: Il y a quelqu'un qui nous écrit « C'est pour des raisons de ce genre que je n'ai plus et que je ne veux plus d'employés. »
2: Mais tu sais, c'est surtout que le gars, il a dû arrêter parce que pendant un bout de temps, il n'était pas capable parce qu'il était blessé. Mais là, ton employeur ne veut pas te donner ton salaire, veut pas te signer tes papiers de CNSST. Je pense que là, c'est normal quand tu es obligé d'essayer de faire arriver ton budget, de dire « Mais là, j'ai pas le choix, il faut que je prenne des mesures. »
0: Les deux choses que je voyais dans ma tête en lisant cette histoire-là du soleil ce matin... Le bout où l'employé s'étouffe avec son bitonnet à café, je voyais Audrey. Puis le bout où il poursuit l'entreprise pour dire que c'est un accident de travail, ben là, je voyais Rémi-Pierre Paquin dans Vitrerie Joyale.
2: Est-ce que l'histoire dit que maintenant, l'entreprise utilise des bâtonnets faits en pâte alimentaire?
0: Ah, ça, je ne sais pas, mais probablement, oui, que c'est rendu des bouts de spaghettis. Voyez-vous, c'est à cause de ça qu'on n'a plus d'affaires en bois, là.
2: Mais on a beaucoup trop d'affaires en bois, beaucoup trop. Tu sais, si mettons là, dans un vol d'avion, là, j'ai une écharde à cause d'une fourchette, je peux t'y poursuivre.
0: Bonne chance.
1: Mais je pense qu'il va falloir que tu poursuives la compagnie de fourchette.
2: Mais pourquoi ils ne poursuivent pas la compagnie de bâton?
0: Ben, c'est encore drôle. C'est encore drôle parce que quelqu'un qui s'ébouillante avec son café chaud à la sortie d'un service à l'auto du McDonald's ou du Tim Horton, poursuit le Tim Horton puis gagne.
2: Ils ne peuvent plus le faire maintenant.
0: Oui, mais ils l'ont fait.
2: Ils l'ont fait tellement que c'est pour ça que maintenant, vous avez le contenu de votre verre est chaud.
0: Oui.
1: Mais c'est ridicule. Il y a vraiment des gens, par exemple, qui abusent.
0: Qui font exprès, oui, absolument.
1: Puis moi, ce que je trouve tannant, c'est des fois, les tu sais, tu disais, mettons, il faut enlever tous les petits bâtons de bois. C'est un accident. Mm-hmm. Ça rentre dans la catégorie des accidents.
2: Ça rentre dans la peau aussi.
0: Tu vois-tu, j'arrive en bas, là. Et en bas, on a un petit café, là.
1: Oui.
0: Avec du monde bien gentil, oui. Puis des bons chocolats chauds, puis tout. Puis là, moi, j'arrive là, puis je prends un bitonnet, puis là, je m'étouffe avec, puis j'ai poursuis. C'est moi, le trou de cul un peu.
1: C'est
0: là.
1: Comme cheap.
0: Ouais, ben, oui, oui, je suis un peu d'accord.
1: Il y a aussi l'aspect, fais donc attention à ce que tu te mets dans la bouche.
0: Je me souviens. C'est bon, ça.
2: Non, mais c'est, non, ça, c'est bon, dans ça. Plein de circonstances,
0: ta mère,
2: les jeunes.
0: Ta mère,
1: conseil universel.
0: Ouais.
1: Ouais.
0: Ouais,
1: conseil
0: ta mère t'a appris ça. Tu l'as pas écouté tout le temps.
1: Ma mère m'a aussi dit, il faut tester les biscuits avant de choisir son préféré.
0: Mm.
1: Grande sage, cette Manon.
0: Oui, oui, oui. Des choses, oui. C'est important.
1: J'ai réalisé que les sablés, je ne mets pas bien, bien ça.
0: C'est vrai que...
2: T'es-tu en train de passer des messages?
1: Non, pas en tout. Je dis de la merde.
0: Ouais, on dirait de l'image, on dirait une parabole.
1: Oui, vraiment.
0: Ouais,
1: non, mais c'était vraiment pas une parabole en
0: t'es
1: plus.
0: T'es sûr?
1: Oui, vraiment.
0: OK.
1: Faut pas aller là pour aller là.
0: Okay,
1: j'aurais
0: okay.
1: pu dire les petits sucrés toffés au café. Là.
0: Non, ceux-là, t'es aimes. Comment est-ce que c'est ça?
1: C'est tes cinq.
0: Il est 5h15. Vous êtes à Boulevard 102A, c'est Gravel dans le retour. Il y a eu des annonces aujourd'hui à Québec. On va revenir là-dessus dans les prochaines secondes avec notre journaliste terrain, Mathias Turcotte.
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14: Félix Auger-Aliassime est malheureusement éliminé en quart de finale à Roland-Garros. Le Québécois s'est avoué vaincu face à l'Italien Flavio Cobolli, qui est 14e au classement mondial.

Arina Sabalenka qui s'est fait jouer le tour. Elle a perdu en 3-7 face à Diana Schneider. Elle est donc éliminée en quart de finale à Paris. Maintenant, quelques nouvelles hockey en ce lendemain de la victoire des Golden Knights dans le match numéro 1 de la finale de la Coupe Stanley. John Cooper est le gagnant du Jack Adams, trophée remis au meilleur entraîneur-chef de la saison dans la Ligue. C'était pas mal le dernier honneur qui manquait au tableau de chasse du coach du Lightning de Tampa Bay. Les Maple

0: congédié par les Highlanders avec seulement 4 parties à disputer à la saison régulière. Et on a des nouvelles de Claude Julien qui s'est retrouvé du travail derrière un banc, mais de l'autre côté de l'Atlantique. L'ex-coach des Bruins et du Canadien vient d'accepter le poste d'entraîneur-chef des Lions de Zurich dans la Ligue nationale suisse. Au baseball, les Capitales de Québec y vont pour une 8e victoire de suite ce soir. C'est le 2e match de leur série face aux Jackals du New Jersey. Québec est également invaincu en 4 matchs au Stade Canac depuis le début de la saison. Le coup d'envoi sera donné tout juste avant 19h. Et c'est également le début de la finale de la NBA ce soir qui mettra en vedette les Knicks de New York contre les Spurs de San Antonio. Pour les Knicks, ils tenteront de mettre la main sur un premier titre depuis 53 ans. Tandis que pour les Spurs, bien évidemment, tous les yeux seront tournés vers le phénomène de 7 pieds 4, Victor Wembanyama, qui en sera à sa première finale à seulement sa 3e année dans la Ligue. Le premier match est présenté du côté de San Antonio à compter de 20h30.
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0: tune d'été aussi, ça, Jungle Boogie.
1: Jungle Boogie.
0: 17h22, vous êtes à Boulevard. C'est Gravel dans le retour. Il arrive avec du contenu. Ça tombe bien, on n'avait plus.
2: Ben, quand on sait qu'il vient nous voir, on arrête de travailler.
0: Oui, oui, oui. Puis on savait qu'il y avait des rencontres de prévues dans le courant de l'après-midi. Et on savait qu'il était sur le terrain pour nous autres. Mathias Turcotte, salut!
3: Bonjour!
0: T'arrives à point nommé, je te dirais.
3: J'arrive avec un bon timing.
0: Oui, oui, oui, oui, oui. Le Maire Marchand qui a répondu à vos questions ce midi, ou plus précisément aux questions des auditeurs.
3: Oui, on a essayé ce concept-là, moi puis Jeff, parce que veux, veux pas, j'ai souvent la chance de me présenter devant le maire, poser des questions.
0: Oui.
3: Jeff l'a souvent eu aussi. Mais les auditeurs un peu moins souvent. Donc, on a joué à ce jeu-là de demander aux auditeurs de nous envoyer des questions. La question, là, le tramway, tu le fais, puis il n'y a pas d'acceptabilité sociale, ça n'a pas d'allure, était exclu, était pas permise.
0: parce que on a le tour est fait.
3: Ben, c'est ça. On a déjà fait le tour, mais on a eu des questions super pertinentes, pour vrai.
0: Absolument, puis ça a été un beau sprint. Ça a duré quoi? Une onzaine ou une douzaine de minutes, à peu près?
3: 10 minutes.
0: Si vous voulez réécouter tout ça, c'est disponible sur toutes nos plateformes, le blvd.fm et l'application Boulevard. Puis dans les petites choses que Bruno Marchand vous a dit, ben, on sait qu'il y a des annonces qui s'en viennent. Puis il y en avait des annonces cet après-midi.
3: Oui, cet après-midi, on a continué dans les annonces liées au tramway, en fait, aux travaux du tramway.
0: Les 12 travaux de Saint-Roch, qu'on a appelé ça, nous autres. Oui, c'est... Il y a de l'ouvrage, hein?
3: Oui, ça va rouler dans le secteur.
2: Il y a des changements beaucoup, hein?
3: Ça va rouler dans le secteur.
0: Ça incite à garder son char en banlieue, hein? C'est quand même...
3: Donc, c'est un réaménagement de la rue de la Couronne qu'on va commencer à partir de cet été / cet automne. En gros, ce qu'on prévoit sur la rue de la Couronne, on veut faire passer le tramway là, puis ça va plus être une circulation de transit pour des automobiles. Ça va être les piétons, on va avoir un gros axe de mobilité active sur la rue de la Couronne.
2: Fait zéro automobile.
3: On va maintenir certains accès. Ça va être comme...
2: J'imagine pour les services d'urgence au moins.
3: Les services d'urgence pour que les commerces puissent s'approviser.
0: S'approvisionner. Moi, c'est 4 flasheurs, je ne suis pas un service d'urgence.
3: Non, tu n'es pas un service d'urgence,
2: si
3: malheureusement. Les personnes qui habitent dans le secteur aussi vont avoir des moyens d'accéder aussi à leur logement, mais ça ne va plus être un transit qu'on nous explique. Ouais. Donc, étant donné que la rue de la Couronne ne va plus avoir de transit, ben on doit transformer la rue Dorchester, double sens des deux côtés.
0: Ouf! Ça, c'est de façon permanente. Là.
3: De façon permanente pour la rue Dorchester, étant donné que la rue de la Couronne ne va plus être accessible.
0: C'est le fun parce que ça bouchonne pas dans ces secteurs-là de la ville. Hein?
2: Puis là, je veux pas te prendre au dépourvu, mais est-ce qu'on sait entre quelle rue et quelle rue ça se fait ou si c'est pour toute leur longueur?
3: Pour la rue de la Couronne, ce qui va se passer, c'est qu'au sud de l'autoroute de Charest, donc de Charest jusqu'à Côte d'Abraham, ça va être fermé à partir de cet automne. Par la suite, on va fermer rue de la Couronne de Charest jusqu'à rue Saint-Joseph. Donc, c'est vraiment sur toute la longueur de la rue de la Couronne, mais on va les fermer un par un. Dans le fond, l'automne 2026, ça va être la section au sud de Charest.
2: Ça va être et en 2027, dans la Côte d'Abraham.
3: Et en 2027, on va fermer, dans le fond, au nord de Charest, le reste de la rue de la Couronne pour poursuivre les travaux et ce réaménagement-là. Ce qu'on nous a annoncé, donc, c'est pour préparer le chantier, pour préparer la fermeture de la rue de la Couronne. C'est 12 interventions au total. Je vais pas vous énumérer toutes les interventions. Vous pouvez aller les voir sur Internet parce qu'il y en a certains que c'est mineur. On parle d'instaurer de nouveaux liens cyclo-piétons. Ouais. On parle d'abattage à certains endroits.
2: Pas des arbres?
3: Oui, malheureusement, oui.
2: Encore?
3: Aussi, une
0: on
3: qui est...
0: On commence pas ça, là. Aïe, aïe, man!
3: Ça arrête plus, hein?
0: On a le financement du tramway, puis on continue de s'ostiner qu'il n'y a pas de financement sur le tramway, puis on va ramener les arbres!
2: Ben non!
0: Aïe, aïe, aïe, je suis pas prêt. Je suis pas prêt.
3: Le gros des 12 interventions, c'est la démolition de la passerelle Adrien-Pouliot.
2: On savait que ça allait se faire cet été. On n'avait pas de date pantoute. Finalement, c'est plutôt que tard, hein?
3: Oui, c'est entre le 19 juin et le 9 juillet. Puis... pour ceux qui ne savaient pas déjà, il va falloir fermer l'autoroute Laurentienne à un moment dans cette démolition-là. Donc, c'est la fin de semaine du 19 juin à 19h jusqu'au 22 juin à 5 heures de l'autoroute Laurentienne, dans ce secteur, va être complètement fermé.
0: Dans les deux sens, au complet.
3: Dans les deux sens, au complet. Donc là, pour traverser justement nord-sud de la rivière Saint-Charles, oui. Ça va se faire par Première Avenue ou encore Marie de l'Incarnation, dépendamment où tu te rends dans le secteur.
2: Mais au moins, ils font sur une fin de semaine.
0: Est-ce que le message qu'on lance, c'est au monde de plus venir à Québec? Je veux dire, puis je dis pas ça là, pour jouer du violon ou whatever, mais je pense que c'est le message le plus intelligent que tu peux passer. Dans ces dates-là, prenez plus vos chars pour venir à Québec, puis essayez d'éviter le secteur le plus possible.
2: Je vais jouer à l'avocat du diable. Là. Au départ, il avait dit qu'il risquait de fermer Laurentienne au complet pendant deux fins de semaine. Finalement, ça semble être juste sur une fin de semaine. On a choisi de le faire à la fin-ish du mois de juin, avant qu'il y ait le festival d'été, pendant que les capitales sont à l'extérieur. Tu sais, à un moment donné, je comprends que tu peux pas défaire cette passerelle-là pendant qu'il y a du monde qui passe en dessous, là. Mais tu sais, si on arrive à coller les travaux le plus possible...
0: Dans l'état où elle est, là, tu fermes ça pendant une nuit, puis tu souffles dessus fort, puis d'après moi, elle tombe. Là.
3: Mais je tiens à souligner, Véro, parce que c'est une fermeture complète durant une fin de semaine. Par contre, la fin de semaine du 3 juillet à 19h jusqu'au 6 juillet à 5h, ça va quand même être une fermeture partielle, fait qu'une voie de chaque côté.
2: Direction.
3: Fait que ça va rester difficile dans le secteur durant cette fin de semaine-là également.
0: La date de départ du festival d'été?
2: C'est le 9 juillet.
0: C'est tout de suite après, OK.
3: Oui, on s'est prévu en conséquence.
0: C'est bon.
2: Ce que la Ville n'a pas toujours fait, en fait, je vais mettre la Ville et le ministère des Transports parce que souvenez-vous, quand il y avait de la réfection de bretelles qui mène à Capitale, en plein festival d'été, à un moment donné, on s'était mal coordonné, on avait fermé les bretelles d'accès, il y avait des rues qui étaient pas accessibles non plus, ça avait été un shit show pour être capable de sortir de la Haute-Ville, puis... On semble faire un petit peu plus attention à ça.
0: Puis la fin de semaine de la Saint-Jean, on est correct aussi, c'est tout ça? Ou la fin de semaine avant la Saint-Jean? Oui, OK.
3: Bon, ça va créer plusieurs problèmes. Par contre, pourquoi on doit... du côté de la Ville de Québec, ce qu'on affirme, c'est que par contre, on aurait dû démolir de toute façon cette passerelle-là en question. Je vous laisse entendre Daniel Genet, qui est responsable des grands projets du côté de la Ville de Québec.
1: Donc, effectivement, il faut se rappeler qu'on vient insérer une nouvelle infrastructure importante qui est un pôle d'échange multimodal. Puis là, on était confrontés avec une infrastructure désuète en fin de vie utile. Donc, on profite effectivement de l'arrivée du projet Tramcité pour essentiellement retirer cette infrastructure de type soviétique là, qui chevauche.
4: C'est brutaliste.
1: Donc, je pense que ça va être pour le bien de tous et chacun.
0: Oui, à partir du moment où tu as un plan pour la suite des choses, puis quand on a parlé avec le maire, quand il est venu en studio, c'est quoi? C'est la semaine passée. Ouais, le plan reste à définir là, pour ce secteur-là.
2: C'est les zones protégées de piétons.
0: Tu sais, à un moment donné, c'était supposé devenir un boulevard urbain. Là, on voit que c'est plus dans les cartons, puis le maire nous l'a confirmé.
3: Oui, c'est que le transfert piéton puis les cyclistes, ça va se faire directement par la rue, donc en bas de la passerelle sur rue des Embarcations. Puis on dit qu'on va venir sécuriser davantage le secteur en même temps que les travaux du côté de la ville.
0: Ces travaux-là vont faire en sorte que pendant plusieurs semaines, il y a des habitués de ce coin-là de ville qui vont l'éviter soigneusement. Puis en même temps, c'est normal, puis c'est même le message que devrait lancer le maire, à mon humble avis.
3: Oui, puis j'ai posé la question à Marc Desrivières, qui est directeur de services mobilité. Est-ce que le message aux gens, c'est de ne plus aller dans le secteur durant cette fin de semaine-là? On m'a répondu que pas nécessairement, que c'était d'ajuster les déplacements.
0: Les commerçants ne l'auraient pas pris, là, mais...
3: J'ai posé la question au maire Marchand. Est-ce qu'on craint que l'attractivité du quartier, du centre-ville, de la basse-ville en général, va diminuer avec tous ces travaux-là qui s'en viennent? On semble pas nécessairement avoir de crainte du côté du maire.
0: La fameuse pensée magique. Hein?
4: Je pense que présentement, avec ce qu'on vous annonce, on vous a parlé de René Lévesque, on vous parle de la Couronne, on vous parle de Dorchester, on est dans le cœur des travaux. Ça va continuer ainsi pour différents secteurs. À un moment donné, on va vous parler de Première Avenue. À un moment donné, on va vous parler de d'autres secteurs. On va vous parler de boulangerie dans une autre partie. Pendant les années de travaux, on va faire ce qu'on fait là. On va donner aux gens la prévisibilité, puis ils vont être capables de se déplacer en fonction des informations qu'on leur donne, puis des choix qu'ils vont vouloir faire.
0: Bonne chance aux commerçants. J'espère que les résidents du secteur même vont les aider énormément. Mais c'est sûr que nous autres, on n'est pas fous, là. Je veux dire, les banlieusards, on va être nombreux. Et c'est déjà le cas. Tu sais, c'est une réalité. Le cœur de Québec est de moins en moins accessible aux automobiles. Puis en attendant que tout ça soit terminé, puis qu'on voie comment on s'ajuste quand le tramway va être lancé, puis quand on va être 7 ans plus tard par en avant, ben on est de plus en plus nombreux à éviter de prendre nos chars pour aller dans le secteur du Vieux-Québec puis dans le secteur de la Haute-Ville.
2: Tu sais, il y a bien des secteurs où justement les commerçants sont tellement rendus habitués qu'ils vont faire souvent des événements, des fêtes de quartier. Quand il y a des fermetures comme ça, puis qu'on sait que ça va être peut-être plus difficile de devenir une destination, je sais que j'ai le feeling qu'ils vont faire ça. Puis tu sais, une fermeture d'une fin de semaine, on a vu ce que ça faisait avec les ponts. Les gens se gèrent. C'est plate. Pendant cette fin de semaine-là, ils vont changer leurs habitudes. Moi, ce qui m'inquiète beaucoup plus, c'est Dorchester puis de la Couronne. Là. C'est déjà un coin qui est problématique en temps normal. Puis là, tu changes carrément la manière de faire les choses.
0: J'ai de la misère à m'imaginer Dorchester.
2: Il y a des immeubles de trop.
0: Dans les deux sens.
2: Il y a du béton de trop.
0: Les chars ne seront plus sur de la Couronne, sauf les chars qui vont se parquer. Puis les ambulances qui vont chercher du monde.
3: En fait, durant des travaux, ça va être circulation locale seulement, comme tous les travaux.
0: Mais après,
3: le réaménagement, il va plus avoir de transit non plus. Ça va être vraiment un secteur de mobilité active. Donc, ça va être du vélo, des piétons, le tramway.
2: Moi, c'est vraiment entre la côte d'Abraham puis ces branchements-là, parce que, bon, faire des on peut pas élargir des rues dans des secteurs comme ceux-là, je le comprends bien.
0: Puis là, pendant tout ce temps-là, c'est quoi qu'on fait avec les moufettes? Je veux dire les itinérants. Parce que c'est dans leur secteur aussi, là. On travaille dans leur secteur.
2: On les déplace.
0: Ben oui.
3: Tu savais pas, Denis, la solution à l'itinérance, c'est de déplacer un campement qui va aller s'installer ailleurs, qu'on va redéplacer.
0: C'est la clé.
3: C'est ça, la solution.
0: Oui, le déplacement éternel. Oui.
3: Je veux souligner également quelques changements du côté du RTC dès le 22 août. Oui. Les parcours qui se terminaient à place Jacques-Cartier devront plutôt se terminer au terminus Parc Victoria en raison des travaux qu'il va avoir sur rue de la Couronne. Donc, si vous prenez des parcours qui se terminaient dans ce secteur-là, soyez au courant qu'à partir du 22 août, ça va changer. Je veux faire un petit retour sur l'annonce d'hier parce que beaucoup de choses ont été dites depuis.
2: Ça, c'est le transfert de 10 milliards au fédéral,
3: exactement,
2: dont une portion qui va aller au projet de tramway.
0: L'annonce qu'on a fait à Montréal, alors qu'on n'a pas permis au maire Marchand de s'exprimer, mais ça permet au maire Marchand d'aller dormir à Montréal, puis on me dit qu'il n'a pas beaucoup dormi, mais qu'il y a eu bien du fun. Est-ce que j'ai les yeux petits?
5: Oui. On lui souhaite.
0: Est-ce que j'ai dormi beaucoup? Non. Est-ce que je suis heureux? Oui.
3: Donc, le tramway qui est maintenant financé à 36 % par le fédéral, 2,75 milliards. La question a été posée au maire. Qu'est-ce qu'on dit aux personnes qui continuent de dire « On a le financement du fédéral, mais c'est pas suffisant. »
0: Ça, c'est Stéphane Lachance, entre autres, qui continue de dire qu'on n'a pas le financement pour le tramway.
3: Bruno Marchand a comparé ces derniers aux platistes.
0: Les gens qui pensent que la Terre est pas ronde.
3: Je vous laisse entendre. OK.
4: Ben, y a encore des gens qui croient que la Terre est plate, là. Si tu vas pas à la bibliothèque, si tu vas pas dans tes cours à l'école, si tu veux croire à ce que tu veux croire, ben, tu peux croire que la Terre est plate. Alors, il y aura des gens pendant les 6 prochaines années, puis monsieur, je prends une phrase de monsieur Duclos, le tramway va fonctionner, puis il y a des gens qui vont encore croire qu'il fonctionne pas, puis qu'il est pas là, puis qu'il arrivera pas.
2: Un peu la baumesque, mais je comprends.
0: Oui. Je veux dire, à partir du moment où le financement est confirmé, je veux dire, tu peux continuer de t'ostiner, mais ça fait un peu carnavalesque.
2: Là, j'aimerais ça qu'on s'obstine pour des affaires constructives.
0: Oui.
2: Tu sais, parce que on a reproché au maire Marchand de ne pas aller chercher de gains pour la ville de Québec avec un éventuel projet de troisième lien. Mm-hmm. Ça serait le fun qu'on aille se chercher des gains avec le projet de tramway. Tu sais, il y en a parlé la semaine passée, il y a des infrastructures qui ont été refaites à cause de ce projet-là qu'on aurait peut-être attendu pendant une éternité avant de le faire. On peut-tu trouver des affaires que tant qu'à repasser dans ce secteur-là, on peut-tu ajuster telle affaire, on peut-tu arranger telle chose?
3: On pourrait faire passer le tramway sur Robert Bourassa ou le Bourgneuf. Ça pourrait être une option pour le pont à étagement.
0: Mais tu sais, rendu là, moi, j'aimerais ça que l'opposition change un peu son angle d'attaque. Puis, tu sais, au lieu de crier au meurtre parce qu'on va couper des arbres, puis crier au meurtre parce qu'ils disent que le financement du tramway n'existe pas, bien, peut-être juste surveiller l'évolution des travaux, prendre la parole pour les commerçants qui vont avoir de la misère, prendre la parole pour les citoyens, les résidents des secteurs, puis dire, hey, dans ce secteur-là, on nous dit que la façon qu'on a choisi de faire les travaux, ça marche pas, on pourrait peut-être faire ça, amener des solutions.
2: On pourrait peut-être faire ça, est important.
0: Ouais.
2: Je suis un peu écœurée. Puis c'est pas juste à la Ville de Québec, c'est en général, là, en politique, les oppositions, tout ce qu'ils font, c'est de pointer du doigt quelque chose puis ils voient pas à poutre dans leur œil.
5: Là, c'est...
2: avec des suggestions, des propositions, quelque chose de constructif, quelque chose qui peut peut-être faire justement qu'une décision qui est sur le bord d'avoir les deux roues dans le gravel puisse garder la route.
5: Parce que là, c'est vrai.
2: C'est carrément ça, là.
5: Là, c'est vrai qu'ils ont de l'air un petit peu complotistes, là. Ils ont de l'air un petit peu... tu sais, on n'est pas allé sur la Lune, puis la Terre est plate. Là,
2: tant qu'à défaire là, la passerelle Lee, puis fermer des secteurs... pas la passerelle Lee, mais Adrien pour les yachts, ils peuvent-tu dire, peux-tu défaire la passerelle Lee tant qu'à faire? Elle va nous tomber sur la tête à un moment donné.
5: Ben oui, tout faire ça en même temps.
2: On peut-tu aller dans cette direction-là, s'asseoir ensemble?
5: Proposer un plan le fun pour ce secteur-là qui, jusqu'à preuve du contraire... est un peu laissé à l'abandon parce qu'on n'est pas capable de l'imaginer dans 5 ans, puis on essaie juste d'amener des solutions qui ont de l'air de plasteurs vite faites, là.
2: Tu sais, à défaut d'avoir le foutu boulevard urbain qui aurait bien fait les choses, parce que de toute manière, dans cette portion-là de Laurentienne, il n'y a personne qui est capable de rouler à une vitesse d'autoroute. Est-ce que les oppositions pourraient dire, hey, on travaille ensemble, puis on va imaginer ce que ça peut être de la rue de la Croix-Rouge en montant vers la ville? Ouais. Comme ça, si un jour on amène le projet de boulevard urbain, on n'aura pas besoin de tout démonter ou tout refaire à partir de zéro.
5: Si l'opposition travaillait mieux et plus fort, Bruno Marchand aurait pas mal plus d'ouvrages à répondre que de sous-entendre que l'opposition à Québec, c'est du monde qui pense que la Terre est plate.
2: On serait peut-être capable de collaborer aussi. Ou on serait-tu capable de survivre à faire collaborer des partis qui sont pas nécessairement du même bord?
3: Ce serait le fun. Ce serait le fun pour une fois.
2: Notre ville, ouais.
5: Ça existe, entre autres, dans un pays que tu connais bien, l'Utopie. Là.
2: Ouais, ouais. C'est, j'aimerais ça aller visiter l'Utopie. Ramasse mes sous, mais je cherche encore les billets d'avion.
5: Merci, Mathias.
3: Ça fait plaisir.
5: Vous écrivez à notre journaliste terrain, Mathias Turcotte, citoyen à blvd.fm. On a 28 degrés à Québec sous le soleil.
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27: Allons-y dans la circulation. J'espère que vous êtes déjà rendu à bon port. J'espère que vous profitez de cette journée paradisiaque. 28 degrés du soleil, 6 heures moins quart. Audrey.
4: Ça se calme. Si vous êtes sur la capitale, direction est entre Henri IV et Laurentine, ça n'a pas bougé. Mais direction ouest, c'est terminé. Terminé dans le nord aussi, dans le coin de Shannon. Pour tout ce qui est Fossambeau aussi, ça pue. C'est fini. L'entrée des ponts, direction sud, entre le chemin de Sainte-Foy et les ponts. J'ai dit les ponts. Hey, vraiment, je suis tombée mêlée.
27: Comment ça va, Audrey?
4: Ben maintenant que tu poses la question, je suis pas sûre, on dirait.
27: T'es-tu...
4: Je dis quoi?
27: T'es enceinte? Calvasse,
4: passe. Mais j'ai longtemps que tu me l'avais pas demandé, ça.
27: Ouais, il me semble qu'on est dû, hein.
4: Non. Je recommence, OK?
27: Oui.
4: Si vous êtes sur la capitale, donc, direction est entre Henri IV et Laurentienne, c'est au ralenti. L'entrée des ponts direction sud, Henri IV, à partir de chemin Sainte-Foy jusqu'à l'entrée du pont La Porte, toujours difficile. Et la 20 direction ouest, c'est entre la route du président Kennedy et chemin des îles. Autre chose, 88-971-102, un texto.
27: Vraiment content pour ce qui arrive avec des artistes que j'ai appris à découvrir et à aimer beaucoup dans les dernières années. Mais je suis en train de lire le post que Corias a fait il y a une demi-heure à peu près, parce que c'était la journée des annonces pour la carte blanche de Soldia, ouais, sur les plaines dans le cadre du festival d'été. Puis là, il a annoncé qu'il lançait un nouvel album en surprise quelques jours avant son show. On sait que Corias et Fouki vont faire la première partie de ce show-là. Et évidemment, il y aura un paquet de collaborations. Mais les plaines qui appartiennent au rap keb, c'est un moment important de notre histoire musicale, je trouve. Puis je trouve tellement que les gars le méritent. Et Corias écrit ce matin, nous étions Fouki et moi à la conférence de presse de Soldia pour le festival d'été pour jaser de ce show d'envergure inexplicable qu'on est en train de monter. La première fois que j'ai fêté la Saint-Jean sur les plaines à 20 ans, je n'aurais jamais cru qu'un jour le rap québécois serait à l'honneur sur la plus grande scène d'Amérique du Nord. We are blessed. Soyez là pour vivre ce moment légendaire avec nous. Pour eux autres, ça doit être énorme. Surtout un Soldia qui a grandi dans le coin, puis ainsi de suite. Moi, je trouve ça extraordinaire. Puis c'est sûr que ces cartes blanches-là donnent des opportunités incroyables. Mm-hmm. Mais je trouve que le fait que les gars collaborent encore les uns avec les autres...
28: une belle entraide, j'aime ça.
27: Oui, absolument. Absolument.
28: C'est sûr que sur le plan créatif, ça a une influence.
27: Puis c'est le meilleur de ce milieu-là qui va jaillir puis qui va sortir sur les plaines le soir de Soldia. Je vais essayer de me trouver des accès ou des billets parce que j'ai le goût d'être là. J'ai le goût de vivre ce moment-là. Puis je pense que les gars vont pogner de quoi, là, sa scène. Là. Il y aura peut-être des larmes et de l'émotion. Parce que oui, un rappeur, ça pleure. J'imagine. 17h48, Véro, il y a des sorties streaming qui sont intéressantes. Entre autres, un documentaire sur Michael Jackson. Ouais. qui raconte tout ce qu'il n'y a pas dans le film, c'est ça?
28: C'est un peu ça, parce que bon, le film Michael, c'est somme toute un succès au box-office, mais pour des raisons, entre autres, de droit, puis des raisons, un choix éditorial, on raconte le côté très pop-star de Michael Jackson en n'embarquant pas dans les procédures judiciaires puis les différents dossiers qui ont terni son image à partir du milieu des années 90 à peu près. Aujourd'hui, sur Netflix, c'est un documentaire en trois parties qui s'appelle Michael Jackson, le verdict, The Verdict, qui est maintenant disponible. Le procès de Michael Jackson, celui qui a eu lieu au tournant des années 2000, n'a pas été filmé. Tu sais, on avait eu celui d'O.J. Simpson où il y avait beaucoup d'images qui avaient été prises, puis il y a plusieurs procès comme ça qui étaient filmés puis diffusés d'une manière ou d'une autre. Ça
27: pourquoi
28: pas
27: pourquoi on l'a pas filmé, celui de Michael Jackson?
28: Je sais pas, puis j'espère qu'on me l'explique dans le documentaire. Je me demande s'il n'y a pas eu
27: une ordonnance?
28: Peut-être, je sais pas.
27: Parce que je pensais que tous ces procès-là étaient filmés aux États-Unis.
28: Parce qu'il faut se souvenir que Michael Jackson, il y avait déjà eu des démêlés d'abord en 93 parce que c'était des accusations qui avaient été portées par un certain Jordan Chandler. Après ça, puis c'est là que le nom Wacko Jacko avait commencé à circuler. Puis c'est, faut se souvenir que à l'époque, il n'y a pas de médias sociaux. Une fois de temps en temps, tu vois Michael Jackson sur un tapis rouge avec un fan, jeune fan qui a traîné. Mais tu sais, si on était à l'époque d'aujourd'hui, il y aurait eu plusieurs photos de lui avec des enfants dans des limousines, des affaires du genre, au lieu d'avoir des dates. Là, c'est quand même particulier. Puis, il y a un documentaire qui avait été fait qui s'appelle « Living with Michael Jackson ». Le gars qui avait fait ça, c'est un gars que Michael Jackson admirait beaucoup. Et à la fin du documentaire, on voit Michael, puis ça, je me souvenais pas de cette histoire-là, qui tient la main d'un gars, d'un adolescent de 13 ans qui s'appelle Gavin Arvizo, qui est en rémission d'un cancer. Puis il raconte
27: ça,
28: avec une grande candeur qu'ils ont déjà partagé le même lit, comme il l'a déjà fait avec d'autres enfants, que c'est une pratique qui est habituelle. Et c'est ce qui a permis d'enclencher les affaires du côté de Los Angeles et de faire une descente carrément du côté de Neverland, puis essayer d'aller chercher...
27: Cet aveu-là.
28: En fait, cette phrase-là qui avait été dite dans le documentaire. Donc, procès qui s'est ouvert en 2005. Puis, ce qu'on est allé faire, c'est qu'on est allé rechercher des gens qui ont témoigné, qui ont participé de près ou de loin pour... J'ai hâte de voir ce que ça donne, en partie rejouer ce qui s'est passé en cours.
27: Rejouer, hein, ouais.
28: Je sais pas si on est dans le reenactment ou si on fait juste vivre par des propos. C'est pour ça que je te dis, j'ai pas regardé le documentaire encore, mais que la grande force du documentaire, c'est de prendre tous ces témoignages-là, de les juxtaposer sans orienter ce que tu dois penser de ce qui se passe.
27: J'ai très hâte de voir ça.
28: Moi aussi. Ouais. Bon, j'ai l'impression que je vois ça comme un complément de ce qui se retrouve actuellement au cinéma, qui est l'équivalent d'un gros vidéoclip comme Michael Jackson savait les faire dans les années 80-90.
27: Moi, ça m'intéresse beaucoup plus que le film au cinéma. Là,
28: vous trouvez ça très lourd. Vous dites, non, à soir, nous, on va se chercher une crème molle puis on regarde ça avec les enfants. On regarde de quoi avec les enfants?
27: Ouais, on regarde pas Michael avec les enfants, non. Vraisemblablement. Hey, juste avant, je veux le dire parce que c'est mon erreur tantôt. Le nouvel album de Soldia, il sort vendredi.
28: Oui. C'est pour ça que c'est une annonce en surprise aujourd'hui en même temps que la carte blanche.
27: Je veux m'excuser, j'avais lu 5 juillet, puis c'est vraiment mon erreur. Mm-hmm. Donc c'est ce vendredi. Fait que Corias a sorti son nouvel album vendredi passé, puis là c'est au tour de Soldia, puis sur son album, ben il collabore avec des vieux complices, Roxane Bruno qui est de retour, Jay Scott aussi, très très hâte d'entendre cet album-là aussi.
28: Donc je vous disais, si vous voulez regarder quelque chose en famille après avoir mangé une crème molle ou un Mr. Freeze, sur Disney+, on vient d'ajouter le film Hoppers, sauteur, qui a reçu des critiques absolument génial, film d'animation de l'univers de Disney avec la fillette qui adore les animaux, qui par une technologie se retrouve avec sa conscience dans le corps d'un robot castor et qui lui permet d'interagir avec les animaux. Je trouve ça original, ça a été bien reçu. Les images sont super belles. Quand même un 94% sur Rotten Tomatoes pour ce film-là.
27: Très bon, très bon.
28: C'est un bel ajout sur les plateformes de streaming où actuellement plein de séries se terminent avant que plein de séries débutent. J'ai fini la saison 3 d'Euphoria, qui vraisemblablement sera la dernière.
27: Ouais, c'est confirmé.
28: Un très long dernier épisode qui a plus l'air d'un pastiche d'un film de Quentin Tarantino qu'un vrai wrap-up.
27: Ben oui, l'ont donc bien échappé.
28: Moi, je suis pas satisfaite. Je suis zéro satisfaite. Puis tu sais, je le sais que dans les codes d'écoute, ça a été un gigantesque succès parce qu'une fille comme Zendaya, ça attire beaucoup. Une fille comme Sydney Sweeney aussi. Même affaire pour le grand brun dont j'oublie le nom, qui est super talentueux. Mais en frais d'histoire puis d'humain, ça s'est éparpillé. On a perdu de belles opportunités. Fait que la série a fini hier. J'ai fait tout ça pour ça. Puis j'ai quasiment regretté de ne pas m'être contentée des deux saisons d'Euphoria, puis de cette impression-là de d'impuissance face à la drogue, face à vieillir dans une période de turbulence. Mais voilà, c'est fini pour Euphoria.
27: Merci. C'était le State of Play de Sony hier soir. Beaucoup de grosses annonces dans le monde du jeu vidéo, dont une qui fait énormément réagir. Un nouveau jeu vidéo de la série God of War où on n'incarne pas le God of War, mais bel et bien...
28: C'est Kratos?
27: Oui, mais là, c'est...
28: déjà porté comme déguisement d'Halloween.
27: Mais le nouveau jeu, on incarne son épouse. Ouh. C'est Laufey, son nom. Donc, le prochain jeu de Santa Monica qui va nous faire incarner la femme de Kratos dans un univers qui mélange des mythologies égyptiennes et gréco-romaines. C'est des jeux qui sont d'une beauté incroyable. Insomniac Games, qui nous a montré beaucoup de gameplay du jeu de Wolverine qui va sortir le 15 septembre prochain. Un jeu pour adultes, là, beaucoup de sang, beaucoup d'hémoglobine.
28: T'as un gars qui a des lames au bout des mains. Là. C'est un peu normal que ça saigne.
27: C'est très inspiré des jeux de God of War, là, de la façon de jouer, là, de ce qu'on comprend. Un remake de Rayman Legends, un nouveau Silent Hill qui va sortir, un nouveau Onimusha. Il y a plein d'annonces qui ont été faites hier. La suite de Until Dawn également, un jeu meurtre et mystère qui avait eu quand même pas mal de succès. Fait que ça a été beaucoup d'annonces du côté de Sony hier dans le monde du jeu vidéo.
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27: On va vous régler ça simplement, c'est du beau temps également demain avec un maximum de 28 degrés. Entre les deux, le minimum pour ce soir et cette nuit, c'est de 12 avec quelques nuages. Vendredi, sous les nuages à 22. Samedi, sous la pluie à 18. Après ça, ça repart dans l'été. Dimanche, soleil 21. Lundi, soleil 27. Mardi, soleil 31.

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28: Quelle histoire qu'on vous raconte ce soir dans le podcast de Marceau le soir? C'est l'histoire d'un jeune alpiniste, un gars de 23 ans qui est devenu le plus jeune Québécois à avoir atteint le sommet du Mont Everest dans des conditions extrêmes qui auraient peut-être même pu lui coûter la vie et des doigts de pied. On a le plaisir de l'avoir avec nous. Son nom, c'est Xavier Ladouceur. Salut Xavier!
29: Comment ça va?
28: Ah, je me sens un peu petit comparativement à toi qui a gravi l'Everest. Là, c'est exceptionnel ce que tu as réalisé. Je te félicite. Quel beau défi. Mais ça va bien, somme toute. Là, c'était ta question. Ça va super bien. ton retour s'est fait à quelle date précisément, Xavier?
29: Donc, je suis parti pour aller grimper l'Everest le 7 avril. Ça a été un périple de 7 semaines. Je suis revenu la semaine dernière, mercredi dernier, le 27 mai. Un petit peu plus que 50 jours parti à l'étranger. Je suis de retour depuis une semaine, puis j'en profite pour prendre le temps avec les personnes qui m'ont manqué durant tout ce temps. J'ai passé du temps à mon chalet. Je suis super content d'être de retour depuis une semaine. La vie est vraiment belle.
28: Ah, j'en doute pas une seconde. Comment t'es venu l'idée de gravir le Mont Everest à un si jeune âge? Parce que souvent, là, tu sais, on a une crise de la quarantaine, on a une crise de la cinquantaine, on cherche, on dit qu'est-ce que je pourrais faire pour plaire encore aux filles? Ah, tiens, je vais aller gravir l'Everest. Mais toi, 23 ans, un si jeune âge, d'ailleurs, t'es le premier Québécois à l'avoir fait. Là. Qu'est-ce qui t'a poussé vers l'Everest?
29: Ouais, mais moi, ça fait plusieurs années que je grimpe des monts.

0: le monde. De là est venue l'idée de monter l'Everest. Puis tu sais, tu prends confiance plus que tu montes des montagnes de haute altitude, un petit peu plus haute, ça va bien, ben là, tu sais, tu prends confiance, puis un jour, c'est t'es rendu à gravir l'Everest. J'étais rendu là dans mon parcours. Ça vient un peu de là. Il n'y a pas eu comme une switch qui s'est faite. Ça a vraiment été graduel. J'y ai cru, puis c'est finalement arrivé.
1: Puis comment t'as su que t'étais le premier jeune Québécois à cet âge-là, à 23 ans, à gravir l'Everest? Y a-tu un répertoire des gens qui ont gravi l'Everest?
0: Sur il y a un site que toutes les ascensions en Himalaya qui sont enregistrées, ça s'appelle Himalayan Database. Tu peux voir toutes les statistiques selon les pays de où tu viens, tous les records à travers le monde. C'est dû à ça que je me suis référé, là.
1: Okay. Donc, tu as déjà fait quelques montagnes, tu as commencé à l'âge de 19 ans à t'entraîner. C'est-tu un entraînement qui est rigoureux quand on veut être un alpiniste professionnel? Parce que là, on peut dire maintenant que tu es un alpiniste professionnel, là.
0: Tu sais, il y a beaucoup de préparation mentale. Tu sais, je pense que l'alpinisme à haute altitude, il y a beaucoup de gestion de risque à faire. Il faut que tu te mettes dans des situations assez difficiles pour être prêt à faire à gravir l'Everest. Tu sais, gravir l'Everest, oui, c'est très très très physique. Tu sais, c'est très demandant physiquement, mais moi, je vois plus ça comme une grosse préparation mentale à faire. Tu sais, faut que tu sois prêt à voir ce que tu vas voir sur l'Everest. C'est horrible. Les trucs que tu vois quand que tu grimpes cette montagne-là, tu frôles la mort à plusieurs reprises. Donc, tu dois vraiment être capable de te mettre dans ta bulle puis être focus, de rester focus sur ton objectif, tu sais, peu importe ce qui se passe. Puis il y a 4 ans, jamais j'aurais été capable de voir puis de faire face à ce genre de trucs-là, tu sais. Donc, tu dois te mettre dans des situations extrêmes, dans des météos extrêmes, dans de la fatigue extrême plusieurs fois pour être capable d'être quand même à l'aise puis de continuer à avancer malgré tout, là.
1: Okay. Puis, y a-tu des fois où tu t'es demandé depuis 4 ans, là, t'as gravi l'Everest, mais y a-tu des fois où tu t'es demandé, coudonc, qu'est-ce que je fais ici?
0: Oui, à plusieurs reprises, tu sais, puis je pense que c'est là que tu grandis en tant que personne, puis en tant qu'humain, tu sais, c'est là que c'est quand que t'es hors de ta zone de confort que tu repousses tes limites, puis que tu vois à quel point t'es capable d'aller loin, tu sais. Donc oui, ça m'est arrivé à plusieurs reprises. Tu sais, moi, ma place préférée pour m'entraîner, c'était au Mont Washington, la plus haute montagne du nord-est des États-Unis. Puis qu'est-ce qu'il y a de spécial sur cette montagne-là, c'est qu'il y a la météo la plus extrême au monde. T'sais, toutes les vents les plus forts au monde ont été enregistrés là en hiver. Donc moi, tu sais, c'était la place parfaite pour m'entraîner puis sortir de ma zone de confort, même si c'est pas la plus haute montagne au monde. Ben, les conditions extrêmes que tu y fais face, ça prépare pour un objectif comme l'Everest.
1: Tes parents étaient-tu parfaitement d'accord avec tes choix de vie?
0: Ouais, je pense que mes parents, ils veulent que je sois heureux, ils veulent que je réalise mes rêves. Donc, même si c'est pas le rêve le plus confortable en tant que parent, je pense que honnêtement, il était ouvert à ça, tu sais, puis je suis vraiment reconnaissant pour ça aussi, tu sais, parce que je le sais que je leur ai pas donné la vie facile les 2 derniers mois, là.
1: Ouais, c'est sûr et certain que quand on a des enfants, on a l'impression, on a une certaine responsabilité à l'égard de ces enfants-là, même s'ils ont 30 ans, 40 ans, 50 ans, là, tu sais, y a des gens qui nous écoutent qui sont très âgés, des grands-mamans qui s'inquiètent pour leurs petits-enfants parce qu'ils ont l'impression qu'ils ont un devoir de sécurité à l'égard de ça. Fait que j'ose pas imaginer ce que tes parents, les étapes mentales par lesquelles tes parents ont dû passer quand tu leur as dit. Je m'en vais faire l'Everest, puis juste vous dire que ça se peut que je vois des affaires que je veux pas voir, c'est-à-dire des gens qui ont pas réussi à monter au sommet, puis qui sont encore pognés là, puis qui seront encore là dans 500 ans. Là. Ça doit être inquiétant
0: ouais.
1: pour un père ou pour une mère, tu sais. Puis, mais félicitations, tu l'as fait. Est-ce que c'est quelque chose que tu rêvais de faire quand tu étais bébé, ça, de gravir des montagnes? T'étais-tu aventurier dans l'âme?
0: Non, honnêtement, comme que j'ai dit plus tôt dans l'entrevue, tout a commencé vers l'âge de 19 ans où que
1: 19.
0: je suis parti en Gaspésie avec mes chums. C'est là que j'ai découvert l'univers des montagnes. Je suis allé dans les Chic-Chocs en Gaspésie.
1: Magnifique.

0: C'est ça, c'est là que j'ai découvert ma passion pour les montagnes. J'ai gravi comme deux montagnes là-bas, puis je suis revenu de là, puis je me suis dit, aïe, aïe, je veux faire ça de ma vie, tu sais, c'est ça qui me drive, puis c'est là que je me sens le mieux, tu sais. Donc, à partir de ce moment-là, c'est là que j'ai comme eu le déclic, qui est comme, je voulais gravir les plus hautes montagnes au monde.
1: Ouais. T'avais 19 ans à l'époque, là, maintenant t'as 23 ans, t'es pas milliardaire, là. Je connais pas tes parents, je sais pas quel genre de travail ils font, mais je veux dire, faut que ça soit financé, ce type de voyage-là. Est-ce que c'est complexe de financer l'ascension vers l'Everest? Parce qu'on me dit que c'est autour de 50 à 100 000 $, c'est quand même beaucoup d'argent, là.
0: Ouais, ben moi ça a été un des trucs qui a été ça a été un challenge aussi, tu sais, l'aspect financier là de tout ça, puis ça l'a fait partie de la montagne à gravir, tu sais. Donc tu sais, moi je travaille des réseaux sociaux, donc je suis capable d'aller me chercher des partenaires, des sponsors qui sont capables de m'aider à financer ce genre de projet-là. Donc, ça a été 100% financé par moi et par mes commanditaires.
1: OK. Donc, depuis l'âge de 19 ans, tu es capable de financer tes voyages, tes expéditions avec Internet. Parce qu'on peut te suivre, là, Xavier Ladouceur, sur Instagram, sans problème, puis on a accès à tout ton travail. C'est vraiment, tout passe, ton financement, tout ça passe par Internet.
0: Oui, exactement.
1: OK. Puis, est-ce que ça ressemble à ça, les coûts? Es-tu entre 50 000 et 100 000 pour gravir l'Everest?
0: Ouais, puis 50 000, c'est le baseline, là, tu sais. Donc ça, c'est 100. Si tu veux un Sherpa avec, seul, dans le fond, le Sherpa, c'est eux qui vont t'aider à gravir l'Everest. C'est comme ça qu'ils appellent ça là-bas, c'est le terme des travailleurs, là, si on veut. Donc 50 000, c'est le baseline. Mais ça peut aller jusqu'à 1 million, là, si tu peux ajouter plein de trucs à ça. Donc, ouais, gravir l'Everest, ça a un énorme, énorme prix financier.
1: Est-ce que c'était la première fois que tu avais un Sherpa pour te travailler pour réussir à monter en haut?
0: Ouais. Puis moi, puisque je tournais un documentaire avec tout ça, j'avais deux Sherpas. Donc, j'avais un Sherpa qui était là pour m'aider, puis j'avais un Sherpa qui était là seulement pour me filmer. C'est ça, j'avais deux Sherpas, donc tu sais, ça augmente le coût quand que t'as quelqu'un de plus avec toi. J'avais aussi les permis de drone, ça a été, c'est ça, il y a eu beaucoup d'extras avec pour ce projet-là.
1: Ça te prend un permis de drone pour gravir l'Everest, c'est incroyable.
0: Ouais, t'as pas le choix, parce que sinon tu sais, il y aurait des drones partout, puis ça serait l'enfer, puis tu sais, ça. Les prix sont aussi exorbitants, là, tu sais, parce que sinon tout le monde aurait des drones, puis ça serait n'importe quoi dans les airs, puis ça pourrait créer des accidents et tout. Donc, ouais, t'as besoin d'un permis de drone du gouvernement du Népal pour pouvoir graver le reste.
1: Gravir l'Everest, pour toi, pour moi, pour les gens qui nous écoutent, pour tous ceux qui l'ont fait, c'est vraiment exceptionnel. Faut être bâti différemment, on va se le dire, là. T'as réussi à le faire, puis je te félicite. Les Sherpas, eux autres, c'est un lundi matin. Est-ce qu'ils sont bâtis différemment, ces gens-là? Parce qu'il y en a qui ça fait plusieurs fois qu'ils montent puis qu'ils descendent, là.
0: Ouais, tu sais, ben quand que tu t'exposes à l'altitude, ton corps s'acclimate. Donc eux, dans le fond, souvent c'est qu'ils vivent dans les villages proches de l'Everest. Donc eux, ils vivent à 3, 4, même des fois 5 000 mètres, là, tu sais. Ils sont là presque à l'année. Donc c'est plus le niveau d'acclimatation pour eux est vraiment plus facile. Puis aussi, plus que t'en fais, plus que tu t'exposes à l'altitude extrême, plus que ton corps s'adapte rapidement. Puis, tu sais, les effets sont plus rapides. Pour eux, c'est sûr que c'est plus. Tu sais, ça reste très difficile pour eux, là. Tu sais, après une expédition de 2 mois, ils sont claqués, puis ils ont besoin de repos comme tout le monde, là. Tu sais, c'est pas des robots non plus. Mais tu sais, c'est sûr que l'adaptation pour eux est plus facile, surtout quand tu sais, c'est ta job, puis tu fais ça depuis 20 ans, là.
1: Fait que t'es parti avec deux gars que tu connaissais pas qui allaient t'aider à gravir le mont Everest tout en t'aidant à filmer ton documentaire.
0: Ouais, exact. Par contre, mon cameraman, mon Sherpa cameraman, je le connaissais. J'avais fait déjà plusieurs expéditions avec lui. C'est ma troisième fois au Népal, donc les trois fois, ça a été avec lui. La première fois que je suis allé au Népal, ça a été le Sherpa qui m'a été assigné, puis depuis ce temps-là, on s'est jamais lâché. Il s'appelle Purna Lobchen, donc c'est mon meilleur ami là-bas. On est toujours ensemble, donc pour moi, c'était sûr que j'allais gravir l'Everest avec lui. C'est un rêve qu'on s'est parlé la première fois qu'on s'est vu, tu sais, puis on l'a finalement réalisé, donc c'est vraiment, vraiment hot.
1: Puis les Sherpas, quand ils t'accompagnent, c'est quoi leur tâche? J'imagine qu'ils t'aident dans ton quotidien avec l'équipement, puis si jamais tu as une problématique, ils sont là pour t'aider. C'est quoi leur tâche concrètement? Ils passent 2 mois quand même avec toi, là?
0: Oui, ben dans le fond, les Sherpas, eux, ils arrivent un mois avant nous pour setup le camp de base. Donc, tu sais, quand tu arrives au camp de base, c'est pas un terrain plat, là, tu sais. Donc, eux autres, ils doivent tout prendre le terrain plat. C'est eux qui vont installer ta tente. C'est eux qui vont, tu sais, prendre soin de toi. C'est eux qui vont aller dropper l'équipement plus lourd dans les camps les plus hauts. Ils peuvent pas faire ça d'un coup. Donc, tu sais, ils doivent faire beaucoup de rotation, eux. Aller porter des bouteilles d'oxygène, la nourriture dans les camps plus hauts, puis redescendre plus bas, puis quand que c'est l'heure d'aller vers le sommet, ben là, tu sais, ils vont être là pour toi. Si t'es malade ou quoi, ben ils vont prendre soin de toi. Ils vont aussi transporter ton équipement plus lourd, tu sais, mettons ton sleeping bag, des batteries externes, tu sais, tout l'équipement que t'as pas besoin de toi traîner sur toi pendant ton ascension. Puis que tu peux avoir de besoin, ben eux, ils vont le traîner.
1: Comment ça fonctionne, les repas, traîner de l'eau? Traîner de l'eau, c'est quand même assez lourd. Fait que j'imagine que vous prenez la neige qui est disponible sur place, là.
0: Ouais, exact. Donc, c'est pendant 2 mois, tu bois de l'eau des glaciers. Donc, ils font de la neige en grosse quantité à chaque jour. Puis, tu sais, en altitude, l'hydratation est très, très, très importante. Sans ça, tu peux pas continuer à monter. C'est l'aspect numéro un qui va faire si tu vas être capable d'être acclimaté ou pas. Donc, tu dois boire extrêmement beaucoup d'eau, 4 à 5 litres par jour. Donc, ils font constamment fondre la neige pour qu'on soit capable de s'hydrater.
1: Puis les repas, vous fonctionnez comment pour la période des repas? J'imagine que c'est pas tout le temps des rations pack, là.
0: Ouais, ben pour les repas, dans le fond, quand t'es au camp de base, la nourriture elle se fait fly par hélicoptère. Donc à chaque jour, on a de la nourriture fraîche. Mais pour ce qui est dans les camps les plus hauts, t'sais, on mange des bars, des ramen, c'est pas mal ça, là. Puis tu manges pas vraiment beaucoup en haut de 6 000 mètres. Donc c'est ça, t'sais, moi j'ai perdu 36 livres au total pendant mon expédition. Donc t'es presque 1 livre par jour. Donc la nourriture est quand même très limitée. Avec l'altitude aussi, on perd l'appétit. Donc tu manges qu'est-ce qu'il y a, mais c'est sûr que c'est pas ici comme ici au Québec, là.
1: OK. Puis au day-to-day, quand tu gravis l'Everest, est-ce que vous montez sur des périodes de 12 heures, c'est des périodes de 6 heures? Ça fonctionne comment? Quand tu te lèves le matin, puis t'as un objectif à atteindre de quelques kilomètres, comment ça fonctionne?
0: Ouais, il y a beaucoup de périodes de repos, là, donc je vais te faire un wrap-up de tout ça, tu sais. La marche pour aller au camp de base, seulement la marche pour aller au camp de base prend entre 10 et 14 jours. Donc, une fois arrivé au camp de base, là, il faut que tu passes quelques jours au camp de base pour t'acclimater à l'altitude parce que tu peux pas monter trop haut, trop vite. T'sais. Donc, après, une fois arrivé au camp de base, tu dois commencer le processus de rotation. Donc, le processus de rotation, c'est de monter plus haut pour produire plus de globules rouges, pour redescendre plus bas, pour te reposer, puis t'aider à l'acclimatation. Ce processus-là, c'est juste pour aider à l'acclimatation. Lorsque tu montes plus haut, ton corps produit plus de globules rouges, puis c'est ce qui fait que tu vas être capable de mieux t'acclimater. Le truc, c'est que si tu restes trop haut, ton corps est pas capable de récupérer. Donc, tu peux pas rester des jours et des semaines en haut de 6 000 mètres. Donc, c'est pour ça que on fait le processus de rotation de monter plus haut et descendre plus bas. Donc, environ une semaine après être arrivé au camp de base, on commence notre première rotation qui est sur le Lobuchépi. Donc, tu sais, il y a plein de montagnes proches de l'Everest. Il n'y a pas juste l'Everest, bien évidemment. La chaîne himalayenne, c'est immense. Puis aussi, c'est que la partie la plus dangereuse sur l'Everest est entre le camp de base et le camp 1. Ça s'appelle le Khumbu Icefall. C'est un glacier constamment en mouvement, donc il y a d'énormes crevasses et on doit passer sur des échelles avec nos crampons ou qu'il y a aussi, il y a des gros blocs de glace qui peuvent tomber à n'importe quel moment. Donc, on essaye d'éviter de faire nos rotations sur l'Everest parce que c'est trop dangereux. Donc, à la place, on va monter d'autres montagnes de 6-7 000 mètres proches pour éviter le risque du Khumbu Icefall puis s'acclimater à l'altitude. Donc, on a fait une première rotation sur le Butcher Peak puis par la suite on revient au camp de base. Tu sais, c'est beaucoup de c'est très demandant pour un corps faire une rotation, donc ça prend peut-être une semaine t'en remettre. Puis par la suite, ben là c'est là qu'on a commencé nos rotations sur l'Everest. On a fait une rotation jusqu'au camp 2. Ça a pris environ une semaine, on est revenu jusqu'au camp de base. Après ça on revient au camp de base pour s'acclimater pendant environ une semaine. Puis là, c'est par la suite que là, tu fais ton ascension finale vers le sommet. Donc là, tu sais, tu montes jusqu'au camp 1, tu passes une nuit, tu vas au camp 2, tu passes deux nuits. Après ça, camp 3, une nuit, camp 4, une nuit. Après ça, du camp 4 jusqu'au sommet pour revenir au camp 4. Juste le camp 4 jusqu'au sommet, c'est environ 20... Ben moi, ça m'a pris 25 heures dû au trafic et tout le monde sur l'Everest. Donc,
1: il n'y a pas juste du trafic à Montréal et à Québec, il y a du trafic sur l'Everest aussi.
0: Exact. Ouais. Parce que ce qui se passe, c'est le trafic, ce qui se passe, c'est que il y a une petite période dans l'année où tu peux monter l'Everest. Ça ne se monte pas à l'année. Il y a environ juste deux semaines que ça se fait. Cette année, le truc est que il y a deux versants pour monter l'Everest. Ouais. Cette année, il y a le versant nord et le versant sud. Le versant nord est aux côtés de la Chine et le versant sud aux côtés du Népal. Donc, cette année, le gouvernement de la Chine a décidé de fermer le versant de la Chine. Donc, tout le monde s'est ramassé sur le même versant. Puis ça a créé vraiment beaucoup de trafic sur trois jours. Là. Moi, j'ai monté le 21. Et le 20, ça a été la journée record où j'ai eu le plus de monde. Donc, tous les gens descendaient de la veille, puis moi, je montais. Puis, il y a une ligne pour monter sur l'Everest, une corde, là, tu sais. Donc, quand ça se croise, ça devient compliqué dans les sections techniques. Donc, ça crée vraiment beaucoup de trafic, là, tu sais.
1: Y a-tu de la friction entre ceux qui font l'ascension puis ceux qui descendent?
0: Ouais, vraiment.
1: Ah ouais.
0: Tu sais, ça, les gens, ils perdent un peu le. Tu sais, à cette altitude-là, tu perds la tête un petit peu, là, tu sais. Donc, ça fait que, tu sais, les gens, tu sais, tout le monde, leur vie en danger, là, tu sais. Donc, ça fait que des fois, il y a des gens qui perdent les notions puis qui pognent les nerfs, là, tu sais. Mais, tu sais, dans ce temps-là, il faut vraiment rester focus parce que. Tu peux rien contrôler, tu sais.
1: Ouais. Je rappelle aux auditeurs qu'on a le plaisir ce soir de passer la soirée avec Xavier Ladouceur, qui est le plus jeune Québécois à avoir gravi l'Everest. Il a aujourd'hui 23 ans. Et dans le podcast de Mars au soir, dans la première partie, il va être aussi dans la deuxième partie. On fait une courte pause et on vient.
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16: Xavier Ladouceur est notre invité de ce soir. Il a 23 ans. C'est le plus jeune alpiniste québécois à avoir gravi l'Everest. C'est un plaisir de te parler ce soir. Que du respect pour un jeune homme de ton âge d'avoir réalisé cet exploit-là qui n'est pas donné à tout le monde, on va se le dire.
17: Merci, merci. Vraiment content d'être de retour après autant de temps à l'extérieur, hors de ma zone de confort. Ouais. Donc.
16: Un petit peu avant la pause, tantôt, on parlait de la patience des gens là, quand ils sont sur l'Everest. Comme tu l'as dit, c'est leur vie qui est en jeu. Donc, tu comprends que... Puis en plus, le manque d'air, là, le manque d'oxygène, on est dans des conditions un peu différentes de quand on est, exemple, à Montréal ou à Québec. Toi, de ton côté, Xavier, as-tu des difficultés psychologiques, des difficultés physiques en faisant ton ascension sur le mont Everest?
17: Ouais, j'en ai eu plusieurs, mais bien honnêtement, tu sais, il y a beaucoup de gens qui sortent d'une expédition de l'Everest avec des traumatismes ou tu sais, ils étaient pas prêts mentalement à voir les trucs qui se passent sur l'Everest. Donc, overall, ça l'a super bien été. Mais c'est sûr que ça, il y a eu des incontrôlables qui ont fait que ça a rendu la chose plus difficile, comme le trafic. Ça m'a pris 10 heures de plus que prévu seulement pour le Summit Push. J'ai 3 orteils qui ont gelé, dans le fond, là. On appelle ça des engelures grade 1. Donc, rien de trop grave, c'est juste que c'est engourdi de pluie puis c'est jamais revenu. Mais il y en a qui perdent leur orteil ou leur pied ou leur main. T'sais. Donc, honnêtement, overall, c'est pour ça que je dis que ça a super bien été. Puis je suis content de revenir avec tous mes membres.
16: Oui. Puis bon, quand tu dis au niveau psychologique que tu as eu certaines pensées, puis au niveau physique, tu as eu des problématiques avec tes orteils, puis tu as vu des choses. Parle-moi des choses que tu as vues sur l'Everest que tu savais que tu allais voir, puis qui sont extrêmement difficiles à voir.
17: Ouais, ben tu sais, il y a eu des journées que tu sais j'ai perdu des gens que je connaissais. Il y a une journée que j'ai passée quasiment complète avec un des Sherpas de là-bas, puis tu sais 2 jours après j'ai appris son décès. Aussi tu sais pendant
16: il est décédé de quoi le Sherpa?
17: Il est tombé. Donc t'as pas le droit à l'erreur, là, tu dois être attaché vraiment partout parce que t'as pas de place. En haut du camp 2, dans le fond, il y a pas vraiment de place où que c'est plat. Donc, tu dois être super concentré puis tu dois toujours être attaché parce que une petite erreur, malheureusement, te coûte la vie. Puis ça, c'en est la preuve, tu sais. Mais tu sais, sinon, j'ai vu plein de trucs, tu sais. J'ai vu des gens mourir devant moi. J'ai vu des gens se faire escorté par hélicoptère devant moi. J'ai vu du sang, j'ai vu des gens crier, j'ai vu des gens en panique. Donc, tu sais, c'est tous des trucs que mon cerveau était prêt à faire face. Donc, c'est pour ça qu'aujourd'hui, je m'en sors bien, sans traumatisme. Mais sur le coup, c'est sûr qu'il faut que tu restes concentré. Puis, je comprends pourquoi des gens peuvent sortir de l'Everest avec certains traumatismes parce que c'est même si ça a été mon rêve, ça a été un cauchemar en même temps. T'sais.
16: Est-ce que tu vois des morts?
17: Ouais, il y a des morts sur le dernier stretch avant le sommet. Ça s'appelle le Hillary Step. Ça se situe à 8700 mètres d'altitude. Puis il y a des morts là, sur cette place-là. Cette année, il y en avait seulement un la journée où je suis allé. Ce mort-là, il est là depuis 2021. Quand tu montes l'Everest, tu dois signer des papiers si tu veux te faire rapatrier ou pas, selon la famille aussi. Donc, c'est cette personne-là, dans le fond, c'est sa famille voulait pas payer les coûts pour descendre le corps. Il y a eu 350 morts environ sur l'Everest. Il parle qu'il y a encore environ 200 personnes là, qui sont encore là ou qui n'ont jamais été retrouvées là, sur la montagne.
16: C'est incroyable. Puis ça, ben, veux pas, ça te trotte dans la tête. Là. Tu te dis, OK, là, lui, il va rester là pour un bon bout. Là. Quand tu es mort sur l'Everest, ben, souvent, ton corps, s'il n'est pas rapatrié, il va rester là jusqu'à la nuit des temps. Là.
17: Exactement, ben oui. Puis à vue d'œil aussi, là, cette année, il y en avait seulement un qu'on pouvait voir parce qu'il est gelé dans la glace, mais quand il dégèle, malheureusement, il lance en bas, soit du côté de la Chine ou du côté du Népal. Sinon, il lance dans les crevasses là, parce que c'est pas une belle image pour l'Everest. Puis c'est très payant pour le gouvernement. Là, c'est des pays pauvres là-bas. Donc, ils essayent de cacher les morts le plus possible. Ouais. Donc, quand il dégèle, soit il lance en bas ou il lance dans les crevasses. Puis aussi, c'est tellement difficile de descendre les corps à cette altitude-là. C'est difficile de survivre soi-même. Donc, imagine descendre quelqu'un de 200 livres. Là, c'est pas... C'est vraiment une tâche très difficile.
16: Ah, ça doit pas être évident, effectivement. Est-ce que tu as dû faire le deuil de certains de ton matériel technique parce que tu réalisais un documentaire quand tu grimpais l'Everest, Xavier Ladouceur, tu as dû faire deuil de certains appareils, j'imagine, à la froideur?
17: Non, honnêtement, pour être bien honnête, tout a survécu.
16: Ah ouais.
17: C'est sûr que les batteries, c'est pas c'est à ce froid-là, c'est très difficile de garder les batteries en vie. Là, donc, tu dois être intelligent avec ton équipement. Là, tu dois mettre tout dans les poches intérieures pour garder au chaud. Puis tu peux pas sortir ton téléphone trop parce qu'il va geler en 2 secondes. Puis c'est tout l'équipement que tu as besoin pour des moments clés de l'expédition. Donc, si tu es intelligent, honnêtement, tu peux t'en sortir, mais ça rend la tâche vraiment compliquée là, avec ce froid extrême-là.
16: C'est quoi les températures de bas en haut de l'Everest là, que tu as dû côtoyer? Parce qu'en bas, il fait chaud, tu es au Népal.
17: Ouais. Fait qu'en bas, c'est comme ici, même plus chaud qu'ici, là, à Katmandou, la ville où qu'on est, au niveau de la mer, il doit faire 30-40 degrés, là, tu sais, mais dès que tu commences à Lukla, c'est le premier petit village que tu, dans le fond, l'aéroport que tu atterris pour commencer ta marche vers le camp de base de l'Everest, déjà là, il fait plus froid parce que tu es à presque 3000 mètres d'altitude. Donc, tu sais, là, il fait peut-être 10, 15, mais plus que tu montes de village en village, plus qu'il fait froid, jusqu'au sommet, c'est des températures qui vont jusqu'à moins 40, moins 50. Mais le truc en altitude, c'est que tu n'as pas de circulation qui va dans tes extrémités. Donc, le froid ressenti est beaucoup plus extrême que ce qu'il y a sur... qu'est-ce qui est indiqué sur la météo. Donc, ça rend la tâche très, très, très compliquée. Puis c'est pour ça que les gens ils font des enjeux au niveau des doigts, des mains, des pieds, des orteils. C'est parce qu'il n'y a pas de circulation qui se passe. Le corps humain est intelligent. Il va tout mettre la pression et le sang au niveau des organes, ce qui est le plus important, tu sais, pour la survie. Donc, c'est pour ça qu'il n'y a plus de sang qui se ramasse dans les extrémités, puis ça rend la tâche encore plus difficile parce que déjà là, un moins 30, moins 40, c'est déjà vraiment très froid, tu sais. Mais quand tu rajoutes l'altitude par-dessus ça, ça devient vraiment, vraiment dangereux pour les extrémités.
16: Puis l'oxygène, plus on monte, moins il y en a. C'est quoi le processus que vous devez suivre pour ce qui est des bonbonnes d'oxygène?
17: Ouais, dans le fond, à partir du camp 3, juste après le camp 2, normalement, les gens, c'est là qui se pluguent à l'oxygène. Ça se situe environ à 6700, 6800 mètres, juste avant le Lhotse Phase, qu'est-ce que ça s'appelle, avant que ça commence à être trafic. Tout le monde se plug à l'oxygène, mais même là, il faut que tu sois intelligent avec ton régulateur d'oxygène parce que t'en as pas à l'infini. Puis sans ça, le sommeil est impossible. Une fois que tu te plugues à l'oxygène, ton corps devient dépendant. Donc, tu peux pas t'enlever à l'oxygène jusqu'à temps que tu finisses ton sommeil puis que tu redescendes à l'altitude ou que tu t'es mis de l'oxygène. Donc, c'est un élément super important à gauger. T'sais, quand tu dors, c'est sûr que tu te mets, que tu as des niveaux d'oxygène que tu peux te mettre. Donc, ton régulateur 0.5, 1 litre à l'heure, 2 litres à l'heure, 3 litres, 4 litres. Plus que tu te montes haut, plus que tu as besoin d'oxygène. Mais c'est sûr que nous, on en a manqué. À cause du trafic, à cause que ça a été plus long que prévu. On a passé 2 jours dans la zone de la mort. Puis dans la zone de la mort, si t'as pas d'oxygène, tu meurs. Donc, à cause du trafic, on a dû passer une nuit de plus dans la zone de la mort où qu'on a manqué d'oxygène dans la deuxième nuit. Puis mon Sherpa a réussi à me trouver une bouteille d'oxygène de mon équipe. Donc, c'est un élément de plus à prendre compte. Puis sans oxygène, tu sais, c'est ton temps illimité. Donc, c'est super important de bien gauger ton oxygène. Puis ça rend la tâche plus complexe.
16: Puis entre les deux oreilles, y a-tu des moments où tu t'es dit, OK, c'est assez, je descends, ou à chaque fois tu disais, c'est pas vrai, je descends pas, je vais monter, je vais arriver jusqu'au bout?
17: Non, honnêtement, j'y croyais, ouais. Je savais que la préparation était faite. Puis du début à la fin, là, j'ai jamais douté de mes de mes capacités ni la capacité de mon équipe. Donc, tu sais, je pense que c'est ça, ça l'a fait la force de tout ça. Puis c'est une des raisons pourquoi on a réussi à atteindre notre objectif.
16: La difficulté de dormir rendue en haut, ça a été assez complexe. Je pense que tu as été quoi, 48 heures là, sans manger, sans dormir. Tu devais te poser des questions dans ces moments-là parce que déjà, pas manger alors que tu as besoin d'une... T'as besoin d'une bonne forme physique. Fait que, tu sais, la nourriture devait commencer à manquer, là.
17: Ouais, ben, tu sais, honnêtement, tu penses pas trop à ça. T'es tellement sur l'adrénaline, puis t'es tellement entre la vie ou la mort que c'est pas des trucs à quoi tu penses quand que t'es dans cette situation-là. T'sais, dans la vie de tous les jours, il peut te manquer 2-3 heures de sommeil, puis tu vas le sentir, puis ça va te jouer beaucoup dans la tête. Mais dans des situations comme ça où que ta vie est en danger, c'est pas trop des choses à quoi que tu penses puis que tu ressens aussi. Là.
16: Est-ce que t'as failli mourir d'hypothermie?
17: Ouais. Donc, quand je suis arrivé au camp 4 après mon sommet, on est arrivé après le coucher du soleil, puis quand il n'y a plus de soleil dans l'Himalaya, les températures descendent à des degrés que ça fait aucun sens. Là, t'sais. Donc, j'ai eu un genre de morceau de glace qui s'est formé sur mon manteau. Puis quand je suis arrivé dans la tente, ça l'a tout fondu à cause que il fait un petit peu plus chaud dans la tente. Puis un sommet dessous, c'est ça qu'on utilise pour monter les montagnes en Himalaya. C'est pas imperméable, donc quand il y a de la pluie ou un morceau de glace qui fond, ben tu deviens tout mouillé, puis toutes tes couches intérieures deviennent mouillées. Donc c'est ça, j'ai passé toute la nuit en hypothermie, puis mon Sherpa il a réussi à me réchauffer en faisant fondre la neige, puis j'ai bu de l'eau chaude presque toute la nuit pour essayer de me réchauffer. Donc je suis tombé en hypothermie, mais honnêtement c'est rien de trop grave en ce moment. Je suis encore là, puis c'est ça qui est important.
16: Oui, exactement. C'est ça qui est important. Quand tu es arrivé en haut, qu'est-ce qu'on voit au sommet de l'Everest?
17: Honnêtement, t'es sur la plus haute montagne au monde, là, donc il n'y a pas plus beau que ça. T'as une vue 360 degrés sur les plus hautes montagnes au monde. Tu vois beaucoup de... Dans le fond, tu vois tout l'Himalaya. Donc, c'est super beau. Nous, notre journée, c'était quand même assez nuageux, là, donc on pouvait pas tout voir. Mais t'es rendu en haut. J'essayais d'enjoy le plus possible, mais tu peux pas rester trop longtemps. Tu sais, ce que je pensais, c'était qu'il faut redescendre le plus vite possible parce que notre temps n'est pas illimité ici. Tu sais. Donc, honnêtement, c'est très, très beau, mais tu sais, on n'a pas eu la plus belle vue à cause que c'était nuageux. Là.
16: Puis vous pouvez rester combien de temps au sommet de l'Everest avant de commencer à redescendre?
17: Je dirais que le gros maximum, c'est 30-40 minutes si la météo est belle, là, t'sais, mais ça dépend beaucoup de ton oxygène restant. Donc nous, moi j'avais 2 bouteilles d'extra dans mon sac à dos. T'sais, ça dépend de comment il te reste d'oxygène. Nous, on avait quand même un bon jeu d'extra. Donc, on a pu se permettre de rester un petit peu plus. Tu sais. Mais tu peux pas rester trop longtemps. Parce que quand tu es à 8800 mètres sur le sommet de l'Everest, ton oxygène, ton régulateur, il est presque au maximum pour pouvoir survivre. Donc, tes bouteilles se vident vraiment, vraiment plus rapidement.
16: OK. Puis en haut, comment ça se passe? Vous vous serrez dans vos bras, toute la gang d'alpinistes en haut, vous jasez de quoi? Vous avez le temps de prendre une petite bière?
17: Ben non, tu sais, il y a genre une pancarte, sommet Everest, donc on prend les photos.
16: Ouais.
17: On serre nos bras, on est content, on vit plein d'émotions, tu sais. Puis par la suite, il faut déjà redescendre.
16: OK. Est-ce que tu peux laisser quelque chose? Est-ce que tu aurais pu laisser, un drapeau? Xavier Ladouceur a réussi à faire l'Everest. Peux-tu laisser un drapeau là?
17: Il y a plein de gens qui laissent des trucs. Moi, tu sais, je suis un petit peu contre ça, là, tu sais, parce que si tout le monde commence à laisser des trucs à 500 alpinistes par année, ben avec les années, ben tu sais, ça va faire de plus de pollution, puis ça rend la montagne moins magique. Donc tu sais, il y en a qui le font, il y a plein de trucs en haut, mais moi j'ai rien laissé. Non.
16: Est-ce que, je t'ai pas posé cette question-là, mais au niveau des besoins, là, tu sais, t'as besoin de prendre ta douche, te laver, ça fonctionne comment? Parce que t'as quand même été 2 mois là.
17: Oui, moi, dans le fond, j'ai pas pris ma douche pour les deux mois qui ont été là. Au camp de base, il y a des toilettes. Donc, c'est un trou, des trous qui font dans la roche, dans la pierre, puis c'est là que tu fais tes besoins. Puis ce qui est dans les camps les plus hauts, tu sais, moi, j'ai pas eu à faire ça parce que, tu sais, j'ai pas trop mangé. Donc, si tu manges pas, s'il y a rien qui rentre, il y a rien qui sort aussi, tu sais. Donc, au camp de base, honnêtement, tu sais, c'est pas une toilette comme à la maison, là, c'est un trou, donc il faut que tu vises. Mais pour ce qui est des camps les plus hauts, tu sais, c'est free for all, là, tu sais, tu fais tes besoins dans un petit sac, puis pour que tu descendes tes besoins. Mais moi, j'ai pas eu besoin de faire ça.
18: OK. Mais quand même, deux mois sans prendre ta douche, la première que t'as pris, là, quand t'as mis l'eau chaude, tu devais te sentir au paradis, là?
17: Ouais, c'est toute une expérience, honnêtement. Je pense que je suis resté 30 minutes. Ouais. J'ai repris le temps perdu, là.
18: Dans le documentaire que tu vas probablement finir de monter dans quelques semaines, là, j'imagine qu'il n'est pas fini de monter, ce documentaire-là. C'est quoi les moments forts que tu vas nous présenter, Xavier Ladouceur?
17: Ben, tu sais, toute ma préparation qui a été dans les dernières années, là, tu sais, ça va pas être juste le sommet de l'Everest, mais toutes les montagnes, toutes les obstacles que j'ai dû faire pour me rendre que je me suis rendu aujourd'hui, ça a été beaucoup, beaucoup, beaucoup d'acharnement au cours des dernières années. J'ai dû y croire, parce qu'il y a pas beaucoup de gens qui y croyaient autour de moi. Tu sais, quand tu dis que tu veux monter l'Everest à 23 ans, il y a pas beaucoup de gens qui y croivent. Pas vraiment de gens qui font ça non plus, tu sais. Donc, tous les moments forts de l'expédition où que, tu sais, ça a bien été, mais où ça l'a pas bien été aussi. Les moments où je suis tombé malade, les moments de doute, les moments où que il y a eu des chutes de sérac proche de moi. Donc, tous les moments clés de cette expédition-là vont être mis de l'avant. Là.
18: Des chutes de sérac?
17: Ouais, c'est dans le fond le Combo Icefall, comme que je parlais plus tôt dans l'entrevue. Entre le camp de base et le camp 1, ça s'appelle le Combo Icefall, puis ça, c'est un glacier constamment en mouvement où que le glacier il bouge toujours, puis des fois il y a des morceaux de glace gros comme des autos, des maisons qui tombent. Puis moi, le 5 juin, lors de ma première rotation sur l'Everest, il y a eu une chute de sérac où que ça l'a blessé gravement 4 personnes. Moi, j'étais juste un petit peu en dessous, à peut-être 100 mètres. Donc, on a tout ça en vidéo. Donc, ça va faire partie du documentaire aussi.
18: Tabarouette, ça devait te rester dans la tête quand tu voyais ça arriver, là.
17: Ouais. Puis là, tu sais, il y avait plein d'hélicoptères qui rôdaient autour, qui essayaient de trouver les corps. Donc, tu sais, c'est comme dans un film, là.
18: Est-ce que ce documentaire-là sera prêt dans 3 mois, dans 6 mois? Quand tu te donnes combien de temps pour le monter suite à ton ascension de l'Everest?
17: Ouais, j'aimerais que ça sorte d'ici septembre. Le best, ça serait fin août. Ça serait vraiment le mieux pour moi. Mais tu sais, je me mets pas trop de pression avec ça en ce moment. C'est pas ma tâche non plus, là. C'est mon caméraman qui va tout s'occuper de ça. Mais il y a d'autres projets aussi à faire avec ça. J'ai pas de date exacte, mais ça devrait être prêt d'ici la fin de l'été.
18: Qu'est-ce que tu retires de tout ça, de toutes les expériences que tu as eues? Parce que tu le mentionnais en début d'entrevue tantôt, depuis 19 ans, tu pratiques l'alpinisme. Puis là, ben, tu as atteint le sommet. Là, et puis, il n'y a plus d'autres montagnes à faire. Tu as atteint la plus haute, tu n'as plus de buzz. C'est quoi tu retiens de tout ça?
17: Ouais, ben, tu sais, je retiens que, tu sais, peu importe l'objectif que tu vas te mettre, tout est possible, si tu fais les bonnes actions au jour le jour, à la fin, tu sais, quand que t'accumules tout ça, au final, tu te rapproches toujours de ton objectif, puis tu sais, je me suis prouvé à moi-même que peu importe de où tu viens, de où que tu commences, ben, tu vas être, si tu te donnes vraiment la chance puis tu mets tous les œufs dans le même panier, tu vas être capable de d'atteindre littéralement n'importe quoi dans la vie, là.
18: Est-ce que tu as l'intention de faire des conférences suite à ton ascension?
17: Ouais, c'est pas quelque chose que j'ai déjà fait ni monté encore, mais c'est quelque chose qui m'intéresse. Puis honnêtement, dans les prochaines années à venir, c'est sûr que c'est quelque chose qui pourrait être vraiment cool à mon actif, surtout d'inspirer les gens puis leur partager mon message et mon expérience que j'ai vécue dans les dernières années. Je pense que ça pourrait être quelque chose de vraiment cool.
18: Tu pourrais être préparateur physique aussi là, pour ce qui est des gens qui voudraient réaliser la même chose que toi, c'est-à-dire grimper l'Everest. Tu pourrais leur montrer le chemin, le mode d'emploi pour réussir, pour le préparer.
17: Exact.
18: Est-ce que tu as d'autres rêves, Xavier Ladouceur? Parce que là, tu sais, ça fait une couple d'années que tu fais de l'alpinisme. Est-ce que tu aimerais réaliser autre chose, un autre défi? Y es-tu trouvé?
17: Pour être bien honnête, en ce moment, j'ai pas de, tu sais, il y a plusieurs gens qui me posent cette question-là. J'ai pas de gros projets qui s'en viennent à court terme, surtout niveau montagne. Tu sais, c'est tellement dangereux, c'est tellement quelque chose qui tu dois mettre toute ta vie de côté, tu sais, toutes les relations, tout ce que tu fais vivre aussi aux gens proches de toi. Moi, ça a été le truc que j'ai trouvé le plus difficile, tu sais, de faire vivre tout plein d'émotions à ma copine, à ma famille, à mes amis, tu sais. Donc, pour être bien honnête, pour ce qui est des montagnes, je vais prendre un petit pas de recul à court terme, ça c'est sûr, parce que c'est, je trouve que t'as beaucoup à mettre de côté pour ce que c'est, même si c'est ce que j'aime le plus faire au monde, monter des montagnes de haute altitude. Mais là, c'est ça, là, je vais passer l'été à m'entraîner. Je me suis inscrit à un Ironman. Le 7...
18: On va prendre ça relax pour ce qui est des prochains mois. Je me suis inscrit à un Ironman. Bon, oui, ça se glisse bien dans une discussion, ça.
17: Ouais, mais tu sais, par rapport à l'Everest, c'est sûr que c'est moins d'engagement, puis c'est moins extrême, si on veut, tu sais, puis ça sera pas mon premier Ironman aussi. C'est pour ça que, tu sais, j'ai pas d'énormes projets à venir, mais c'est ça, je suis inscrit à Ironman, puis ça va être mon projet pour les prochains mois.
18: Trouves-tu qu'on se plaint pour rien, qu'on est gâté? Suite aux étapes que tu as réalisées, là, quand tu reviens, les gens que tu as côtoyés, tu parlais des Sherpas, là, on va se le dire, là, moi, ma job est assez facile comparativement à un Sherpa qui, lui, doit se taper l'Everest, puis monter en hauteur, puis avoir froid, puis transporter du matériel constamment. Trouves-tu qu'on se plaint, le ventre plein au Canada?
17: Ben oui, vraiment, tu sais, puis ça... Faire des expériences comme ça fait réaliser à quel point c'est on prend la vie pour acquis. T'sais, juste avoir un repas, avoir accès à de l'eau facilement, pouvoir prendre sa douche à chaque jour, c'est tous des trucs qu'on prend pour acquis puis qu'on devrait pas. Puis au final, c'est les trucs les plus importants, hein, à être entouré des gens qu'on aime puis pouvoir vivre librement. Donc, c'est sûr que d'être de retour aussi, ça fait vraiment réaliser des trucs à quel point les gens sont stressés. Et puis les gens s'en font pour rien. Donc, puis tu sais, ça te permet de aussi, c'est cool d'avoir cette vue-là d'extérieur après avoir vécu quelque chose d'aussi extrême que ça. Ça te fait être plus grateful pour tout ce qui est alentour de toi.
18: Tes chums, ils te posent-tu des questions? Est-ce que tu leur poses des questions? Puis quand vous jasez, eux autres, leurs petits problèmes au quotidien, tu dois trouver ça un peu banal?
17: Ouais, puis tu sais, j'ai beaucoup de, tu sais, veux pas avec mon passé en alpiniste et tout, tu sais, ça fait que mon entourage devient ça aussi, tu sais. On se comprend plus, tu sais, mes amis sont comme moi aussi là, puis ont la même vision face à ça.
18: OK. Pour les gens qui veulent te suivre, Xavier Ladouceur, pour en savoir plus sur toi, on te suit sur Instagram, entre autres, Xavier Ladouceur. T'es-tu sur YouTube aussi?
17: Oui, je suis sur YouTube, moins actif un petit peu. Mais sur Instagram, je suis actif, je poste presque à chaque jour. Ça serait vraiment la place pour me suivre sur Instagram.
18: Puis écoute, lorsque ton documentaire arrivera, Xavier Ladouceur, lâche-moi un petit salut, puis ça va me faire un plaisir de jaser de ce documentaire-là avec toi. Xavier Ladouceur, 23 ans, le plus jeune Québécois à avoir gravi l'Everest, c'est pas rien. Donc ça va me faire un plaisir de te recevoir dans soit le Marceau le soir ou soit Marceau le jour, là, tout dépendant où je serai rendu à ce moment-là.
17: Parfait. Merci beaucoup.
16: Merci à toi. On se laisse là-dessus, les amis. Je vous souhaite de passer une agréable soirée et on se reparle demain à la même heure. Salut tout le monde. Bye-bye.
15: Martin.

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